0: croyant, la vie du baptisé, hein, passer par différentes étapes, parfois prendre des engagements, faire des choix, hein, selon les périodes de la vie. Et avancer, c'est aussi approfondir. Ça, on l'a vu hier, Michel Morane, quand elle a, dans son enseignement, je ne savais pas de quoi elle allait parler, mais je me suis dit, c'est très bien. Quand elle a dit, elle a parlé de Jésus qui dit, oui, avance au large, avance en eau profonde, approfondis ta vie spirituelle. C'est un peu ça le thème du carrefour. D'au moins, vous voyez, c'est pour aussi dire au Seigneur, si tu as envie de me dire quelque chose, dis-le-moi, avec l'idée que on vient pas ici uniquement un peu, on dirait, en consommateur, hein, ou par habitude, parce qu'on vient depuis plusieurs années. Mais peut-être que ça peut être le moment où on sent un appel à faire quelque chose d'un peu nouveau, hein, de vivre un engagement. Alors ça peut être en paroisse, ça peut être, ben voilà, je sens un appel, j'ai prié ici, ben voilà, je vais rejoindre un groupe de prière, rejoindre un groupe du rosaire, vous voyez, ou je sais pas. Ça peut être dans un service d'église, hein. Ça peut être, vous voyez, bon, je veux pas donner trop d'exemples parce que c'est pas la peine, hein, mais ça peut être aussi dans une famille spirituelle. C'est pour ça qu'on va avoir un témoignage d'Amis de l'Agneau, si vous voulez, une communauté, un mouvement, vous voyez. Faire partie d'une famille spirituelle, c'est aussi une dimension très très importante dans la vie chrétienne. Donc voilà. Alors, avant le petit témoignage, moi je voudrais juste peut-être un peu approfondir un ou deux points sur cette idée que le Seigneur appelle. Nous avons un exemple biblique qui est assez fameux. C'est le témoignage de Samuel dans l'Ancien Testament. Vous connaissez l'histoire, non, sans doute, de Samuel. Dans le premier livre de Samuel, au chapitre 3, vous avez cette histoire d'un couple, Elkana et Anne. Anne ne pouvait pas avoir d'enfant, donc elle, ça provoque quand même une situation difficile pour elle, etc., etc. Elkana, son mari, aimait Anne, mais voilà, il y avait ce problème. Alors elle s'est mise à prier, elle a fait un vœu que si elle avait un enfant, elle le consacrerait au Seigneur. Alors bon, l'histoire se termine bien, dans 1 Samuel 1, elle a un enfant, et il est mis au service de Dieu dans le sanctuaire avec le prêtre de l'époque qui s'appelait Élie, mais c'est pas le prophète Élie, hein, c'est Élie sans E dans la Bible. Et un jour, Samuel, il a grandi, il est couché dans le temple et il entend, et on nous précise que dans le temple, il y avait aussi l'arche de Dieu, donc vous voyez la présence de Dieu sous cette forme-là. Et Dieu va appeler, Samuel va entendre qu'on l'appelle, Samuel. Il répond, me voici. Déjà, c'est pas mal, comme Marie, si vous voulez, hein. C'est déjà pas mal. Me voici, hein. Comme Bernadette, on pourrait dire. Voilà. Mais il pense que c'est Élie, qui est pas loin, qui l'appelle. Alors, il va voir Élie, hein. Élie dit non, non, non, moi, c'est pas moi qui t'ai appelé, t'as dû rêver, je ne t'ai pas appelé, hein. Et ça se reproduit une deuxième fois, et puis une troisième fois. La deuxième fois, c'est pareil, Élie lui dit, je t'ai pas appelé. Et la troisième fois, Élie, le prêtre, comprend que c'est Dieu qui appelle Samuel. Et Élie a cette parole à Samuel qui est intéressante. Il dit, va te coucher. Tout ça, ça se passe comme ça. Et si ça recommence, il répond, parle Seigneur, car ton serviteur écoute. Et donc ça, c'est une belle parole. Hein, parle Seigneur, ton serviteur écoute. Et c'est ce qui se produit. De nouveau, il entend qu'on l'appelle Samuel. Il dit, parle Seigneur, ton serviteur écoute. Et c'est à ce moment-là que Samuel reçoit un peu sa mission, sa vocation d'être prophète. Hein. Bon, ça veut dire que le Seigneur parle. Alors, on peut se dire, nous, mais comment il parle? Comment il peut nous parler aujourd'hui? Hein. On pourrait témoigner, mais on n'aura pas le temps. Mais ça peut être intéressant de dire, est-ce qu'à un moment ou un autre, vous avez senti que le Seigneur vous parlait, hein, et ça vous a donné une orientation pour un peu le suite de votre vie. Bon, le premier façon pour Dieu de nous parler, c'est par sa parole, par la lecture de la parole de Dieu. C'est évident. Les évangiles, c'est un lieu d'appel. Dieu peut parler au cœur de l'homme à travers une parole. Ça peut être aussi une parole d'un psaume. Vous voyez, c'est pour ça que la prière de l'Église, notre prière s'appuie beaucoup sur la parole de Dieu, parce qu'il vient nous parler. Et on a vu, par exemple, pour François d'Assise, hein, que parfois, et pour d'autres saints, il parle d'une façon très précise, hein, « Va, vends tes biens et suis-moi ». Et puis voilà, François change de vie, hein, et il se met à la suite de Jésus. Hein, et l'appel des disciples dans les évangiles, pareil. Donc, par la parole de Dieu. Hein, donc, peut-être, c'est une parole qui va ou qui vous aura ou qui peut vous toucher dans ce pèlerinage. Par la prière, le deuxième point, la prière et le silence. La prière silencieuse, la méditation, l'adoration, beaucoup peuvent faire cette expérience de recevoir une motion intérieure qui les invite à faire telle ou telle démarche. Enfin, vous voyez. Et donc, c'est une autre façon pour le Seigneur de nous parler. Tout à l'heure, on va faire une petite expérience de silence en demandant au Seigneur si tu as quelque chose à nous dire. Parle, voilà. Hein, parle, ton serviteur écoute. Troisièmement, par les événements de la vie. Je vais vite, hein. Les circonstances, les rencontres, hein. Un témoignage. Ça, on voit bien dans des week-ends, dans des groupes de prière, le Seigneur nous parle par des témoignages, par aussi une lecture, un livre, etc., où souvent on reçoit des témoignages de ce que certaines personnes ont vécu, hein. Donc, ça, c'est important, hein, un accompagnement spirituel. Là, j'aborde le quatrième mois. Ça peut être par les autres. Dieu, parfois, utilise des personnes pour nous parler. Un prêtre, un ami, un guide spirituel. Voilà, quelqu'un qui va nous inspirer. Et ça, souvent, c'est un appel un peu indirect, mais qui peut être puissant. Moi, je suis rentré à la communauté des Béatitudes avec ma femme parce que des amis m'ont témoigné de ce qu'ils vivaient eux-mêmes. Ils m'ont dit, viens et vois. Et puis voilà, ça se fait comme ça, par des rencontres, par des personnes. Ça peut être aussi, cinquièmement, par des expériences spirituelles fortes, hein, expériences intérieures. Là, dans la vie des saints, on a beaucoup d'exemples, hein. Par exemple, la conversion de saint Paul sur le chemin de Damas, c'est vraiment une expérience spirituelle forte qui change sa vie, hein. Bon, ça arrive pas à tout le monde, mais c'est quand même, ça existe. Et le sixième point, c'est par un désir profond, hein. Et là, c'est le point sur lequel on va s'arrêter, si vous voulez. Pour se mettre à l'écoute de ça, ce désir que le Seigneur met dans nos cœurs. Et ça souligne l'importance d'écouter nos désirs. Et on est dans une société où c'est pas toujours facile. On n'a pas toujours le silence. On est inondé d'informations, vous voyez. Mais Dieu, vous voyez, dans la tradition chrétienne, dans la tradition spirituelle, parle par nos désirs, par des désir qui monte en nous avec une certaine stabilité, une certaine persistance, par une idée qui nous habite, un questionnement qui revient. Et le Seigneur peut vouloir nous faire connaître sa volonté de cette manière. Ça peut être quoi? Ça peut être un désir, je disais tout de suite, de rejoindre un groupe de prière, un désir d'aller à la messe régulièrement, d'aller à la messe une fois en semaine. Ça peut être aussi un désir de servir, de visiter des malades, hein. Là, je viens de passer deux années avec ma femme à Rome. Et j'ai dit, mais qu'est-ce que tu as? C'est elle qui avait une mission, moi pas tellement. Et j'ai dit au Seigneur, mais voilà, qu'est-ce que tu attends de moi? Et dans mon cœur, j'ai senti le désir de servir les pauvres. Et je me suis investi dans une organisation qui servait des petits déjeuners pour les gens de la rue, si vous voulez. Voilà. Ça a été, c'est pour 2 ans, hein, mais vous voyez, le Seigneur a mis dans mon cœur ce désir. Hein, et on va essayer, les buts du Carrefour, c'est d'essayer d'écouter le désir qui habite mon cœur aujourd'hui. En fonction de l'enseignement qu'on a reçu, des enseignements, de ce lieu ici, peut-être d'une parole, vous voyez. Mais c'est pour dire que ce qui peut déjà nous mettre en route, c'est et comment le Seigneur nous parle par ce désir, hein. Approfondir sa vie de prière, peut-être auront le désir, certains auront le désir, je sais pas, il y en a pas qui, vous voyez, s'il y a l'adoration du Saint-Sacrement permanente chez vous, de s'inscrire pour aller prier la nuit, vous voyez, ou faire une heure d'adoration régulièrement, prendre un engagement de ça, hein. Alors, ce qui est intéressant, c'est qu'est-ce que dit aussi la tradition chrétienne? Si on a ce désir, qu'est-ce qu'on en fait? Vous savez, qu'est-ce qu'on va en faire? Et le problème, c'est que, Parfois, on le laisse passer comme ça, voyez, comme un courant d'air. Hein. Alors que ce qui est important, la première chose à faire, c'est de s'y arrêter. C'est de pas l'écarter comme si c'était inopportun. Finalement, la vie intérieure, l'homme intérieur, c'est de prendre le temps de se mettre à l'écoute de ce qui se passe en nous, hein, de nos motions intérieures. Si un tel désir monte en moi, à quoi il correspond? Et s'il revient dans des circonstances différentes périodiquement, eh bien, voilà, hein, s'y arrêter, le prendre au sérieux. Pas penser tout de suite que ça peut pas nous convenir, ou non, ça nous fait peur, ou parce qu'on se trouve pas digne, parce qu'à ce moment-là, ça c'est Moïse hein, qui se disait, Dieu dit à Moïse, parle, et lui il dit, mais je bégaye, je sais pas parler, vous voyez, donc bon. Alors là, on risque de passer à côté des suggestions de Dieu. Or, ce que Dieu suggère par un désir correspond, si c'est vraiment, ça vient de Dieu, à ce qui nous convient le mieux. Non seulement c'est un appel, donc pour le service des autres, souvent, pour aussi peut-être grandir dans la vie, dans la relation avec lui, mais c'est aussi pour nous faire grandir nous, pour nous faire vivre plus en plénitude, en donnant ce que nous avons de mieux. Et c'est ainsi qu'on pourra aussi déployer les charismes ou les talents que le Seigneur a mis en nous. En se mettant au service de Dieu, mais aussi pour le salut du monde. Donc, et aussi, dit la tradition chrétienne, c'est en se donnant qu'on se trouve, vous voyez. Donc, c'est aussi comme ça, de cette façon, en répondant à cet appel, à ce désir, que peut-être nous nous trouverons nous-mêmes dans l'accomplissement de la mission que Dieu veut nous confier, et que nous allons comprendre qui nous sommes aux yeux du Seigneur. Donc, en fait, l'appel de Dieu, il est profondément personnalisant. Il vient construire notre personne. Il nous révèle à nous-mêmes et donne à notre existence une intensité, une densité, une fécondité nouvelle dans l'Esprit Saint. Voilà. Donc, après avoir dit ça, et avant de passer à autre chose, peut-être on va écouter un témoignage de Jean-Étienne et de Annie, de savoir comment ça s'est passé en eux. Ils ont pris différents engagements dans l'Église, voyez. Et c'est vrai qu'à travers des témoignages, ça peut aussi nous rejoindre dans ce que nous-mêmes, on vit.
1: Oui, alors, donc, à travers ce qu'a dit Claude, c'est vrai que la rencontre de la parole de Dieu, des témoignages, en fait, tout ce que tu as énuméré, finalement, ça nous rejoint, parce que c'est un petit peu notre vie. En fait, pour faire bref par rapport à notre vie personnelle, il y a 25 ans à peu près, on a découvert une autre facette de l'Église à la suite d'une crise profonde, et on s'est retrouvé à Lourdes. Et Lourdes, pour nous, c'est un lieu béni parce que on a reçu la parole de Dieu, on a tout d'un coup reçu une parole de Dieu vivante, c'est-à-dire qui a touché notre cœur et qui a changé notre vie. Ça a tellement changé notre vie qu'on a déménagé, qu'on est venu non pas tout de suite à Lourdes, mais un petit peu en montagne, et depuis une vingtaine d'années, on habite vraiment sur Lourdes, et ça nous a permis d'approfondir et de pouvoir donner ce qu'on a reçu. Voilà, on a senti. Alors, notre rencontre avec les béatitudes, ça s'est fait donc à Lourdes, lors d'une session comme celle-ci. Je pense que c'est ça. Hein. J'ai pas la mémoire. C'était il y a une vingtaine d'années, mais voilà. Et on avait, si vous voulez,
2: 25 ans.
1: C'est-à-dire qu'avant notre découverte finalement de Lourdes et de tout ce qui est du fait que le Seigneur soit vraiment vivant dans nos vies, on était quand même on allait à la messe tous les dimanches. On avait 4 enfants à l'époque. Et pour nous, c'était important d'aller à la messe tous les dimanches. Et puis en venant à Lourdes, en découvrant la communauté des béatitudes, on a découvert tout un pan de l'Église qu'on connaissait pas. On en avait à peine entendu parler parce que finalement, quand on vit la petite vie paroissiale qu'on avait, ben c'était beau. On priait le matin un petit Notre Père, un Je vous salue Marie. On était bien cadré, c'est ce qui est déjà très bien. T'es fidèle à cette prière. Mais là, on a tout d'un coup découvert les saints qui sont, et on a eu beaucoup de grâce, c'est vrai. C'est comme si Sainte Bernadette, alors je vais dire se manifester, ça paraît très surnaturel, mais c'est plus par des petits témoignages, par un petit bouquin qu'on trouve, par voilà. Petit à petit, on a été instruit par le Seigneur, on a découvert Marie un peu plus profondément, le chapelet notamment. Et donc, de fil en aiguille, On s'est rapproché de la communauté de Naï, la communauté des béatitudes de Naï, que certains d'entre vous connaissent et dans laquelle on rencontre certains d'entre vous aussi.
0: Qui est à 20 kilomètres d'ici.
1: Qui est une vingtaine de kilomètres d'ici. Et moi, personnellement, ce qui m'a attiré tout de suite, c'était la liturgie. C'est-à-dire, bon, il y avait une partie de louange, partie chant, il y avait le chapelet, et ces vêpres de la résurrection, qui étaient complètement, c'était quelque chose de nouveau pour nous. L'aude, vêpres, tout ce qui est la liturgie des heures, finalement. Et ça comblait notre cœur, et ça nous a permis de vraiment de cheminer dans l'amour de Dieu, un amour profond de Dieu qui, petit à petit, il a fallu des années pour que ça s'ancre. Et là, j'insiste, parce que on a essayé d'être fidèle à Léana, fidèle aux prières qu'on avait reçues. C'est-à-dire que quand on reçoit, notamment à Lourdes ou dans une session comme ça, on peut recevoir beaucoup, et il faut souvent faire mémoire de ce qu'on a reçu et y rester fidèle. Ça, c'est une des clés pour pouvoir discerner ensuite et approfondir notre désir. C'est la fidélité à ce qu'on a reçu, parce qu'on est vite étouffé par les bruits du monde et voilà. Donc de fil en aiguille, alors nous la communauté, quand on l'a connue il y a 20-25 ans, on adhérait à beaucoup de choses, on s'y sentait bien, mais bon, moi je me méfiais un petit peu de tout ce qui était spectaculaire, on va dire, de tout ce qui était repos dans l'esprit. Enfin, pas une méfiance, mais c'était nouveau, donc forcément une prudence, on va dire. Voilà, on n'était pas tout à fait à un moment. C'est moi qui demandais à mon épouse. Je dis, moi, je m'y sens bien dans cette communauté. Est-ce que tu veux pas qu'on fasse un pas en avant? Puis on avait bien connu Dominique Elisabeth Lemaître, que certains connaissent, qu'on appelait les écureuils. Et donc, comme on avait aussi des histoires de couple, ils nous ont un petit peu accompagnés. Et de fil en aiguille, on s'est mis à intervenir nous aussi dans leur petit week-end couple. Donc on a construit aussi des sessions avec eux. Et puis il y a eu cette crise qu'a connue les béatitudes, une crise profonde, et qui a été vraiment bénéfique, et moi qui m'a fait aimer, enfin personnellement, et peut-être qu'il développera, mais qui m'a fait aimer les béatitudes, parce que j'ai vu combien il y avait, quelle humilité avaient les frères et sœurs de la communauté qui restaient, qui priaient. Voilà, je trouve qu'il y avait eu à travers cette épreuve du feu, cette épreuve de dépouillement, quelque chose d'encore plus profond, et qui là nous a, voilà, qui m'a plus ancré dans l'esprit des béatitudes. C'est un ajustement qui était nécessaire. Moi, j'ai pas à juger, mais voilà. Voilà, il y a une crise par rapport au statut, par rapport au fondateur. Voilà, il y a des choses. Bon, je ne veux pas rentrer dans les détails, mais la communauté a dû se remettre en question. Elle a fait un travail énorme, accompagné par un évêque, Monseigneur. Le père Henri Donneau, voilà, et puis chapeauté après par le père Le Gall, voilà. Voilà, donc il y a eu un travail de restructuration et de refonte, et moi, ça m'a vraiment rejoint personnellement, et puis ça nous a rejoint aussi. Donc, on a continué, on faisait aussi on animait un peu la louange avec mon épouse, même aux béatitudes, pour les vêtres, à Naï. Voilà, donc de fil en aiguille, on s'est retrouvé un petit peu plus impliqué, puis jusqu'à ce que, un jour, il y ait la sœur Caterina qui était là à Lourdes, donc on est engagé au service de l'écoute pour la session, qu'elle nous a dit, ben, les amis de l'agneau, ça vous dit rien, ça. Et bon, donc il y a eu un petit appel quand même par une personne, donc ça fait partie de la liste qu'a énumérée tout à l'heure Claude, mais voilà, une personne qui. Voilà. Alors on était liés d'amitié avec les béatitudes, vraiment liés, mais ce petit pas en avant, pour nous, c'était comme une évidence, on va dire. Notre spiritualité conjugale, oui, j'ai oublié de dire que c'était important pour nous, on s'est engagé en couple. Pour nous, ça avait un sens, c'était une spiritualité conjugale. On habite en face du Carmel, ici. On avait revêtu déjà le scapulaire parce que l'esprit du Carmel, c'était quelque chose. Et en parlant avec Dominique, il disait, mais tu sais, les béatitudes et le Carmel, il y a des liens, quoi. Et donc, c'était vraiment le prolongement, et ce prolongement qui était ajusté pour notre couple, pour notre spiritualité.
3: C'est vrai que, donc, quand nous avons connu les béatitudes, bon, nous étions dans une crise de couple, et ça nous a permis donc d'être accompagnés, d'être restructurés, de revivre les choses avec le Seigneur, de se reconstruire dans le Seigneur avec lui. Il nous a aidés, nous a donné suffisamment de grâce pour accueillir ce qu'on vivait un petit peu difficile, et puis aujourd'hui, ben voilà, d'être là avec vous, que le Seigneur nous a redonné la vie, l'amour, la joie, voilà. Et grâce à la communauté des béatitudes, quelque part quand même. Moi, je considère la communauté, on s'est engagé c'est vraiment une, pour moi, c'est une famille spirituelle. Voilà, comme il a dit, il y avait une, ça a été peut-être à un moment donné une évidence, mais c'est vrai que dans notre chemin, je me disais, bon, on reste, on vient comme ça, on consomme tout ça, mais quoi, mais qu'est-ce qu'on peut donner nous? Et on a senti vraiment cet appel à être plus près. Puis moi, ça m'a fait une très grande joie, se dire on est amis de l'agneau, donc amis du Christ, amis du Seigneur, et en même temps amis de toute cette famille là, de toute cette famille. Et quand on y va, quand on les voit, ben je sais pas, il y a quelque chose de plus, quoi, je dirais, de plus, une amitié, une voilà, des attaches, des liens, des confidences qui peuvent se faire, parce que voilà, c'est notre famille spirituelle. Moi, je vois bien ça comme une famille spirituelle. Et voilà, qui nous a permis de grandir. C'est vrai qu'aujourd'hui, nous nous sommes plutôt rattachés à la maison de Lourdes, parce qu'en fait, Seigneur nous a appelés aussi même à d'autres engagements sur notre paroisse, sur le diocèse. Jean-Étienne aussi très engagé. Donc voilà, on donne beaucoup de notre temps. Là, on est à la retraite et c'est vrai que voilà, on a un agenda bien rempli. Mais voilà, oui, on est toujours aussi heureux de participer à cette session en tant que, on est responsable de l'écoute depuis presque une dizaine d'années, là. Et quand Dominique et Elisabeth ont arrêté, enfin bon, on a repris un peu et avec la formation à l'écoute, puisque j'ai aussi un engagement à l'accueil Louis Élie qui a une antenne à Lourdes pour l'écoute des personnes. Voilà. Puis d'autres missions, là, sur le sanctuaire aussi, pour l'écoute, avec des prières. Voilà. Et voilà, c'est vraiment, et à chaque fois, bon, on est appelé, c'est vrai, par des personnes ou autres, mais dans le discernement, il y a des choses que moi, à un moment donné, j'étais fatiguée, j'ai dit non, ça va plus, ça peut plus passer, j'ai pu laisser tomber tout ça, et puis vraiment sentir, parce que j'ai bien aimé, là, quand tu as dit, voilà, on se sent appelé à quelque chose, mais c'est parce qu'aussi, ça nous construit. Voilà, c'est parce qu'on en avait aussi peut-être besoin quelque part, et voilà, c'est vraiment si les choses se passent pas bien ou que dans cet appel, il y a voilà, le Seigneur, je crois que dans l'appel, il y a quelque chose qui est de l'ordre de la construction après, voilà, de la personne, et de, parce que le Seigneur, il sait vraiment qui on est profondément, et voilà, et donc il sait ce qui est bon pour nous, il sait ce qui est bon pour nous, voilà.
0: Amen.
3: Voilà.
1: Juste aussi dire que appartenir, enfin, être ami de l'agneau, nos enfants sont témoins aussi, ils ont vécu les camps et ça leur a porté. Et notre petit dernier qui a 23 ans, ben, il est étudiant, enfin, il a fini d'être étudiant et il vient à Blagnac de lui-même, comme par hasard, il habite à côté. Et c'est un peu sa paroisse, entre guillemets, voilà. Alors, quand même concrètement, qu'est-ce qui a changé entre être familier, on va dire, ami humainement des frères et sœurs des béatitudes et s'engager comme ami de l'agneau? Ben d'abord, il y a le mot engagement, c'est-à-dire que ça implique une prise de conscience sérieuse que ben on est relié à une maison, on est attaché à cette maison. Nous, c'est Naï et Lourdes, parce que Lourdes est rattaché à Naï, puisque c'est pas vraiment un foyer, je crois. Enfin, voilà. Et c'est donc alors là, on a eu une session à Nouant-le-Fuselier qui était magnifique. C'est une session internationale. Je crois qu'il y a 7, hein, pour les amis de l'agneau. Et dans le monde, il y a 700 ou un peu plus de 700, 800 amis de l'agneau. C'est très important. Et il y a quelques candidats ici, je sais, ou quelques amis de l'agneau, oui, à Blagnac. Voilà. Et c'est vrai que c'est une famille aussi, mais c'est un engagement à la fois spirituel, mais aussi à la fois pour nous d'abord de connaître les statuts, le livre de vie de la communauté et d'être au service également de manière précise, de manière à définir. Bon, nous, une fois par mois, on va rejoindre donc le couple Marcel et Geneviève, donc c'est ceux qui sont responsables du pèlerinage, et avec certains membres de la communauté de Naï, on a des temps de prière, un repas, on échange, etc. Et ce qui est important pour nous aussi, bon, là, on est au service. S'il y a besoin d'un coup de main, on est là aussi. Donc, il y a cette disponibilité aussi, puisqu'on s'est engagé. Alors, c'est un engagement qui se renouvelle tous les ans. Et c'est ça qui est beau, c'est que ça permet de pas s'habituer, de se dire, voyons, de relire notre...
3: Et d'être dans la liberté aussi.
1: Il y a cette liberté. Ça, c'est très rassurant et très beau. Et en même temps, ça, le fait, moi, je suis engagé au diocèse. Mais je suis l'évêque sait que je suis ami de l'agneau et pour moi ça donne une signature, c'est-à-dire ah c'est bien et voilà ça peut représenter la communauté de béatitude dans certains points du diocèse, et c'est aussi voilà, ça permet une reconnaissance de la communauté. Bon, moi je le vis aussi comme ça personnellement. Bah, tu veux que je rajoute quelque chose?
0: Non, voilà. Merci. Merci beaucoup pour ce témoignage.
1: Pardon, c'est le tien, sûr.
0: Non, mais l'idée, c'était de voir un peu les différentes étapes que le Seigneur nous fait passer. Donc, c'est intéressant. Merci beaucoup pour ce témoignage. Anne-Emmanuelle ne peut pas rester encore très longtemps, mais elle va donner un autre petit témoignage. J'aurais voulu qu'on ait des témoignages de gens qui sont engagés dans la Fraternité in Christo. Elle va dire ce que c'est. Qu'il y a une autre réalité fondée par la communauté des béatitudes, mais il n'y a personne dans la session qui est là. Donc, on va juste avoir le témoignage d'Anne-Emmanuelle.
4: Oui, ben, une fois n'est pas coutume, c'est que je vais faire le témoignage d'une personne qui n'est pas là. Donc, mais c'était une personne assez proche puisque ça a été mon assistant pendant 4 ans. Donc, j'ai vécu, toute son aventure avec lui. Donc, comment ça s'est passé? C'est le témoignage. Le but, c'est de montrer que Dieu peut parler, comme tu as dit, à plusieurs moments. Ça peut être effectivement dans la parole de Dieu, ou ça peut être dans un temps de prière, mais ça peut être aussi dans les circonstances. Et le témoignage de mon assistant, c'est que en fait, ils étaient donc une famille dans la communauté des béatitudes. Ils ont vécu, je sais pas, 10-15 ans à l'intérieur d'une maison où il y avait tout, c'est-à-dire la prière, la vie fraternelle, la mission, tout était concentré absolument dans la maison. Et puis c'était une maison en Bretagne qui a fermé. Et donc, on a enlevé les frères et sœurs qu'on a remis ailleurs. Hein. Mais la famille, elle, a fait le choix de rester plutôt sur la ville de Rennes parce qu'ils avaient plusieurs enfants et c'est une ville universitaire, etc. Et donc, du jour au lendemain, c'était quand même un gros, gros, gros changement. Après 15 ans de vie dans un monastère, vous imaginez, ils se sont retrouvés tout seuls au milieu d'une ville. Et là, ça a été vraiment un temps difficile pour eux. Parce que du jour au lendemain, ben, ils se retrouvaient en famille, mais il n'y avait pas le côté fraternel de tous les frères et sœurs autour, etc. Du jour au lendemain, il n'y avait plus les offices avec la cloche qui sonnait, et puis ben, on se posait pas de questions, on y allait. Hein, vous voyez. Et puis du jour au lendemain, ben, il a fallu se dire, ben, ça va être quoi ma mission, quoi. Et donc ça rejoint, si vous voulez, un petit peu le thème de ce qu'on disait là. Hein. Et bien, petit à petit, il a bien fallu qu'il se mette à l'écoute un peu du Seigneur et qu'il voit finalement dans cette épreuve, parce que c'était quelque part une épreuve, ben, qu'est-ce que dans mon cœur le Seigneur me demande au travers de tout ça? Il y a quelque chose, quoi. Ça me fait penser un peu à la persécution après Jésus. Tout le monde a été, vous voyez, envoyé à droite à gauche, mais c'est derrière ça, c'était annoncer la parole de Dieu, quoi. Et donc, eh bien, c'est en se mettant à l'écoute avec sa femme qu'ils ont vu qu'ils avaient un manque de vie fraternelle. Ils ont vu qu'ils avaient du mal à prier, puis que même autour d'eux, les gens qu'ils rencontraient en paroisse, c'était pas des gens finalement qui s'arrêtaient vraiment pour prier comme on prie un peu avec les laudes, les vêpres. C'était une prière un peu plus, voilà, on va aller à la messe et tout ça. Donc il y avait un vrai besoin, vous voyez, des choses comme ça. Et puis ce besoin de se donner. Alors, pendant un temps, ils se sont dit, ben, il faut qu'on rejoigne la communauté pour se donner avec la communauté. Et puis, progressivement, quand vous êtes une famille avec 5 enfants, ben, vous vous dites, je vais me donner là où je suis parce que, c'est quand même mieux là où le Seigneur me plante, je me donne parce que si je dois faire 3 heures de route pour aller rejoindre, pour faire une mission, on n'y est pas, quoi. Et voilà. Donc, ils se sont vraiment mis à l'écoute de leurs désirs profonds. Bon, et puis ils sont restés en prière, etc. Et puis un jour, il y a eu des élections dans la communauté, et il est devenu mon assistant. Et là, il est venu au conseil général de la communauté, et il avait le temps de vraiment réfléchir à tout ça. Et petit à petit, il s'est dit, mais si ce que je ressens moi, c'était un besoin pour le monde, parce que j'ai senti moi quelque chose, et j'étais au milieu du monde, et j'ai senti ça, mais il y en a d'autres certainement qui sentent ça, et qu'est-ce qu'on peut donner comme réponse, vous voyez? Et il s'est mis, et petit à petit, ben voilà, il a réfléchi à tout ça, et c'est là que il a commencé à se dire, ben on va essayer de créer des fraternités. Il faut des fraternités, il faut pas que les chrétiens restent seuls, il faut qu'on se mette ensemble. Donc maintenant c'est assez à la mode, mais à l'époque c'était une idée un peu nouvelle. Donc se mettre ensemble en fraternité, pourquoi faire ? Pour s'aider à prier. Déjà pour se soutenir fraternellement, voyez. Pour s'aider à prier, pour se former. On va se former ensemble. Lui, eux, ils avaient, si vous voulez, fraternellement, voyez. Pour s'aider à prier, pour se former. On va se former ensemble. Lui, eux, ils avaient, si vous voulez, une formation depuis 10-15 ans.

0: une écoute de son cœur, eh bien, ça a donné non seulement une réponse à lui qui avait quelque chose, mais ça l'a dépassé. Parce qu'aujourd'hui, il y a des fraternités in Christo un petit peu partout en France et dans le monde qui sont reliées à la communauté. Et voilà, c'est venu d'une expérience malheureuse, enfin malheureuse ou douloureuse, on va dire, et puis d'une écoute profonde de qu'est-ce que le Seigneur voilà, a mis dans mon cœur, mais aussi une écoute du monde aussi. Quels sont les besoins aussi, de quoi le monde a besoin. Voilà. Et donc voilà. Et après, ben, on voit que quand finalement il y a ce désir-là, qu'on le reconnaît, qu'on le porte dans la prière, il y a des circonstances qui se font. Vous voyez, s'il avait pas été assistant, peut-être qu'il aurait rien créé, je sais pas. Mais il y a des circonstances qui font que ben la chose se met en place presque avec la grâce de Dieu, quoi. Il y a quelque chose qui confirme un petit peu. Et quand le Seigneur vous appelle à une mission que vous sentez dans votre cœur, eh bien, il vous donnera la grâce de la réaliser. Vous aurez tout ce qu'il faut pour la réaliser. Et elle va se porter par le Seigneur. Voilà, c'était pour vous partager ça.
1: On témoigne de ce qu'on connaît, parce que c'est lié aux béatitudes. Il y aurait d'autres témoignages, on n'a pas trop le temps cet après-midi, mais ça serait intéressant, hein. Ceux qui sont engagés dans des services, dans des choses, qui peuvent avoir fait une expérience un peu semblable. On va s'arrêter très bientôt parce que en fait, dans un quart d'heure, il y a la louange des ceux qui veulent rejoindre la louange avec les jeunes. Là, ça peut être sympa. Juste pendant que ceux qui veulent, on n'a pas bien expliqué les fraternités in Christo. Il y a des petits dépliants. Vous pouvez en prendre un ici. Et si jamais, voilà, ça vous intéresse, eh bien, il y a aussi le mail pour contacter comme contact, si vous voulez, et pareil pour les amis de l'agneau, hein. Tout ce qui existe en paroisse ou dans d'autres communautés, vous le trouverez aussi par vous-même. Ce que je voudrais maintenant qu'on fasse, on va prendre un chant à l'Esprit Saint, et puis, voyez, on va se mettre à l'écoute de l'Esprit Saint. Oui, je pourrais te l'expliquer. Vous pouvez le voir. En gros, les amis de l'agneau sont reliés à une maison. Donc ça suppose quand même d'habiter pas très loin. Les fraternités in Christo, c'est des gens qui organisent des soirées de prière chez eux, là où ils habitent, si vous voulez. Donc c'est pas forcément proche d'une maison de la communauté. Une fois par mois, avec un programme de formation, des enseignements qu'ils reçoivent, vous voyez, avec une structure de veillée. Donc voilà, c'est différent parce que les fraternités in Christo, n'importe qui peut, enfin pas n'importe qui, mais quelqu'un qui est touché peut retrouver, comme si vous fondiez un petit groupe de prière chez vous, si vous voulez. Donc c'est aussi la notion d'église domestique, voilà. Donc c'est deux réalités, mais dans la même spiritualité. Donc on va prendre un chant à l'Esprit Saint, et ensuite on va prendre 5 minutes de silence, un vrai silence, d'accord ? Et le silence, c'est de pouvoir, et on va se dire, ou dire au Seigneur, parle, ton serviteur écoute. Dans la prière d'intercession, c'est l'inverse, si vous voulez. C'est un peu, écoute, Seigneur, ton serviteur te parle. Hein. Dans la louange aussi. Là, on inverse, et on se fait accueillant. Hein. Et peut-être, dans le silence intérieur, vous pouvez... revenir en arrière, faire une relecture de ce que vous avez vécu depuis le début de ce pèlerinage. Peut-être vous avez déjà pris des notes, je ne sais pas comment vous vivez le pèlerinage. Peut-être vous avez déjà reçu une parole qui vous a touché. Peut-être déjà, à travers telle ou telle circonstance, vous avez dans votre cœur reçu une envie, un désir. On va se mettre à l'écoute de ce désir, d'accord ? Et je dirais, voilà, on prend 5 minutes de silence, et puis après, on verra. Et je dirais, à la fin, s'il y en a, donc on ferme les yeux, c'est bien, on regarde pas ce qui se passe à côté, vous voyez. S'il y en a qui reçoivent quelque chose, un désir, ils peuvent dire, merci Seigneur pour le désir que tu mets dans mon cœur de ceci, de cela, de servir les pauvres, de, vous voyez, de prendre régulièrement un temps d'adoration. Mais il faut pas que ça soit un truc un peu volontaire, forcé, vous voyez. Il faut que ça soit que ça corresponde à ce que vous ressentez comme désir maintenant, hein, dans ce temps là du pèlerinage, hein. Et vous pourrez le partager à voix haute très simplement, et on regardera pas qui cause, on terminera assez rapidement, hein, pour en rendant grâce au Seigneur. On terminera par un Notre Père, voilà.
2: On prend ce

0: Amen. On prend ce temps de silence, d'écoute intérieure. Est-ce que je ressens une envie, un désir qui peut être un appel, quelque chose qui me séduit, qui me fait rêver? Parle, Seigneur, ton serviteur écoute.
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Chant 11e. Ô notre Père, qui es dans les cieux, non circonscrit, mais par plus d'amour pour ceux de là-haut que les premiers tu fis, que soit loué de toute créature ton nom et ta vertu, et que digne grâce soit rendue à ta suprême émanation. Vers nous vienne la paix de ton royaume, car si elle ne vient, nous ne pouvons de nous-mêmes par aucune industrie aller à elle. Comme de leur vouloir tes anges en chantant Hosanna te font un sacrifice, que des leurs ainsi fassent les hommes. Donne-nous aujourd'hui la manne quotidienne, sans laquelle dans cet âpre désert en arrière va celui qui plus se fatigue pour avancer. Et comme à chacun de nous pardonnons le mal que nous avons souffert, toi aussi pardonne, dans ta bonté, et ne regarde point à notre mérite. Ne mets point notre vertu, qui si aisément succombe, aux prises avec l'antique adversaire, mais délivre-nous de lui qui tend la saille. Cette dernière prière, cher Seigneur, point n'est faite pour nous qui n'en avons pas besoin, mais pour ceux qui derrière nous sont demeurés. Ainsi implorant, pour elle et pour nous, un heureux voyage sous un poids semblable à celui que quelquefois l'on songe, ces âmes, en des degrés divers de fatigue et d'angoisse, en tournant, montaient toutes ensemble par la première corniche, se purifiant de la fumée du monde. Si là toujours pour notre bien l'on prie, que ne peuvent ici pour le leur les prières et les œuvres de ceux dont le vouloir a une bonne racine ? Bien les doit-on aider à laver les tâches qu'ils apportèrent d'ici, afin que, purs et légers, ils puissent monter aux cercles étoilés. Que la justice et la pitié bientôt vous soulagent, de sorte que vous puissiez mouvoir l'aile qui, selon votre désir, vous élèvera. Montrez-nous de quel côté est le plus court chemin pour aller au degré, et s'il est plus d'un passage, enseignez-nous celui dont la pente est le moins rapide, car celui qui vient avec moi, à cause du poids de la chair d'Adam dont il est revêtu, est lent à monter contre son vouloir. Les paroles qui répondirent à celles de celui que je suivais, de qui elles venaient point, ne discernait-on. Mais il fut dit, à main droite par la rampe, « Avec nous venez, et vous trouverez le passage par où peut monter une personne vivante. » Et si je n'en étais empêché par la pierre qui courbe ma tête superbe et me force de baisser le visage, celui qui vit encore et qui ne se nomme point, regarderai-je pour voir si je le connais et pour que cette charge excitât sa pitié. Je suis latin et fils d'un grand toscan. Guillaume Aldobrandeschi fut mon père. Je ne sais si son nom vint jamais à vous. L'antique sang et les belles actions de mes ancêtres si arrogants me rendirent que, ne pensant point à la commune mère, j'eus tant à mépris tous les hommes que j'en mourus, comme tous les Siennois le savent et le sait toute gente à Campagnatico. Je suis Umberto. Et non pas moi seulement perdit l'orgueil, mais il a entraîné tous les miens dans la ruine. À cause de cet orgueil, il faut que je porte ce poids jusqu'à ce qu'ici, parmi les morts, puisque je ne le fis point parmi les vivants, j'ai satisfait à Dieu. » Pour écouter, je baissai la tête, et l'un d'eux, non celui qui parlait, se tordit sous le poids qui le pressait. Et il me vit et me reconnut, et m'appelait, tenant avec fatigue les yeux fixés sur moi, et se traînant avec les autres tout courbés. « Oh, lui dis-je, n'es-tu pas Odérisi, l'honneur d'Agobio ? Et l'honneur de cet art qu'enluminure on appelle à Paris ? Frère, dit-il, plus sourit les cartons que peint Franco de Bologne. Maintenant, l'honneur est tout sien, et mien seulement en partie. Point n'eus-je été aussi courtois, tandis que je vécus, par le grand désir d'excellence où aspirait mon cœur. D'une telle superbe se paye ici la dette, et ici même ne serais-je point, n'étant que pouvant encore pécher, je me tournais vers Dieu. Ô vaine gloire du génie humain, combien peu de temps verdit la cime si ne surviennent des âges grossiers. Cimabue crut, dans la peinture, être maître du chant, et aujourd'hui Giotto a pour lui le cri public, en sorte que la renommée de celui-là est obscurcie.
Ainsi, l'un des Guido a ravi à l'autre la gloire de la langue, et peut-être est né celui qui tous deux les chassera du nid. N'est autre chose la mondaine rumeur qu'un souffle du vent qui vient hors d'ici, hors de là, et change de nom en changeant de côté. Que vieux tu te dépouilles de la chair, ou que tu meurs balbutiant encore papo et dindi, qu'importera pour ta renommée avant que soit 1000 ans? Durée plus courte près de l'éternel qu'un mouvement des sourcils près du cercle qui dans le ciel plus lentement tourne. Du nom de celui qui si peu de terrain gagne là devant moi, toute la Toscane retentit et maintenant à peine le murmure-t-on d'ancienne. Où il était seigneur quand fut brisée la rage florentine, superbe alors comme à présent vénale. Votre renommée ressemble à l'herbe dont la couleur vient et s'en va et que flétrit celui par qui fraîche elle sort de la terre. Et moi, à lui, tes paroles vraies me mettent au cœur une salutaire humilité et en moi dégonflent une grande tumeur. Mais qui est celui dont tu me parlais tout à l'heure ? C'est, répondit-il, Provenzan Salvini. Et il est ici, parce que, dans sa présomption, il courba sienne tout entière sous sa main. Ainsi est-il allé, et ainsi va-t-il sans repos depuis sa mort, en telle monnaie acquitte sa dette qui l'a est trop posée. Et moi ? Si l'esprit qui, pour se repentir, attend l'extrémité de la vie, en bas demeure et là-haut ne monte point, à moins que ne l'aide une bonne prière, avant qu'ait passé un temps égal à celui de sa vie, comment la venue lui a-t-elle été accordée ? Lorsqu'il vivait le plus glorieux, dit-il, résolument dans le champ de sienne, toute honte déposée, ferme il se tint. Et là, pour tirer son ami de la peine, il souffrait dans la prison de Charles. Il se plia jusqu'à frémir de toutes ses veines. Plus ne dirait, et je sais qu'obscures sont mes paroles. Mais avant peu de temps, tes voisins feront en sorte que tu pourras les interpréter. De ce bannissement, l'exempta cette œuvre.

Chant 12e. Côte à côte, ainsi que vont les bœufs attelés aux joues, je m'en allais avec cette âme chargée tant que le souffrit mon doux maître. Mais quand il dit « Laisse-le et avance, car il est bon qu'ici, avec la voile et avec les rames, chacun pousse sa barque. » Je redressais mon corps comme il faut pour aller, bien que mes pensées demeurassent abaissées et tronquées. Je marchais, et de mon maître allègrement je suivais les pas, et combien nous étions agiles tous deux, déjà nous montions, lorsqu'il me dit « Tourne les yeux en bas, il te sera bon pour alléger la route, de voir sur quoi posent tes pieds. » Comme, afin que d'eux on ait mémoire sur les dalles des tombes et représenter ce que furent ceux qu'elles renferment, d'où souvent se renouvellent les pleurs par le souvenir dont l'aiguillon stimule seulement les pieux, ainsi vis-je là, avec une plus vive ressemblance, couvert de figures selon l'art, tout ce qui, pour former une route, s'avance hors du mont. Je voyais d'un côté celui qui fut créé plus noble qu'aucune autre créature, tombé flamboyant du ciel. De l'autre côté, je voyais Briaré, transpercé d'un trait céleste, gisant à terre, apesanti par le froid de la mort. Je voyais Timbré, je voyais Pallas et Mars encore armés, autour de leur père, contempler les membres épars des géants. Je voyais Nemrod, au pied de la grande structure, comme égaré, regardant ceux qui furent en scénar avec lui. Ô Niobé, avec quelle douleur mes yeux te voyaient représentés sur le chemin, entre tes sept fils et filles éteints. Ô Saül, comme sur ta propre épée tu paraissais mort en Gelboé, sur lequel depuis ne tomba ni rosée ni pluie. Ô folle Arachnée, je te voyais déjà à moitié araignée et triste sur les débris de la toile que par malheur tu ouvris. Ô Roboam, là ne menace point ton image, mais pleine d'épouvante l'emporte un char avant que d'autres la poursuivent. Le dur pavé montrait encore combien cher Alcméon fit payer à sa mère le fatal ornement. Il montrait comment les fils de Sennachérib sur lui se ruèrent dans le temple et comment mort ils le laissèrent là. Il montrait la ruine et la cruelle vengeance qu'accomplit Tamiris lorsqu'il dit à Cyrus « Tu as eu soif de sang je te gorge ». Il montrait la déroute des Assyriens, fuyant après la mort d'Holoferne et aussi les restes du meurtre. Je voyais Troie, amas informe de cendres et de cavernes. Ô Ilion, qu'abaissé et vil te montrait l'image qui se voit là. De quel maître le pinceau ou le crayon retracerait-il les figures et les poses qu'admirait là un esprit pénétrant? Morts paraissaient les morts et vivants les vivants. Qui vit le vrai mieux que moi, ne vit pas ce que foulèrent mes pieds tandis que courbé, je marchais. Maintenant, soyez superbes, et en avant d'un front altier, fils d'Ève, et ne baissez point la tête pour voir votre sentier mauvais. Nous avions plus avancé autour du mont, et le soleil dans sa cour, que ne l'estimait la pensée distraite, quand celui qui toujours attentif allait, commença. Lève la tête. Plus n'est le temps de marcher ainsi courbé. Voilà un ange qui se prépare à venir vers nous. Vois que du service du jour revient la sixième servante. Orne de respect ton visage et toute ta contenance, afin qu'à plaisir il lui soit de nous acheminé en haut. Pense que jamais ne reviendra ce jour. J'étais bien habitué à ce qu'il m'avertit de ne pas perdre de temps. De sorte qu'en cette matière, il ne pouvait me parler obscurément. Vers nous venait la belle créature, vêtue de blanc et la face scintillante comme l'étoile du matin. Il ouvrit les bras, puis les ailes, et dit « Venez, ici près sont les degrés, et facilement désormais l'on monte. » À cette annonce, rares sont ceux qui viennent. Ô race humaine, née pour voler en haut, pourquoi si peu de vent ainsi t'abat-il? Il nous conduisit à une coupure dans le rocher. Là, de ses ailes, il me frappa le front et me promit un sûr aller.
comme à main droite pour monter au mont où est l'église qui, au-dessus du Rubaconte, domine la bien guidée, la roideur de la pente est adoucie par des degrés qui furent faits en cet âge où sûrs étaient les comptes et les mesures. Ainsi s'adoucit la rampe qui rapide descend de l'autre cercle, mais des deux côtés, elle rase la haute roche. Pendant que là nous acheminions, Beati paupere spiritu, des voix chantèrent, de telle façon qu'aucune parole ne l'exprimerait. Ah, combien ces bouches sont différentes de celles de l'enfer! Ici, parmi des chants, l'on entre, là, parmi d'atroces hurlements. Déjà nous montions par les saints degrés, et il me semblait être beaucoup plus léger qu'auparavant je ne l'étais par un chemin uni. D'où moi? Maître dit, quel poids de dessus moi a été ôté qu'en allant je n'éprouve presque aucune fatigue? Il répondit, quand l'épée, dont il reste encore quelques traces sur ton visage, auront été comme l'un d'eux tout à fait effacés, tes pieds, au bon vouloir, seront tellement soumis que non seulement ils ne sentiront point de fatigue, mais que ce leur sera un plaisir d'être poussés en haut. Lors, je fis comme ceux qui vont ayant sur la tête une chose qu'ils ne savent pas, sinon qu'en soupçon les mettent les signes d'autrui. C'est pourquoi, pour s'assurer, ils cèdent de la main qui cherche et trouve et remplit l'office que ne peut accomplir la vue. Et, avec les doigts de la main droite ouverte, je trouvais seulement 6 des lettres que sur mes tempes celui qui tient les clés avait gravées, ce que regardant mon guide sourit.

0: Chant 13e. Nous étions au sommet de l'escalier où se divise une seconde fois le mont qui guérit du mal ceux qui montent. Tout autour, le ceint une corniche semblable à la première, si ce n'est que plus vite l'arc se courbe. On n'y voit ni image ni sculpture. Les parois et le chemin tout unis n'offrent à l'œil que la couleur livide de la pierre. Si pour demander nous attendons ici quelqu'un, disait le poète, je crois bien que notre choix éprouve trop de retard. Puis, les yeux fixés sur le soleil, il fit du côté droit le centre du mouvement et tourna la gauche. Ô douce lumière, à qui me confiant j'entre dans le chemin nouveau, tu nous conduis, disait-il, comme ici, dedans, on doit conduire. Tu échauffes le monde, sur le monde tu luis, si quelque chose au contraire ne force, toujours tes rayons doivent guider. Nous avions l'espace qui se compte ici pour un mille déjà parcouru, en peu de temps, à cause du vif désir, lorsque nous entendîmes sans les voir, vers nous voler des esprits qui courtoisement invitaient au banquet d'amour. Le premier qui, en volant, passa, à haute voix dit « Vinum non habent », ce qui signifie « ils n'ont point de vin », et derrière nous, il allait le répétant. Et avant que par l'éloignement on eût tout à fait cessé de l'entendre, un autre passa criant « Je suis Oreste ». Il ne s'arrêta pas non plus. « Ô Père, dis-je, que sont ces voix ?» Et au même moment, voilà le troisième disant « Aimez ceux qui vous font du mal ». Et le bon maître, ce cercle flagelle le péché d'envie, et ainsi de l'amour sont tirées les cordes du fouet. Le frein doit être de contraire son. Je crois, à mon avis, que tu l'entendras avant d'arriver au passage du pardon. Mettons les yeux bien fixement à travers l'air et tu verras devant nous des gens assis le long du rocher. Lors, plus qu'auparavant, j'ouvris les yeux. Je regardais autour de moi et je vis des ombres revêtues de manteaux de la couleur de la pierre. Quand nous fûmes un peu plus avant, j'ouïs crier « Marie, prie pour nous !» Crier « Michel et Pierre et tous les saints !» Je ne crois pas que sur la terre il y ait homme si dur que ne touchât de compassion ce que je vis ensuite. Pour moi, lorsque je fus assez près pour que mes yeux discernassent clairement leur état, je fus saisi d'une profonde douleur. D'un grossier cilice, il me paraissait couvert, chacun d'eux de l'épaule s'appuyait contre un autre, et tous contre le rocher s'appuyaient. Ainsi les pauvres aveugles au pardon se tiennent pour mendier leur vie, l'un sur l'autre penchant la tête, parce que la pitié s'excite non seulement par le son des paroles, mais aussi par la vue, qui ne sollicite pas moins. Et comme aux aveugles n'arrive point le soleil, ainsi aux ombres dont je parlais tout à l'heure, ne se donne point la lumière du jour, toutes ayant les paupières percées et cousues avec un fil de fer, comme il se fait à l'épervier sauvage pour qu'il demeure en repos. Ce me semblait de ma part une offense, que de m'en aller voyant autrui sans être vu, par quoi je me tournais vers mon sage conseil. Bien savait-il ce que le muet voulait dire. Aussi, sans attendre ma demande, il me dit « Parle, et sois bref et net ». Virgile venait près de moi du côté de la corniche où l'on peut tomber parce qu'aucun parapet ne l'aborde. De l'autre côté étaient les pieuses ombres que tellement tourmentait l'horrible couture que de pleurs elles baignaient leurs joues. Je me tournai vers elles et je commençai. Ô âme sûre de voir la lumière d'en haut, seul objet de votre désir, que bientôt de votre conscience la grâce nettoie l'écume, de sorte qu'en elle descende limpide le fleuve de l'esprit. Dites-moi, ce me sera une faveur précieuse, si parmi vous ici est une âme latine. Peut-être lui sera-t-il bon que je la connaisse. Ô mon frère, chacune d'elles est citoyenne d'une vraie cité, mais tu veux dire, qui dans l'Italie est vécue pèlerine ? Il me parut ouïr cette réponse d'un peu au-delà de l'endroit où j'étais, ce pourquoi je m'approchais encore pour entendre. Entre les autres, je vis une ombre qui semblait en attente. Et si quelqu'un me demandait comment, suivant l'usage des aveugles, elle levait le menton. « Esprit, dis-je, qui te mortifie pour monter, si tu es celui qui m'a répondu, fais-toi connaître à moi, ou par le lieu, ou par le nom. » « Je fus de sienne, répondit-il, et avec ces autres, je me purifie de ma vie mauvaise, demandant avec larmes que se donne à nous celui que nous implorons. Sage ne fus, quoique sapia je fusse nommé, et plus de joie beaucoup j'eus du mal d'autrui que de mon propre bien. Et afin que tu ne penses pas que je te trompe, écoute si, comme je te le dis, je fus insensé. Déjà je descendais la pente de mes ans, et mes concitoyens étaient près de col aux prises avec leurs ennemis. Et je demandais à Dieu ce que des faits il voulut. Là, des faits, la mère fuite précipita leurs pas, et voyant la chasse, j'en conçus une joie plus vive que toutes les autres joies, et si grande que je levai ma face hardie, criant à Dieu, « Désormais plus ne te crains », comme fait le merle pour un peu de bonasse. Je voulus rentrer en paix avec Dieu vers la fin de ma vie, et encore par la pénitence ne serait diminuée ma dette, si de moi n'avait eu souvenir par ces saintes oraisons, Pierre Pétinagneau, qui par charité eut pitié de moi. Mais toi, qui es-tu, qui t'en vas en t'enquérant de notre état, ayant, comme je le crois, les yeux ouverts et qui, vivant, discours ? Mes yeux, dis-je, seront aussi fermés ici, mais peu de temps parce que peu par eux j'ai péché en les tournant avec envie. Mais beaucoup plus mon âme inquiète craint le tourment d'au-dessous. Je sens déjà sur moi peser le fardeau d'en bas. Et elle à moi, qui donc t'a conduit ici haut parmi nous, si tu crois redescendre ? Et moi, celui qui est avec moi et qui se tait. Je suis vivant, et ainsi requiers-moi, esprit élu, si tu veux que pour toi, là d'où je viens, je meuve encore mes pieds mortels. Ceci à ouïr est chose si nouvelle, répondit-elle, que grand signe est-ce que Dieu t'aime. Lors donc, aide-moi de tes prières. Et je te le demande parce que le plus tu désires, si jamais tu foules la terre toscane, rétablis-moi dans le souvenir des miens. Tu les verras parmi ce peuple vain qui espère en Talamone et y perdra plus d'espérance qu'à chercher la Diane. Mais il en coûtera plus cher aux amiraux.
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0: Nous allons prier les mystères douloureux du chapelet avec Thérèse de Lisieux.
1: Au nom du Père, du Fils et du Saint-Esprit. Amen. Je crois en Dieu, le Père Tout-Puissant, Créateur du ciel et de la terre, et en Jésus-Christ, son Fils unique, notre Seigneur, qui a été conçu du Saint-Esprit, est né de la Vierge Marie, a souffert sous Ponce Pilate, a été crucifié, est mort, a été enseveli, est descendu aux enfers. Le troisième jour est ressuscité des morts, est monté aux cieux, est assis à la droite de Dieu le Père Tout-Puissant, d'où il viendra juger les vivants et les morts. Je crois en l'Esprit Saint, à la Sainte Église catholique, à la communion des saints, à la rémission des péchés, à la résurrection de la chair, à la vie éternelle. Amen. Notre Père qui es aux cieux, que ton nom soit sanctifié, que ton règne vienne, que ta volonté soit faite sur la terre comme au ciel. Donne-nous aujourd'hui notre pain de ce jour. Pardonne-nous nos offenses, comme nous pardonnons aussi à ceux qui nous ont offensés. Et ne nous laisse pas entrer en tentation, mais délivre-nous du mal. Amen.
2: Ne croyez pas que lorsque je serai au ciel, je vous ferai tomber des alouettes rôties dans le bec. Ce n'est pas ce que j'ai eu, ni ce que j'ai désiré avoir.
1: Je vous salue Marie, pleine de grâce. Le Seigneur est avec vous. Vous êtes bénie entre toutes les femmes. Et Jésus, le fruit de vos entrailles, est béni. Sainte Marie, Mère de Dieu, priez pour nous pauvres pécheurs, maintenant et à l'heure de notre mort. Amen.
2: Vous aurez peut-être de grandes épreuves, mais je vous enverrai des lumières qui vous les feront apprécier et aimer.
1: Je vous salue Marie, pleine de grâce, le Seigneur est avec vous. Vous êtes bénie entre toutes les femmes, et Jésus, le fruit de vos entrailles, est béni. Sainte Marie, Mère de Dieu, priez pour nous pauvres pécheurs, maintenant et à l'heure de notre mort. Amen.
2: Vous serez obligés de dire comme moi, Seigneur, vous nous comblez de joie par tout ce que vous faites.
1: Je vous salue Marie, pleine de grâce, le Seigneur est avec vous.
2: Comblée de joie par tout ce que vous faites.
1: Je vous salue Marie, pleine de grâce, le Seigneur est avec vous. Vous êtes

0: siècle. Amen. Première dizaine, mystère joyeux, nativité de Jésus. Elle enfanta son fils premier-né, l'enveloppa de l'ange et le coucha dans une crèche, car il n'y avait plus de place ailleurs. Fruit du mystère, l'esprit de pauvreté. Grâce à demander, l'abandon inconditionnel à la tendresse du Père. Intention de prière pour les enfants et les jeunes. Notre Père qui es aux cieux, que ton nom soit sanctifié, que ton règne vienne, que ta volonté soit faite sur la terre comme au ciel. Donne-nous aujourd'hui notre pain de ce jour. Pardonne-nous nos offenses, comme nous pardonnons aussi à ceux qui nous ont offensés. Et ne nous laisse pas entrer en tentation, mais délivre-nous du mal. Amen.
1: Pour aimer Jésus, plus on est faible, sans désir ni vertu, plus on est propre aux opérations de cet amour consumant et transformant. Le seul désir suffit, mais il faut consentir à rester pauvre et sans force, et voilà le difficile.
2: Je vous salue Marie, pleine de grâce. Le Seigneur est avec vous. Vous êtes bénie entre toutes les femmes, et Jésus, le fruit de vos entrailles, est béni.
3: Sainte Marie, Mère de Dieu, priez pour nous pauvres pécheurs, maintenant et à l'heure de notre mort. Amen.
2: Je vous salue Marie, pleine de grâce. Le Seigneur est avec vous. Vous êtes bénie entre toutes les femmes, et Jésus, le fruit de vos entrailles, est béni.
3: Sainte Marie, Mère de Dieu, priez pour nous pauvres pécheurs, maintenant et à l'heure de notre mort. Amen.
2: Je vous salue, Marie, pleine de grâce. Le Seigneur est avec vous. Vous êtes bénie entre toutes les femmes, et Jésus, le fruit de vos entrailles, est béni.
3: Sainte Marie, Mère de Dieu, priez pour nous pauvres pécheurs, maintenant et à l'heure de notre mort. Amen. Amen.
2: Je vous salue Marie, pleine de grâce, le Seigneur est avec vous. Vous êtes bénie entre toutes les femmes, et Jésus, le fruit de vos entrailles, est béni.
3: Sainte Marie, Mère de Dieu, priez pour nous pauvres pécheurs, maintenant et à l'heure de notre mort. Amen.
2: Je vous salue Marie, pleine de grâce, le Seigneur est avec vous. Vous êtes bénie entre toutes les femmes, et Jésus, le fruit de vos entrailles, est béni.
3: Sainte Marie, Mère de Dieu, priez pour nous pauvres pécheurs, maintenant et à l'heure de notre mort. Amen.
1: Je comprends si bien qu'il n'y a que l'amour qui puisse nous rendre agréables au bon Dieu. L'unique chemin qui conduit à cette fournaise divine, c'est l'abandon du petit enfant qui s'endort sans crainte dans les bras de son Père.
2: Je vous salue Marie, pleine de grâce. Le Seigneur est avec vous. Vous êtes bénie entre toutes les femmes, et Jésus, le fruit de vos entrailles, est béni.
3: Sainte Marie, Mère de Dieu, priez pour nous pauvres pécheurs, maintenant et à l'heure de notre mort. Amen.
2: Je vous salue Marie, pleine de grâce, le Seigneur est avec vous. Vous êtes bénie entre toutes les femmes, et Jésus, le fruit de vos entrailles, est béni.
3: Sainte Marie, Mère de Dieu, priez pour nous pauvres pécheurs, maintenant et à l'heure de notre mort. Amen.
2: Je vous salue Marie, pleine de grâce. Le Seigneur est avec vous. Vous êtes bénie entre toutes les femmes, et Jésus, le fruit de vos entrailles, est béni.
3: Sainte Marie, Mère de Dieu, priez pour nous pauvres pécheurs, maintenant et à l'heure de notre mort. Amen.
2: Je vous salue Marie, pleine de grâce. Le Seigneur est avec vous. Vous êtes bénie entre toutes les femmes, et Jésus, le fruit de vos entrailles, est béni.
3: Sainte Marie, Mère de Dieu, priez pour nous pauvres pécheurs, maintenant et à l'heure de notre mort. Amen.
2: Je vous salue Marie, pleine de grâce, le Seigneur est avec vous. Vous êtes bénie entre toutes les femmes, et Jésus, le fruit de vos entrailles, est béni.
3: Sainte Marie, Mère de Dieu, priez pour nous pauvres pécheurs, maintenant et à l'heure de notre mort. Amen.
2: Gloire soit au Père, au Fils et au Saint-Esprit.
3: Comme il était au commencement, maintenant et toujours, et dans les siècles des siècles. Amen.
0: Deuxième dizaine, mystère lumineux. Les noces de Cana. La mère de Jésus lui dit : ils n'ont plus de vin. Elle dit aux servants :

0: tout ce qu'il vous dira. Faites-le. Fruit du mystère, l'intercession de Marie. Grâce à demander, priez Marie. Intention de prière pour les intentions de Marie. Notre Père qui es aux cieux, que ton nom soit sanctifié, que ton règne vienne, que ta volonté soit faite sur la terre comme au ciel. Donne-nous aujourd'hui notre pain de ce jour. Pardonne-nous nos offenses, comme nous pardonnons aussi à ceux qui nous ont offensés. Et ne nous laisse pas entrer en tentation, mais délivre-nous du mal. Amen.
1: J'aime beaucoup les prières communes, car Jésus a promis de se trouver au milieu de ceux qui s'assemblent en son nom. Je sens alors que la ferveur de mes sœurs supplée à la mienne. Mais toute seule, j'ai honte de l'avouer, la récitation du chapelet me coûte plus que de mettre un instrument de pénitence. Je sens que je le dis si mal. J'ai beau m'efforcer de méditer les mystères du rosaire, je n'arrive pas à fixer mon esprit. Longtemps, je me suis désolée de ce manque de dévotion qui m'étonnait, car j'aime tant la Sainte Vierge qu'il devrait m'être facile de faire en son honneur des prières qui lui sont agréables.
2: Je vous salue, Marie pleine de grâce, le Seigneur est avec vous. Vous êtes bénie entre toutes les femmes, et Jésus, le fruit de vos entrailles, est béni.
3: Sainte Marie, Mère de Dieu, priez pour nous pauvres pécheurs, maintenant et à l'heure de notre mort. Amen.
2: Je vous salue, Marie pleine de grâce, le Seigneur est avec vous. Vous êtes bénie entre toutes les femmes, et Jésus, le fruit de vos entrailles, est béni.
3: Sainte Marie, Mère de Dieu, priez pour nous pauvres pécheurs, maintenant et à l'heure de notre mort. Amen.
2: Je vous salue, Marie pleine de grâce, le Seigneur est avec vous. Vous êtes bénie entre toutes les femmes, et Jésus, le fruit de vos entrailles, est béni.
3: Sainte Marie, Mère de Dieu, priez pour nous pauvres pécheurs, maintenant et à l'heure de notre mort. Amen.
2: Je vous salue, Marie pleine de grâce, le Seigneur est avec vous. Vous êtes bénie entre toutes les femmes, et Jésus, le fruit de vos entrailles, est béni.
3: Sainte Marie, Mère de Dieu, priez pour nous pauvres pécheurs, maintenant et à l'heure de notre mort. Amen.
2: Je vous salue, Marie pleine de grâce, le Seigneur est avec vous. Vous êtes bénie entre toutes les femmes, et Jésus, le fruit de vos entrailles, est béni.
3: Sainte Marie, Mère de Dieu, priez pour nous pauvres pécheurs, maintenant et à l'heure de notre mort. Amen.
1: Maintenant, je me désole moins. Je pense que la Reine des cieux étant ma mère, elle doit voir ma bonne volonté et qu'elles sont contentes. Jamais elle ne manque de me protéger aussitôt que je l'invoque. S'il me survient une inquiétude, un embarras, bien vite je me tourne vers elle et toujours comme la plus tendre des mères, elle se charge de mes intérêts.
2: Je vous salue Marie pleine de grâce, le Seigneur est avec vous. Vous êtes bénie entre toutes les femmes et Jésus, le fruit de vos entrailles, est béni.
3: Sainte Marie, Mère de Dieu, priez pour nous pauvres pécheurs, maintenant et à l'heure de notre mort. Amen.
2: Je vous salue, Marie pleine de grâce, le Seigneur est avec vous. Vous êtes bénie entre toutes les femmes, et Jésus, le fruit de vos entrailles, est béni.
3: Sainte Marie, Mère de Dieu, priez pour nous pauvres pécheurs, maintenant et à l'heure de notre mort. Amen.
2: Je vous salue, Marie pleine de grâce, le Seigneur est avec vous. Vous êtes bénie entre toutes les femmes, et Jésus, le fruit de vos entrailles, est béni.
3: Sainte Marie, Mère de Dieu, priez pour nous pauvres pécheurs, maintenant et à l'heure de notre mort. Amen.
2: Je vous salue, Marie pleine de grâce, le Seigneur est avec vous. Vous êtes bénie entre toutes les femmes, et Jésus, le fruit de vos entrailles, est béni.
3: Sainte Marie, Mère de Dieu, priez pour nous pauvres pécheurs, maintenant et à l'heure de notre mort. Amen.
2: Je vous salue, Marie pleine de grâce, le Seigneur est avec vous. Vous êtes bénie entre toutes les femmes, et Jésus, le fruit de vos entrailles, est béni.
3: Sainte Marie, Mère de Dieu, priez pour nous pauvres pécheurs, maintenant et à l'heure de notre mort. Amen.
2: Gloire soit au Père, au Fils et au Saint-Esprit.
4: Comme il était au commencement, maintenant et toujours, et dans les siècles des siècles. Amen.
0: Troisième dizaine, mystère douloureux, l'agonie de Jésus à Gethsémani. vous n'avez pas eu la force de veiller une heure avec moi. Veillez et priez pour ne pas entrer en tentation. L'esprit est ardent, mais la chair est faible. Fruit du mystère, le regret de nos péchés à la lumière de la miséricorde. Grâce à demander, apprendre à ne s'appuyer que sur la miséricorde. Intention de prière pour les mourants et pour ceux qui ont peur de la mort. Notre Père qui es aux cieux, que ton nom soit sanctifié, que ton règne vienne, que ta volonté soit faite sur la terre comme au ciel. Donne-nous aujourd'hui notre pain de ce jour. Pardonne-nous nos offenses, comme nous pardonnons aussi à ceux qui nous ont offensés. Et ne nous laisse pas entrer en tentation, mais délivre-nous du mal. Amen.
1: Oui, je le sens. Quand même j'aurai sur la conscience tous les péchés qui peuvent se commettre, j'irai, le cœur brisé de repentir, me jeter dans les bras de Jésus, car je sais combien il chérit l'enfant prodigue qui revient à lui. C'est la confiance, et rien que la confiance, qui doit nous mener à l'amour.
5: Je vous salue Marie, pleine de grâce. Le Seigneur est avec vous. Vous êtes bénie entre toutes les femmes. Et Jésus, le fruit de vos entrailles, est béni.
4: Sainte Marie, Mère de Dieu, priez pour nous pauvres pécheurs, maintenant et à l'heure de notre mort. Amen.
5: Je vous salue, Marie, pleine de grâce. Le Seigneur est avec vous. Vous êtes bénie entre toutes les femmes. Et Jésus, le fruit de vos entrailles, est béni.
4: Sainte Marie, Mère de Dieu, priez pour nous pauvres pécheurs, maintenant et à l'heure de notre mort. Amen.
5: Je vous salue Marie, pleine de grâce, le Seigneur est avec vous. Vous êtes bénie entre toutes les femmes, et Jésus, le fruit de vos entrailles, est béni.
4: Sainte Marie, Mère de Dieu, priez pour nous pauvres pécheurs, maintenant et à l'heure de notre mort. Amen.
5: Je vous salue Marie, pleine de grâce, le Seigneur est avec vous. Vous êtes bénie entre toutes les femmes, et Jésus, le fruit de vos entrailles, est béni.
4: Sainte Marie, Mère de Dieu, priez pour nous pauvres pécheurs, maintenant et à l'heure de notre mort. Amen.
5: Je vous salue Marie, pleine de grâce, le Seigneur est avec vous. Vous êtes bénie entre toutes les femmes, et Jésus, le fruit de vos entrailles, est béni.
4: Sainte Marie, Mère de Dieu, priez pour nous pauvres pécheurs, maintenant et à l'heure de notre mort. Amen.
0: Du Père Molinier. Cela paraît consolant, et c'est très redoutable. Car nous essayons d'aller à Dieu par la confiance, mais aussi par autre chose, en cherchant quelques appuis, quelques signes, quelques garanties. Or, le propre de la confiance, c'est de ne pas chercher autre chose, de ne s'appuyer que sur l'amour et la miséricorde. Si on cherche Dieu par la confiance et par autre chose, en vérité, on cesse d'avoir confiance, et on perd tout.
5: Je vous salue Marie, pleine de grâce. Le Seigneur est avec vous. Vous êtes bénie entre toutes les femmes, et Jésus, le fruit de vos entrailles, est béni.
4: Sainte Marie, Mère de Dieu, priez pour nous pauvres pécheurs, maintenant et à l'heure de notre mort. Amen.
5: Je vous salue Marie, pleine de grâce. Le Seigneur est avec vous. Vous êtes bénie entre toutes les femmes, et Jésus, le fruit de vos entrailles, est béni.
4: Sainte Marie, Mère de Dieu, priez pour nous pauvres pécheurs, maintenant et à l'heure de notre mort. Amen.
5: Je vous salue Marie, pleine de grâce. Le Seigneur est avec vous. Vous êtes bénie entre toutes les femmes, et Jésus, le fruit de vos entrailles, est béni.
4: Sainte Marie, Mère de Dieu, priez pour nous pauvres pécheurs, maintenant et à l'heure de notre mort. Amen. Amen.
5: Je vous salue Marie, pleine de grâce, le Seigneur est avec vous. Vous êtes bénie entre toutes les femmes, et Jésus, le fruit de vos entrailles, est béni.
4: Sainte Marie, Mère de Dieu, priez pour nous pauvres pécheurs, maintenant et à l'heure de notre mort. Amen.
5: Je vous salue Marie, pleine de grâce, le Seigneur est avec vous. Vous êtes bénie entre toutes les femmes, et Jésus, le fruit de vos entrailles, est béni.
4: Sainte Marie, Mère de Dieu, priez pour nous pauvres pécheurs, maintenant et à l'heure de notre mort. Amen.
5: Gloire soit au Père, au Fils et au Saint-Esprit,
4: comme il était au commencement, maintenant et toujours, et dans les siècles des siècles. Amen.
0: Quatrième dizaine, mystère douloureux, le portement de croix. Jésus sortit, portant sa croix. Ils mirent la main sur un certain Simon de Cyrène, qui revenait des champs, et le chargèrent de la croix pour la porter derrière Jésus. Fruit du mystère, la patience dans les épreuves. Grâce à demander, vivre le moment présent avec Jésus. Intention de prière pour les grands malades et ceux qui n'en peuvent plus. Notre Père qui es aux cieux, que ton nom soit sanctifié, que ton règne vienne, que ta volonté soit faite sur la terre comme au ciel. Donne-nous aujourd'hui notre pain de ce jour. Pardonne-nous nos offenses, comme nous pardonnons aussi à ceux qui nous ont offensés. Et ne nous laisse pas entrer en tentation, mais délivre-nous du mal. Amen.
1: L'important est de vivre chaque chose avec Jésus et de les lui offrir par amour et par reconnaissance, confiant qu'il nous aime comme nous sommes. J'en ai fait l'expérience quand je ne sens rien, que je suis incapable de prier, de pratiquer la vertu. C'est alors le moment de chercher de petites occasions, des riens qui font plaisir.
2: Je vous salue Marie, pleine de grâce, le Seigneur est avec vous. Vous êtes bénie entre toutes les femmes, et Jésus, le fruit de vos entrailles, est béni.
3: Sainte Marie, Mère de Dieu, priez pour nous pauvres pécheurs, maintenant et à l'heure de notre mort. Amen.
2: Je vous salue Marie, pleine de grâce, le Seigneur est avec vous. Vous êtes bénie entre toutes les femmes, et Jésus, le fruit de vos entrailles, est béni.
3: Sainte Marie, Mère de Dieu, priez pour nous pauvres pécheurs, maintenant et à l'heure de notre mort. Amen.
2: Je vous salue Marie, pleine de grâce, le Seigneur est avec vous. Vous êtes bénie entre toutes les femmes, et Jésus, le fruit de vos entrailles, est béni.
3: Sainte Marie, Mère de Dieu, priez pour nous pauvres pécheurs, maintenant et à l'heure de notre mort. Amen.
2: Je vous salue Marie, pleine de grâce, le Seigneur est avec vous. Vous êtes bénie entre toutes les femmes, et Jésus, le fruit de vos entrailles, est béni.
3: Sainte Marie, Mère de Dieu, priez pour nous pauvres pécheurs, maintenant et à l'heure de notre mort. Amen.
2: Je vous salue Marie, pleine de grâce, le Seigneur est avec vous. Vous êtes bénie entre toutes les femmes, et Jésus, le fruit de vos entrailles, est béni.
3: Sainte Marie, Mère de Dieu, priez pour nous pauvres pécheurs, maintenant et à l'heure de notre mort. Amen.
1: C'est lui qui veut notre amour, qui le mendie. Il se met pour ainsi dire à notre merci. Il ne veut rien prendre sans que nous le lui donnions. Et la plus petite chose est précieuse à ses yeux divins.
2: Je vous salue Marie, pleine de grâce, le Seigneur est avec vous. Vous êtes bénie entre toutes les femmes, et Jésus, le fruit de vos entrailles, est béni.
3: Sainte Marie, Mère de Dieu, priez pour nous pauvres pécheurs, maintenant et à l'heure de notre mort. Amen.
2: Je vous salue Marie, pleine de grâce, le Seigneur est avec vous. Vous êtes bénie entre toutes les femmes, et Jésus, le fruit de vos entrailles, est béni.
3: Sainte Marie, Mère de Dieu, priez pour nous pauvres pécheurs, maintenant et à l'heure de notre mort. Amen.
2: Je vous salue Marie, pleine de grâce, le Seigneur est avec vous. Vous êtes bénie entre toutes les femmes, et Jésus, le fruit de vos entrailles, est béni.
3: Sainte Marie, Mère de Dieu, priez pour nous pauvres pécheurs, maintenant et à l'heure de notre mort. Amen.
2: Je vous salue Marie, pleine de grâce, le Seigneur est avec vous. Vous êtes bénie entre toutes les femmes, et Jésus, le fruit de vos entrailles, est béni.
3: Sainte Marie, Mère de Dieu, priez pour nous pauvres pécheurs, maintenant et à l'heure de notre mort. Amen.
2: Je vous salue Marie, pleine de grâce, le Seigneur est avec vous. Vous êtes bénie entre toutes les femmes, et Jésus, le fruit de vos entrailles, est béni.
3: Sainte Marie, Mère de Dieu, priez pour nous pauvres pécheurs, maintenant et à l'heure de notre mort. Amen.
2: Gloire soit au Père, au Fils et au Saint-Esprit.
4: Comme il était au commencement, maintenant et toujours, et dans les siècles des siècles. Amen.
0: Cinquième dizaine, mystère glorieux, l'ascension de Jésus au ciel. Homme de Galilée, pourquoi restez-vous ainsi à regarder le ciel? Ce Jésus, qui d'auprès de vous a été enlevé au ciel, viendra comme cela, de la même manière que vous l'avez vu s'en aller dans le ciel. Fruit du mystère, le désir du ciel, l'espérance. Grâce à demander. Vivre le quotidien dans la communion des saints. Intention de prière pour les désespérés. Notre Père qui es aux cieux, que ton nom soit sanctifié, que ton règne vienne, que ta volonté soit faite sur la terre comme au ciel. Donne-nous aujourd'hui notre pain de ce jour. Pardonne-nous nos offenses, comme nous pardonnons aussi à ceux qui nous ont offensés. Et ne nous laisse pas entrer en tentation, mais délivre-nous du mal. Amen.
1: Je sais que la terre est le lieu de notre exil. Nous sommes des voyageurs qui cheminons vers notre patrie. Qu'importe si la route que nous suivons n'est pas la même, puisque le terme unique sera le ciel. C'est là que nous serons réunis pour ne plus nous quitter. C'est là que nous goûterons éternellement les joies de la famille.
6: Je vous salue Marie, pleine de grâce. Le Seigneur est avec vous. Vous êtes bénie entre toutes les femmes et Jésus, le fruit de vos entrailles, est béni.
3: Sainte Marie, Mère de Dieu, priez pour nous pauvres pécheurs, maintenant et à l'heure de notre mort.
7: Amen.
6: Je vous salue Marie, pleine de grâce. Le Seigneur est avec vous. Vous êtes bénie entre toutes les femmes et Jésus, le fruit de vos entrailles, est béni.
3: Sainte Marie, Mère de Dieu, priez pour nous pauvres pécheurs, maintenant et à l'heure de notre mort.
7: Amen.
6: Je vous salue Marie, pleine de grâce. Le Seigneur est avec vous. Vous êtes bénie entre toutes les femmes et Jésus, le fruit de vos entrailles, est béni.
3: Sainte Marie, Mère de Dieu, priez pour nous pauvres pécheurs, maintenant et à l'heure de notre mort.
7: Amen.
6: Je vous salue Marie, pleine de grâce. Le Seigneur est avec vous. Vous êtes bénie entre toutes les femmes et Jésus, le fruit de vos entrailles, est béni.
3: Sainte Marie, Mère de Dieu, priez pour nous pauvres pécheurs, maintenant et à l'heure de notre mort.
7: Amen.
6: Je vous salue Marie, pleine de grâce. Le Seigneur est avec vous. Vous êtes bénie entre toutes les femmes et Jésus, le fruit de vos entrailles, est béni.
3: Sainte Marie, Mère de Dieu, priez pour nous pauvres pécheurs, maintenant et à l'heure de notre mort.
7: Amen.
1: Je compte bien ne pas rester inactive au ciel. Mon désir est de travailler encore pour l'Église et les âmes. Je le demande au bon Dieu et je suis certaine qu'il m'exaucera. Je crois que les bienheureux ont une grande compassion de nos misères. Ils se souviennent qu'étant comme nous, fragiles et mortels, ils ont commis les mêmes fautes, soutenu les mêmes combats et leur tendresse fraternelle devient plus grande encore qu'elle ne l'était sur la terre. C'est pour cela qu'ils ne cessent de nous protéger et de prier pour nous.
6: Je vous salue Marie, pleine de grâce. Le Seigneur est avec vous. Vous êtes bénie entre toutes les femmes et Jésus, le fruit de vos entrailles, est béni.
3: Sainte Marie, Mère de Dieu, priez pour nous pauvres pécheurs, maintenant et à l'heure de notre mort.
7: Amen.
6: Je vous salue Marie, pleine de grâce. Le Seigneur est avec vous. Vous êtes bénie entre toutes les femmes et Jésus, le fruit de vos entrailles, est béni.
3: Sainte Marie, Mère de Dieu, priez pour nous pauvres pécheurs, maintenant et à l'heure de notre mort.
7: Amen.
6: Je vous salue Marie, pleine de grâce. Le Seigneur est avec vous. Vous êtes bénie entre toutes les femmes et Jésus, le fruit de vos entrailles, est béni.
3: Sainte Marie, Mère de Dieu, priez pour nous pauvres pécheurs, maintenant et à l'heure de notre mort.
7: Amen.
6: Je vous salue Marie, pleine de grâce. Le Seigneur est avec vous. Vous êtes bénie entre toutes les femmes et Jésus, le fruit de vos entrailles, est béni.
3: Sainte Marie, Mère de Dieu, priez pour nous pauvres pécheurs, maintenant et à l'heure de notre mort.
7: Amen.
6: Je vous salue Marie, pleine de grâce. Le Seigneur est avec vous. Vous êtes bénie entre toutes les femmes et Jésus, le fruit de vos entrailles, est béni.
3: Sainte Marie, Mère de Dieu, priez pour nous pauvres pécheurs, maintenant et à l'heure de notre mort.
7: Amen.
6: Gloire soit rendue au Père, au Fils et au Saint-Esprit.
3: Comme il était au commencement, maintenant et toujours, et dans les siècles des siècles. Amen.

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3: Bonjour, bienvenue dans l'histoire en musique. Aujourd'hui, nous allons parler de Jeanne d'Arc et Gilles de Rais, l'ombre et la lumière. Et pour ce faire, je reçois une habituée de cette antenne, une historienne, une professeure de droit, animatrice radio. Bonjour Emeline Picard.
4: Bonjour Nicolas, bonjour à tous.
3: Comment ça va Emeline ?
4: Très bien, vous me donnez l'occasion d'explorer une période absolument extraordinaire de l'histoire de France. Et deux personnages qui, finalement, me sont très proches. Jeanne d'Arc,
3: viens
4: de Lorraine.
3: Jeanne d'Arc peut-être davantage,
4: voilà.
3: J'imagine.
4: Et Gilles de Rais, je l'ai découvert en arrivant dans l'Ouest, très cher, puisqu'il est mort à Nantes et c'est voilà, une spécialité locale.
3: Je suis désolé, je vous le mets dans les pattes. Je pense que vous êtes plus habitué, effectivement, à aborder Jeanne d'Arc que Gilles de Rais, mais pourtant... Pourtant, les deux sont quand même relativement liés.
4: Alors, sont d'autant plus liés que Gilles de Rais a participé à une des campagnes militaires les plus extraordinaires de Jeanne d'Arc, hein, qui est la levée du siège d'Orléans. Et donc, il fait partie de ces compagnons d'armes de Jeanne d'Arc. Et à ce titre, il est d'ailleurs étudié, alors de manière peut-être beaucoup moins romancée et beaucoup moins provocatrice que l'on peut avoir dans le grand public, par les médiévistes, parce que il soulève quand même un mystère. Alors déjà Gilles de Rais en lui-même et sa vie, on y reviendra, mais comment une jeune fille, une gamine, à l'époque, a réussi à survivre à la guerre, à la promiscuité des gendarmes, tout en restant d'une pureté absolument extraordinaire et sa virginité a été maintes fois examinée. Donc vous avez là un mystère médiéval qui nous montre que les personnalités de l'époque étaient quand même très complexes et très loin de nos standard. Et je pense que ça va être peut-être la difficulté quand on va évoquer Jeanne d'Arc ou Gilles de Rais, de se débarrasser de notre sensibilité contemporaine et d'essayer de plonger dans une époque médiévale qui était rude et à une époque, la guerre de 100 ans, qui était encore plus rude.
3: Oui, parce qu'on a l'habitude effectivement, et on en parle hein, quand on a l'occasion de faire des émissions ensemble, chère Emeline, d'enlever quelques idées reçues peut-être du Moyen-Âge. Ce n'est pas une période sombre, certes, mais malgré tout, il y a des choses qui peuvent nous échapper aujourd'hui. On parle de Gilles de Rais, il y avait des personnalités comme Lahire, comme Dunois, il y avait les écorcheurs, le nom déjà est tout à fait parlant, et on imagine à peu près quel était le métier de ces gens-là. C'est une époque très rude quand même.
4: Alors, faire la guerre, même quand on parlait de la guerre en dentelle ou 18e siècle, ça implique tout de même toujours de la violence, une forme de déshumanisation. Vous voyez, vous ne tuez pas un être humain sans quand même penser que c'est un adversaire, un ennemi, voire que ce n'est pas un être humain du tout, ce qui paraît évident. Et en plus, on demande à des soldats, à des nobles en l'occurrence, hein, Gilles de Rais fait quand même partie des très grandes lignées nobilières de l'ouest de la France, d'être à la fois un combattant. Alors, il s'agit de combattre et d'oxygéner l'anglais, là c'est très bien. Quand on s'attaque finalement aux siens ou à des français, même si les termes pouvaient être un petit peu délicats pour l'époque, c'est pas bien. C'est quand même relativement compliqué. Et vous mettez dans cette histoire Jeanne d'Arc, la pucelle d'Orléans, certes, une jeune paysanne venue de l'est de la France, qui se dit inspirée par des voix, inspirée par Dieu pour libérer la France et surtout faire sacrer le dauphin, c'est-à-dire le futur Charles VII. Vous avez là en particulier une dimension religieuse qui éclaire un tout petit peu les relations entre ces différents personnages. Et c'est très très éloigné. Le surnaturel pour nous, on en sourit, ça structure complètement la société de l'époque.
3: Bien sûr. Comment se rencontrent-ils d'ailleurs ces deux personnages?
4: Alors, la rencontre est difficilement documentée. insupportable, parce que, désolé de ramener les choses au travail d'historien.
3: Sinon, probablement.
4: Voilà, très probablement. De manière certaine, au moment des opérations militaires autour d'Orléans. Là, c'est assez évident qu'il y a une vraie rencontre et voilà, les sources témoignent d'échanges entre Jeanne et les différents maîtres de guerre qui l'accompagnent. Donc là, c'est absolument certain.
3: De toute façon, Gilles de Rais est un proche de Charles VII.
4: Oui, tout à fait. C'est un des très, très grands soutiens. Il combat dans l'armée de l'armée royale. Alors, pas franchement pour soutenir Jeanne. Hein. Il est très, très lié avec son cousin, le grand chambellan Georges de la Trémoille, qui joue un rôle essentiel dans cette période. Et on entre là dans ce que les médiévistes ont bien travaillé, c'est-à-dire les réseaux nobiliaires, ainsi que les réseaux de femmes autour de Jeanne qui se mobilisent, parce qu'on connaît les grandes figures et on connaît Jeanne et Gilles de Rais, c'est un autre point commun, je n'ai pas oublié votre question, par les procès qui l'ont été intentés. Donc c'est probablement les personnes de cette époque que l'on connaît le mieux, parce que vous avez eu des enquêtes approfondies, des procédures alors d'inquisition, mais aussi bien des procès civils. Donc on a une masse de documents alors qui est énorme pour l'époque, même si aujourd'hui on la trouve un petit peu légère et il y a plein de trous dans la documentation qui titillent un peu les historiens.
3: C'est une chance que nous avons d'ailleurs, ça permet d'être quand même relativement sourcé sur ces deux personnages.
4: On a des sources, on peut croiser les sources, c'est-à-dire les confronter pour être sûr de bien les comprendre, mais le problème, et Claude Gauvard, qui est une des très grandes médiévistes françaises, le rappelle, c'est important de contextualiser tout ça. Alors, vous allez me dire, l'historien, il demande toujours de contextualiser. Vous avez des procès qui font que nous voyons Jeanne et Gilles de Rais par l'intermédiaire des accusateurs, par l'intermédiaire finalement de ceux à qui on a posé des questions justement pour faire accuser Jeanne ou justement pour accuser Gilles de Rais. Donc il faut quand même être un tout petit peu prudent, ce qui ne veut absolument pas dire que Gilles de Rais était innocent. Justement, vous avez eu des procès qui ont été organisés au début des années 90, alors je ne sais pas si nos auditeurs s'en souviennent, où on faisait le procès de Marie-Antoinette, de Gilles de Rais, on refaisait des procès façon grand spectacle. C'était du spectacle. Voilà. Et donc ça a d'ailleurs poussé les historiens à se repencher sur Gilles de Rais et de voir que oui, ces procédures avaient été évidemment orientées. On posait questions pour être sûr d'avoir les réponses que l'on voulait. Nonobstant, vous voyez, sur Gilles de Rais, sur la question des enfants qui ont disparu. Alors oui, il y a beaucoup de témoignages qui sont extrêmement vagues. Vous savez, le type, oui, alors je connais quelqu'un qui connaît quelqu'un qui a entendu dire que les enfants ont disparu. Il n'empêche qu'il existe un certain nombre de témoignages très détaillés de parents qui donnent des noms de leurs enfants qui ont disparu, des dates.
3: On dirait des faisceaux d'indices suffisants pour...
4: Et on a aussi des aveux. Alors, toujours la question des aveux à l'époque médiévale. Alors, vous allez me dire, ils le disent, ils avouent les crimes. Alors, oui, est-ce qu'ils avouent parce que ils veulent faire arrêter la torture, c'est parfois le cas. Est-ce qu'ils avouent, et là je vais peut-être vous surprendre, pour être réintégrés dans la communauté? Alors c'est un peu plus complexe que ce qu'on pourrait imaginer, c'est-à-dire qu'on avoue dans une logique de pénitence, et Gilles de Rais, accepte sa pénitence, et on a l'impression qu'il monte à l'échafaud et qu'il est tué en ayant cette idée que il paye pour ses crimes et que c'est bien. Voilà. Mais c'est surtout aussi pour la famille. Voilà. Et ça, c'est une conception qu'on a du mal à intégrer aujourd'hui dans nos sociétés qui sont très individualistes, où c'est celui qui fait quelque chose qui est responsable. À l'époque, l'action, surtout de quelqu'un comme Gilles de Rais, qui a une très grande famille, qui est une famille de nobles, un mauvais comportement d'un membre de la lignée rejaillit sur toute la lignée. Donc il fallait qu'il paye, qu'il soit reconnu coupable pour que les cousins, les oncles, les tantes, soient réintégrés dans la société de l'époque. Jeanne a eu toutes les malheurs du monde au début de sa mission, parce que sa famille, parce que son village disait ne va pas sur les grands chemins avec des hommes d'armes, tu vas devenir une prostituée, elle a failli être violée quand même à plusieurs reprises, et ça va être la honte sur la famille. Donc vous voyez, la dimension des réseaux et de la famille, on parle d'époque médiévale féodale, c'est vraiment fondamental.
3: Et c'est assez étonnant, parce que finalement, quand on prend ces deux personnages, l'une n'était pas du tout censée connaître, entre guillemets, la gloire, lui, elle était quasiment automatique, de par sa naissance, et il va l'atteindre. Quand les deux se retrouvent à Orléans, elle est là, la gloire, pour les deux, finalement. Et ces destins vont tous les deux, finalement, connaître quelque chose d'identique, deux procès. Les deux vont être brûlés vifs.
4: Oui.
3: Les deux, et une va, par sa pureté, l'image qu'on en a aujourd'hui, devenir un exemple, quelque chose de merveilleux, et l'autre, le mal. Et c'est ça qui est assez extraordinaire pour ces deux destins.
4: Bah, vous avez l'impression, par une ironie de l'histoire, qu'on a les deux faces,
3: oui,
4: finalement, du
3: et
4: même.
3: Les deux se connaissaient.
4: Et les deux se connaissaient, et les deux, d'ailleurs, ont lutté au même moment contre le même ennemi,
3: oui,
4: avec, d'ailleurs, cette même sensibilité autour de la naissance de ce qu'on appellera ensuite la France. Les Français se sentent français contre les Anglais, et j'allais dire, la réciproque est tout aussi vraie chez nos amis anglais. Mais il faut quand même faire attention aussi. Oui, ils se connaissaient. Oui, ils se sont parlé. Oui, c'est évident que Jeanne a ordonné, et parce que c'était elle qui était quand même en charge d'un certain nombre d'opérations militaires, un certain nombre d'actions à Gilles de Rais comme à tous ses gendarmes. Rien ne prouve ce que l'on voit dans les romans ou dans les écrits postérieurs, d'une proximité qui soit autre que celle d'un capitaine de guerre, fût-elle une femme et fût-elle jeune, et finalement ses gendarmes. Et c'est ça aussi qui est très mystérieux. Vous parliez de mystère tout à l'heure. Quand on travaille sur Jeanne, l'historien, même laïque, est toujours frappé des témoignages qui montrent que tous ces gendarmes, Gilles de Rais, qui était quand même pas très tendre, voilà, et qui n'a pas eu ces déviances sexuelles, après avoir rencontré Jeanne d'Arc, sont éblouis, sont stoppés par une sorte de grâce, par une sorte de pureté, par une sorte de force qui fait que Jeanne d'Arc n'a jamais été touchée, alors que en 1428, elle va voir le sieur de Baudricourt pour essayer de récupérer un peu de soldats, capitaine de Vaucouleurs, qui voit cette gamine paysanne, qui la renvoie et qui dit, bah, écoutez, si tu veux faire la guerre, tiens, je te donne des soldats, et qui dit aux soldats, bah, faites-en ce que vous en voulez. Il ne la touche pas.
3: On va faire une pause musicale, justement, avec une œuvre de Verdi, son opéra, et oui, c'est pas le plus connu, mais il a écrit un opéra sur Jeanne d'Arc, tout simplement, Giovanna d'Arco.

0: Après cet extrait du Giovanna d'Arco de Giuseppe Verdi, chère Emeline, revenons à Jeanne d'Arc, revenons à Gilles de Rale. On parlait justement de des relations que Jeanne d'Arc pouvait avoir avec ses capitaines. Vous disiez, bon, c'est assez peu sourcé, mais enfin, on a peut-être quand même quelques indices.
1: Alors
0: quelques
1: oui, on a des indications, on a des archives, on a des témoignages en particulier, alors un petit peu postérieurs, au moment des procès de Jeanne d'Arc, donc de soldats qui témoignent de son sens tactique, et il y a un certain nombre de militaires, alors qui se sont au XXe et au XXIe siècle penchés sur Jeanne d'Arc, chef de guerre, sur la tactique, sur la stratégie, sur la manière dont les choses se sont passées, avec là aussi toujours cette part d'émerveillement et d'étonnement. Alors on exclut en historien laïque la possibilité évidemment que les voix aient effectivement conseillé Jeanne d'Arc. En tout cas, on va constater un certain nombre de choses. C'est que Jeanne d'Arc fait preuve d'un sens tactique et stratégique absolument extraordinaire. Mmh. Donc, elle sait mener des batailles, elle sait lever, l'enthousiasme des soldats. Et c'est là où je rejoins votre question. Vous n'êtes pas un chef de guerre seul. C'est-à-dire qu'il faut impérativement susciter l'enthousiasme, l'adhésion des soldats, l'adhésion des chefs de guerre, dont Gilles de Rais. Mmh. C'est-à-dire que vous le disiez en aparté, on a bon ton de dire bon, ils n'ont pas eu beaucoup de liens, etc. Ce n'est pas possible dans le contexte de l'époque, et j'allais dire un sous-officier ou un officier aujourd'hui vous dira exactement la même chose. Oui. Elle n'a pas pu accomplir ce qu'elle a accompli à Orléans. Vous ne traversez pas l'intégralité d'un royaume en guerre pour aller à Reims pour aider le dauphin à être sacré roi, sans avoir un lien très particulier, très proche avec des chefs de guerre.
0: Une acceptation de même, parce que
1: c'est plus qu'une acceptation.
0: On aurait pu penser peut-être.
1: Ils vont aller jusqu'à la mort. Ils sont capables d'aller à mort pour cette jeune paysanne qui n'a pas la légitimité de la naissance, qui n'a pas la légitimité de la guerre, qui arrive là en disant, écoutez, Dieu me conseille, croyez-moi. À 16 ans, bon, je suis d'accord qu'à 16 ans, on est une jeune femme et qu'il faut relativiser par rapport à l'époque médiévale, mais quand même, je veux dire...
0: Elle les a impressionnés, c'est évident, parce que certains pourraient dire, oui, mais comme le dauphin avait donné son aval, ça y est, ils ont suivi. Enfin, Gilles de Rais était beaucoup plus puissant que le dauphin,
1: déjà, bien sûr.
0: Par sa fortune, de par sa position presque même, et ses terres. Donc en fait, il n'avait...
1: Le dauphin, c'est rien.
0: Voilà.
1: C'est absolument rien.
0: Ils ont suivi Jeanne de même parce qu'elle leur inspirait quelque chose aussi. Donc ils se connaissaient automatiquement.
1: Bien sûr. Là, j'allais dire, il suffit... même d'être professeur ou d'être responsable d'un petit groupe pour voir qu'on ne peut pas mobiliser si on n'est pas dans un lien humain qui soit suffisamment profond. Mmh. Alors, les historiens s'interrogent réellement sur la nature, de ce lien. Laïr, donc c'est pas Gilles de Rais, mais c'est un des très proches. C'est pas beaucoup mieux. Voilà, c'est pas beaucoup mieux. Ce sont des personnages peu recommandables qui n'ont pas du tout eu l'éducation qu'on peut avoir aujourd'hui sur la femme, le respect dû à la femme. Bon, en plus, on est en période de guerre, etc. Laïr, dans son témoignage, au moment du procès de Jeanne, on lui pose la question, est-ce que Jeanne était belle ? Et Laïr répond, mais brute de décoffrage. Elle dit, écoutez, oui, Jeanne, c'est une très belle femme. Bon, ses cheveux, je préférais quand t'avais les cheveux longs, mais même avec les cheveux courts, c'était belle. Et puis, j'ai vu sa poitrine, parce que, quand on dans la promiscuité des gendarmes, quand vous êtes en campagne, il n'y a pas un vestiaire à part pour Jeanne d'Arc. Elle dit, oui. Alors, je l'ai vue, elle avait une belle poitrine, elle avait des belles fesses. Enfin, il commence à décrire en détail l'anatomie de Jeanne. Et en fait, il en parle avec respect et un respect de la pureté de Jeanne qui surprend tout le monde en disant mais comment Laïr, comment tous ces hommes qui avaient quand même l'habitude de satisfaire tous leurs instincts divers et variés, en plus vous le disiez, ce sont des nobles pour certains, donc il n'y avait pas de question pour eux, tous ceux qui étaient inférieurs devaient absolument être à leur service dans tous les domaines malheureusement de la vie. Ils ne l'ont pas touché, ils l'ont respecté, ils lui ont obéi. Alors, je vais peut-être vous surprendre, c'est peut-être encore peut-être là où, ça se, où le, l'étonnement est encore plus important. Comment vous obéissez à une paysanne de 16 ans sur des questions aussi stratégiques alors que vous êtes un grand soldat et tous ces soldats-là ou tous ces maîtres de guerre avaient guerroyé, étaient des maîtres d'armes. Je veux dire, c'était des vieux de la vieille qui savaient mener une bataille. Ils obéissent à Jeanne et ils s'en trouvent bien. Alors, l'explication, je n'en ai pas. Oui. Des hypothèses qui sont témoignées par, par les sources. Tous parlent d'une aura, tous parlent d'un respect. Et peut-être que, sans faire de l'anthropologie religieuse, simpliste, ne jamais oublier que Jeanne était considérée comme une sorte de prophétesse à l'époque. Hein. Mmh. C'est-à-dire que Jeanne, pour beaucoup... était vraiment conseillée par Dieu, avait vraiment des anges qui l'assistaient. Il y avait une prophétie, à l'époque, qui tournait, que je vous livre. « N'avez-vous pas entendu dire qu'il a été prophétisé que la France serait perdue par une femme ?» Isabeau de Bavière, qui a signé le traité de 1420, qui déshérite son fils et qui est une des raisons de la poursuite de la guerre de Cent Ans, est restaurée par une vierge des marches de Lorraine. Mmh. Donc il y a tout un horizon messianique, en tout cas un horizon d'attente dans toutes les populations. Et alors, je vais peut-être surprendre nos auditeurs, des Jeannes, il y en a eu un certain nombre à l'époque. Mmh. C'est-à-dire que des jeunes filles qui se prétendaient investies d'une mission et qui étaient là pour sauver la France, on en a un certain nombre de témoignages à peu près partout en France. C'est-à-dire qu'il y a aussi cette volonté de sauver ceux qui commencent à être perçus comme la France. Et Jeanne a réussi. Les autres ont réussi à mobiliser, ont certainement participé au succès de Jeanne d'Arc. Donc il ne s'agit pas du tout de les mépriser. Mais on voit très bien qu'il y a un soutien et un respect qui se retrouvent. Et ça a été étudié assez récemment dans des archives un petit peu indirectes. Lorsque Jeanne arrive à Chinon, lorsque Jeanne arrive à Orléans, lorsque Jeanne arrive à Reims, certes, elle est entourée de ses soldats et de ses maîtres d'armes, mais elle est aussi reçue par la population locale. Oui, et la population locale oublie un tout petit peu Gilles de Rais et ses nobles et considère Jeanne comme déjà une sainte. Bon, il faudra attendre 1921 pour que l'Église catholique la reconnaisse pour sainte, mais c'est du sancto subito de la part de la population à l'époque.
0: Je vous propose une deuxième pause musicale avec une musique du 15e siècle, justement, le motet de Dufay.

0: Après cet extrait de Dufay chez Amine Picard, il va être temps de conclure. Et le parallèle entre les deux conclusions de ces deux personnages, deux procès, l'une va s'élever et l'autre va sombrer.
1: Alors, c'est vrai que le parallèle est un petit peu extraordinaire à établir. Oui, Jeanne a un procès. Qui se traduit par voilà des moments extraordinaires qui d'ailleurs sont mis en musique, sont mis en théâtre, parce que elle a été un chef de guerre qui a époustouflé ses contemporains. Elle est face aux théologiens qui lui tendent de tous les pièges possibles et imaginables d'une intelligence et d'une intelligence de la foi qui scotche encore à corps par ses réponses. Elle est effectivement exécutée le 30 mai 1431. Et a priori, c'est un échec complet. Vous voyez, à l'époque, elle a été abandonnée par tout le monde. Elle a été trahie. Gilles de Rais a essayé de la sauver. Mmh. On oublie toujours cette dimension-là, effectivement. Il a laissé, alors qu'il était déjà bien ruiné et bien isolé, de sauver son chef de guerre. Et puis probablement plus que ça, en tout cas, sans faire de psychologie, c'est évident que les liens qui ont pu se créer,
0: mais beaucoup de passion.
1: Alors, en tout cas, de son côté, assez évidente. Bon, Jeanne, évidemment, était au-dessus de tout ça. Pour Gilles de Rais, c'est en fait il n'a pas un, mais deux procès. Mmh. D'accord, c'est quand même extrêmement intéressant en 1440, puisque là, il a à la fois, un procès civil, politique, et puis un procès religieux inquisitorial. On n'oublie jamais que le pouvoir religieux ne pouvait pas exécuter. Donc vous avez toujours un jeu assez subtil, une inquisition qui va condamner, mais c'est en fait toujours le pouvoir, public, laïque, qui exécute. Alors, ce double procès est à la fois sur la question du molestage en 1440 d'un clerc de haut rang à Saint-Étienne de Mère Morte. Ça veut dire qu'il avait quand même le chic de se mettre les gens à dos, Gilles de Rais, puisqu'il arrive à violer les immunités ecclésiastiques en molestant un clerc, c'est-à-dire en le secouant violemment. Il faut quand même se remettre dans les
0: miens
1: de l'époque.
0: Il l'a même enfermé, il l'a même emprisonné pendant plusieurs semaines dans ses châteaux, donc oui, c'est pas...
1: Le problème, c'est que dans cette féodalité, quand vous touchez le clerc, vous touchez aussi le seigneur, en l'occurrence Jean V de Bretagne, qui apprécie pas tout à fait les choses. Et donc la justice ducale et la justice ecclésiastique font un procès. Voilà. Et dans ce procès, les enquêtes montrent que oui, il a dilapidé sa fortune. Bon, il y avait aussi l'intérêt pour la famille de dire qu'il était fou pour pouvoir récupérer les terres. Il est incontestable que les viols d'enfants et les meurtres d'enfants, alors peut-être pas avec un nombre aussi important que la FAMA lui a porté, sont bien documentés et ne lui valent pas la condamnation. C'est vraiment plutôt le fait de s'être rebellé contre les autorités religieuses et ecclésiastiques qui le conduit à la mort.
0: Et il accepte de toute façon la sentence.
1: On a même l'impression que c'est pour lui une forme de pénitence.
0: Oui, de délivrance.
1: Voilà, c'est-à-dire qu'il aurait pu faire jouer les jeux nobiliaires pour ne pas être exécuté.
0: Et on peut même aller plus loin, il a même l'impression peut-être pour lui de rejoindre Jeanne.
1: On peut se poser la question. En tout cas, on peut espérer qu'il y ait une forme de communauté des saints et que Jeanne ait pu prier pour Gilles de Rais, tout abominable qu'il pouvait être à cette époque, pour que cette histoire se termine bien.
0: Merci beaucoup Emeline Picard de nous avoir éclairé sur ces deux personnages et à très bientôt dans l'Histoire en musique.

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2: Catherine Caillot, Catherine Latapi.
3: Mais pourquoi a-t-elle grimpé dans le chêne, à son âge en plus, et avec 4 enfants en bas âge? On n'a pas idée. Eh oui, mais ces cochons avaient faim. Et dans le chêne, il y avait des glands. Alors, eh oui, elle a grimpé dans le chêne, elle a secoué les branches pour que les glands tombent. Et il n'y a pas que les glands qui sont tombés, elle aussi. Et voilà. Maintenant, elle est à l'hôpital. Maintenant, on la soigne. Comment va-t-elle revenir? Et qui nourrit les enfants pendant ce temps? Quand Catherine Latapi revient, on est en 1856. Sa blessure, suite à la chute, n'est pas totalement guérie. Malgré l'opération, elle a toujours l'épaule retournée et au bout de sa main, les doigts tordus et douloureux. De cette main, elle ne pourra plus se servir. Plus avec autant de finesse, avec autant de délicatesse qu'avant. Filer, il ne faut plus y penser. Tricoter, coudre, autant de tâches qui lui permettaient d'améliorer le quotidien de sa famille. Nous sommes en 1856 dans le petit village de Loubajac, dans les contreforts des Pyrénées. Que vont-ils devenir? Elle, son mari, les 4 enfants. C'est une vie bien difficile qui commence pour eux et le foyer commence à péricliter peu à peu. Le temps passe. 1856, 1857, 1858. Plus exactement, le 28 février 1858. Dans la nuit, Catherine Latapi est réveillée avec une intime conviction forte, presque une voix peut-être, qui lui dit « Va à la grotte et tu seras guérie. » Va à la grotte, va à la grotte. Oui. Le petit village de Loubajac est à 6-7 kilomètres du village de Lourdes et de la grotte de Massabielle. Et depuis quelque temps à Massabielle, il y a une petite paysanne qui tombe à genoux devant la grotte et on dit qu'elle voit une apparition. Aquero, celle-là qui apparaît, cette femme-là qui apparaît, et on dit même qu'une source serait apparue. Une source boueuse, mais pour Catherine Latapi, c'est une évidence. C'est un sentiment plus fort que tout. Et pourtant, c'est pas du tout une grenouille de bénitier. Elle passe pas son temps à aller voir le curé. Non, pas du tout. Et c'est d'autant plus fort pour elle d'avoir cette absolue certitude qu'il lui faut aller à Massabielle. Mais voilà. Le temps de réveiller les enfants, les plus jeunes, qu'elle ne peut pas laisser tout seul à la maison. Elle en prend un à droite, un à gauche et elle. Elle attend un 5e enfant. Elle a le ventre gros de 9 mois d'attente déjà. Est-ce une folie? La voilà qui prend un enfant à droite, un enfant à gauche et elle part dans la forêt. Il faut marcher pendant 6 kilomètres à travers de la montée, de la descente, de la montagne. Rien ne l'arrête. Et lorsqu'elle arrive à Massabielle, à travers de la montée, de la descente, de la montagne, rien ne l'arrête. Et lorsqu'elle arrive à Massabielle, elle n'est pas

bras blessé dans l'eau boueuse. Il s'assouplit. Elle sent la douceur. Et quand elle le ressort, il est guéri. Elle est totalement guérie.

La foule repère ce miracle et le chante et le proclame à travers tout le pays. Monseigneur l'évêque Bertrand Sévère, l'évêque dont dépend Lourdes, n'a pas du tout envie d'avoir une avalanche d'événements surnaturels. Et il réclame une expertise médicale désormais et une enquête approfondie pour vérifier la véracité de ces faits. Et donc, une enquête est menée. Et au bout de 4 ans d'enquête, les résultats sont rendus publics. Et Catherine Latapie avait véritablement été reconnue comme blessée et handicapée depuis 2 ans. Et elle était reconnue comme véritablement et totalement guérie, ayant retrouvé toute la souplesse de ses doigts et de sa main. Les médecins de l'époque ne peuvent que confirmer le caractère surnaturel ou en tous les cas indéfinissable de cette guérison. Et c'est pourquoi le miracle de Catherine Latapie est le premier miracle reconnu de Lourdes, le premier miracle officiel. Alors on peut lire dans les psaumes « Tu es le Dieu qui fait des miracles, tu as fait connaître ta puissance ». Et puis on peut lire dans les évangiles « Ta foi t'a sauvé ». Et voilà l'aveugle qui voit, le paralytique qui se relève, le lépreux qui est guéri. Et c'est des histoires qui remontent à il y a très longtemps. Et quand on voit là, en 1856, un miracle, et ce n'est que le premier, et il y en aura bien d'autres, ça donne une petite envie d'aller faire un saut à Lourdes tout de même.

0: Mais il n'y a pas qu'à Lourdes que se déroulent les miracles. Il y en a aussi au Sainte-Marie de la Mer, à Cotignac, au Mont-Saint-Michel, au Puy-en-Velay, à Souvigny. Allez, au Sainte-Marie de la Mer, comme il me reste un petit peu de temps, je peux vous raconter celui-ci. Entre 1861 et 1893, il y a un registre qui est tenu de tous les miracles accordés au Sainte-Marie, au Sainte-Marie de la Mer. Et parmi ces 82 recensés, je vous raconte la guérison de Contestin Barthélemy de Beaucaire. Il était aveugle. Il était menuisier, mais il était devenu aveugle. Il fait un pèlerinage le 25 mai 1850. Et pendant ce pèlerinage, il retrouve la vue. Il sculpte une table ex voto sur un côté de laquelle il est gravé « Ô très sainte et très vénérée Marie, don maudit qu'en reconnaissance de la faveur spéciale qu'elles ont accordée au dernier de leurs serviteurs, Sainte Marie, priez pour nous. » Et à droite, il y a écrit « Contestin de Beaucaire, aveugle depuis 5 ans, menuisier, 25 mai 1850, Marie, protégez-nous. » Et il existe un registre des guérisons tenu par l'abbé Escombard, curé au Sainte-Marie. Et dans ce registre, il n'y a pas moins de 82 guérisons qui sont répertoriées. 82 miracles, 82 guérisons, peut-être autant de très bonnes histoires à vous raconter.
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1: Chers auditeurs, bienvenue dans notre espace philo. Bonjour Jacques-Philippe Sauvé.
2: Bonjour chère Marguerite et bonjour à tous nos auditeurs.
1: Dans la continuité de notre enquête sur les liens entre foi et raison, nous allons nous intéresser aujourd'hui au mystère de la Trinité pour essayer de décrypter les lumières que la raison peut nous apporter sur ce mystère, toujours en nous appuyant sur le livre de Frédéric Guillot, Catholic Reloaded. Alors d'abord, comment connaît-on ce mystère de la Trinité?
2: Alors, premièrement, on peut considérer sans errer, si je puis dire, que, en effet, ce mystère de la Sainte Trinité, qui n'est pas du tout quelque chose d'absurde, mystère ne veut pas dire absurde, mais au contraire, c'est un excès de richesse intelligible. Le mystère, c'est le secret qui est contenu, pour ce qui est de Dieu, en Dieu même, et qu'il va révéler, déployer, dont il va déployer le contenu au fur et à mesure du dévoilement, de sa révélation. Alors d'abord, cette source, sont les évangiles. C'est vrai que le Christ affirme qu'il y a un seul Dieu, d'abord, infiniment un. Il reprend ce qu'on appelle le schéma Israël, le premier commandement, écoute Israël, le Seigneur notre Dieu est l'unique Seigneur. Tu n'auras pas d'autre Dieu que l'unique. Alors, sans jamais revenir justement sur cette affirmation de l'unicité divine, monothéisme, eh bien, le Christ ne cesse parallèlement de se présenter comme le Fils de Dieu, et plus précisément encore, comme le Fils du Père. Comme nous l'avons vu, chère Marguerite, et ainsi tous nos auditeurs, son Père avec lequel il entretient une relation absolument singulière. Qui n'est pas une relation, j'allais dire, génétique, et qui se développerait historiquement, mais une relation éternelle, immuable, oui, une relation qui unit l'unique engendré du Père et le monogène. Non, le monogène, c'est le Fils, Jésus, et l'inengendré, le Père. Bon. Alors, le Fils du Père, et le Fils, nous dit le Christ, n'est pas le Père. Concernant l'Esprit Saint, effectivement, eh bien, l'Esprit Saint non plus ne peut pas être confondu avec le Fils. Quand sera venu le Consolateur, c'est-à-dire le Saint-Esprit, que je vous enverrai de la part du Père, l'Esprit de vérité qui vient du Père. Autrement dit, il y a trois, comme dirait Saint Augustin, il y a trois réalités. Le Père, le Fils, que nous connaissons, nous, comme Jésus, et le Saint-Esprit. Et ces deux-là, je dirais, le Fils et le Saint-Esprit, tous les deux, ils viennent du même Père, et comme il y a un seul Dieu, là, il est nécessaire d'affirmer que le Saint-Esprit, qui vient de Dieu, n'est pas un autre que Dieu, le Père, et que le Fils, qui vient de Dieu, n'est pas un autre que son Père. Toutefois, ils sont distincts. Et alors saint Augustin, ce que nous disions au début, dans son immense traité sur la Sainte Trinité, De Trinitate, saint Augustin, à un moment donné, se dit, tres, il y a trois, oui, mais quid tres, trois quoi? Alors il dit personne, et ce terme est hautement respectable, il n'y a aucune raison de le modifier par caprice, mais il dit, si on dit personne, c'est parce qu'en vérité, nous ne pouvons pas vraiment dire quoi que ce soit d'autre. Des essais ont été faits. Les personnes divines seraient en réalité des modes ou des aspects de Dieu, ou des moments même de Dieu. Il y aurait un moment du Père, un moment du Fils,
1: oui, ça c'est...
2: et un moment du Saint-Esprit. Ça, c'est...
1: Ce n'est plus...
2: C'est la Trinité historique. Alors, c'est Joachim de Flore. D'où vient cette qui a été considéré comme une hérésie, très rapidement, en disant que dans l'Ancien Testament, l'histoire sainte, c'est le temps du Père. Ensuite,
1: le Nouveau Testament,
2: c'est la miséricorde, et c'est le temps du Fils. Et puis alors,
1: maintenant on est dans le
2: Saint-Esprit, donc voilà.
1: Bon, alors quelle est la vraie Trinité?
2: Alors là, exactement, Marguerite, il faut revenir, voilà. En venir, plutôt, à la véritable substance de l'affirmation de foi. Jésus n'est pas fils de Dieu, nous l'avons vu à la façon dont tous les autres hommes le sont. Il ne l'est même pas au sens où il serait béni de Dieu, il l'est parce qu'il est vraiment de la substance de Dieu. Quant au Saint-Esprit, il est le véritable sujet divin qui n'est autre que Dieu en voyant, c'est-à-dire en voyant des, ce qu'on appelle des missions dans la théologie technique, si je puis dire, et par exemple la consolation aux hommes, le pardon des péchés, les vertus qui sont ordinairement, bien sûr, et théologiquement liées à l'Esprit-Saint.
1: En fait, ce qui est vrai dans ce que disait Joachim de Flore, c'est que Dieu s'est révélé dans l'Ancien Testament.
2: Voilà.
1: Le Fils dans le Nouveau.
2: Manifesté, voilà. Et c'est
1: le Saint-Esprit après la remontée au ciel.
2: Oui, et ce qui est intéressant d'ailleurs, ça sera très bref, mais il est quand même très remarquable théologiquement, en fait, que les textes de la Sainte Messe, et là je ne parle pas d'une version plus que d'une autre, c'est pas tridentin que Paul VI, mais il y a ce qu'on appelle le moment de l'épiclèse.
1: Oui.
2: Et alors l'épiclèse, c'est quand même la demande adressée à l'Esprit-Saint pour qu'il sanctifie, qu'il bénisse, mais encore qu'il accomplisse ce qu'on appelle la transsubstantiation dans la théologie catholique, héritée du Concile du Latran et aussi du Concile de Trente. Mais enfin, c'est l'Esprit-Saint qui désormais, mais bien sûr qui est le Christ, mais qui accomplit cette conversion de toute la substance du vin en toute la substance du sang du Christ et toute la substance du pain, la substance du corps du Christ. Mais bien sûr, puisque Jésus l'a dit lui-même en l'Évangile selon saint Jean, je vous enverrai un défenseur, le paraclet. Voilà. Alors,
1: donc ce ne sont pas trois dieux.
2: Ce ne sont pas trois dieux. On ne peut pas dire non plus que ce soit des... Alors, encore moins que ce sont des parties de Dieu, encore moins que ce sont des êtres distincts de Dieu, inférieurs à Dieu. Alors là, on trouve ça, le Deuteros Theos, le dieu second, chez un auteur admirable, mais qui pour autant n'est pas père de l'Église, mais Plotin, qui a vécu au IIIe siècle, né en 252, en 300 et quelques, mais Plotin qui affirme qu'il y a une génération dont le principe premier est divin. Alors ce qui est très important, c'est ce que Plotin aperçoit, c'est qu'il y a non seulement Dieu et vie, c'est pas parce qu'on dit qu'il est immuable qu'il n'y a pas vie en lui, il est perpétuellement en acte, pour parler comme Aristote, mais Plotin nous dit qu'il y a génération en Dieu. C'est-à-dire qu'il y a une fécondité du principe. Dieu est fécond. Dieu donne. Et il donne non pas sous l'influx causal de quoi que ce soit d'antérieur, d'extérieur à lui. Il donne de lui-même. Ce qu'on appelle la donation. Auto-donation divine, la grâce, quoi. Il est. Et c'est cette plénitude que Dieu donne de toute éternité à celui qu'on appelle son fils, c'est cette plénitude de la donation divine qui est elle-même une réalité, et une réalité qui est telle qu'elle est comme Dieu lui-même absolu. Et donc, il n'y a pas d'inégalité, quelle qu'elle soit, de diminution avec la fécondité de Dieu. Et donc, la distinction des personnes, elle peut s'énoncer de cette manière, d'abord à travers l'Évangile, allez, faites de toutes les nations des disciples, Matthieu 28, 19, de toutes les nations des disciples, les baptisant au nom du Père et du Fils et du Saint-Esprit, formule que l'on retrouve d'ailleurs, le cas échéant, à la Sainte Messe, la grâce de Jésus notre Seigneur, l'amour de Dieu le Père et la communion du Saint-Esprit soient toujours avec vous et avec votre esprit. Bon. Et puis alors, dit théologiquement, il n'y a qu'un seul Dieu, le Père, le Fils et l'Esprit Saint sont réellement distincts, chacun des trois peut être appelé Dieu. Mais alors, ce qu'il faut souligner malgré tout, et qui est important, et cela nous ramène encore à saint Augustin, et puis aussi à la doctrine de la Trinité selon saint Thomas d'Aquin, qui suit saint Augustin sur ce point. En fait, alors attention, nos chers auditeurs, enfin, qui sont déjà intéressés au sujet, et par personne, ou sous le nom de personne, persona en latin, hypostasis en grec, panim en hébreu, sous le nom de personne, il faut entendre relation. C'est-à-dire que le Père, il est entièrement, totalement, infiniment, évidemment, comme on ne l'est pas, on balbutie un peu, mais le Père, il est entièrement constitué par la relation de paternité. Et comme cette relation de paternité est parfaite, eh bien, il engendre, mais pas du tout un autre être que lui, un étranger, tiens, coucou, non, un nouveau-né, si vous voulez. Il n'engendre rien d'autre que lui-même, et cet engendrement, nous l'appelons le Verbe. Alors là encore, la relation est désormais une relation de filiation, mais cette relation de filiation, comme elle est absolue en Dieu, elle n'est pas autre chose que Dieu. Et alors, c'est ça que saint Thomas d'Aquin dit très bien, mais alors évidemment, en langage théologique assez spéculatif, si vous voulez, hein, si nous voulons, c'est que ce n'est pas une autre chose en Dieu que la relation et l'essence de Dieu, mais il dit « unum et idem ». C'est-à-dire que la relation de paternité, la relation de filiation, la relation, alors, pour le Saint-Esprit, on dit « spiration ». Les relations de paternité, filiation et spiration ne sont pas autre chose en Dieu que Dieu même. Hein? Mais il y a là, à l'évidence, un inouï, enfin, un inépuisable mystère.
1: Bien sûr, mais la raison, oui, vous nous l'avez montré, peut, oui, quand même expliquer certaines choses.
2: Elle peut, voilà, éclairer.
1: Et c'est, oui, ce mystère exprime, en fait, le fait que ce soit trois relations,
2: oui,
1: exprime la bonté infinie de Dieu en lui-même.
2: Absolument. La Trinité comme société divine, oui. La philosophie elle-même nous l'a déjà dit, Dieu est généreux. Le principe bon, nous dit Platon déjà, avant le christianisme, qui était bon et exempt d'envie, a voulu que toutes choses fussent semblables à lui-même. Il a voulu faire participer d'autres à sa perfection. Mais cette idée que Dieu est bon, infiniment généreux, hein, infiniment aimable, eh bien, elle trouve son expression la plus parfaite dans l'affirmation de la Sainte Trinité.
1: Eh bien, merci, voilà, beaucoup, Jacques-Philippe Sauvé.
2: Merci beaucoup, Marguerite. Merci à tous les auditeurs.
1: Merci, chers auditeurs, et nous vous donnons rendez-vous la semaine prochaine.
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2: Évangile de Jésus-Christ selon saint Jean. En ce temps-là, Jésus disait à ses disciples « Amen, amen, je vous le dis, vous allez pleurer et vous lamenter tandis que le monde se réjouira. Vous serez dans la peine, mais votre peine se changera en joie. La femme qui enfante est dans la peine parce que son heure est arrivée. Mais quand l'enfant est né, elle ne se souvient plus de sa souffrance, toute heureuse qu'un être humain soit venu au monde. Vous aussi, maintenant, vous êtes dans la peine, mais je vous reverrai, et votre cœur se réjouira, et votre joie, personne ne vous l'enlèvera. En ce jour-là, vous ne me poserez plus de questions. »
3: Jésus annonce son départ, mais il veut préparer les disciples, les rassurer, pour ne perdre jamais la confiance. Encore un peu de temps et vous ne me verrez plus. Encore un peu de temps et vous me reverrez. Vous allez pleurer et vous lamenter tandis que le monde se réjouira. Mettons-nous à la place des apôtres, face à la perspective de son départ. Ils sont inquiets et ne saisissent pas vraiment le sens des paroles de Jésus. Jésus sait que ce ne sera pas facile pour eux. Ils seront privés de sa présence physique. Ils seront dans la tristesse. Ils se sentiront même abandonnés tandis que le monde alentour se réjouira. Aujourd'hui encore, nous avons de nombreuses raisons de nous inquiéter. Il y a moins de prêtres, de religieux, et le monde semble fou. Et beaucoup de milieux bien-pensants continuent de tirer à boulets rouges sur l'Église. Dieu semble silencieux. Pourtant, beaucoup de constructions humaines semblent bien fragiles. Combien de détresse en ce monde qui souvent promeut un bonheur éphémère. Mais Jésus précise le plus important. Vous serez dans la peine, mais votre peine se changera en joie. Une joie que ne peut procurer le monde. Mais la joie parfaite. Celle que promet Marie à Bernadette, celle que définit saint François d'Assise. Ce n'est pas une joie fondée par un aspect terrestre, mais sur la joie de connaître et d'être en relation avec Jésus. Cette joie de savoir qu'il est ressuscité, qu'il est toujours vivant, qu'il nous donne son Esprit Saint et qu'il nous accompagne dans tous nos moments difficiles. Alors, comme chrétien, peut-on voir cette joie sur mon visage? Suis-je rempli de cette espérance qu'avec le Christ, mes peines se changeront en joie? Seigneur, en tant que chrétien dans le monde, tu nous appelles à vivre différemment du monde. Merci de me faire prendre conscience de l'importance d'être un chrétien joyeux, chaque jour, même quand c'est difficile, pénible, même... Car je sais que tu es toujours là, parce que tu l'as promis et que tu ne peux pas mentir. Et tu ne peux que donner ce que tu as promis. Je vous laisse la paix, je vous donne ma paix. Ce n'est pas à la manière du monde que je vous la donne. Que votre cœur ne soit pas bouleversé ni effrayé. »

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1: Évangile selon saint Jean, chapitre 17, versets 1 à 11. Le commentaire est extrait de Françoise Brénard, Jean, l'Évangile en filet, édition Parole et Silence. Mais l'Évangile a été traduit intégralement en entier et publié aux éditions de l'Harmattan en 2026. C'est une traduction depuis la Pshita avec l'imprimatur de la Conférence des évêques de France. Donc une traduction depuis l'araméen faite pour être transmise oralement. Évangile. De ces choses-là parla Jésus et il éleva les yeux vers les cieux et dit « Mon Père, l'heure est venue, glorifie ton Fils, afin que ton Fils te glorifie. Comme tu lui as donné autorité sur toute chair, qu'à tout ce que tu lui as donné, il donne la vie qui est pour toujours. Telle est donc la vie qui est pour toujours, qu'ils te connaissent et que c'est toi le Dieu de vérité, le seul, et celui que tu as envoyé, Jésus le Messie. Moi, je t'ai glorifié sur la terre, et l'œuvre que tu m'as donné de faire, je l'ai accomplie. Et maintenant, glorifie-moi, toi, mon Père, auprès de toi, de cette gloire qu'il y avait pour moi auprès de toi, avant que ne soit le monde. J'ai fait connaître ton nom aux hommes, ceux que tu m'as donnés du monde. Ils étaient les tiens, et à moi tu les as donnés, et ils ont gardé ta parole. Maintenant, je l'ai su, tout ce que tu m'as donné est d'auprès de toi. Et les paroles que tu m'as données, je les leur ai données. Et eux, ils ont accueilli et su vraiment que d'auprès de toi je suis sorti. Et ils ont cru que toi tu m'as envoyé. Et moi je demande pour eux. Ce n'est pas pour le monde que je demande, mais pour cela que tu m'as donné. Car ils sont les tiens. Et tout ce qui est à moi est à toi. Et tout ce qui est à toi est à moi. Et je suis glorifié en eux. Dès lors, je ne suis plus dans le monde, et ceux-ci, ils sont dans le monde, et moi, je viens auprès de toi. Père Saint, garde-les dans ton nom, celui que tu m'as donné, pour qu'ils soient un comme nous. Acclamons la parole de Dieu. Cette fois, Jésus dit au Père, tu m'as donné, donné. Correspond à ce que fait un père vis-à-vis d'un fils. Puis, comme le Père donne au Fils, Jésus donne aux hommes. Il donne la vie, verset 2, et les paroles du Père, verset 8. Ce rôle de donateur est aussi celui du grand prêtre. C'est ainsi que l'on parle d'une prière sacerdotale. On devrait dire grand sacerdotale, le rôle des prêtres étant plutôt d'offrir les sacrifices. Tandis que celui du grand prêtre est de transmettre la parole et la grâce. La glorification du Père et du Fils dans la résurrection. Ce que Jésus demande au Père en disant « Glorifie ton Fils, afin que ton Fils te glorifie », verset 1, c'est la glorification par la résurrection. La résurrection est une glorification du Fils. Elle défait le jugement qui le condamnait comme imposteur. Elle en oublie Jésus et donne à sa présence une majesté jusque-là inconnue. Ayant vaincu le mal et la mort, Jésus est le Seigneur et le souverain maître de l'histoire. La résurrection est aussi une glorification du Père. C'est une manifestation de la puissance de Dieu. C'est une confirmation de toute la révélation du Père à travers la geste du Christ. La résurrection de Jésus suscite la louange du Père. Glorifie ton Fils, afin que ton Fils te glorifie. La résurrection a rapport à la chair. Le tombeau est vide, le ressuscité mange. La résurrection est vie pour toujours. Jésus ne meurt plus. Aussitôt après, Jésus dit « Comme tu lui as donné autorité sur toute chair, qu'à tout ce que tu as donné, il donne la vie qui est pour toujours. » verset 2. Voyons la glorification du Père sur la terre. Jésus dit à son Père, « Moi, je t'ai glorifié sur la terre, et l'œuvre que tu m'as donné de faire, je l'ai accomplie. » Verset 4. Durant ses années sur la terre, Jésus a été celui qui sauve, et, en ce sens, dès le premier signe à Cana, il manifesta sa gloire, et ses disciples crurent en lui. Jean 2, verset 11. Au moment de ressusciter Lazare, Jésus dit à sa sœur Marthe, « Ne t'ai-je pas dit que si tu crois, tu verras la gloire de Dieu ?» Jean 11, verset 40. Ici, en disant « L'œuvre que tu m'as donnée à faire, je l'ai accomplie » Jean 17, verset 4, Jésus devance sa mort au calvaire où il dira « Tout est accompli » et remettra l'esprit. Jean 19, verset 30. L'œuvre de salut par laquelle Jésus glorifie le Père demande à être reçue par l'humanité, et c'est en ce sens que Jésus fait d'autres demandes à son Père. Et maintenant, glorifie-moi, toi, mon Père, auprès de toi, de cette gloire qu'il y avait pour moi auprès de toi, avant que ne soit le monde. Verset 5. La pensée juive avait déjà conçu un mémorial dans le temps et dans l'espace. Dans le temps, parce que depuis Josias et le Deutéronome, on sait que ce n'est pas avec nos pères que le Seigneur a conclu cette alliance, mais avec nous, nous-mêmes qui sommes ici aujourd'hui tous vivants. Deutéronome 5, verset 3. Le Sinaï est présent. La résurrection du Christ est présente. Dans l'espace, parce que depuis le prophète Ézéchiel, on sait que la présence divine peut quitter le temple et accompagner les exilés. Ézéchiel, chapitre 1 jusqu'au chapitre 11. En demandant d'être glorifié de la gloire d'avant que ne soit le monde, Jésus demande une gloire qui le rende transcendant au temps et à l'espace. Ce qui lui donne d'être présent à tous et de pouvoir exercer sa seigneurie comme souverain maître de l'histoire. La glorification dans la vie des disciples. Et moi, je demande pour eux. Ce n'est pas pour le monde que je demande, mais pour ceux-là que tu m'as donné, car ils sont les tiens, et tout ce qui est à moi est à toi, et tout ce qui est à toi est à moi, et je suis glorifié en eux. Versets 9 et 10. Jésus ressuscité le soir de Pâques, ayant soufflé sur les apôtres, les envoie remettre les péchés. Jean 20, versets 19 à 25. Remettre les péchés, c'est une prérogative du grand prêtre. Jésus est l'unique grand prêtre. Les apôtres exercent cette prérogative parce que Jésus est en eux, glorifié en eux. Je suis glorifié en eux, verset 10. L'incarnation du Verbe ne transforme pas globalement l'univers en une médiation de la divinité. Cela, c'est la dérive panthéiste gnostique. L'unique médiation du Christ se prolonge par la médiation de ceux qui lui appartiennent et qui coopèrent avec lui. Pour le dire autrement, la glorification du Christ va de pair non pas avec la glorification du monde comme le point oméga d'un processus d'évolution quasi-biologique, mais avec la glorification des disciples, de ceux qui ont cru. Alors, chers auditeurs, coopérons avec Jésus et prions pour nos prêtres, nos évêques, qui sont les successeurs des apôtres, et pour le pape. Père Saint, garde-les dans ton nom, celui que tu m'as donné, pour qu'ils soient un, comme nous. Amen. Et que Dieu vous garde et vous bénisse.
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1: Chers amis auditeurs, nous nous retrouvons pour conclure finalement cette question de vie. En reprenant bien sûr ce verset qui a guidé cette semaine, qui nous a guidés. Je vous exhorte, frères, au nom de notre Seigneur Jésus-Christ, soyez tous d'accord, qu'il n'y ait pas de division parmi vous. Soyez bien unis dans un même esprit et dans une même pensée. Alors, je finis ce verset de l'Écriture. Donc, nous avons vu que le cœur, c'est le lieu où Dieu réside, par excellence, parce que Dieu est amour. Et c'est dans cette chambre sacrée que nous sommes appelés à nous retirer pour converser avec Dieu. C'est là que nous sommes appelés à entrer en communion avec son Fils. C'est le cœur à cœur avec Dieu. Nous sommes en communion avec lui. Quant à l'âme, l'âme c'est un peu le terreau dans lequel Dieu prend racine. C'est son lieu d'incarnation, son lieu de résidence par excellence, son point d'ancrage. Sainte Élisabeth de la Trinité dirait le lieu de l'humanité de surcroît pour Dieu. Et en tout cas, l'âme c'est ce qui nous pousse vraiment à le désirer. C'est l'élan de la foi. L'élan de la foi d'ailleurs, de l'espérance tout comme de la charité, cet élan prend vraiment racine dans l'âme. Donc, quand la multitude des croyants n'a qu'un cœur et qu'une âme, nous pouvons entendre que là est vraiment la perfection de l'amour, de la présence divine en chacun de nous. Que nous sommes dans un même élan, voire même une même générosité. Je me réfère à ne brisez pas l'élan de votre générosité. L'esprit, quant à lui, je vous disais, l'esprit est capable d'avoir conscience de Dieu et de communiquer avec lui. D'ailleurs, c'est tout le livre des psaumes. En tes mains, je remets mon esprit. Psaume 31. Tu me rachètes, Seigneur, Dieu de vérité. Alors, la pensée. Soyez bien unis dans un même esprit et dans une même pensée. Eh bien, la pensée, il s'agit tout simplement du raisonnement, de la réflexion, de l'intelligence des choses, y compris l'intelligence des choses de Dieu. Le don d'intelligence spirituelle donné par Dieu cherche à découvrir le pourquoi de ce que nous faisons, plutôt que ce que nous faisons ou comment nous le faisons. Ça, on est du côté de l'intelligence cognitive, de notre compétence cognitive. Quant à l'intelligence spirituelle, c'est découvrir pourquoi, le pourquoi de ce que nous faisons. Quelle est l'intention de Dieu? Et voici donc le moment, finalement, de nous interroger pour conclure, en guise d'ouverture. Mais pourquoi Paul, apôtre des nations, colonne de l'Église, pourquoi fait-il cette exhortation aux chrétiens de Corinthe? Et pourquoi cet encouragement, il est pour nous aujourd'hui? Quel en est le motif? Eh bien, tout simplement, poursuivons la lecture. Je vous exhorte, frères, au nom de notre Seigneur Jésus-Christ, soyez tous d'accord qu'il n'y ait pas de division parmi vous, soyez bien unis dans un même esprit et dans une même pensée. En effet, mes frères, les gens de Chloé m'ont appris qu'il y a des discordes parmi vous. Je m'explique, chacun de vous parle ainsi. Moi, j'appartiens à Paul, moi, à Apollos, moi, à Céphas, moi, à Jésus-Christ. Le Christ est-il donc divisé? Est-ce Paul qui a été crucifié pour vous? Est-ce au nom de Paul que vous avez été baptisé? Dieu merci, je n'ai baptisé aucun de vous, excepté Crispus et Gaius. Ainsi, nul ne peut dire que vous avez été baptisé en mon nom. Ah si, j'ai encore baptisé la famille de Stéphanos. Pour le reste, je n'ai baptisé personne d'autre que je sache. le Seigneur ne m'a pas envoyé baptiser, mais annoncer l'Évangile pour ne pas réduire à néant la croix du Christ. Voilà la clé de la communion, la saine, la sainte communion, pour ne pas réduire à néant la croix du Christ.

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1: Paul pointe les discordes, les divisions, les prises de parti qui sévissent au sein de la communauté chrétienne. La discorde qui est contraire à la paix, elle perturbe l'harmonie. Elle naît de la vaine gloire où l'individu cherche à affirmer sa supériorité et refuse d'abandonner sa volonté. La jalousie a aussi sa part de responsabilité, mais dans nos discordes, elles engendrent des désaccords et des conflits qui fragilisent, qui ébranlent, qui mettent à mal la vie fraternelle dans les communautés. Mais surtout, parce qu'elles réduisent, elles risquent de réduire à néant la croix du Christ. Elles portent en elles-mêmes une menace pour l'annonce de l'Évangile. Elles contredisent la vérité de l'Évangile. Elles réduisent à néant la croix du Christ, où le Seigneur a versé son sang pour la rédemption de tous. Nos divisions vont jusque-là. Là, sous notre nez, la vie fraternelle est vraiment disharmonieuse. On aimerait bien trouver le moyen de s'en sortir, mais le pire, c'est qu'à long terme, à l'horizon, elles réduisent à néant la croix du Christ. Donc, est-ce que c'est fou? Est-ce que c'est vraiment insensé de vouloir vivre en frère, de vivre en communion avec les uns les autres? Il est doux, il est bon, il est doux pour des frères de vivre ensemble et d'être unis. Le psaume 132, c'est une question de vie bénie, de vie éternelle. Il est bon, il est doux pour des frères de vivre ensemble et d'être unis. Une vie heureuse, une vie bonne, une vie qui annonce par elle-même l'évangile de Dieu, c'est peut-être là l'ultime mission de la vie de la foi. L'ultime mission d'une vie fraternelle, authentique, sainte, pour ne pas réduire à néant la croix du Christ. Pour un avenir à nos communautés fraternelles, il faut vraiment nous transformer, renouveler notre façon de penser, afin d'accueillir et de promouvoir la nouveauté de l'Évangile. Au regard des signes des temps, soyons tous d'accord. Parlons le même langage, pas de division, parce que le Père nous a appelés à la communion avec Jésus son Fils, afin de parvenir à la communion entre frères, qui ne supportent pas de division, afin de ne pas réduire à néant la croix du Christ. Chers amis auditeurs, un très grand merci pour votre écoute et pour toute l'attention que vous voudrez bien porter à ces propos. Je le demande pour vous, s'il vous plaît, demandez-le pour moi.

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1: Comme nous l'avons souligné précédemment, l'Église prolonge et rend présent l'incarnation du Christ. Tout comme le Christ, qui est à la fois vrai homme et vrai Dieu, l'Église est donc humaine et divine. Elle est visible et invisible. Sur cette réalité, on peut porter des regards différents. J'en distinguerai trois. Ce sont les mêmes trois regards que l'on pouvait porter sur Jésus. Le premier regard est un regard relativement d'extériorité. Jésus, c'est un original. Il fait des choses que tout le monde ne fait pas. Il entraîne des foules à sa suite. Il a certains pouvoirs, comme celui de guérir des maladies ou de faire des miracles. C'est une sorte d'idéaliste, d'illuminé, qui parle des fleurs et des petits oiseaux, qui nous fait miroiter un autre monde idéal, mais totalement inaccessible. Une sorte d'anarchiste avant l'heure, sauf qu'il s'agissait d'un anarchiste croyant. C'est peut-être la raison pour laquelle, d'ailleurs, un philosophe comme Nietzsche, parlant de Jésus, lui attribuait le titre de saint anarchiste. Le second regard va déjà un peu plus en profondeur. C'est percevoir Jésus comme un sage, plus encore comme un prophète, c'est-à-dire quelqu'un qui tranche par rapport aux autres, non pas tant par ses compétences, par ce qu'il peut être et dire, mais parce qu'il est inspiré de Dieu. Il a une grâce particulière qui repose sur lui. Enfin, le troisième regard, c'est un regard de foi. C'est le regard de Pierre qui dit « Tu es le Christ, le Fils du Dieu vivant ». C'est le regard de Marthe qui, devant le tombeau de son frère Lazare, dit à Jésus « Seigneur, je crois que tu es la résurrection et la vie, tu es le Christ, le Fils de Dieu, tu es celui qui vient dans le monde ». Trois regards différents. Et ces trois regards différents, on les retrouve quant à l'Église. Le premier regard, le plus extérieur, voit dans l'Église une institution humaine, semblable aux autres, avec ses forces, mais aussi, ô combien, ses faiblesses. Une réalité humaine qui, néanmoins, est présente dans le monde entier. Chaque regard peut ainsi trouver que cette réalité est dynamique, bien organisée, où les rouages sont bien huilés, et puis d'autres qui, au contraire, vont peut-être faire de l'Église un ensemble vieillissant, les derniers des Mohicans qui s'accrochent à des traditions ancestrales qui ne veulent pas évoluer. Une réalité, donc, qui est vouée à disparaître. Ce regard superficiel est, à n'en pas douter, celui qui est le plus commun et que l'on retrouve tant de fois dans les médias, tant de fois aussi dans des conversations basiques. Le second regard s'oriente un peu différemment et va discerner dans l'Église son originalité par rapport aux autres institutions humaines. Oui, peut-être une étrangeté, mais en tout cas, ce regard va reconnaître la longévité de cette institution qui est aujourd'hui vieille de 2000 ans. La longévité de cette institution qui est aujourd'hui vieille de 2000 ans et qui se maintient

incohérence de ses infidélités, signe de la présence de Dieu dans le monde, signe de l'amour de Dieu pour les hommes.

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1: À propos, que dit l'Église d'elle-même? Si nous reprenons la constitution du Concile Vatican II intitulée Lumen Gentium, Lumière des Nations, l'Église se définit, c'est le titre du chapitre premier, comme un mystère, le mystère de l'Église. Alors, il nous faut nous arrêter un instant sur ce terme. Dans la religion chrétienne, et particulièrement dans la tradition catholique, on parle beaucoup de mystère. Il y a le mystère de l'Annonciation, le mystère de l'Incarnation, le mystère, etc. Et si on comprend mal les choses, on se dit, alors, dans la tradition catholique, il faut accepter de ne rien comprendre. Les choses les plus importantes sont mystérieuses. Donc, ne cherche pas à comprendre, il n'y a rien à voir, accepte ou rentre chez toi. Et il ne s'agit pas du tout de cela. Qu'est-ce que c'est qu'un mystère? C'est une réalité à travers laquelle Dieu est présent et agissant. Autrement dit, c'est une réalité qui renvoie à autre chose qu'elle-même. C'est une réalité qui, si elle a une partie visible, contient aussi une partie invisible. C'est une sorte d'iceberg, si vous voulez, où la partie visible est bien plus petite que la partie invisible, qui est d'ordre surnaturel. Voilà ce qu'est un mystère. Mais vous voyez que mystère dit présence de Dieu et action de Dieu, donc quelque part aussi le mystère révèle quelque chose de Dieu. Il dit quelque chose de Dieu, il montre quelque chose de Dieu. Nous sommes tout à l'inverse d'une définition qui ferait du mystère une porte fermée à toute connaissance. Quand on dit que l'Église est un mystère, cela signifie donc que, comme nous l'avons dit précédemment, elle est à la fois humaine et divine, à la fois visible et invisible, une réalité à laquelle j'appartiens pleinement par mon baptême. L'Église n'est la propriété de personne, ni des prêtres, ni des évêques, ni du pape. L'Église, elle est la propriété du Christ, elle est son corps, et son corps, nous l'avons rappelé, est formé de divers membres. Il n'y a pas un qui soit plus vital que les autres. Tous ont leur place. En ce sens, l'Église est magnifique. Mais voilà, reconnaissons-le, aujourd'hui, pas plus qu'hier d'ailleurs, et peut-être pas plus que demain, l'Église n'est réellement ce qu'elle devrait être. Elle est loin de correspondre à la vocation, à la grâce qui repose sur elle. Pourquoi? Eh bien, parce que les hommes sont des hommes. Malgré la grâce, ils reviennent à des attitudes fondamentalement humaines, parfois égoïstes, marquées par une soif de pouvoir, une soif de puissance. Vous savez, on trouve à l'intérieur de l'Église des combats, des luttes d'influence qui parfois sont encore plus exacerbées que ce que l'on peut rencontrer dans le monde. L'Église est appelée à se convertir toujours davantage, à ressembler à son Seigneur, à être à la hauteur de sa vocation et de sa nature.

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1: Bonjour Juliette Levivier.
2: Bonjour Nathalie.
1: Bonjour Thibault Levivier.
3: Bonjour Nathalie.
1: Alors c'est un dernier épisode, dernière rencontre avec vous. Vous étiez charmant, agréable, et j'espère agréable aussi pour les auditeurs qui vous découvraient. Alors vous avez, je dirais, tous les deux au fond, la mission de cette semaine dans ces entretiens, de donner un petit peu un écho de ce que vous vivez dans votre engagement en paroisse. Donc on parle bien de paroisse, de diocèse, on parle aussi d'un évêque, on parle aussi d'obéissance. Vous n'êtes pas en mission tout seul, isolé dans un coin, mais une mission a été confiée par votre évêque, le diocèse et la paroisse. On fait les choses comme il faut.
2: C'est important l'Église. On n'est pas mercenaire. On est vraiment au sein de l'Église et dans tous ces services, ces missions qui nous sont données, on répond à un appel et l'Église nous donne les moyens.
1: Avant de parler de ces ouvrages, de ces supports aussi, un volet incontournable quand on parle de l'homme et de la femme, du couple, quand on parle d'amour, quand on parle de durée, il y a dans une vie conjugale parfois les épines, les épreuves de la vie, et dans ces crises qui peuvent être multiples, selon aussi les identités très différentes d'hommes et de femmes et de couples, il y a cette dimension donc du pardon. Comment pardonner dans une vie conjugale, quand il y a eu, par exemple, tromperie, infidélité, est-il possible de pardonner? Comment réparer? Voilà, un peu toutes ces questions dans ces quelques minutes. Juliette, Thibault?
2: Il me semble que beaucoup de nos fiancés n'ont pas entendu parler réellement du pardon. Et c'est d'ailleurs intéressant de voir que c'est une notion qui est en train de sortir chez les psychologues. C'était un peu absent du débat en psychologie et maintenant ça revient beaucoup sur le devant de la scène parce qu'on se rend compte que c'est quelque chose qui est indispensable. Il n'y a pas de vie de couple, il n'y a pas de vie de famille sans pardon. Et donc cette découverte, elle est très importante pour eux. Pour nous, on essaie de leur faire expérimenter. On peut faire des topos, dire tout ce qu'on veut sur le pardon. Ce qui est important, c'est qu'ils en fassent l'expérience entre eux pendant leur préparation au mariage.
3: D'autant plus que le pardon, effectivement, c'est le grand inconnu de notre société et même dans nos propres familles. Et là, ce qui est essentiel pour pouvoir arriver à un pardon pour une infidélité grave, je veux dire, c'est important que nos cœurs soient préparés par des petits pardons quotidiens. Et quand on regarde bien, effectivement, la société de zapping dans laquelle on est, eh ben, les occasions d'infidélité sont très nombreuses. Alors, bien sûr, on peut parler de la pornographie, mais sans aller jusque-là. Infidélité de celui qui est passionné de foot et qui fait passer sa femme après le foot, celui qui est en train de jouer sur Internet toute la nuit, celui qui part à la chasse tous les week-ends pendant la saison. Tout ça, ça peut blesser le couple. Et c'est essentiel de pouvoir montrer combien dans le pardon, la relation peut être restaurée. C'est ça le cœur. C'est qu'en fait, le dialogue n'est pas rompu, la relation n'est pas morte. On peut rebondir. Mais ça demande, avant le pardon, d'être vraiment dans une logique de don, d'aimer l'autre, de se donner à lui et d'avoir vraiment ce désir de l'aimer très profondément. Parce que si notre monde va mal, on a vraiment cette certitude que ce qui sauvera le monde, c'est l'amour et que la plus haute forme de l'amour, c'est le pardon.
2: C'est pour ça que je pense que cette idée de, voilà, ce mot de saint Paul, que le soleil se couche pas sur votre colère. On essaie de les amener aussi, mais psychologiquement, en leur donnant des clés, à pas se prendre les choses à chaud, qui font juste monter la tension et finalement bloquent tout le monde, mènent à des impasses, d'avoir la capacité à attendre que on refroidisse un peu pour pouvoir avoir un dialogue, un pardon, c'est pas un mot, c'est un dialogue en profondeur qui va faire que on peut rester pas sur la même longueur d'onde. Le pardon, ça veut pas dire qu'on va être d'accord. Ça veut dire que on va plus profondément.
3: Il y a une phrase dans le psaume 84 qui dit Amour et vérité se rencontrent. Justice et paix s'embrassent. Il peut pas y avoir d'amour sans vérité. Donc c'est important de pouvoir se dire les choses. Et justice et paix s'embrassent. Remplacez le mot justice par le mot pardon. Parce que le pardon est une œuvre de justice. Quand on a blessé l'autre, c'est justice de lui demander pardon.
2: Alors il y a deux choses. Il y a savoir demander pardon. Ce qui suppose un travail intérieur de se dire je me suis mal comporté, je suis débiteur là. Et puis il y a savoir recevoir le pardon, parce que quand on refuse de pardonner, eh bien finalement on évite dans la victimisation puis dans le chantage. Combien, et puis alors là on est dans des spirales de rancune, de chantage, enfin, ça peut aller loin pour des petites choses, et en fait ça c'est des fonctionnements qui sont des fonctionnements qui tuent le couple, et donc on essaie de revenir sur ces fonctionnements là pour montrer que le pardon c'est un chemin. Il y a d'abord une décision de la volonté, je suis en colère, voilà, mais ma volonté dit au-delà de mes émotions je choisis de prendre ce chemin. C'est un chemin, ça va prendre du temps.
1: Est-ce qu'on peut dire qu'il y a un chemin peut-être de conversion?
2: Mais complètement.
1: Parce que exercer sa volonté alors qu'on est, je dirais, dans une société hyper dans l'émotionnel, on est un peu à contre-courant là.
2: On est quand même souvent à contre-courant.
1: Oui, donc ça demande quand même une résolution. On se décide.
3: Oui, mais avant même ce chemin de conversion, déjà de savoir, de comprendre que le pardon existe. Vous savez, on a une soirée pendant le parcours de préparation au sacrement de mariage, qui est consacré au pardon. Et on commence par un exemple, un petit film, parce qu'ils ont besoin d'être touchés, de voir que le pardon est quelque chose qui est possible. Ils n'en ont pas entendu parler. Et c'est quelque chose qui vient les rejoindre, mais tellement au fond du cœur, que ça nous permet ensuite de leur donner des éléments qui sont un vrai examen de conscience, pour pouvoir reconnaître les choses qu'ils ont mal faites, qui ont pu blesser l'autre. Et ensuite, de passer réellement, concrètement, à cet exercice du pardon.
1: Donc l'exercice du pardon, on entend bien que pour eux, dans, je dirais, cet état des lieux et je dirais ceux qui se présentent aujourd'hui dans cette préparation, tout est nouveau et c'est une bonne nouvelle. Alors pour eux, cette dimension aussi du pardon, est-ce que c'est libérateur? C'est la bonne nouvelle.
3: Mais il y a quelque chose qui est très grand, c'est qu'en fait, pendant, on propose plusieurs choses. Il y a des prêtres qui sont là et qui confessent. Mais vous vous rendez compte que les prêtres nous disent les plus belles confessions qu'on a, c'est là. Et c'est tellement important, si vous voulez, entre guillemets, hein, de vider ses poubelles avant de se marier. C'est essentiel.
2: Et d'autant que l'un vis-à-vis de l'autre, ils se sont déjà blessés. On est sur, voilà, des gens qui vivent ensemble depuis plusieurs années. Et donc, on imagine bien que ça n'a pas été un long fleuve tranquille. On imagine bien qu'ils se sont fait mal. Et pour certains, on va sur des infidélités. Si, avant le mariage, on n'a pas mis ça à plat, on va faire comment? On a quand même des fiancés qui sortent de cette soirée, pardon, en larmes, très ébranlés. Alors, on prie avec eux, hein, beaucoup, mais en disant, mais il y a un couple qui, une fois, nous a dit, si on n'avait pas vécu ça ce soir, on allait droit dans le mur. Et malgré, c'était la fin du parcours, et ça, nous ne l'avions pas vu. C'était tellement, enfin, il y a des choses qui sont profondes qu'on...
3: On est vraiment dans un compagnonnage avec eux pendant ces 8 séances de préparation, 8 soirées. Et en fait, on a déjà tellement de sujets que c'est important de choisir ces sujets. On est dans l'annonce explicite, on est dans le... leur montrer la réalité spirituelle du sacrement, la fidélité, la durée, la communication. Il y a beaucoup de choses, le pardon, on ne peut pas être sur tous les fronts non plus.
1: Juliette, vous avez donc écrit ces deux livrets.
2: Oui.
1: Voilà, dont ce grand livret-là, qui s'adresse à tous les animateurs. Donc, on trouve, je dirais, c'est un outil que l'on peut conseiller, je dirais, presque à tous les diocèses.
2: Il est fait pour ça, il est fait pour
1: servir. On vous l'a demandé, c'est le diocèse, c'est votre évêque.
2: Voilà, c'est notre évêque qui, lorsque nous avons commencé avec Thibault notre service au sein du service de pastoral des familles, il y avait cette demande de pouvoir avoir un outil pour les paroisses qui en auraient besoin. Toutes nos paroisses n'avaient pas des outils solides sur lesquels s'appuyer, notamment pour cette question d'annonce explicite de la foi. Comment on n'articule la préparation psychologique, la préparation du sacrement et la préparation à la vie chrétienne dans le mariage. Comment on les fait réfléchir, partager, témoigner, prier? Donc il y a beaucoup, beaucoup de choses à tenir ensemble. Et ce parcours est un outil parmi d'autres pour ça. Voilà, tout simplement pour aider les animateurs, les paroisses, à s'appuyer sur quelque chose, pas avoir à réinventer l'eau chaude et se poser trop de questions.
1: Mais avoir un bon support.
2: Avoir un support.
1: Thibaut, et ça sera la conclusion de cette série. Et je vous remercie infiniment l'un et l'autre de votre participation à cette série des clés pour vivre.
3: Et c'est vrai qu'il y a de la matière pour les animateurs, comme ça, ils ne s'inquiètent pas. Mais j'insiste sur le petit livret pour les fiancés. Parce qu'en fait, en groupe, on ne peut pas tellement en discuter. Ce qui est important, c'est qu'ils reprennent tout ce qu'ils ont entendu. Ça leur permet d'aborder des sujets entre deux et seulement entre deux. Et là, c'est toute la vérité du couple, de ce qu'ils vont construire, qui va grandir.
1: Juliette et Thibault Levivier, merci. Et je vous souhaite l'un et l'autre de poursuivre cette belle mission en Église. Au revoir.
2: Au revoir, merci Nathalie.
3: Au revoir Nathalie.

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1: Bonjour à tous. Prions pour que chacun des grands producteurs ou petits consommateurs s'engage à éviter le gaspillage alimentaire et pour que tous aient accès à une alimentation de qualité, demande le pape Léon XIV dans sa vidéo d'intention de prière pour le mois de mai. Par cette initiative, portée par le réseau mondial de prière du pape, il invite les fidèles à s'unir spirituellement et concrètement face à la réalité persistante de la faim dans un monde marqué par de profondes inégalités d'accès à la nourriture. Dans cette vidéo tournée dans une chapelle du Vatican, Léon XIV dénonce une incohérence. Des millions de frères et sœurs continuent de souffrir de la faim, tandis que tant de biens sont gaspillés sur nos tables. Ce constat souligne le paradoxe global d'un monde où l'abondance côtoie la privation. Face à cela, Léon XIV appelle à une conversion des cœurs et des habitudes. Il invite chacun à redécouvrir la valeur des aliments comme dons reçus, destinés à tous et pas seulement à quelques-uns, en cultivant gratitude, sobriété et partage. Au-delà de la prière, le pape insiste sur la nécessité d'un engagement correct. Il demande que les communautés deviennent capables de transformer la logique de la consommation égoïste en une culture de solidarité. Cela passe par des initiatives tangibles, soutien aux banques alimentaires, campagnes de sensibilisation ou encore adoption de modes de vie plus responsables, avec un objectif: que personne ne soit exclu de la table commune. Les données internationales confirment l'ampleur de l'urgence. En 2026, des centaines de millions de personnes sont confrontées à des niveaux critiques de faim aggravés par les conflits et les crises climatiques. Le rapport mondial sur les crises alimentaires, publié le 24 avril dernier, a mis en lumière un doublement du nombre de personnes souffrant de la faim en 10 ans, avec 266 millions de personnes recensées comme étant en situation d'insécurité alimentaire aiguë. Dans le même temps, plus d'un milliard de tonnes de nourriture sont gaspillées chaque année, contribuant significativement aux émissions de gaz à effet de serre. Ce déséquilibre met en lumière une injustice structurelle que le pape place au cœur de sa réflexion à la suite de son prédécesseur François. Le pontife défunt était très attentif à ce sujet, notamment en raison de sa nationalité argentine. L'Argentine est en effet une grande puissance agricole, exportatrice, mais voit une partie de sa population souffrir de la faim. Le père Cristobal Fonez, directeur international du réseau mondial de prière du pape, rappelle que cette intention de Léon XIV est née du cœur du Saint-Père et constitue un appel pressant à ne pas rester indifférent. La prière devient ainsi moteur d'action, incitant chacun à poser des gestes concrets de solidarité. Comme le souligne Léon XIV, le pain ne doit pas être considéré comme un objet de consommation, mais un signe de communion et de soin. Il avait aussi développé cette thématique lors de son voyage en Afrique, mettant en relation le pain reçu dans l'Eucharistie avec le pain de l'alimentation quotidienne. Une façon de relier le soin de la liturgie avec l'engagement pour la justice sociale. Je vous souhaite à tous un très bon week-end et je vous retrouve dès lundi. À très bientôt.

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1: Bonjour à tous, l'essentiel de l'actualité du vent sur tout le pays aujourd'hui. Prudence notamment près des côtes. Hier, deux personnes sont mortes noyées lors d'une séance de longe côte dans le Finistère. 8 marcheurs aquatiques participaient à la sortie dans une mer à 13 degrés avec de fortes vagues et des rafales de vent. Deux autres femmes ont été hospitalisées en urgence absolue à Brest. Un adolescent d'une quinzaine d'années tué par balle hier soir dans le quartier Port-Boyer à Nantes. Deux autres mineurs âgés de 13 et 14 ans ont également été blessés. Un lien possible avec le narcotrafic est évoqué. Le ministre de l'Intérieur, Laurent Nunez, doit se rendre sur place ce matin. Grosse journée cinéma aujourd'hui au Festival de Cannes. Guillaume Canet présentera Karma sur la croisette avec Marion Cotillard et Denis Ménochet. John Travolta sera aussi attendu pour son premier film comme réalisateur. Et puis en football, la Coupe du Monde approche. Didier Deschamps a dévoilé sa liste des 26 joueurs sélectionnés pour le Mondial de cet été. Trois petites surprises, Robin Risser a été appelé comme troisième gardien, Jean-Philippe Mateta a été préféré à Randal Kolo Muani et Maxence Lacroix prend la place de Camavinga. On retrouve également Mbappé, Olise, Tchouaméni, Kanté, Upamecano ou encore Mike Maignan. Bonne journée à tous.
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Seigneur, souviens-toi. Seigneur, j'ai entendu parler de toi. Devant ton œuvre, Seigneur, j'ai craint. Dans le cours des années, fais-la revivre. Dans le cours des années, fais-la connaître. Quand tu frémis de colère, souviens-toi d'avoir pitié. Dieu vient de Théman, et le saint du monde Paran, sa majesté couvre les cieux, sa gloire emplit la terre, son éclat est pareil à la lumière, deux rayons sortent de ses mains, là se tient cachée sa puissance. Tu es sorti pour sauver ton peuple, pour sauver ton Messie, tu as foulé de tes chevaux la mer et le remous des eaux profondes. J'ai entendu, et mes entrailles ont frémi, à cette voix mes lèvres tremblent, la carie pénètre mes os. Et moi je frémis d'être là, d'attendre en silence le jour d'angoisse qui se lèvera sur le peuple dressé contre nous. Le figuier n'a pas fleuri, pas de récolte dans les vignes. Le fruit de l'olivier a déçu, dans les champs plus de nourriture. L'enclos s'est vidé de ses brebis et l'étable de son bétail. Et moi je bondis de joie dans le Seigneur, j'exulte en Dieu mon Sauveur. Le Seigneur, mon Dieu, est ma force, il me donne l'agilité du chamois, il me fait marcher dans les hauteurs.

Lecture du livre des Actes des Apôtres. Le Dieu de nos pères a ressuscité Jésus, que vous aviez exécuté en le pendant au bois du supplice. C'est lui que Dieu, par sa puissance, a élevé en faisant de lui le chef, le sauveur, pour apporter à Israël la conversion et le pardon des péchés. Quant à nous, nous sommes les témoins de tout cela avec l'Esprit Saint que Dieu a donné à ceux qui lui obéissent.

0: Notre Père qui es aux cieux, que ton nom soit sanctifié, que ton règne vienne, que ta volonté soit faite sur la terre comme au ciel. Donne-nous aujourd'hui notre pain de ce jour. Pardonne-nous nos offenses, comme nous pardonnons aussi à ceux qui nous ont offensés. Et ne nous laisse pas entrer en tentation, mais délivre-nous du mal. Amen.
1: Tu nous recrées, Seigneur, pour la vie éternelle, dans la résurrection de notre Sauveur, qui règne désormais auprès de toi. Dirige nos cœurs vers sa gloire, afin qu'au jour où il viendra de nouveau, ceux que tu as fait renaître par le baptême soient revêtus de sa lumière impérissable. Lui qui règne avec toi et le Saint-Esprit, maintenant et pour les siècles des siècles. Amen.

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1: Cette dernière rencontre aura pour titre « Entrer dans la chapelle ». Le Seigneur nous fait parfois emprunter des chemins détournés, inattendus, et qui peuvent être très éprouvants pour que nous accomplissions sa volonté. En 1936, Jésus désire que Sœur Faustine parvienne à faire aboutir le projet qu'il a voulu lui confier de la propagation de la dévotion à la Divine Miséricorde, et il y parviendra malgré des oppositions de l'Église et en faisant emprunter à la jeune sœur des sentiers escarpés et surprenants qui mettent pendant un temps sa confiance à rude épreuve. Tout cela est destiné à servir de témoignage à ceux qui l'accompagnent, prêtres, supérieurs, directeurs spirituels et confesseurs, et même évêques. Sainte Faustine quitte définitivement le couvent de Vilnius pendant le carême de 1936 et passe par Varsovie avant de se rendre au couvent de Walandów. En entrant à la chapelle qui l'accueille, elle vient remercier et demander l'aide et la grâce de Jésus. Dans une attitude de confiance absolue, elle remet d'avance toute son obéissance, ses joies et les difficultés qu'elle ignore encore entre les mains de Dieu. Voici ce qu'elle écrit le 22 mars 1936 dans son petit journal, au passage 634. Quand je suis arrivé à Varsovie, je suis entré un instant dans la petite chapelle afin de remercier le Seigneur d'avoir fait bon voyage et je lui ai demandé son aide et sa grâce pour tout ce qui m'attend ici. Je me soumets en tout à sa sainte volonté. J'ai entendu ces mots « Ne crains rien, toutes les difficultés serviront à ce que ma volonté se réalise ». Or, quelques jours après, pendant la Semaine Sainte, Faustine fera part à son père spirituel de grands doutes concernant la mission qu'elle est obligée de vivre et elle lui dira qu'elle est entrée en agonie spirituelle. Il nous faut, nous aussi, cependant, rendre grâce en toutes choses. C'est pour affermir notre cœur et notre confiance en lui en toutes circonstances, que Jésus permet des tâtonnements, des retards, des délais, des oppositions au projet qu'il bâtit lui-même pour nous qui sommes ses petites mains, et qu'il permet que les difficultés jaillissent même au sein de l'Église. C'est par les grâces qu'il nous accorde que nous prenons patience et courage, que nous pouvons résister aux pires tentations d'abandonner les projets qu'il nous a confiés. Et c'est par les oppositions que nous rencontrons et qu'il autorise que la volonté de Dieu se manifeste de manière plus éclatante en fin de compte. Que nous acceptions nos missions ou que nous résistions, tout finit par advenir, d'une façon ou d'une autre, même si c'est par un autre que nous. Dieu, quant à lui, se sert de toutes les circonstances, fait des détours en cas d'opposition ou de résistance déterminée pour parvenir à ce que sa volonté soit faite. Il nous faut prier Jésus de conserver notre confiance en lui quand toutes les choses ne dépendent plus de nous et que les autres sont aveuglés ou trop lents à comprendre ou encore parce qu'ils veulent passer en force avant de se poser la question de Dieu et du prochain, ou sans se la poser du tout. Sainte Faustine dit ailleurs que certaines grâces passent sur d'autres âmes à cause de ses oppositions, de ses hésitations, de ses atermoiements. Cela retarde l'accomplissement de l'œuvre de Dieu parce que ceux qui sont appelés s'en dégagent ou laissent les autres agir à leur place par crainte, par nonchalance ou par lassitude. Alors, prions donc, mes amis, de ne pas être la cause de ces retards. Prions Dieu de nous aider à reconnaître qu'il est sans cesse présent avec ses projets pour nos vies et que ses grâces ne nous sont pas destinées en propre, mais à l'accomplissement de sa volonté. Et c'est pourquoi Jésus a dit à Sainte Faustine, avant son départ de Vilnius, qu'elle le veuille ou non, sache-le, toutes les créatures accomplissent toujours ma volonté. Et c'est pourquoi il le lui redit dans cette chapelle de Varsovie, « Ne crains rien, toutes les difficultés serviront à ce que ma volonté se réalise, car dans sa miséricorde, sa volonté est de sauver les âmes. Dans sa miséricorde, sa volonté est de sauver les âmes. » Il nous faut donc avant tout, comme Sainte Faustine, entrer à la chapelle, rencontrer le Seigneur, cœur à cœur, sans obstacle entre lui et nous, et là, nous abandonner à la confiance absolue, la confiance aveugle en lui. Oui, il nous faut entrer à la chapelle pour cela. Il nous faut dire « Jésus, j'ai confiance en toi ». Dire « Jésus, j'ai confiance en toi », c'est se prémunir de l'orgueil que Dieu déteste. Et il nous faut dire « Seigneur, j'accepte que toute ta volonté se réalise à travers moi et parle de toi, alors que les œuvres qui viennent de moi parlent seulement de moi. Seigneur, j'accepte que toute ta volonté se réalise à travers moi et parle de toi. » Ça, c'est une véritable action de grâce.

0: Bonjour, Raymond Richard, Isabelle Conan, pour les mots de la foi. Eh bien, chers auditeurs, nous poursuivons notre lecture de l'exhortation apostolique du pape Léon XIV d'Ilexité. Nous en étions au quatrième chapitre et aujourd'hui nous allons aborder la doctrine sociale de l'Église. Il évoque les conditions de cette doctrine sociale après la Révolution française qui a vu une déchristianisation très forte, la révolution industrielle qui commence et qui fait que les ouvriers quittent l'Église, il est temps pour celle-ci de prendre conscience qu'il faut peut-être changer de manière de voir. D'où cette réflexion, sous l'influence du socialisme qui commence à se développer en Europe, cette réflexion qui amène à dire « il faut que l'Église ait une doctrine sociale ».
1: Donc c'est la première encyclique de l'Église par Léon XIII en 1881. À aborder une question sociale.
0: Voilà. Alors auparavant, effectivement, l'Église a beaucoup condamné l'évolution et puis elle se rend compte que condamner l'évolution, ça ne fait pas revenir les gens à l'Église. Par contre, peut-être que regarder ce qui se passe et penser que l'Église a une fonction sociale à tenir, c'est tout à fait intéressant. Donc, dans les circonstances sociales modernes, nous dit le pape, professionnelles, économiques et culturelles, il faut que l'Église pose quelques questions.
1: Il dit aussi que hein, ce serait inimaginable sans les laïcs chrétiens hein, qui sont confrontés aux défis de leur temps. Donc là, il y a la place des laïcs qui devient importante en fait dans le fonctionnement aussi de la vie de l'Église.
0: Alors c'est intéressant ça parce que de fait, ils ne sont pas simplement... on n'en parlait pas en fait. Antérieurement, on n'en parle pas. Et aujourd'hui, l'interaction, je cite... continue entre les baptisés et le magistère, entre les citoyens, les experts, le peuple et les institutions, est très importante. Il faut reconnaître à nouveau que la réalité se voit mieux à partir des marges et que les pauvres sont dotés d'une intelligence particulière indispensable à l'Église et à l'humanité. Ça, c'est vraiment de notre époque à nous. Mais au XIXe siècle, les évêques de Rome prennent conscience des difficultés de la société dans l'encyclique notamment Rerum Novarum.
1: Oui, on peut préciser c'est à cette époque-là aussi que les grands patrons dans les usines ont commencé aussi à donner place aux plus pauvres.
0: Tout à fait. Alors quelquefois aujourd'hui, quand on regarde cette période, on parle du paternalisme des grands patrons, mais en fait, c'était aussi une manière pour eux de prendre en compte la doctrine sociale de l'Église. C'est aussi à cette époque que certains ecclésiastiques ont... inciter l'Église à faire ce changement d'époque, à passer dans ce changement d'époque. Disons Saint Jean XXIII, là nous passons au XXe siècle, repart de cette Église qui nous vient d'hier pour ouvrir d'une part l'Église au vent du Concile Vatican II, mais dans l'encyclique Mater et Magistra, il propose que la réflexion sur la doctrine sociale ne soit pas simplement quelque chose d'européen où il y a la révolution industrielle, mais quelque chose qui soit une justice à dimension mondiale, dit-il. Les pays riches ne peuvent rester indifférents face aux pays opprimés par la faim et la misère.
1: C'est ça qui a poussé à créer le CCFD en 1961.
0: Alors ça, c'est plus tard. Le CCFD, oui, effectivement, sous l'influence de Jean XXIII. Jean XXIII pose la question... aux églises européennes, que faites-vous pour la faim ? Et cela sous l'impulsion de la FAO. La FAO, elle est à Rome, le pape, il est à Rome. Et leur réflexion commune amène à poser cette question. Donc, en France, justement, la question a été posée à l'église. Monseigneur Ménager, qui était évêque de Reims à l'époque, a été le premier responsable du comité catholique contre la faim et pour le développement des solidaires. Auparavant, à la fin de la Seconde Guerre mondiale, Mgr Rodin avait créé le Secours catholique. Mais il s'agit dans les deux cas d'une réflexion à la fois sur la charité, mais aussi une réflexion sur les structures. Et donc, le Concile Vatican II, ouvert aussi par Jean XXIII, amène à poser des questions bien plus profondes que ce que pensaient les dignitaires de la Curie à l'époque. Les dignitaires de la Curie, on avait préparé des schémas de transformation d'église, etc. Et puis, sous l'impulsion de 3000 évêques, quand même, se sont réunis à Rome, ils ont dit « Non, non, on ne veut pas de schéma tout fait. » Donc, il y a eu cette manière de repenser les choses. L'archevêque de Bologne nous dit « C'est l'heure des pauvres, des millions de pauvres qui sont sur toute la terre. C'est l'heure du mystère de l'Église, mère des pauvres. C'est l'heure du mystère du Christ, surtout dans le pauvre. Donc, en disant qu'il fallait une Église semblable à son Seigneur, et plus semblable à son Seigneur qu'aux puissances mondaines, déterminée à stimuler dans toute l'humanité un engagement concret pour la résolution du grand problème de la pauvreté. Déterminée à stimuler dans toute l'humanité un engagement concret pour la résolution du grand problème de la pauvreté dans le monde.
1: En fait, ça annonce quand même une nouvelle.

exemple, la tiare à trois couronnes a été supprimée. Maintenant, on connaît l'évêque de Rome et on ne voit plus un seigneur avec une couronne pour le pape. Donc effectivement, à l'époque, vraiment, il y a eu des changements très très importants. Commencé donc par Jean XXIII, poursuivi par Paul VI. Et Paul VI qui va être le premier pape à aller dans l'enceinte des Nations Unies pour demander justement aux hommes, aux chrétiens certes, mais aussi à tous, de prendre en compte les plus pauvres.

0: Alors Paul VI a été donc monté sur les autels, donc on dit Saint Paul VI, mais les pauvres, les nécessiteux, les affligés, les affamés, les souffrants, les prisonniers, c'est-à-dire l'humanité qui souffre, appartient de droit et de droit évangélique.
1: Il dit aussi, le pauvre est représentant du Christ. La représentation du Christ dans le pauvre est universelle. Chaque pauvre reflète le Christ.
0: Donc, lien entre l'Église et les pauvres. Et puis, dans les textes, et alors c'est notamment dans la Constitution pastorale Gaudium et Spes, Constitution pastorale, c'est un des chapitres de ce Concile Vatican II, le Concile rappelle que Dieu a destiné la terre à l'usage de tous les hommes. Et donc, on reconnaît la propriété privée, mais l'usage est pour tous les hommes.
1: Elle dit, hein, en sorte que les biens de la création doivent équitablement affluer entre les mains de tous. C'est et pourquoi que... l'homme, hein, dans l'usage qu'il en fait, ne doit jamais tenir les choses qu'il possède légitimement comme n'appartenant qu'à lui, mais les regarder aussi comme communes, en ce sens qu'elles puissent profiter non seulement à lui, mais aussi aux autres. D'ailleurs, tous les hommes ont le droit d'avoir une part suffisante de biens pour eux-mêmes et leur famille. Celui qui se trouve dans l'extrême nécessité a le droit de se procurer l'indispensable à partir des richesses d'autrui.
0: Ça, effectivement, ça c'était véritablement une révolution. Donc la propriété fondée dans la loi commune destination des biens, mais le caractère social est important. Et puis, Paul VI, dans l'encyclique Populorum Progressio, va plus loin et il se présente aux Nations Unies comme l'avocat des peuples pauvres pour créer un monde solidaire. Alors là, effectivement, on a l'impression que l'enseignement de l'Église a été largement tordu, notamment par Trump. Enfin bon, la communauté internationale à construire un monde solidaire, c'est toujours un des objectifs de l'Église et c'est toujours quelque chose qui est à faire, qui est devant nous.

0: le pape Jean-Paul II, qui est un pape issu du Concile, reprend ces questions. La sollicitude pour les choses nouvelles, l'encyclique Sollicitudo Rei Socialis. Étant donné la dimension mondiale prise par la question sociale, cet amour préférentiel ne peut pas ne pas embrasser les multitudes immenses des affamés, des mendiants, des sans-abri, etc., etc. Les ignorer reviendrait à s'identifier au bon vivant qui feignait de ne pas connaître Lazare le mendiant près de sa porte. Là, on peut peut-être voir justement ce texte de l'Évangile.
1: Qui se trouve dans Luc. Il y avait un homme riche qui se revêtait de pourpre et de lin fin et faisait chaque jour brillante chair. Et un pauvre, nommé Lazare, gisait près de son portail tout couvert d'ulcères. Il aurait bien voulu se rassasier de ce qui tombait de la table du riche. Bien plus, les chiens eux-mêmes venaient lécher ses ulcères. Or, il advint que le pauvre mourut et fut emporté par les anges dans le sein d'Abraham. Le riche aussi mourut et on l'ensevelit.
0: Voilà, donc là on rappelle ce passage de l'Évangile même. Benoît XVI reprendra cet enseignement social dans l'encyclique Caritas in Veritate. On aime d'autant plus efficacement le prochain que l'on travaille davantage en faveur du bien commun.
1: Et je pense que vous avez souligné aussi que dans ce qu'on veut mettre en place, c'est le souci de l'assistance médicale et de donner aussi dans le monde entier, pour tout le monde, que tout le monde ait un avenir meilleur dans le quotidien.
0: Voilà, alors on voit l'actualité de ce texte et

Si le pape le reprend dans cette encyclique « Je t'ai aimé », il pose en effet qu'il manque un ensemble d'institutions économiques qui soient en mesure aussi bien de garantir un accès à la nourriture, à l'eau, adapté du point de vue nutritionnel. C'est vraiment l'actualité.

Et puis, eh bien, on peut poursuivre par le pape François, dont on a entendu combien, ayant fait l'expérience des pauvres d'Amérique latine, ou s'identifier, enfin disons, dans cette région du monde, le Concile, et puis surtout l'expérience, a identifié l'Église avec les pauvres. Et évidemment, on ne peut pas oublier que le pape Léon XIV a été missionnaire au Pérou. D'ailleurs, il le dit, moi-même qui ai été missionnaire au Pérou pendant de longues années, je dois beaucoup à ce cheminement de discernement ecclésial que le pape François a su habilement relier à celui des autres églises. Et il parle des nécessités de prendre en compte le sud global, c'est-à-dire pas simplement l'Amérique latine, mais aussi les pays perdus d'Afrique. Et les deux posent la question des structures, c'est-à-dire qu'il ne s'agit pas simplement de porter des sacs de riz ou de blé pour nourrir les gens, mais il s'agit véritablement d'instaurer des structures qui permettent à tous de prendre leur place.

le texte de la deuxième conférence de l'épiscopat latino-américain, le document de Medellin, rappelle « La pauvreté de tant de frères demande justice, solidarité, témoignage, engagement, effort de dépassement pour que s'accomplisse pleinement la mission salvifique confiée par le Christ. » Donc, les décisions prises à Medellin à cette époque disaient qu'il fallait une option franche et prophétique en faveur des pauvres, et il qualifiait les structures injustes de péché social. Et sa conclusion, c'était que la charité est une force qui change la réalité, et c'est à cette source que doit puiser tout engagement visant à résoudre les causes structurelles de la pauvreté. C'est-à-dire pas simplement, puisque dans l'évangile de Lazare, il fallait que le riche donne à manger aux pauvres, mais là, de façon beaucoup plus précise, il y a aussi à permettre aux pauvres qu'ils puissent manger lui-même. Eh bien, chers auditeurs, notre émission s'achève. Nous sommes toujours dans le texte du pape d'Ilexité, « Je t'ai aimé », l'exhortation apostolique. Et aujourd'hui, on voit comment, dans l'évangile, s'enracine ce qu'on appelle la doctrine sociale de l'Église. Ne manquez pas d'aller lire ce texte. Bonne semaine à tous et à bientôt sur les ondes de Radio Grand Ciel.

0: Bonjour chers auditeurs, Claire Tiercelin pour l'émission Au cœur de la vie des paroisses. Aujourd'hui, nous allons vivre au cœur de la paroisse de l'Épiphanie, c'est-à-dire Sours et les villages environnants, dont le curé est l'abbé Hugues de Tilly. Bonjour Père Hugues.
1: Bonjour Claire, bonjour chers auditeurs.
0: Alors Père Hugues, vous avez été ordonné prêtre en 2010 par Mgr Pansard. Vous êtes curé de ce secteur depuis le mois de septembre 2025. Et ces dernières années, vous étiez curé de la paroisse Saint-Lubin-du-Perche, c'est-à-dire Nogent-le-Retrou et beaucoup de clochers alentour. Mais en plus de la charge paroissiale, vous êtes vicaire général, c'est-à-dire le bras droit de l'évêque, ce qui veut dire que vous avez deux missions importantes. Alors, Père Hugues, votre paroisse de l'Épiphanie, combien de clochers ?
1: Eh bien, la paroisse de l'Épiphanie compte 6 clochers. C'est donc la plus petite paroisse du diocèse et c'est une mission qui est confiée en même temps que la mission de vicaire général, précisément parce que d'une part c'est une petite paroisse et d'autre part c'est une paroisse où l'on fonctionne comme dans les autres paroisses maintenant avec l'aide des uns et des autres. C'est justement ce que nous allons pouvoir voir avec la compagnie qui nous a rejoint pour cette émission. C'est donc autour de Sours, les clochers de Houville-la-Branche, Francourville, Nogent-le-Fay, et puis Berchères-les-Pierres et Prunay-le-Gillon. Alors c'est un petit bout de cette paroisse que je connaissais déjà, puisque mon année de diacre, les communes de Francourville et de Houville-la-Branche étaient rattachées à la paroisse d'Ono, Bienheureuse Marie Pouspin, et donc j'ai célébré mes premiers baptêmes dans l'église de Francourville,
0: oui.
1: Dont je me retrouve maintenant le curé. Donc vous voyez, ça fait partie des joies d'être prêtre diocésain, on est enraciné et puis on retrouve des circuits que l'on a déjà connus autrefois. La messe du dimanche est célébrée à Sours parce que c'est l'église qui est au centre, qui est bien équipée et dans laquelle on a des belles équipes qui nous accompagnent.
0: Alors pour cette émission, nous avons invité des paroissiens, des paroissiennes engagés dans différents domaines et sans quoi une paroisse ne pourrait fonctionner. Alors j'accueille tout d'abord Madame Jacqueline Gestin qui s'occupe de la sacristie, une fonction très importante pour la vie d'une paroisse. Bonjour Madame Gestin.
2: Bonjour Claire. Bonjour.
0: Alors Madame Gestin, en quoi consiste votre mission dans la paroisse et spécialement autour de la sacristie ?
2: Eh bien, organiser le dimanche matin l'autel, c'est-à-dire mettre les cierges, les allumer, préparer l'offertoire avec le linge d'autel, qu'après je lave, je repasse, et puis aussi je fais le comptage des quêtes.
0: Très important, tout ce que vous faites. Et quand le prêtre arrive, il sait que tout est prêt.
2: On essaie de faire au maximum.
0: Je pense que, Père Hugues, ça doit être très important.
1: Oui, Jacqueline, vous êtes toujours attentive à ce que, par exemple, le linge d'autel soit extrêmement propre, extrêmement bien tenu. Pourquoi ? Pourquoi avez-vous cette attention si forte ?
2: Bien parce que, déjà, en respect pour le Seigneur.
0: Voilà,
2: j'estime que quand on sert Jésus, ça doit être impeccable.
0: Impeccable, très bien. Alors, vous assurez le ménage de l'église et cette année à Pâques, je crois que vous avez eu une bonne surprise.
2: Oui, une excellente surprise. Le dimanche, nous avions annoncé que nous faisions le ménage et nous avons eu la surprise d'avoir 12 personnes qui étaient présentes, qui sont arrivées avec leur aspirateur et en fait, nous avions 4 aspirateurs pour faire le ménage. C'était vraiment très agréable et vraiment, on a été très, très heureux.
0: Et il est possible que l'année prochaine, cette même équipe revienne et maintenant vous donne un coup de main.
2: On l'espère fortement.
0: Oui.
2: De toute façon, tous les 3 mois, nous faisons le ménage dans l'église, enfin un gros ménage.
0: Donc, quand vous allez faire l'annonce à la prochaine messe,
2: Je vais les ressolliciter.
0: Voilà, ça très bien.
1: Et Jacqueline, êtes-vous seule à vous embarquer dans l'équipe sacristie ? Vous voyez, je viens de prononcer le mot équipe. Dites-nous un petit mot sur ce fonctionnement en équipe.
2: Eh bien, nous sommes plusieurs personnes. D'ailleurs, il y a Caroline qui est secrétaire un petit peu et qui fait un petit,
1: WhatsApp ?
2: Oui, un WhatsApp. Et on s'enregistre pour savoir qui tient la sacristie. On est 2 personnes par dimanche. Donc, on s'enregistre. Si quelqu'un est malade, il y a toujours quelqu'un qui prend le relais. On essaie d'être vraiment très solidaires.
1: Un travail en équipe que j'admire beaucoup, par son ambiance et par son investissement.
0: Eh bien, merci beaucoup, Madame Gestin. Votre curé apprécie donc cette église, hein, où tout est prêt, tout est fleuri pour les cérémonies. Alors, Pérugue, dans votre paroisse, vous avez une école catholique primaire, l'école Notre-Dame. Est-ce que votre emploi du temps vous permet d'aller rencontrer les élèves et les enseignants?
1: Eh bien, ça fait partie des rendez-vous du vendredi. Une école, une petite école charmante comme celle de Sours, on a vraiment à cœur d'en prendre soin. Et donc, je vais déjeuner avec les enseignants et faire une heure de caté pour les CE2, CM1, CM2. Et les élèves qui sont en culture chrétienne sont réunis par leur enseignante. C'est comme ça que fonctionnait le père Nicolas Bousset avant moi, et je prends le relais avec bonheur dans cette belle petite école.
0: Et la profession de foi est préparée pour ces élèves-là dans le cadre de l'école, je suppose?
1: Eh bien, comme c'est une école, que la profession de foi, c'est plutôt le collège, la majorité d'entre eux font leur profession de foi une fois qu'ils sont collégiens.
0: C'est ça, c'est en sixième, voilà. D'accord. Alors, dans votre paroisse, vous avez plusieurs établissements de santé, la Boissière, les Jardins d'automne. Et un de vos paroissiens est très engagé depuis plusieurs années à la pastorale de la santé. Bonjour, Monsieur Lagneau.
3: Bonjour, Claire.
0: Alors, Monsieur Lagneau, pouvez-vous nous dire en quoi consiste votre mission dans ces établissements?
3: Eh bien, c'est d'aller à la Boissière et de rencontrer les gens qui demandent à avoir soit la communion ou... Et je vois aussi si on peut les inviter à passer pour le sacrement des malades.
0: Voilà, c'est une belle mission.
3: Et à ce moment-là, je prévois avec le père Hugues.
0: Bien sûr.
3: Voilà.
0: Alors, Monsieur l'abbé, est-ce que vous célébrez la messe de temps en temps dans ces établissements?
1: Eh bien, une fois par mois. Et Daniel... prépare, organise, fait signe, vient avec le matériel. Et puis, depuis une ou deux messes, propose à des paroissiens de venir rejoindre pour chanter, participer. Ce qui donne une sorte de joie, d'élargissement de notre assemblée qui est très belle.
3: Ah, c'est fait pour.
1: C'est fait pour.
0: Donc la messe est célébrée au Jardin d'automne.
3: Au Jardin d'automne, oui.
0: Et est-ce que les gens de la Boissière ne peuvent pas y aller s'il y en a qui voulaient? Non, c'est trop loin, ça ne se fait pas, ils ne sortent pas.
3: Ça se faisait dans le temps, mais après le Covid, là, ça a été vraiment
0: fermé. Oui, c'est plus difficile.
3: C'est
0: plus difficile, ouais, d'accord. Ouais. Oui. Et alors, de temps en temps, s'il y a le sacrement des malades, évidemment, vous faites appel au Père pour venir donner le sacrement
3: Père,
0: des malades.
3: Oui. Voilà. Et je peux... être avec lui.
0: Bien sûr. Et comment vous expliquez que le Covid a posé des problèmes, qu'il y a moins de demandes? Ça s'explique ou pas?
3: C'est-à-dire qu'à la Boissière, c'est pas très facile, parce que les gens arrivent de l'hôpital.
0: Oui, en convalescence.
3: Oui. Et la seule chose qu'ils ont, c'est de repartir.
0: Leur souci, c'est pas...
3: Ça aille bien.
0: D'accord.
3: Bon, il arrive qu'il y en a qui restent assez longtemps, d'ailleurs.
0: Oui, d'accord. Donc peut-être que là, vous pouvez avoir une présence un peu plus importante si vous êtes demandé. Toujours pareil, il faut que vous soyez demandé.
3: Il faut être demandé.
1: Oui. Et donc à la Boissière, c'est vraiment Daniel qui est le visage de l'Église et qui visite. Oui. Une présence précieuse.
0: Oui, depuis pas mal d'années. Alors, je me tourne vers votre épouse. Bonjour, Madame Lagneau.
4: Bonjour, Claire.
0: Alors, Madame Lagneau, je connais votre belle voix. Je vous ai entendu chanter les psaumes plusieurs fois à Lourdes. Et à la paroisse, vous animez une chorale. Alors, vous êtes combien dans cette chorale?
4: Alors, on est au total 15. On est 10 femmes, 4 hommes qui chantent et l'organiste.
0: Et vous répétez souvent?
4: On répète tous les 15 jours, en principe. En principe, tous les 15 jours. Il y a des fois des exceptions, mais... Voilà.
0: Et alors, est-ce que les personnes de la chorale peuvent venir chanter, par exemple, lors des cérémonies d'obsèques?
4: Ah ben, tout à fait. Alors, il y en a deux personnes qui sont déjà engagées dans l'équipe deuil, donc il n'y a pas de problème. Et il y en a d'autres qui viennent selon leur disponibilité.
0: Donc, quand on dit pour les cérémonies, c'est peu importe le village.
4: Dans toutes les églises.
0: Voilà, oui. Puisque les obsèques sont célébrées dans les différentes églises. Ouais. Et donc, votre équipe de deuil donc, vous suit
4: se
0: avec
4: déplace,
0: la chorale et se déplace.
4: Mmh.
0: Alors, Madame Lagneau, vous avez accepté une autre mission. Vous étiez donc dans l'équipe deuil et maintenant vous avez accepté celle de président d'obsèques, ce qui doit bien rendre service à votre curé qui est seul, qui est vicaire général, qui n'a pas de vicaire. Alors comment vivez-vous ce nouvel engagement ?
4: Je ne me sentais pas du tout capable de faire ça, déjà. Et puis, en début d'année, on a eu une formation avec le père Abelson. 2 jours de formation qui étaient vraiment extra. Ça m'a vraiment lancé, ça. Et puis la confiance du père Hugues, je me suis lancée. Et ça s'est bien passé. Mais bon, pour l'instant, j'ai présidé qu'une fois, puisque j'ai commencé le mois dernier.
0: Alors, Madame Gestin confirme que ça s'est très bien passé. Oui, vous étiez là ce jour-là ?
2: J'étais là ce jour-là et vraiment, Marie-Claire a été parfaite.
0: Parfaite. Donc, elle peut continuer.
2: Oh, tout à fait.
0: Bon, Perruque, vous êtes d'accord aussi ?
1: C'est un fonctionnement qui est tellement précieux de savoir que nous sommes en équipe.
2: Oui.
1: Et que le curé est là, eh bien, il célèbre les obsèques. Il ne peut pas être là, on demande à notre diacre ne peut pas être là. Eh bien, des chrétiens prennent le relais. Merci. Et c'est vraiment l'exploit, je trouve, dans notre paroisse et dans notre diocèse, de réussir à répondre à toutes les demandes d'obsèques qui nous sont faites pour accompagner les familles grâce à cette implication des chrétiens.
0: Voilà. Et il y a une bonne préparation, vous l'avez dit, hein, vous avez eu une bonne préparation.
4: Ah, là, oui, c'était vraiment...
0: Voilà.
4: J'avais déjà assisté à pas mal de formations, mais là, vraiment, c'était profond.
0: Donc, vous sentez maintenant parti sur la lancée.
4: Tout à fait.
0: Très bien, très bien. Alors, Monsieur l'abbé, est-ce que c'est vous qui assurez la préparation des familles pour les baptêmes ou pour les catéchumènes adultes quand vous en avez ?
1: Alors, pour les catéchumènes adultes, on propose un rendez-vous avant la messe du dimanche, une semaine sur deux, et c'est Isabelle qui a été confirmée en octobre, qui, à chaque rencontre, me rejoint pour que nous soyons en équipe. Mmh. Et de la même manière, pour la préparation des baptêmes des petits-enfants, eh bien, ce sont des rencontres de préparation qui ont lieu le soir, en semaine, où 2 mères de famille rejoignent pour qu'on puisse avoir des témoignages, des temps d'échange et une formation où les familles accueillies voient que l'Église, ce n'est pas le prêtre. L'Église, c'est un corps qui vit ensemble pour la mission.
0: Très bien. Alors, Monsieur l'abbé, il nous reste encore beaucoup de choses à dire sur votre paroisse. Si vous le voulez bien, je vous propose de revenir le mois prochain pour poursuivre la découverte de la paroisse de l'Épiphanie. Je précise, l'Épiphanie, c'est Sourds et les villages environnants. Merci Perrugue, merci Madame Gestin, merci Monsieur et Madame Lagneau. Au revoir, chers auditeurs, et rendez-vous le mois prochain avec d'autres paroissiens engagés à la paroisse de l'Épiphanie.

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1: Bonjour à tous. À la une de l'actualité, un adolescent d'une quinzaine d'années a été tué par balle hier soir dans le quartier de Port-Boyer à Nantes. Deux autres mineurs ont également été blessés. Le pronostic vital est engagé pour celui de 13 ans. Un lien possible avec le narcotrafic est évoqué. Le ministre de l'Intérieur, Laurent Nunez, doit se rendre sur place ce matin. Du vent sur tout le pays aujourd'hui. Prudence notamment près des côtes. Hier, deux personnes sont mortes noyées lors d'une séance de longe côte au Conquet dans le Finistère. 8 marcheurs aquatiques participaient à la sortie. Dans une mer à 13 degrés avec de fortes vagues et des rafales de vent. Deux autres femmes ont été hospitalisées en urgence absolue à Brest. Une rave party illégale en Lozère à Saint-Privat-du-Faux. 1500 personnes y participent. Une centaine de gendarmes sont sur place pour sécuriser la zone et arrêter le rassemblement. Les agriculteurs ont installé des barrages. Les huiles, les tisanes et les bonbons au CBD sont interdits en France à partir d'aujourd'hui. Les produits alimentaires contenant du cannabidiol ne peuvent plus être vendus. La Direction Générale de l'Alimentation applique une réglementation européenne sur les nouveaux aliments. Le CBD à fumer ou en liquide pour cigarettes électroniques reste autorisé. Les professionnels dénoncent une décision incompréhensible. C'est le cas d'Alicia qui vend ses produits dans une boutique.
2: Mes gummies, mes infusions, donc là pour les produits qui me restent, oui ça va être une perte. Et c'est dommage de nous interdire ça quoi. C'est inutile, ça n'a aucun sens. Autant nous interdire de vendre du CBD dans la globalité, enfin, ça n'a pas de sens d'interdire uniquement l'alimentaire. C'est nous embêter sur des petites choses, mais on va essayer en fait de contourner ça différemment. On va proposer d'autres bonbons là où il n'y aura pas la mention CBD, il y aura la mention chanvre, et puis comme ça tout le monde sera content. On va respecter la loi, hein, mais on va essayer de contourner pour qu'on puisse revenir sur des gummies CBD. Tout sera dans la légalité, ce ne sera pas de l'illégal.
1: Des propos recueillis par Méline Desbac et la filière redoute un coup dur pour les producteurs de chanvre et les boutiques spécialisées. On termine par du sport et du football. 26 joueurs retenus en équipe de France. Didier Deschamps a dévoilé hier soir sa liste pour la Coupe du Monde dans un mois au Canada, aux États-Unis et au Mexique. Le gardien Robin Risser, le défenseur Maxence Lacroix et l'attaquant Jean-Philippe Mateta font partie des surprises. Eduardo Camavinga n'a pas été retenu, tout comme Randal Kolo Muani. Et les Bleus donc commenceront leur mondial dans un mois, le 16 juin prochain, face au Sénégal. Voilà pour l'essentiel de l'actualité. Belle journée à tous.
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0: Bonjour chers auditeurs, chères auditrices, vous êtes sur le 106.8, Radio Grand Ciel, studio de Chartres. Les Carnets de la Fouine est une émission de Robert et Michel Giroux. La Fouine est allée se promener lors de la dernière émission du côté de Saint-Loup. Vous connaissez Saint-Loup, la Bourdinière Saint-Loup. Elle a visité la maison de l'écrivain Alain Prévost, auteur du livre Grenadou, paysan français et de beaucoup d'autres. Nous retrouvons aujourd'hui au studio de Radio Grand Ciel Sandrine Prévost-Servant, la petite fille d'Alain Prévost, et sa mère, Laure-Hélène Prévost, fille de ce dernier. Toutes deux ont accepté de venir nous parler du grand-père de l'une et de l'arrière-grand-père de l'autre, Jean Prévost, écrivain, journaliste et résistant, mort en 1944 dans le Vercors.
1: Bienvenue dans notre studio. Nous allons évoquer ensemble Jean Prévost, écrivain. Pouvez-vous le présenter rapidement ?
2: Oui, bonjour à tous et à toutes. Alors, Jean Prévost, c'était un écrivain, critique, essayiste et journaliste français, né à Saint-Pierre-lès-Nemours en 1901 et décédé en 1944 dans le Vercors sous les balles des nazis, puisqu'il était résistant. Alors, Jean Prévost, il a publié une trentaine d'ouvrages, notamment chez Gallimard, et puis à peu près un millier d'articles. Il était issu d'une famille d'enseignants, donc son père était directeur des écoles, sa mère était institutrice, ça l'a certainement influencé pour sa pédagogie plus tard, son côté pédagogue. Il était au lycée à Rouen, ensuite il est rentré faire sa prépa au lycée Henri IV, où il était l'élève du philosophe Alain. Alors ça aussi, ça a été une rencontre vraiment décisive, hein, puisque il a d'ailleurs appelé l'un de ses enfants Alain. Et puis ensuite, il est rentré en 1919 à Normale Sup. Très vite, il a commencé à vivre de sa plume à Paris. Donc, il est rentré à la NRF sous l'autorité de Jacques Rivière, qui a publié son premier article « Journée d'un pugiliste ». Donc, parce que aussi Jean Prévost était un grand boxeur, enfin sportif. Et puis, il a commencé à publier des essais, mais on en parlera un peu plus tard. Il a travaillé avec Adrienne Monnier au Navire d'Argent, où il était secrétaire de rédaction. Donc ça aussi, il était jeune et ça a été aussi quelque chose de décisif, hein, puisqu'il a rencontré toute la scène littéraire française, Aragon, Paul Valéry... mais aussi la scène littéraire américaine avec Hemingway, James Joyce et bien d'autres sur lesquels il écrivait des critiques. Il va aussi très vite rencontrer mon arrière-grand-mère, Marcel Auclair, qui était fraîchement arrivée du Chili en 1925, qui était donc écrivaine et journaliste, qui a cofondé le magazine Marie-Claire, qu'il va épouser en 1926. Et puis voilà, donc toute une vie très littéraire. C'était un grand travailleur. Il était aussi donc critique de cinéma. Enfin, il s'intéressait à beaucoup d'arts différents, les arts du spectacle notamment, ce qui était assez novateur à l'époque. Quand la guerre commence en 1939, alors il était officier de réserve. Donc là, il s'est fait mobiliser dans le Havre. Puis, en 1940, il va se réinstaller en zone libre. Donc, c'est là où il va travailler sur sa thèse de doctorat, La création chez Stendhal, qui est toujours une référence, hein, dans le milieu littéraire. Et puis, il va se rapprocher de Pierre Dalloz, qui était un grand ami et qui était à l'initiative du plan Montagnard. Donc là, il va devenir résistant sous le nom de capitaine Goderville. Et en 1944, il va donc périr dans une embuscade alors qu'il tentait de rejoindre le maquis de l'Isère.
1: Pouvez-vous, pour qu'on ait une image plus précise de lui, évoquer des anecdotes et des personnes qu'il a côtoyées ?
3: Alors, je vais vous citer notamment une petite anecdote qui est issue de Mémoire à deux voix. Mémoire à deux voix, c'est un livre qui a été écrit en partenariat par Marcel Auclair et Françoise Prévost. Donc, Françoise Prévost, la fille de Marcel Auclair et de Jean Prévost.
1: Comédienne.
3: Comédienne, voilà. Et donc, Marcel Auclair. Jean Prévost était de taille moyenne, trapu, musclé. Quand il avançait, on aurait dit qu'il fonçait. Gide l'avait surnommé le sanglier des Ardennes. Ses parents, à l'époque, habitaient Rethel. Grosse tête, front très haut, épaisse chevelure blonde, regard bleu étincelant, quelque chose de très rude dans l'expression, mais qui s'éclairait par moments d'une douceur câline. Même sa voix passait du ton sarcastique à la cajolerie. Il pouvait être le plus attirant des hommes, mais soudain s'amusait à déplaire, à choquer. Ce qui lui a fait le plus d'ennemis, c'est sa mémoire inouïe, qui lui servait à éclabousser de ses connaissances tout un chacun. Il aurait pu réciter des vers pendant 48 heures, d'après ma grand-mère.
2: Alors, autre anecdote, ça c'est l'anecdote avec Hemingway, puisque donc quand Jean Prévost était secrétaire de rédaction au Navire d'Argent, donc qui était dirigé par Adrienne Monnier, Adrienne Monnier organisait des soirées littéraires. Et donc elle avait organisé ce combat de boxe entre Jean Prévost et Ernest Hemingway. Et apparemment, Hemingway s'est cassé le pouce sur la tête de Jean Prévost, qui avait la tête bien dure.
3: Ouais. Oui, tout à fait. Hein. Là, c'est Jean Prévost qui dit « J'ai boxé contre lui il y a quelques années. Son coup de poing, aisé et dur, était celui d'un professionnel. Son sang-froid restait superbe. Même quand, plus petit que lui et de masse égale, je passais sous sa garde pour frapper au corps. Il se dégageait d'un geste prompt, mais calme, tout pareil à un coup de godille. Puis ma peau, ma tête, de nouveau, devait subir le martèlement de ses poings. Il se blessa et m'en informa sans un geste, avec un parfait sang-froid. J'aurais douté de lui si je n'avais vu, aussitôt le gant retiré, sa main gonflée.
2: Voilà pour l'anecdote d'Hemingway. Et alors, on a aussi une anecdote avec Saint-Exupéry, puisque donc, en fait, le navire d'argent a été... la première revue littéraire à publier Saint-Ex. Et c'est Jean Prévost qui avait rendez-vous avec Saint-Exupéry, en fait, au De Magot. Donc, Saint-Exupéry devait lui remettre ce fameux article, hein, à l'aviateur. Et en fait, Saint-Exupéry était toujours en retard. Finalement, Jean Prévost est parti. Et Saint-Exupéry est arrivé donc très en retard et a remis cet article à la serveuse. Et donc Jean Prévost l'a récupéré plus tard et l'a publié. Et puis par la suite, ils sont devenus de très grands amis.

0: Nous allons maintenant parler de quelques-uns de ses livres. Commençons par son livre sur le sport. En quoi ce livre est-il révélateur ?
1: Pour situer un petit peu donc les raisons de ce livre et de la passion de Jean Prévost pour le sport, il était très mal dans sa peau en réalité. Sa mère, qui était un peu, d'un caractère assez soutenu, il y a toujours à Jean Prévost, mais tu es gros, tu es bête, etc. Donc il était bourré de complexes en réalité. Il n'était pas très grand, il était trapu. Il aimait quand même beaucoup les femmes, par contre. Donc l'image qu'il pouvait renvoyer de lui-même lui importait quand même beaucoup. D'autre part, c'était un homme qui était très, très, très dynamique, avec beaucoup d'émotions rentrées. Et donc, par le sport aussi, il pouvait un peu déverser un certain nombre de passions et les canaliser. Ce qui est très novateur avec ce livre, c'est qu'en fait, il passe par la méthode du yoga, une espèce d'introspection donc corporelle et mentale, pour aborder le sport et pour décrire dans ce livre, dans tous ces chapitres, en fait, des sports que lui-même a pratiqués. Il les décrit de l'intérieur. C'est donc quelque chose qu'on pourrait peut-être retrouver actuellement, mais qui était quand même très, très novateur à cette époque. C'est son premier essai publié en réalité, donc il n'est pas très sûr de lui. On voit qu'il pense ne pas avoir vraiment réalisé le livre qu'il aurait souhaité réaliser. Mais dans ce livre, d'ailleurs, il y a un chapitre consacré à Journée du pugiliste. Et en fait, il avait déjà publié Journée du pugiliste dans le navire d'argent. Donc, Prévost est un intellectuel qui prend le corps au sérieux, ce qui était quand même assez rare, qui reste assez rare.
0: Oui. Hein.
1: Et donc, il n'a cessé de célébrer l'alliance du muscle et de l'intellect.
2: Oui, et si je peux juste rajouter quelque chose, c'est qu'effectivement, en fait, en tant qu'écrivain, il avait cette discipline d'athlète. Donc, il travaillait énormément. Et c'est certainement aussi grâce à ce côté sportif et athlète qu'il avait cette discipline et ce mental aussi qu'il a certainement aussi amené à être résistant dans le Vercors.
0: Parlons maintenant des frères Bouquinquant, un de ses livres. Il raconte la vie de deux frères qui vont aimer la même femme, il y aura meurtre, mais aussi la tendresse d'un des frères pour un enfant. Vous teniez à nous parler de cet aspect de Jean Prévost, l'éducateur et le rapport aux enfants.
1: Oui, donc Jean Prévost et Marcel Auclair ont eu trois enfants. Ma grand-mère, vite fait, n'aimait pas tellement les petits-enfants. Hein. Elle commençait à s'intéresser à eux quand ils commençaient à avoir de la conversation. Tandis que Jean Prévost, lui, était en fait un père très tendre. Il s'est beaucoup occupé de son fils aîné, Michel, qui à un moment donné a été très malade. Et donc là, vraiment, tous les soins. Et on retrouve, en effet, chez ce protagoniste Pierre, donc le plus jeune des frères, on retrouve cet amour, cette tendresse pour son enfant. Et dans les frères Bouquinquant, il y a aussi un très beau combat de boxe, alors, malheureusement donc un combat fratricide entre Léon et Pierre, mais c'est aussi admirablement écrit parce que donc c'est du vécu. Hein,
0: Alors nous faisons une courte pause poétique, écoutons des vers de Jean Prévost, une poésie qu'il a écrite pour sa deuxième femme, je crois, en 1940.
3: Petit testament, Claude. Si la guerre incertaine, un de ces beaux matins m'emmène les pieds devant, n'écris pas mon nom sur la terre, je souhaite que ma poussière s'envole au vent. Pas d'étendard avec ma chief, que l'officiel et le pontife taisent leur bec. Vous-même, ce matin d'épreuve, mes trois enfants et toi, ma veuve, gardez l'œil sec. Pas un regret ne m'importune, je suis content de ma fortune, j'ai bien vécu. Un homme qui s'est empli l'âme de trois enfants et d'une femme peut mourir nu. Veux-tu que mon ombre s'égaye, qu'un canot à double pagaille porte mon nom qu'il est un mât, voile latine, le nez léger, l'humeur marine et le flanc blond. Tu sais comment j'aimais la vie. Je détestais la jalousie et le tourment. Si les morts ont droit aux étrennes, je veux qu'au bout de l'an tu prennes un autre amant. »

0: Jean Prévost a beaucoup écrit des romans, mais aussi des essais sur Baudelaire, sur Stendhal, des articles de presse. Pouvez-vous évoquer son travail de critique littéraire et de cinéma? Il a connu le cinéma muet et les débuts du cinéma parlant.
1: Oui, et il a été un des premiers à s'intéresser effectivement au cinéma. Et il a effectivement beaucoup écrit sur des pages magnifiques sur Charlie Chaplin et sur Walt Disney. Il soutient également le passage du cinéma muet au cinéma parlant. Et son talent est celui d'un chroniqueur. Il est un des premiers critiques de cinéma au monde. Il tient la rubrique cinéma des nouvelles littéraires pendant 2 ans, entre 26 et 27. Et il a publié des textes sur Métropolis de Fritz Lang, La roue d'Abel Gance, Le cabinet du docteur Caligari de Robert Vine. Il reste très pertinent. Prévost non seulement aime le cinéma, mais comprend, le fait comprendre et donne les raisons pour lesquelles il l'aime.
2: Donc concernant les critiques littéraires, donc il a très tôt commencé à être critique, hein, déjà pour la NRF et puis ensuite pour Le Navire d'Argent en 1926. Il a énormément publié d'essais, de critiques, d'articles, de chroniques. Et donc les deux essais, donc l'un sur Stendhal et sur Baudelaire, là pour le coup sont vraiment des analyses très profondes de l'acte de création chez l'écrivain et chez le poète. Donc il y avait vraiment une réflexion très approfondie sur l'acte d'écriture et sur la psychologie de l'écrivain, et qui reste toujours aussi, en particulier le Stendhal, hein, reste une référence aujourd'hui pour les intellectuels. Mais il avait aussi écrit des critiques sur Colette, sur Drieu, sur Mauriac, sur Romain, sur Giraudoux, et puis sur des écrivains américains. Et ça, en fait, je pense que c'est lié à son côté pédagogue et sa volonté de transmettre, puisqu'il a aussi écrit des essais pour les débutants, donc notamment Traité du débutant, et puis un autre qui s'appelle Apprendre seul, guide de culture personnelle.
0: Dans son livre « La terre est aux hommes » en 1936, il préconisait le droit de vote aux élections municipales pour les étrangers installés à demeure. Que pouvez-vous nous dire de ces engagements?
2: Ah oui, alors donc ce livre a été effectivement publié en 1936. C'était vraiment un moment noir dans l'histoire de l'Europe, puisqu'on avait la montée du nazisme et du fascisme. Donc, dans ce livre, il va aborder la politique expansionniste de l'Allemagne et la montée du fascisme en Italie, mais aussi il va parler des préjugés sur les immigrés, donc ce qui était aussi peut-être assez novateur à ce moment-là, et de la classe ouvrière. Donc ça, effectivement, ce livre, il parle vraiment de ses opinions politiques. Et voilà. Et Jean Prévost, c'était un humaniste qui n'aimait pas l'injustice. Il disait d'ailleurs qu'il fallait défendre violemment des idées modérées. Mais ça ne l'a pas empêché aussi d'écrire sur les Allemands, et notamment cet article « Ni peur ni haine » où il parle de son
1: amour pour un certain nombre d'Allemands qu'il a pu connaître, du moins à travers la littérature, mais également des amitiés personnelles. À travers la littérature, Goethe, Schiller, Heine, Bertolt Brecht, Jean Prévost aimait les Allemands, la littérature allemande.
2: Oui, il pouvait faire la part des choses.
0: Nous allons entendre un extrait publié dans la revue Pamphlet du 6 février 1934. Ni peur ni haine.
1: J'aime les Allemands. Je sais que celui qui me tuera doit être actuellement en train de préparer ses armes dans une grotte ou dans une cachette. Mais au nom de tous ceux que j'ai aimés, au nom de Goethe, de Schiller, de Heine, de Bertolt Brecht, je lui pardonne.
0: Pourriez-vous nous présenter l'association des amis de Jean Prévost et une personne qui lui a consacré beaucoup de temps et d'énergie?
2: Oui, alors l'association des amis de Jean Prévost avait été fondée par Alain Prévost et Michel Prévost, donc déjà il y a un certain temps. C'est Emmanuel Bluteau, aujourd'hui, qui en est le président, qui œuvre beaucoup pour Jean Prévost. Alors Emmanuel, il est également éditeur et directeur des éditions de La Thébaïde. Et il fait vraiment un travail formidable de recherche, de publication, d'édition et de mémoire. On le retrouve souvent, d'ailleurs, chaque année dans le Vercors. Pour avoir des réunions autour de Jean Prévost, des marches, et puis aussi on assiste parfois aux commémorations. Donc voilà, Emmanuel Bluteau qui est formidable, et aussi Jérôme Garcin, donc qui est un écrivain français, qui a publié deux ouvrages pour Jean Prévost. Et plus récemment, en fin 2025, des mots et des actes, où il évoque aussi les idées de Jean Prévost.
0: Merci à vous. Chers auditeurs, chères auditrices, merci de votre écoute. Notre émission touche à sa fin. Vraiment, merci à vous deux d'être venus ici dans les studios de Radio Grand Ciel. Nous vous retrouverons peut-être pour une autre émission plus tard, peut-être avec Emmanuel Bulteau, pour évoquer le résistant du Vercors, Jean Prévost. Merci de nous suivre et d'écouter RGC. À bientôt.
2: À bientôt.
0: Au revoir.
2: Au revoir.

0: Cette année-là, sur Radio Grand-Ciel. Bonjour à tous nos auditeurs. Vous écoutez notre émission créée et aujourd'hui présentée par Elisabeth Couget avec la collaboration de
1: Christine Affota. Bonjour Elisabeth et saluons l'aide plus que précieuse de notre technicien Simon Martin aussi. Dis-moi, quelle est l'année qui sera mise à l'honneur aujourd'hui ?
0: Alors nous allons nous retrouver en 1965, ce qui nous ramène à plus d'un demi-siècle. Dans une année qui était relativement calme, surtout lorsqu'on pense aux événements souvent sanglants qui jalonnent nos années des derniers temps. Bien sûr, il y a eu des disparitions à cette époque-là, des morts aussi cette année-là, mais il s'agissait en général des personnes âgées ou atteintes de maladies graves, jamais dues aux attentats violents si récurrents de nos jours.
1: N'oublions quand même pas la guerre du Vietnam avec les États-Unis.
0: C'est vrai, mais contrairement à ce que nous vivons de nos jours, cette invasion de l'armée américaine au Vietnam a beaucoup moins inquiété l'Occident bien-pensant. Mais retournons en 1965 où le monde a

0: a célébré le 20e anniversaire de la fin de la Seconde Guerre mondiale, où nous étions tous ravis de vivre en paix, et même dans une certaine opulence, où la télévision était devenue la fenêtre que généralement on ouvrait le soir venu pour découvrir ce qui se passait de par le monde. En janvier 1965, la nouvelle, on ne disait pas encore news, la plus importante était que Bonanza, la série américaine suivie depuis 6 ans avec passion en Amérique du Nord, arrive enfin sur la première chaîne de la télévision française.
1: Enfin, une nouvelle typiquement franco-française.
0: Oui, tout à fait.
1: Alors, il me semble qu'il s'agissait des aventures d'une famille vivant dans son ranch au beau milieu des grands espaces du Nevada, où tout paraissait très réel, même les coups de revolver. Cette famille devient, semaine après semaine, les invités de nos petits écrans et de nos soirées, que l'on commentait le lendemain au bureau ou entre amis. Mais sans les enfants, car dans ces années-là, les enfants s'endorment bien plus tôt. Ils ne regardent pas la télévision, ils étaient dans les bras de Morphée à l'heure de Bonanza.
0: Tandis que les Français s'emballent pour Bonanza, les téléspectateurs du Nouveau Monde découvrent Zorro, qui, avec son acolyte Bernardo, joue des tours pendables au pauvre sergent Garcia et font rire aux éclats toute l'Amérique. Pendant ce temps-là, à Londres, c'est moins amusant puisqu'on se prépare à enterrer le grand homme d'État Sir Winston Churchill, qui s'est éteint le 24 janvier à l'âge de 90 ans quand même. Ceci est celui qui devient Premier ministre en 1940 et sera l'âme de la résistance britannique née en 1875 de nationalité anglo-américaine. Et il servit comme lieutenant de cavalerie en Inde d'abord. Ensuite, c'est l'État qu'il servira comme député et sous-secrétaire d'État. Il participera à la Première Guerre mondiale. Ensuite, il fera une belle carrière politique qui l'amènera au 10 Downing Street et continuera à travailler et servir la Grande-Bretagne jusqu'à l'été 1964.
1: Et 6 mois plus tard, ses obsèques se déroulent en grande pompe à la cathédrale Saint-Paul en présence de toute la famille royale. Ce mois de janvier 1965 donnera naissance à un chef-d'œuvre du cinéma avec en premier rôle Omar Sharif, Julie Christie et Géraldine Chaplin, en partie tournée en Espagne,
0: dont le scénario est tiré du roman de Boris Pasternak qui lui a valu le prix Nobel de la littérature en 1958. Alors le titre du livre et également le titre du film aussi est Le Docteur Jivago. L'héroïne du roman était Lara et la chanson devenue célèbre et culte même pour ceux qui n'ont pas vu le film puisqu'on l'entendait tellement souvent. Cette musique était composée par Maurice Jarre et donc qui s'appelait la chanson de la Rage, que je vous propose d'écouter à l'instant, avant de continuer à feuilleter les pages de notre agenda de l'année 1965.

0: La chanson de Lara n'était pas la seule que l'on écoutait ce printemps 1965. Il y avait un groupe anglais constitué en 1962 à Liverpool. Bien sûr, vous savez déjà, les Beatles, qui au printemps de cette année-là occupent de plus en plus les ondes des radios.
1: Mais il n'y a pas que la musique que l'on écoute. Hélas, beaucoup moins gais sont les bruits des armes de guerre qui nous arrivent, feutrés pourtant à travers la télévision depuis le Vietnam, où les belliqueux sont comme sur un terrain de sport et comptent les points, c'est-à-dire malheureusement le nombre des morts. Au début de cette année-là, il y avait déjà plus de 30 000 morts vietnamiens contre 2 000 GI qui, hélas, ne rentreraient pas chez eux en Amérique.
0: Et, oui. Et la guerre n'était pas terminée, donc ça continue malheureusement. Dans cette Amérique où est née une certaine Maria Kalogeropoulos en 1923, nom bien difficile à prononcer, alors disons plutôt Callas, c'est plus facile. Et c'est ainsi que le monde entier la connaît. Et cette année-là, elle devient une véritable diva. Chante dans le monde entier, dans les plus belles salles, comme à la Scala de Milan et sur la scène de l'Opéra de Paris. Et c'est le cas au printemps 1965 aussi. Et voilà ce que c'est pour ça que je vous propose une très belle voix de Callas chantant Norma.

0: Cette année-là, un autre film a été créé aussi, n'est-ce pas, Christine ?
1: Oui, bien sûr. Il est d'ailleurs célèbre. Et en fait, on pense d'abord plutôt à la musique du film, qui est restée mémorable. C'est Anthony Quinn qui est l'interprète principal, et il est le fameux Zorba le Grec. Ce film était une comédie dramatique, et la mélodie chantée par le comédien lui-même, la danse du bouzouki, restera sans aucun doute comme une des prestations les plus étonnantes de l'auteur.
0: Oui, c'était pas un chanteur, effectivement. C'est finalement le film raconte l'histoire d'un vieux grec, Zorba, qui rencontre un jeune homme qui se lie d'amitié avec lui et va lui apprendre la vie, lui apprendre des choses qu'un jeune homme doit savoir. Cette année-là a porté aussi la gloire à Alain Calma, l'extraordinaire patineur français qui a offert à son pays la médaille d'or à Colorado Springs en devenant champion du monde de patinage artistique. Cet étudiant en médecine de quatrième année, après sa victoire, a annoncé qu'il abandonnera le sport pour terminer ses études et dorénavant consacrera sa vie uniquement à la médecine. En préparant cette émission, je me suis posé la question, j'aimerais bien savoir, qu'est-il devenu Alain Calma ? Christine, tu en sais quelque chose ?
1: Aucune idée. Laissons cette question sans réponse,
0: libre,
1: si tu veux bien.
0: Ouvert.
1: Et continuons à nous souvenir de cette année-là. Que s'est-il encore passé ? En Europe, le calme règne, mais les bombes au napalm américaines tombent toujours sur la population du Nord-Vietnam. Les atrocités de cette guerre injuste aujourd'hui, on les oublie parfois ou elles sont occultées, mais elles devraient être rappelées de temps en temps pour que l'on n'oublie jamais et que personne vraiment n'oublie, même pas les Américains surtout.
0: Et oui, forcément. Je voudrais vous rappeler quelque chose d'un peu plus gai quand même. Des événements passés en 1965, car rien n'est plus joyeux et prometteur que le mariage de deux êtres beaux et jeunes qui s'aiment. Et si en plus ce sont des vedettes de la chanson, c'est encore plus mémorable. Là, il s'agissait du mariage de Johnny Hallyday et de Sylvie Vartan, qui ont lié leur vie ensemble cette année-là, mais pas pour la vie, malheureusement.

0: Dans ces années-là, la guerre de l'espace entre l'URSS et les États-Unis bat son plein. En premier, c'est le cosmonaute soviétique, Leonov, qui durant quelques secondes va quitter la protection de son vaisseau spatial pour faire quelques pas à l'extérieur, dans l'espace, en janvier 1965. Et quelques mois plus tard, c'est le major américain Edward White qui est relié par un cordon de sécurité, c'est tout de même un peu plus sûr, à son vaisseau. Et lui va marcher en apesanteur dans l'espace pendant 20 minutes quand même, à 161 km de la Terre.
1: J'aimerais bien savoir est-ce qu'il est inquiet quand même.
0: Tant qu'il y avait le cordon aussi loin. Oui, de sécurité, ça devait aller.
1: C'est le cordon ombilical finalement. C'est de mieux en mieux. Et pendant que les Russes et les Américains s'amusent dans l'espace, les présidents français et italiens très sérieux inaugurent le plus long tunnel routier du monde sous le Mont Blanc, réalisé en 6 ans dans la vallée de Courmayeur à 1371 mètres d'altitude. Personne n'imaginait alors le drame causé par un incendie quelques décennies plus tard, provoquant la mort atroce de plusieurs dizaines de personnes qui sont restées prisonnières du tunnel en flammes.
0: En Amérique, on est loin de la jungle vietnamienne où la bataille fait rage. Mais ce n'est pas pour autant le calme plat. Car des émeutes raciales à Los Angeles secouent le pays à la fin de l'été 1965. Les scènes de la révolte sont deux ghettos noirs et ces révoltes sanglantes sont suivies de pillages et d'incendies causés par des jeunes desperados sans avenir. À la fin de ce désordre, on peut dire encore plus peut-être de cette émeute, on a quand même compté pas moins de 34 morts, 800 blessés, 3 730 arrestations et plus de 500 immeubles détruits.
1: Et oui, c'était terrible. C'est arrivé l'automne 1965, qui va commencer par la disparition de deux personnes mondialement célébrées, reconnues, chacun dans son domaine. D'abord, c'était le célébrissime architecte franco-suisse Charles-Édouard Jeanneret Gris, dit le Corbusier, c'est un peu plus court, qui vient de mourir à l'âge de 77 ans. Le maître de mots de cet artiste était l'épanouissement de l'individu et l'épanouissement de la collectivité, dans la collectivité, si on peut dire. Et c'est exactement cela qui apparaît dans toutes ses réalisations. Voilà. C'était vraiment un génie illustre.
0: L'autre personnalité disparue était le docteur Albert Schweitzer, à qui le monde entier vient de rendre un dernier hommage. Il a vécu jusqu'à l'âge de 90 ans au Congo, où les femmes africaines ont psalmodié un chant d'adieu accompagné par un chœur d'enfants lépreux à ses obsèques.
1: Le docteur Schweitzer, oui, c'est ça, puisqu'il faut savoir qu'il a consacré sa vie aux pauvres à lutter contre la lèpre et la maladie du sommeil dont souffraient un bon nombre d'Africains. Il était aussi un organiste, un musicologue, et régulièrement il organisait des récitals dont les fonds lui ont permis d'ouvrir des dispensaires et même des hôpitaux. Jamais aucun prix Nobel de la paix, Jamais aucun prix Nobel de la paix qui lui fut décerné en 1952 n'a été mieux mérité. Alors écoutons un peu de musique du continent africain en souvenant et en souvenir de cet homme exceptionnel. Écoutons l'ensemble de Turikunda.

0: Et maintenant, qu'est-ce qui se passe en Outre-Atlantique, Christine ?
1: En ce début d'automne 1965, eh bien, les États-Unis vivent au rythme des nouvelles qui viennent du Vietnam. La guerre continue, les offensives américaines provoquent la mort de plus en plus de combattants vietnamiens du Sud et du Nord. C'est le résultat de dizaines et de dizaines de milliers de raids aériens, alors que le nombre de pertes de GI ne dépasse pas les 1000.
2: Ça faisait quand même toujours ça quand de même. Beaucoup, n'est-ce pas? Alors, il y a peut-être d'autres nouvelles, une nouvelle qui est assez étonnante qui nous arrive le 9 novembre, toujours des États-Unis. Ce jour-là, c'est la panique à New York. La ville s'est retrouvée plongée dans le noir durant 14 heures. Le chaos indescriptible ne s'est pas limité à New York. D'ailleurs, ça a touché aussi une bonne partie du Canada, 8 États américains, où pareillement toutes les lumières se sont éteintes brutalement. Tous les appareils électriques ont soudain cessé de fonctionner. 800 000 personnes sont restées coincées dans le métro de New York et on ne compte même pas les accidents de voitures et des gens bloqués dans les ascenseurs.
0: Et que s'est-il passé en fait ?
2: Eh bien, c'était un des ordinateurs du central de répartition de courant qui provenait des usines hydroélectriques des chutes du Niagara qui serait à l'origine du blackout. Car une panne subite aurait perturbé l'ensemble du système de distribution. Voici donc l'explication qu'on avait donnée de cet incident vraiment assez surprenant. Mais maintenant, revenons en France, ce mois de novembre de cette année-là, où l'Hexagone s'apprête fébrilement à voter bientôt pour élire le prochain président de la République. Parmi les candidats, on trouve le général de Gaulle et François Mitterrand, entre autres.
0: Cette année-là, il n'y a pas que la politique qui passionne les Français. Il y a aussi le début de la projection à la télévision d'un très joli feuilleton, comme un cadeau de fin d'année, un peu en avance. C'était Belle et Sébastien, une histoire d'amitié entre un petit orphelin et une chienne. C'est Cécile Aubry, une ancienne comédienne qui a écrit, réalisé et produit ce feuilleton avec son fils Mehdi dans le rôle principal.
2: Les téléspectateurs ne suivent pas uniquement l'émouvante histoire de Belle et Sébastien semaine après semaine, mais les dimanches après-midi, ils sont finalement installés devant leur petit écran pour ne pas rater l'émission hebdomadaire Télé Dimanche, qui est retransmise en direct du studio 102, où le jeu de la chance donnant un banc d'essai permet de sortir de l'anonymat aux jeunes chanteuses et chanteurs d'amateurs qui sont soumis au jugement direct du Studio 102 et des téléspectateurs. Cette émission est devenue une véritable institution cette année-là. 5 concurrents sont en lice et le vainqueur de la semaine doit revenir la semaine suivante. Voilà comment ça se passait. En ce mois de décembre 1965, Georgette Lemaire a déjà gagné 4 fois de suite. Et c'est à ce moment-là qu'arrive d'Avignon Mireille Mathieu et détrône Georgette. Et avec cette victoire totalement inattendue, la carrière de la petite avignonnaise démarre le soir même. Quant à la suite, nous la connaissons et vous aussi certainement.
0: Je crois, Elisabeth, que nous arrivons à la fin de la récapitulation des événements les plus marquants de cette année-là.
2: N'oublions pas quand même la réélection du général de Gaulle, le 19 décembre. Sa victoire avec 55% des votants était plus que confortable, mais ce n'était pas si évident que ça. Au premier tour, il était même mis en ballotage, mais c'est le résultat final qui compte. Et c'est exactement cela que François Mitterrand a oublié, car vexé, il a refusé de serrer la main du général de Gaulle, qui était son vainqueur, ce 19 décembre 1965, et il a repris le pouvoir, en principe pour les 7 années à venir.
0: On sait aujourd'hui qu'après les événements de mai 1968, les choses allaient changer.
2: Et puis n'oublions pas, en 70, le général est décédé. On en a parlé il y a quelque temps déjà. Voilà donc, c'est le mot de la fin. Nous espérons que vous étiez heureux de remémorer cette année 1965. Nous vous donnons rendez-vous dans 4 semaines pour retrouver une autre année du siècle dernier. choisie par Christine sur les ondes de Radio Grand Ciel. À bientôt.
1: À bientôt, en écoutant les Beatles cette année-là.
2: Absolument.

La semaine dernière, nous étions rue Saint-Martin. Eh bien, nous la quittons pour le boulevard Saint-Michel, où habitait un personnage célèbre, Zapèche, de son vrai nom Eugène Bataille, né en 1864. Alors, qui était ce monsieur ? Un caricaturiste, un ventriloque et plus tard même un conseiller de préfecture. Et on le connaissait surtout comme farceur. Alors, à l'époque, on ne disait pas farceur, on disait fumiste. Ses blagues et ses mystifications ont fait rire ses contemporains, mais c'est pas sûr qu'elles nous fassent rire maintenant. Il fut l'un des piliers d'un café qui s'appelait le Sherry Cobbler, fréquenté par François Copé, par Catulle Mendès, par Mallarmé, Villiers-l'Isle-Adam, Paul Bourget. Il fut, cet homme-là, de 1881 à 1888, le directeur fondateur du journal qui s'appelait l'Anticoncierge. Alors pourquoi ce nom curieux ? Eh bien, c'est parce que ce journal paraissait le dernier jour du mois, jour où l'on payait son loyer au concierge. Vers 1890, un autre personnage était bien connu. André-Joseph Salis, qu'on appelait Bibi la Purée. C'était un clochard, ivrogne et tapageur, cireur de chaussures, mendiant, voleur, entremetteur, un petit peu indicateur de police, toujours habillé de façon excentrique. Ben, ça dépendait des vêtements qu'on lui donnait. Et il a quand même posé pour des peintres. Il avait voué une amitié particulière à Verlaine. Il en a été le secrétaire. Alors en fait, sa mission principale, c'était de ramener le poète titubant la nuit rue Soufflot. Verlaine, d'ailleurs, lui a dédié un sonnet. Et après la mort de Verlaine, savez-vous ce que Bibi la Purée a fait ? Eh bien, il était toujours à court d'argent. Alors, il s'est mis à vendre à des amateurs 1000 objets qui étaient censés avoir appartenu au poète. Par exemple, il a vendu 10 fois la canne de Verlaine. Il est mort à l'hôpital de la Pitié en 1900. Au coin du boulevard Saint-Michel et de la rue Cujas, où aujourd'hui se dresse une banque, se tenait le café appelé Rive Gauche. Et il est devenu après un bouillon, vous savez, comme il existe encore maintenant. C'est dans une salle du premier étage qu'est né le cercle des hydropathes, fondé par Émile Goudot. Alors, hydropathes, c'était des gens qui disaient qu'ils guériraient de n'importe quoi en buvant de l'eau. Au début, ils étaient une vingtaine, et puis à la troisième réunion, il y en avait 150, alors il a fallu les loger dans un hôtel au 19 de la rue Cujas. Ils étaient si nombreux qu'ils ont fini chez un marchand de vin au 28 de la rue Jussieu. Ils avaient leur hymne, qui a été créé par Charles Cros, et ils ont même publié un journal dont la collection est un document précieux pour l'histoire des mouvements littéraires de l'époque. Eh bien, changeons de quartier. Les 3/4 des habitations du Vieux-Paris ont été construites grâce aux carrières de Montmartre. Ces carrières ont été comblées à cause de leur exploitation intensive et de plusieurs effondrements. Ces travaux de remblai sont à l'origine de l'actuelle place Saint-Pierre. Ces carrières avaient mauvaise réputation. Les habitants de Montmartre avaient peur de s'en approcher la nuit venue, parce qu'elles servaient de refuge aux vauriens, aux vagabonds, à des gens, disait-on, peu recommandables. Le marquis d'Argenson rapporte dans son journal à la date du 16 janvier 1752 qu'un sieur de la Fosse y faisait parler Satan devant les belles dames de Paris. Ce de la Fosse finit par quitter les carrières pour la prison. Une de ces carrières a servi de refuge à Marat. Il était poursuivi à cause de ses articles dans le journal L'Ami du Peuple. Il y fut découvert et arrêté le 12 décembre 1789. On l'a conduit à l'hôtel de ville, mais il a été remis en liberté. Pendant quelque temps, d'ailleurs, Montmartre a été appelé Montmarat. Ça se voit sur plusieurs plans qui ont paru à cette époque. Pendant les journées de juin 1848, une centaine d'insurgés se sont réfugiés dans les carrières à proximité de la barrière Rochechouart. Les troupes de Cavaignac les y massacrèrent et leurs corps ont été enterrés sur place. Eh bien, changeons de département, au lieu du 18e, passons au 2e arrondissement. En 1704, y vivait un riche Italien du nom de Vinache, ou encore en italien Vinaccio. Il se disait médecin empirique,
chimiste et faiseur d'or. Alors Louis XIV, intrigué par la fortune du médecin, a demandé à son lieutenant général de police d'Argenson d'ouvrir une enquête. Et cette enquête a révélé que finalement, la fortune de l'Italien provenait de ce qu'on appelle le billonnage. Alors c'était quoi ça, ce billonnage? C'est une technique qui consistait à refondre les pièces de monnaie en or en y retirant une certaine quantité. Elle a été employée par des rois, Philippe Auguste par exemple, il a fait ça, Philippe le Bel aussi. Alors on appelait ça dévaluation, parce que c'était pratiqué par un chef d'État. Mais c'est devenu un crime d'altération de la monnaie quand cette pratique est réalisée par des simples particuliers. Vinaccio, il avait monté une organisation absolument parfaite. Des riches banquiers, comme Vandenwitz et Samuel Bernard, par exemple, lui fournissaient des louis d'or. Il les refondait, mais en monnaie étrangère, évidemment avec moins d'or dedans. Des correspondants écoulaient ces pièces à l'extérieur du royaume. Il s'était assuré la complicité du secrétaire aux finances du roi, et celui-ci l'avertissait chaque fois qu'un soupçon pesait sur lui. Le 17 février 1709, Vinaccio fut arrêté et emprisonné à la Bastille. Il a été interrogé deux fois par d'Argenson. Le 19 mars, les geôliers l'ont découvert dans sa cellule, inanimé, avec une blessure profonde à la gorge. Il est mort le lendemain. On l'a enterré au cimetière Saint-Paul, mais curieusement, sous le nom d'Étienne Durand, âgé de 65 ans. Or, il en avait 38. Cette mort mystérieuse et cet enterrement clandestin, le fait qu'il ait été enfermé à la Bastille, alors que normalement il aurait été pendu pour ça, eh bien on se demande comment ça se fait. Eh bien finalement, il fréquentait des personnages importants. Et je vais vous citer quelques-uns. Le duc de Chaulnes, le duc de Cossé-Brissac, le duc d'Orléans. Eh bien ça peut expliquer des passe-droits. Et ces personnages étaient tous francs-maçons. Donc on suppose que le Finas l'était aussi. Et pour ne pas dénoncer les bons copains, eh bien il a été carrément assassiné.

Eh bien, on change encore et on s'en va dans le 4e arrondissement, au 12 de la rue Charles V. Là, y a vécu une marquise absolument diabolique, Marie-Madeleine d'Aubray, marquise de Brinvilliers, née le 22 juillet 1630. Son père occupait des fonctions importantes, mais il s'est pas beaucoup occupé de l'éducation de sa fille, il était beaucoup trop occupé par ailleurs. À 21 ans, elle épouse Antoine Gobelin de Brinvilliers, un monsieur riche, complètement dissolu. Eh bien, la marquise lui rendait la monnaie de sa pièce. Et elle avait pour amant un ami de son mari, Godin de Sainte-Croix, entre autres. Le papa, courroucé, on peut dire un petit peu tard quand même, des débordements de sa fille, a fait embastiller l'amant. Alors la marquise, folle furieuse, se dit « je vais me venger ». Son orgueil était blessé, mais aussi elle avait besoin d'argent. Si bien que la marquise a décidé de tuer papa. Les choses s'arrangèrent à son gré parce que Sainte-Croix était l'ami d'un chimiste suisse qui s'appelait Christophe Glaser. Il poursuivait des recherches parfaitement honorables à Paris. Et grâce à cet ami, Sainte-Croix a pris des recettes absolument redoutables. Et il les a transmises à la marquise. Comme travaux pratiques, la marquise se mit à visiter des malades dans les hôpitaux en leur apportant des confitures, du vin et des biscuits. Et bien comme ça, elle a abrégé les souffrances des malades. Elle s'est essayée ensuite sur ses domestiques, qui, après avoir souffert de maux bizarres, se méfièrent de leur maîtresse et ne mangèrent plus rien. Et enfin, elle a consacré tous ses soins à son père. Pendant 8 mois, elle servit à celui-ci une cuisine agrémentée d'épices, mais des épices curieux, du vitriol, du venin de crapaud, de l'arsenic. Et le papa, bien sûr, est passé de vie à trépas. La marquise, elle a même essayé de tuer sa sœur Carmélite et ses frères. Pourquoi donc ? Parce qu'ils avaient hérité du papa. Alors, elle a dépensé tout son héritage et elle a pensé que l'argent de ses frères, ça ferait bien son affaire. Et hop, plus de frères. À elle, l'argent. Elle a même tenté de supprimer sa sœur Carmélite, mais elle n'est pas parvenue parce que la sœur était trop bien gardée. Elle a essayé son mari, d'attaquer son mari. Pourtant, on peut dire que c'était un monsieur pas trop gênant, hein. Mais finalement, Sainte-Croix, qui était son amie, lui fit avaler un contrepoison. Oui, on pense qu'il ne tenait pas à prendre la place du marquis. Et voilà que Sainte-Croix meurt. Mais il meurt de mort naturelle, le 31 juillet 1672. Il avait en garde la cassette où la marquise avait enfermé sa confession, ses recettes, et des fioles. Le lieutenant de police avait sans doute du flair parce qu'il a fait apposer les scellés sur la cassette et il a essayé le contenu des fioles sur des animaux, tous morts. Donc tout fut découvert, si bien que la marquise, elle a senti le feu du boulet et elle a décidé de se sauver. Elle est partie en Angleterre, puis après ça aux Pays-Bas, et enfin en Belgique. Et malheureusement pour elle, en Belgique, elle fut arrêtée. Alors elle a été jugée, condamnée à être décapitée et son corps brûlé. Madame de Sévigné a raconté la fin de l'histoire. Et là, je vous cite la marquise de Sévigné. « C'en est fait. La Brinvilliers est en l'air. Son pauvre petit corps a été jeté dans un fort grand feu et ses cendres au vent. De sorte que nous la respirons, et il nous surprendra quelque humeur empoisonneuse, dont nous serons tout étonnés. Au revoir à tous. »

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2: Les négociations directes pour une paix entre Israël et le Liban se sont ouvertes hier sous l'égide des États-Unis. Elles se poursuivent ce vendredi à Washington, mais l'incertitude est grande en raison des positions très divergentes des protagonistes. Nous irons à Beyrouth au début de ce journal. La Syrie se reconnecte progressivement au système économique international, en témoigne le retour des systèmes de paiement Visa et Mastercard dans le pays, mais les changements restent timides pour une population qui vit encore largement sous le seuil de pauvreté. Reportage à suivre à Damas. Dans ce journal également, l'armée malienne qui tente de reprendre le dessus sur la coalition Touareg et djihadiste à Kidal, dans le nord du pays. Plusieurs frappes ont eu lieu ces dernières heures. Et puis dans notre dossier ce matin, alors que s'achève le sommet entre Donald Trump et Xi Jinping ce vendredi à Pékin, gros plan sur Taïwan, l'une des questions sensibles des relations bilatérales entre les deux puissances. Nous en parlons avec notre invité à la fin de ce journal.
3: Radio Vatican, le journal, Olivier Bonnel.
2: Bonjour, des représentants israéliens et libanais se sont donc rencontrés hier à Washington pour une première session de négociation directe sous l'égide des États-Unis, alors que l'armée israélienne a intensifié ses opérations malgré le cessez-le-feu conclu le 16 avril dernier. Plus de 400 personnes ont été tuées par les troupes israéliennes pendant cette trêve très précaire. Un second round de négociation est prévu ce vendredi, mais les chances d'un accord restent minimes en raison des positions très contradictoires des protagonistes. Les précisions à Beyrouth de notre correspondant Paul Ralifé.
4: Selon diverses sources à Beyrouth, le chef de la délégation libanaise a plaidé pour la consolidation de la trêve qui n'existe que sur le papier à travers la réactivation du mécanisme, la structure internationale chargée de surveiller le cessez-le-feu. L'ancien ambassadeur du Liban à Washington, Simon Karam, a aussi insisté sur l'arrêt des destructions et des opérations de dynamitage méthodique des villes et des villages du sud Liban. Israël a pour sa part relevé le niveau de ses exigences, réclamant des ententes sécuritaires et militaires avec le Liban autour du démantèlement de l'arsenal du Hezbollah. Le maximum qu'il s'est dit prêt à concéder consiste à informer l'État libanais des zones qu'il prévoit de cibler. Ces négociations se déroulent dans un climat de profonde division au Liban. Le président du Parlement, Nabih Berri, la plus importante figure chiite de l'État, a averti que si les discussions n'aboutissent pas à un véritable cessez-le-feu, tout s'effondrera. Il a martelé qu'il n'accepterait rien de moins que le retrait de l'armée israélienne, la reconstruction, le déploiement de l'armée libanaise et le retour des déplacés. Le Hezbollah a tenu des propos plus sévères. Il a accusé les autorités de multiplier les concessions sans obtenir ne serait-ce qu'un cessez-le-feu, ce qui, selon lui, accentue les divisions internes. Paul Khalife, Beyrouth. RFI pour Radio Vatican.
2: Et sur le terrain, l'armée israélienne appelle ce vendredi matin à l'évacuation urgente des habitants de 5 villages du sud Liban. L'armée israélienne qui annonce par ailleurs la mort d'un de ses soldats dans le sud du pays du Cèdre. Le nouveau premier ministre irakien Ali al-Zaidi promet de faire en sorte que l'État ait le monopole des armes. Le programme de gouvernement a reçu hier la confiance du Parlement à Bagdad. Ancien banquier âgé de 40 ans, Ali al-Zaidi a pu être nommé après le veto américain sur la personne de l'ancien Premier ministre Nouri al-Maliki, chiite jugé trop proche de l'Iran. Les États-Unis, qui conservent une forte influence sur la politique irakienne et qui font pression depuis des mois sur Bagdad pour que soient désarmés les ministres pro-iraniennes. C'est un signe que la Syrie réintègre peu à peu la communauté internationale. Après 15 ans d'absence liée aux sanctions contre le régime Assad, Visa et Mastercard font officiellement leur retour dans le pays. L'Union européenne vient par ailleurs de réactiver son accord de coopération avec Damas, suspendu depuis le début de la guerre civile en 2011, tandis que plusieurs grandes entreprises occidentales annoncent leur retour. Sur le papier, pourtant, la Syrie se reconnecte progressivement à l'économie mondiale, mais sur le terrain, ces changements restent encore très limités pour une grande partie de la population. C'est le reportage à Damas de Mohamed Erami.
5: À Damas, les logos Visa et Mastercard réapparaissent dans quelques hôtels et commerces. Le pouvoir syrien présente ce retour comme un symbole de normalisation économique après la levée progressive des sanctions occidentales. Mais sur le terrain, les usages restent encore très limités, comme l'explique l'entrepreneur syrien Hassan Akkad.
6: Aujourd'hui, tout fonctionne presque uniquement en cash, avec la nouvelle monnaie plus l'ancienne encore en circulation. Le retour de Visa et Mastercard pourrait faciliter les échanges et aider aussi les petites entreprises.
5: Pour beaucoup de Syriens, l'urgence reste surtout la crise bancaire et économique. À Damas, un client rencontré explique avoir l'équivalent de 50 000 dollars bloqués à la banque sans pouvoir les récupérer. Dans ce contexte, le retour des cartes internationales reste pour beaucoup un symbole plus qu'un changement concret du quotidien.
7: Moi, le retour de la carte bleue, ce n'est pas ma priorité. Ce que je demande, c'est de pouvoir entrer dans ma banque, donner mon numéro de compte et pouvoir avoir mes fonds à disposition sans que l'on me refuse mes retraits.
5: Après 15 ans d'isolement, la Syrie tente de se reconnecter aux circuits économiques internationaux. Mais dans un pays où plus de 90% de la population vit sous le seuil de pauvreté, la reprise reste encore largement hors de portée pour une grande partie des habitants.
2: Mohamed Erami à Damas. La Chine appelle à un cessez-le-feu durable au Moyen-Orient et à la rouverture du détroit d'Ormuz. Déclaration ce matin du ministère chinois des Affaires étrangères dans un communiqué en marge du sommet entre Donald Trump et Xi Jinping à Pékin. Téhéran avait annoncé hier que ses forces navales avaient autorisé depuis mercredi le passage de plusieurs navires chinois dans le détroit. Le blocage d'Ormuz qui touche de nombreux pays ayant fait grimper le prix du baril de pétrole et réduisant les approvisionnements. Deux mois et demi après le début de la guerre, l'Inde, le pays le plus peuplé de la planète, commence à souffrir des pénuries de carburant. Le gouvernement indien n'a pas augmenté les prix à la pompe, mais il commence à prendre des mesures d'austérité. À New Delhi, Emmanuel Derville.
8: L'Inde a vécu au rythme des législatives régionales dans plusieurs États en avril et au début du mois de mai. Alors pour préserver ses chances de victoire, le parti fondamentaliste hindou du Premier ministre Narendra Modi a refusé d'augmenter les prix de l'essence. Les groupes pétroliers sont obligés d'absorber les pertes, une situation qui ne va pas continuer très longtemps. La population s'attend à des hausses de prix dans les prochaines semaines et à New Delhi, les autorités ont mis les employés municipaux en télétravail 2 jours par semaine pour 3 mois afin d'économiser l'essence. Elles ont aussi annulé les déplacements officiels à l'étranger jusqu'à l'an prochain. L'Inde ne cherche pas seulement à économiser l'essence pour éviter les pénuries, elle veut aussi officiel à l'étranger jusqu'à l'an prochain. L'Inde ne cherche pas seulement à économiser l'essence pour éviter les pénuries, elle veut aussi freiner la dévaluation de la roupie face

0: du JNIM liés à Al-Qaïda. De leur côté, Kidal a été visé par plusieurs frappes de l'armée malienne, des frappes qui pourraient s'intensifier ces prochains jours. La correspondance régionale d'Abdoul Razak Idrissa.
1: Au moins 4 frappes aériennes ont été menées dans la nuit, causant des dégâts matériels, a décrit jeudi à l'agence France-Presse un témoin à Kidal. Une frappe a détruit une maison près d'un ancien marché de la ville, une autre a créé un cratère à l'intérieur de la vaste cour du gouvernorat de Kidal, selon le même témoin qui ajoute que la ville était anormalement calme jeudi matin et que très peu de véhicules circulaient. Nous ciblons des cibles précises, nous avons notre stratégie, dans les jours à venir, les frappes vont s'accentuer, a déclaré pour sa part jeudi un officier au poste de commandement officiel de l'armée malienne à Mopti, dans le centre du pays. Le Mali est dans une situation sécuritaire critique et en proie à l'incertitude après les attaques coordonnées sans précédent menées les 25 et 26 avril dernier par les djihadistes du groupe de soutien à l'islam et aux musulmans JNIM affilié à Al-Qaïda et la rébellion du Front de libération de l'Azawad FLA contre des positions stratégiques de la junte au pouvoir à Bamako. Abdoul Razak Idrissa à Niamey pour Radio Vatican.
0: Un triste record au Texas dans le sud des États-Unis. Hier, depuis le retour de la peine de mort en 1982, l'État a procédé à sa 600e exécution. Edward Lee Brusby Jr., un Afro-Américain, a été tué par injection létale pour le meurtre en 2004 d'une retraitée de 77 ans. La Cour suprême avait rejeté l'appel de ses avocats qui arguaient que leur client était atteint d'un handicap intellectuel. Dans un message vidéo adressé le mois dernier aux participants à l'événement commémorant le 15e anniversaire de l'abolition de la peine de mort dans l'État de l'Illinois aux États-Unis, son état de naissance, Léon XIV réaffirmait l'opposition de l'Église à la peine capitale. Le pape qui affichait son soutien à ceux qui luttent pour son abolition aux États-Unis, mais aussi dans le monde entier. Et puis c'est une visite qui n'est pas passée inaperçue hier à Cuba, celle du directeur de la CIA, John Ratcliffe. Malgré la grave situation économique et le blocus pétrolier américain imposé à La Havane, les relations entre les deux pays se poursuivent. Washington qui ne fait pas mystère de sa volonté de prendre à terme le contrôle de l'île des Caraïbes. Après 2 jours de rencontres et de faste, le sommet entre les présidents américains et chinois s'achève donc ce vendredi à Pékin. Donald Trump, pour sa première visite dans le pays depuis 2017, a été reçu avec les honneurs par son homologue Xi Jinping. Le chef de la Maison-Blanche a assuré ce matin avoir décroché des accords commerciaux fantastiques et une offre d'aide chinoise pour débloquer le détroit d'Ormuz. Côté chinois, le président a salué l'établissement entre les deux puissances rivales d'une nouvelle relation de stabilité stratégique constructive. Une stabilité qui, outre les accords commerciaux, pourrait être remise en cause par un dossier. Taïwan, l'île est considérée comme faisant partie intégrante de la Chine selon Pékin, mais garde le soutien américain. Dès l'arrivée de Donald Trump, Xi Jinping a lancé une mise en garde à son homologue. Si la question taïwanaise est mal gérée, alors les deux puissances pourraient rentrer en conflit. Comment les Taïwanais, puissance connue pour ses semi-conducteurs essentiels dans la bataille de l'intelligence artificielle, regardent-ils ce sommet sino-américain? L'analyse de notre invité ce matin, Stéphane Corcu, il est spécialiste de Taïwan, professeur à l'Institut d'études politiques de Lyon.
2: Je pense que les Taïwanais gardent la tête froide. Je pense qu'ils savent très bien que le bouclier de silicium les protège pendant encore de longues années, sauf à ce que la Chine arrive à les rattraper et les dépasser en termes de technologie des microprocesseurs, ce qui est loin d'être gagné. Les Taïwanais gardent la tête froide. Je pense qu'ils ont d'ailleurs très bien négocié leurs histoires de droits de douane avec Trump. Et ils ont aussi plutôt bien négocié, en fait, les investissements de TSMC aux États-Unis sans y perdre trop. Ce qui est plus inquiétant, si j'étais Taïwanais, c'est pas ces déclarations de Xi Jinping sur Taïwan qui sont convenues et qu'on attendait. En fait, c'est la présence de Jensen Huang, le patron de Nvidia, qui est une société américaine et lui est taïwanais d'origine, et qui commande des cartes graphiques à Taïwan. Il les contracte à Taïwan, elles sont faites à Taïwan et ensuite il les vend. Et en fait, Wang Jianxun et Nvidia ont été brimés, entre guillemets, dans leur accès au marché continental par Trump, parce que voilà, il y a une sorte d'embargo technologique sur ces technologies-là, décidé par les 3 dernières administrations américaines, dont Trump. Et on voit Wang Jianxun à Pékin. Je pense que s'il y a quelque chose qu'il faut retenir, c'est ça.
3: Sur la présence du patron d'NVIDIA, du coup, concrètement, en quoi ça pourrait nuire à Taïwan?
2: Parce que NVIDIA, si vous voulez, vend dans le monde des microprocesseurs et des cartes graphiques qui sont de technologies très avancées et sur lesquelles, en termes de conception, Taïwan a un monopole absolu. Donc l'intérêt de l'administration Trump, à partir du moment où il a décidé que

0: l'intelligence artificielle était l'un des moteurs de la révolution industrielle actuelle, était de limiter ses exportations vers la Chine. Et donc, Nvidia ne pouvait pas exporter en Chine des puces ou des cartes graphiques très avancées faites par Taïwan. Alors aujourd'hui, si cela devient possible à cause de la levée des sanctions américaines, d'un côté, les Taïwanais gagnent, ils gagnent en termes de chiffre d'affaires, mais le risque pour Taïwan, c'est plutôt les progrès que la Chine ferait grâce à l'intelligence artificielle permise par les ventes de ses cartes graphiques et de ses puces, et de les appliquer à la guerre politique et tout simplement à son outil militaire dans le cadre d'une préparation à une attaque de Taïwan.
1: À Taïwan, est-ce qu'on est encore très très favorable à l'alliance avec les États-Unis? Est-ce qu'il y a encore un vaste rejet d'une réunification avec la Chine?
0: Alors, on est toujours dans une immense majorité d'un rejet marqué vers une unification avec la Chine, parce que la seule option que propose la Chine, c'est de faire soumission. Et donc, comme ils ne veulent pas faire soumission, c'est la guerre. Donc, les Taïwanais, dans leur immense majorité, refusent ça. Quant à leur soutien aux États-Unis, la politique de Trump est diversement appréciée, comme chez nous, mais de manière beaucoup plus marquée que chez nous. Les Taïwanais savent que Trump essaie de faire ce qu'il peut pour maintenir la force économique et diplomatique de son pays, et que pour ça, il a besoin de Taïwan, parce que l'indépendance stratégique du monde occidental par rapport à la Chine passe par Taïwan. Donc ça, ils savent qu'il y a cette dimension-là, et donc ils sont relativement cléments par rapport à, par exemple, les analystes européens qui sont extrêmement critiques, je ne vous apprends rien sur Trump, et refusent souvent de voir qu'est-ce qu'il peut essayer de faire derrière ses frasques et ses incongruités. Les Taïwanais sont beaucoup plus derrière lui, et puis parce que c'est une bouée de sauvetage aussi. Si les Taïwanais étaient tout seuls sans les États-Unis face à la Chine, ils tiendraient, mais on ne sait pas trop combien de temps. Ils auraient sans doute une capacité à ralentir l'avancée chinoise et à la rendre extrêmement coûteuse en vie humaine. Mais l'indépendance dont Taïwan jouit en tant que République de Chine aujourd'hui, elle serait très mise à mal si les Américains n'étaient pas derrière.
2: Interrogé par Marie Duhamel, Stéphane Corcuff, spécialiste de Taïwan, professeur à l'IEP de Lyon, était ce matin l'invité de Radio Vatican. Ainsi s'achève ce journal. Merci pour votre fidélité. Prochain rendez-vous de l'information sur nos ondes, ce sera bien entendu à 13h en direct de Rome, et j'aurai le grand plaisir de vous y retrouver. D'ici là, n'oubliez pas vaticannews.va. Excellente journée.

0: Bonjour à toutes et à tous, heureux de vous retrouver dans l'émission Libre Propos, émission hebdomadaire de Radio Rancel qui vous permet d'entendre la parole de notre évêque sur des sujets divers et variés. Bonjour Monseigneur.
1: Bonjour Christophe.
0: Alors on a un menu très copieux aujourd'hui, on peut peut-être...
1: Bien manger comme ça.
0: Oui, on peut peut-être commencer par dire, alors c'est passé, c'était jeudi, mais de l'Ascension, parce que c'est une très grande fête, peut-être qu'il y a le désavantage pour ce qui la concerne d'être placé entre Pâques et la Pentecôte, elle est parfois un peu zappée, alors que c'est une fête très importante, très belle.
1: C'est une très belle fête puisque c'est la fin de la vie de Jésus-Christ sur terre, puisque après sa résurrection, il a vécu 40 jours avec les apôtres, les disciples, les rencontrant, les confortant, les encourageant à partir annoncer la bonne nouvelle, et il est élevé avec son corps. Donc c'est un grand mystère parce que ce corps, c'est quand même son humanité qui remonte vers Dieu. Voilà, on l'a fêté donc jeudi, l'Ascension, et ça a aussi ouvert cette neuvaine de prière en vue de la Pentecôte, oui. Notamment dans ce diocèse de Chartres, où nous voulons vraiment mettre l'accent sur cette prière à l'Esprit-Saint, avec la prière du Veni Creator, pour préparer cette réflexion sur le grand projet que nous portons pour le diocèse de Chartres, qui nous conduira à 2040. Donc j'aimerais que tous les fidèles, tous les chrétiens, d'abord prient pour cela, et puis ensuite se rendent concernés pour participer localement dans leur paroisse, à des rendez-vous qui auront lieu dans l'année prochaine pour réfléchir à l'avenir.
0: Alors nous allons parler à présent de la loi fin de vie qui a été rejetée par le Sénat, lequel a voté lundi une proposition de loi qui renforce l'accès aux soins palliatifs. Donc
1: ça c'est déterminant parce que tout le monde est d'accord sur les soins palliatifs, sauf que déjà, la loi Claeys-Leonetti les prévoyait bien sûr. C'est acquis depuis longtemps qu'il faut que chaque personne en fin de vie, en tout cas dans une situation de fragilité physique suite à une maladie, par exemple, grave qui va conduire à la mort, soit accompagnée dans de bonnes conditions. Et donc, les soins palliatifs répondent vraiment à ce besoin. Il faut des lieux adaptés, du personnel formé pour ça, il faut des visiteurs, des accompagnants, des aidants. Entre parenthèses, pour les aidants, souvent à domicile par exemple, c'est une charge très lourde et donc le diocèse de Chartres proposera le jeudi 21 mai, ici même à la Visitation, une journée pour les aidants, qui ont besoin aussi d'être un peu aidés, parce que souvent ils portent avec beaucoup de cœur et générosité leur frère, leur patient, leur proche qui est malade, mais il faut aussi les soutenir. Donc voilà, en tout cas cette loi, elle vient bien, sauf que maintenant il faut des moyens financiers, et vu l'état de la France et de ses finances, c'est un peu le problème. Il faut des moyens pour que dans beaucoup de lieux où il n'y a pas de soins palliatifs, on puisse en bénéficier.
0: Oui. Alors c'est l'argent, le nerf de la guerre, comme on le dit bien souvent dans les hôpitaux, l'argent manque et les soins palliatifs viennent après tout le reste, hein, finalement.
1: Il faut peut-être orienter l'argent vers ces soins palliatifs. On sait que la population va vieillir, on sait que le nombre de centenaires va augmenter, ça veut dire aussi qu'il faut des moyens.
0: Oui. Alors le Sénat a rejeté la loi fin de vie qui va probablement revenir à l'Assemblée nationale. Alors on a entendu Bruno Retailleau demander un référendum sur la question, ça vous semble judicieux ?
1: Je suis pas sûr qu'il faut un référendum, parce que le Parlement normalement doit pouvoir réfléchir à ça. Maintenant c'est une question qui est vraiment grave. Madame Brome-Pivet, qui préside le Parlement, est militante favorable à la loi. Elle, de mon point de vue, elle dépasse son rôle de présidente, puisqu'elle milite un peu comme le président Macron, en disant que c'est un projet de progrès auquel ils tiennent particulièrement. Beaucoup de gens maintenant sont convaincus que ce n'est pas le chemin. D'autres hésitent. En tout cas, quand on voit les dérives qui ont lieu en Belgique, aux Pays-Bas, au Québec, dans les pays qui ont voté il y a 20 ans cette loi, un nombre exponentiel d'euthanasie, et surtout, les cadres ont sauté. On parle même maintenant aux Pays-Bas de considérer qu'au-delà de 75 ans, il faudrait s'interroger sur la bonne raison d'être encore là, quoi. De dire, vous avez vécu 75 ans, maintenant vous allez entrer dans une phase où le corps peut souffrir, vieillir, se dégrader, eh bien réfléchissez à votre avenir et peut-être faites appel à l'euthanasie. Donc c'est une pression folle. Je pense aux gens qui sont comme ma mère qui a 91 ans, on pourrait lui dire facilement, tu as beaucoup de douleurs chroniques, pourquoi insistes-tu encore à vouloir vivre ? Et les gens âgés vont devoir justifier qu'ils veulent vivre. Je pense que les dérives sont à nos portes, on les voit aussi avec euthanasie proposée aux adolescents, qui vont pas bien, qui souffrent, comme si ça arrive à un adolescent de dire j'en ai ras-le-bol, je veux mourir, mais c'est vraiment un souhait ou un cri qu'il faut entendre et accompagner. Donc je crains vraiment cette loi, j'espère qu'elle ne sera pas votée. Plusieurs pays européens ne l'ont pas votée finalement. Donc voilà, nous pensons à ça, j'ai écrit aux parlementaires, aux sénateurs aussi, en ce sens, ouais. Écouteront-ils cette voix de la sagesse ?
0: C'est une véritable crise de civilisation en Occident.
1: C'est une crise et c'est un changement énorme. Ça veut dire que la loi fondamentale, tu ne tueras pas, disparaît. Oui. Le serment d'Hippocrate n'a plus aucune valeur. Enfin, le soin est pour la vie. Parfois, le soin conduit à la mort parce que la personne ne fait pas face au soin, mais il n'y a pas un soin qui serait acceptable si le but de ce soin est de donner la mort. Enfin, ça n'a pas de sens, c'est un assassinat.
0: L'oubli par les Européens de leurs racines chrétiennes, c'est à ça que conduit finalement...
1: Ce que je crains, c'est qu'il y a des gens, des loges aussi, maçonniques, des gens qui prétendent mettre la main sur la vie. Ils se sont faits comme des dieux, dit l'Écriture, et c'est ça qui est à craindre. Et puis aussi l'argument financier, c'est qu'en éliminant des gens âgés, dépendants, qui coûtent de l'argent, on va économiser.
0: Vous avez participé dimanche dernier aux 150 ans de l'œuvre d'Orion à la cathédrale Notre-Dame de Paris. Qu'est-ce que l'œuvre d'Orion ?
1: D'abord, c'est 170 ans.
0: 170 ans.
1: C'est une belle œuvre. Elle a été créée, l'œuvre d'Orion, par des personnes qui, à l'époque, ont vu que des chrétiens en Orient étaient quand même très persécutés, voire assassinés. On se rappelle le grand génocide, par exemple, en Turquie, des Arméniens chrétiens, et il n'en manque pas aujourd'hui encore de ces massacres ou de ces persécutions. Donc cette œuvre d'Orion est un organisme catholique qui œuvre dans 23 pays avec les églises locales pour le développement, pour l'éducation, pour l'accompagnement, notamment des chrétiens, mais aussi autour de des populations qui sont en souffrance dues à des persécutions particulièrement, ou des conséquences de guerre par exemple, où ils ont perdu leur logement, leurs écoles, leurs églises, voilà, pour apporter un secours, et c'est une très belle œuvre.
0: Oui, et cette souffrance des chrétiens, elle est partout aujourd'hui, que ce soit en Arménie, au Liban, ou même en Palestine, parce qu'il y a des chrétiens
1: et
0: en Palestine.
1: Et pas que, le premier pays du monde pour les persécutions et assassinats de chrétiens, c'est le Nigeria. Donc on a environ 4000 personnes chaque année assassinées parce qu'ils sont chrétiens, sans compter qu'on pense qu'il y a 350 millions de chrétiens, alors catholiques, protestants, orthodoxes, qui subissent des persécutions, des préjudices, par exemple, quant au travail, quant à leur place dans les sociétés civiles, parce qu'ils sont chrétiens. Discrimination.
0: Retour au diocèse avec les nominations au 1er septembre 2026. C'est donc des prêtres qui vont changer de mission, changer de lieu d'élection. Et l'arrivée à la cathédrale de l'abbé Sébastien Robert comme recteur.
1: Oui, on fait peu de changements en septembre 26. Oui. L'ensemble des prêtres plus ou moins reste stable. On aura quelques mouvements, comme le père Jean-François qui est arrivé de Oyem au Gabon, qui a fait un an d'accueil et de découverte à Chartres, qui partira à Novant-le-Rotrou. Le père Olivier Le Canu, qui a eu plusieurs années maintenant comme premier ministère à Novant-le-Rotrou, va venir rejoindre l'équipe de Chartres aussi. On a le père Joseph Coueta, qui a beaucoup aidé, oui. Qui est de Nouna, qui va rentrer dans son pays après l'été. Et le père Emmanuel Blondeau, qui est encore le recteur aujourd'hui, partira au séminaire de d'Orléans pour être responsable notamment de Notre-Dame du Chemin, qui est une proposition faite à des hommes qui ont un itinéraire plutôt technique, professionnel que intellectuel, donc une année qui sert un peu à remettre à niveau leurs connaissances, on peut dire littéraire, philosophique, pour le séminaire. Donc il va aller animer cette équipe, mais il sera le week-end au Coudray, au logement au Coudray, pour servir localement la paroisse de Luisan aussi. Et la nouvelle, effectivement, c'est que le père Sébastien Robert, qui a fait une année de transition un petit peu, lui qui était mon vicaire général il y a encore un an, va devenir le recteur curé de Chartres, et avec une belle équipe. Donc il y a beaucoup de travail sur Chartres, beaucoup d'activités dans la paroisse elle-même avec plusieurs lieux, et aussi bien sûr la cathédrale de Chartres qui accueille tant de pèlerins, 400 pèlerinages par an sont annoncés, il y a vraiment beaucoup à faire.
0: Et on leur souhaite de réussir dans leur mission respective.
1: Oui, j'ai très confiance.
0: Comment furent appelés les sept premiers diacres? C'est la question que vous posez dans votre avant-dernier message fraternel. C'est une vieille histoire que celle des diacres. Elle remonte à la toute première communauté chrétienne de Jérusalem qui compte des membres qui parlent le grec, l'hébreu. Alors les juifs venus du monde hellénistique sont en quelque sorte les immigrés de l'époque qui vivent dans des conditions précaires, y compris ceux gagnés à la foi chrétienne. Et puis des frictions apparaissent, hein. Les juifs grecs viennent s'en plaindre aux responsables de la communauté. Quelles sont les réponses des apôtres?
1: Voilà. C'est parce que beaucoup de gens veulent finir leur vie à Jérusalem et que beaucoup de ces femmes venues de la diaspora juive, bien sûr, mais de tout le bassin méditerranéen se retrouve seul. Et donc les membres parmi les chrétiens disent il faut s'occuper de ces femmes. Les apôtres répondent nous on a entre guillemets le travail d'être
0: on a autre chose à faire
1: dans la prière et annoncer la parole de Dieu. Et donc ils vont choisir des hommes avec comme critère estimés de tous, donc connus par tous, connus pour leur générosité, leur service, remplis de l'Esprit Saint et de sagesse. Et donc ces trois critères-là vont conduire à un choix de sept hommes, dont un certain Philippe, d'ailleurs, qu'on retrouvera après dans les textes de l'Écriture, et puis un diacre Étienne, qui sera lui-même le premier martyr chrétien. Ces hommes vont être ordonnés par l'imposition des mains dans ce ministère de diaconat qui aujourd'hui encore existe.
0: Oui. Vous leur imposez les mains aujourd'hui encore?
1: On impose les mains, ouais. Et on fait cette onction d'huile aussi pour qu'ils soient envoyés au service. Alors aujourd'hui les diacres par exemple vont célébrer des funérailles, des mariages, ils vont pouvoir présider au baptême. Ils vont surtout être auprès des gens dans le service des pauvres, aussi liturgique, accompagnant le prêtre qui célèbre par leur présence, proclamer la parole de Dieu est aussi une de leurs fonctions, qu'on a un peu élargi par rapport au texte biblique, qui au départ était vraiment le service des tables et des veuves. Mais aujourd'hui, d'ailleurs, comme on fait Étienne au fond et Philippe, le diacre Philippe aussi, ils partent et sur la route, ils annoncent le royaume. Donc c'est aussi cette proclamation d'une bonne nouvelle que les diacres portent.
0: Merci beaucoup, Monseigneur. On arrive au terme de cette émission. Juste, je vous redonne justement, on a parlé tout à l'heure de cette journée dédiée aux aidants. Ce sera le jeudi 21 mai à partir de 9h30 à la Maison diocésaine de la Visitation, 26 avenue d'Aligre à Chartres. Prendre soin de soi pour prendre soin de l'autre. Voilà, on peut évidemment s'inscrire auprès de la Visitation.
1: Et tout le monde peut venir, je crois.
0: Et tout le monde peut s'inscrire. Bien sûr. Merci beaucoup, chers auditeurs et auditrices de Radio Rancière. Cette émission est terminée. Vous pourrez bien sûr la réécouter en podcast sur notre site www.radiorancière.fr. Bonne semaine à tous.

Bienvenue chez le roi. Marie-France Guimard-Roche est très heureuse de vous présenter son émission consacrée à Versailles et aux rois qui ont fait l'Europe et la France.

0: Bonjour chers auditeurs, je suis très heureuse aujourd'hui de recevoir dans les studios d'Urocas de Radio Grand Ciel, Élise Giraud, qui est... Bonjour Élise.
1: Bonjour Marie-France.
0: J'ai un problème, je ne sais pas comment vous appeler. Est-ce que vous êtes vitrailliste ?
1: On peut dire vitrailliste, on peut dire maître verrier également.
0: Ah, je préfère maître verrier. Alors je reçois, chers amis, Élise Giraud, maître verrier. Ça me plaît beaucoup comme appellation. Et je vous ai rencontré tout à fait par hasard à la sortie de l'église de Tréon, mais c'est d'une autre église dont vous vous occupez.
1: Tout à fait. En fait, je m'occupe de plusieurs églises et parfois de cathédrales, mais en ce moment, je m'occupe particulièrement de l'église de Crécy-Couvé, qui se trouve sur l'agglomération d'Oise, donc la paroisse Saint-Étienne-en-Drouais.
0: Et vous y êtes depuis longtemps? Vous avez beaucoup de travail à faire dans cette église.
1: Alors,
0: vous restaurez combien de vitraux, par exemple? Combien de vitraux?
1: Alors, c'est un chantier qui est un peu particulier, puisque je ne suis pas toute seule à y travailler. C'est un chantier un petit peu dans le principe des chantiers de Moyen-Âge, c'est-à-dire que ça rassemble plusieurs corps de métier. Donc, il y a un architecte qui chapeaute l'ensemble des travaux pour la mairie de Crécy.
0: Qui est-il?
1: Monsieur Maffre, qui est pas très loin d'ici. En fait, son étude se trouve à Droisy, si je me trompe pas, dans le département de l'Eure.
0: Et il fait partie de cette cohorte des architectes des monuments historiques?
1: Exactement. Donc, comme Crécy-Couvé est classé monument historique, il faut forcément, du coup, un architecte qui ait cette compétence. Donc, il a d'abord fait une étude préalable, et après, il y a eu le lancement des travaux. Je ne sais pas si vous vous rappelez, il y avait eu une sauvegarde du clocher, si je ne me trompe pas, en 2021.
0: Oui, je me souviens très bien. Oui, oui.
1: Exactement. Donc maintenant, le clocher est en cours de reconstruction. Donc il y a les charpentiers, il y a les couvreurs, il y a les maçons, qui sont aussi tailleurs de pierre, il y a l'électricien. Il y a moi-même, en tant que maître verrier, et un serrurier. Donc, il y a pas mal de corps de métier. Donc, du coup, il y a un échafaudeur qui a mis en place un échafaudage un peu particulier, puisqu'on appelle ça un échafaudage parapluie. C'est-à-dire qu'en fait, on monte un peu plus haut que le toit. Et il y a une énorme bâche qui couvre l'ensemble, ce qui permet en fait aux charpentiers et aux couvreurs de pouvoir travailler sans devoir constamment remettre des protections pour éviter les fuites d'eau dans l'église. Donc on appelle ça un parapluie parce que c'est vraiment comme quand on ouvre un parapluie qui va protéger la paix.
0: J'imagine qu'effectivement il ne faut surtout pas d'eau dans l'église parce que même sur les pierres avec le gel ça risque d'éclater et...
1: Exactement, mais c'est aussi pour protéger tout ce qui est à l'intérieur, les bancs, statues, les statues, le mobilier, tout ce qui va avec, en fait, pour pas abîmer les murs, effectivement, et les pierres.
0: Et cette restauration est à la charge de quel organisme? Est-ce que c'est le département,
1: alors c'est...
0: la région, l'Europe?
1: C'est l'église de Crécy qui est à l'initiative de cette restauration et elle a demandé des subventions pour pouvoir financer. Donc, je ne saurais pas être précise sur cette réponse, mais en tout cas, je sais qu'il y a le département qui soutient, il y a la Fondation du patrimoine, il y a la DRAC, qui est la Direction des régionales des affaires culturelles. Peut-être à la préfecture, mais si je n'en suis pas certaine. Et puis, il y a forcément les dons des particuliers.
0: Très important, bien sûr.
1: Exactement.
0: Et on dit toujours qu'il n'y a pas de petits dons.
1: Exactement. Les petites rivières font les grands fleuves.
0: Mais bravo.
1: Voilà. Donc, c'est un chantier qui est pour l'instant sur une tranche, c'est-à-dire une période donnée, et qui est localisée sur la zone du clocher. C'est-à-dire que là, la tranche, on appelle ça une tranche, c'est un calendrier défini. Donc, on a commencé en mois d'août et ça se terminera normalement fin juillet. Août 2025, exactement. Et ça terminera en juillet 2026. Donc, il y a eu toute cette...
0: pratiquement un an, ce qui est quand même...
1: Ouais, oui, oui. C'est toujours des très longues périodes entre le montage d'échafaudage et puis il y a un gros travail de couverture et de charpente puisqu'il a fallu démonter toute la charpente côté clocher, c'est-à-dire la zone du clocher et puis un petit bout de la nef. Et il y a la restauration des charpentes qui se font en atelier. Il y a des pièces qui sont boîtes. Donc, j'explique les grandes lignes parce que je ne suis pas spécialiste. Je découvre sur le tas aussi les étapes. Et puis après, là, par exemple, le clocher a été remis sur place, aux salles. Et les couvreurs sont en train de terminer.
0: On met le clocher par terre.
1: Par terre, au sol, pour l'instant.
0: Mais ça doit être très impressionnant parce qu'il est haut, ce clocher.
1: Je vous invite à aller faire un tour à Crécy-Coubet.
0: Ah, mais je vais y aller, comptez sur moi. Ah oui, vous, ah, non, mais absolument. Oui.
1: Mais bien sûr, parce qu'en plus, ce clocher, on se rend compte quand il est au sol, qu'en fait, il est aussi grand que l'église. Donc, quand vous montez tout en haut de ce clocher à la flèche, eh bien, vous êtes pratiquement au même niveau que le toit. Donc, c'est toujours intéressant d'aller voir. Donc, comme c'est pas très loin, bah, c'est l'opportunité bien pour sûr. Les droués alentours d'aller voir sur place ce chantier.
0: Et les vitraux dont vous vous occupez sont à cet endroit-là ?
1: Exactement.
0: C'est-à-dire sous le parapluie.
1: On restaure sur la façade du secteur du clocher. Mm-hmm. Donc, façade nord, façade sud et la porte occidentale. Donc là, ça concerne trois baies. Une baie, c'est une ouverture. C'est-à-dire que c'est pas un vitrail, c'est une ouverture qui compose plusieurs vitraux pour composer un dessin d'ensemble. Donc là, j'ai trois baies dont je m'occupe. Et il y a deux baies qui font 10 vitraux chacun et une baie qui fait 15 vitraux. Donc ça veut dire qu'en tout, j'avais 35 vitraux à restaurer en atelier. Donc il y a eu la dépose des vitraux que j'ai ramené en atelier. Donc c'est ce qu'on appelle un temps masqué.
0: Et vous devez avoir un atelier énorme.
1: Pas du tout. Pas du tout. Je viendrai le visiter, Marie-France.
0: Mais aussi, oui, l'église et l'atelier d'Élise, bien sûr.
1: Il n'est pas très loin de Crécy. Il est à 2 km de Crécy, parce que je suis basée à Sonnières, donc pas très loin. Et du coup, la restauration s'est faite en atelier. Donc il y a tout ce travail de recherche.
0: Mais c'est vous, pardon Élie, je vous coupe la parole, mais c'est vous qui déposez les vitraux ?
1: Bien sûr.
0: Et j'imagine que vous ne mettez pas tout ça dans votre voiture, surtout si vous avez une 2 chevaux en face.
1: Non, nous avons un véhicule
0: qui est adapté.
1: Qui est adapté.
0: Donc on a besoin de les découper, ces vitraux, avant de les restaurer, ou bien on les transporte chez vous dans votre atelier entier.
1: On les transporte entier.
0: Entier.
1: Entier, parce que comme on est sur une restauration monument historique, on ne cherche pas à défaire systématiquement les vitraux.
0: Il faut pas retirer les plombs.
1: Exactement, on évite, on le fait si c'est nécessaire parce que les plombs sont trop fatigués et que du coup ils ne tiennent plus et que
0: au fil des siècles ils s'abîment. Les plombs peuvent s'abîmer au fil des siècles.
1: Bien sûr, en fait ils ont une durée moyenne de vie d'entretien d'une centaine d'années.
0: Comme nous en fait.
1: Voilà. Donc en fait on peut se dire que voilà, il faut réviser les vitraux, les 50 ans, 100 ans, s'il n'y a pas eu de dégâts entre-temps, pour s'assurer des casses, des ruptures de plomb, donc les réparer au fur et à mesure. C'est toujours conseillé, quand il y a un verre cassé dans le vitrail, de le réparer le plus rapidement possible. Pourquoi ? Parce qu'en fait, quand il y a une casse et qu'il y a un jour qui se crée, eh bien, le vent s'engouffre dedans. Et ça fait un appel d'air. Et en fait, ce vent crée une ventilation sur les vitraux, les fait bouger comme ça. Et du coup, ça fragilise les plombs.
0: Bien sûr.
1: Et progressivement, ça abîme le vitrail. Parce que ça peut casser les pièces alentour à force de forcer comme ça. Ou de rompre certains plombs. Et c'est ça qui abîme en fait les vitraux plus rapidement, plus ou moins rapidement. Donc, pour en revenir à Crécy, nous avons 3 baies. Il y a 2 baies dont on n'a pas du tout changé de plomb. On a juste réparé les casses. C'est-à-dire, parfois, il y avait une pièce cassée, donc on a cherché la bonne couleur et on a remplacé les verres seulement, sans défaire l'assemblage au plomb. On a révisé les petites ruptures, on les a réparées comme ça. On a fait un gros travail de nettoyage.
0: Oui, ça doit être un temps fou de restauration. Est-ce que vous pouvez le calculer au départ? Quand vous voyez cette baie, vous dites, oh là là, je vais mettre du temps, là, je vais mettre tant d'heures.
1: On essaye, parce que c'est comme ça qu'on chiffre.
0: Et il faut bien une sorte de devis, quoique ça doit être très difficile.
1: C'est pas toujours facile, effectivement. Alors après, on a la chance, dans le cas de Monsieur Mafre, comme architecte qui a fait l'étude, d'être très rigoureux dans son travail.
0: Il connaît son affaire, aurait dit ma grand-mère.
1: Oui, il oublie rarement des détails. Mm-hmm. C'est-à-dire qu'en général, ses dossiers d'études sont très précis. Et en vitrail, c'est très agréable parce que ce n'est pas toujours le cas. Mm. Ouais. Donc maintenant, nous, on doit aller sur place pour visiter et chiffrer. Donc, il y a toujours une observation à faire. Donc, quand on fait ce diagnostic, on essaye de voir à peu près combien de cases il y a. On fait ça avec des jumelles pour essayer de décortiquer au mieux. Et on observe s'il y a des jours qui se créent, s'il y a des bombages.
0: Oh, mais quel travail, Élise!
1: C'est beaucoup d'observations, en fait. Après, ça fait des formations professionnelles.
0: Oui, quand c'est votre métier, c'est sûr que ça doit être beaucoup plus abordable, c'est certain. Voilà. Et vous êtes plusieurs à travailler sur ce chantier ou vous êtes seule?
1: Alors, on est plusieurs, j'ai une équipe, donc actuellement...
0: De combien de personnes?
1: Actuellement, on est 3 personnes à temps plein et une stagiaire qui est à l'atelier en tout pour 5 semaines, qui vient dans un cadre de stage professionnel, donc qui est en école et qui vient en entreprise.
0: Il y a une école de maître verrier?
1: Il y en a quelques-unes en France, pas beaucoup, mais il y en a quelques-unes. Donc là, elles se forment pour le CAP, art et technique du verre, option vitrail.
0: Et est-ce que vous avez l'impression, c'est un petit peu ce que j'ai moi comme impression, que de plus en plus, les gens sont sensibles à la restauration des édifices, évidemment des vitraux. Est-ce que c'est un effet Stéphane Bern?
1: Alors, je sais pas si c'est un effet Stéphane Bern, mais en tout cas, oui, c'est vrai que les gens s'intéressent au patrimoine pour plusieurs raisons. Déjà, Notre-Dame a beaucoup sensibilisé aux différents corps de métiers de restauration sur Notre-Dame, parce que Notre-Dame de Paris, c'est un monument qui appartient au monde entier, qui a été subventionné par le monde entier dans sa restauration. Donc ils ont été très forts sur la communication pour suivre les travaux sur ces 5 années de restauration. Donc ils ont mis en avant en fait tous les corps de métier qui sont intervenus. Donc il y a beaucoup de personnes qui ont été sensibles à cette restauration, qui ont découvert beaucoup de métiers qui n'étaient pas très bien connus. Et après, oui, Stéphane Bern a eu son effet également, puisque comme il est sur le département, il a quand même son intervention. Il y a également la fondation, je dis des bêtises, le loto du patrimoine.
0: Qui marche, paraît-il, très bien.
1: Oui. Donc, Chrissy a bénéficié pour la dépose en urgence de son clocher.
0: Important.
1: Donc, voilà. Et il y a aussi le fait que, mine de rien, pendant des années, il n'y a pas eu de restauration. Parce que la France a séparé, effectivement, l'État et la religion. Mmh. Et du coup, il y a eu ce désintéressé du patrimoine de campagne où finalement il n'y a pas trop restauré. Et aujourd'hui, on s'aperçoit que il y a pas mal d'églises ou de petits monuments qui se disloquent, qui
0: c'est
1: sont
0: terrible.
1: À la limite de se dégrader vraiment. Sauf que bien que ça soit religieux, souvent l'église est le seul monument du village. Mmh. Et le seul monument qui rassemble les habitants, parce que il y a eu un baptême, il y a eu un enterrement, il y a eu un mariage,
0: Bien sûr.
1: Du coup c'est le point central en fait de ce village.
0: Vous avez tout à fait.
1: Alors on veut pas parler religion, on veut pas parler patrimoine religieux, mais si on enlevait cette église du village, les habitants râleraient aussi. Donc,
0: Et je suis toujours très triste quand au bout de quelques années, on s'aperçoit que c'est vraiment terrible et il n'y a plus rien à faire, il faut détruire cette église. Et pour moi, mais ça m'arrache une partie de moi-même. Je me dis, mais cette petite église dans ce petit village, c'est très touchant. On pense à nos grands-parents, à nos arrière-grands-parents, qui étaient tellement attachés à ce patrimoine. Et c'est terrible, c'est terrible. Et j'avais eu beaucoup d'admiration pour Alain Fillon, qui était maire de Luret, et qui à l'époque, qui ne l'est plus maintenant, qui a pris sa retraite, et qui à l'époque, pour savoir s'il devait sauver l'église ou la détruire, a fait tout simplement...
1: Un référendum, en fait.
0: Absolument. Il a demandé à ses administrés, qu'est-ce que je fais de l'église ? Eh bien, justement, vous avez raison, les gens sont très attachés à cette église et elle a été restaurée.
1: Tout à fait, tout à fait.
0: Alors... Et là, religieux ou pas, hein, c'est vraiment... Ah oui, c'est très
1: étonnant. Oui, parce qu'il y a toute cette notion de mémoire qui rentre en jeu. La mémoire du village, la mémoire d'histoire passée aussi, parce que c'est le travail des hommes. L'église qui a été bâtie,
0: bien sûr.
1: Il y a aussi le savoir-faire, le bâti qui a été mis en place à l'époque, le roman, le gothique, le baroque.
0: Et j'ai reçu donc Régis Martin, qui est de mes amis, et qui m'a expliqué, il a fait un livre qui s'appelle « Classique contre gothique ».
1: J'ai ce livre.
0: Ou le contraire d'ailleurs, et qui fait d'ailleurs une petite tournée de promotion en expliquant ce que c'est. Il est passionnant.
1: Oui.
0: Et il m'a parlé en particulier, il nous a parlé à nos auditeurs et à moi de la restauration de Notre-Dame de Paris. Mais d'abord, comme vous le disiez, découvrir des métiers dont on n'avait même jamais entendu parler.
1: Tout à fait.
0: Et quand on voit les merveilles qui renaissent, mais vous êtes une fée.
1: Entre autres, peut-être, je ne sais pas.
0: Une bonne fée, entendons-nous.
1: Merci. En tout cas, Crécy, c'est une fierté d'y participer pour plein de raisons.
0: Bien sûr.
1: Déjà, on va dire, je joue à domicile puisque je suis à 2 kilomètres.
0: Oui, ça aide aussi, c'est sûr.
1: Je connais le village.
0: Donc, vous y êtes aussi très attachée, naturellement.
1: Bien sûr.
0: Oui.
1: Bien
0: et sûr. Puis, vous parlez du patrimoine et des temps anciens. Alors, Crécy, allez, notre bonne dame. Ah, avant de parler, donc, vous allez nous parler de la Pompadour, et puis après tout, nous sommes dans Bienvenue chez le roi. Dieu sait si Madame de Pompadour a touché un roi de très près. Michel Le Tullier m'a dit qu'on avait fait élargir le pont de Chérisy pour permettre aux carrosses de Madame de Pompadour de passer par là et de pouvoir aller voir son château. Alors, je ne sais pas si c'est une légende, mais je veux la croire, cette légende. Je vois très bien, oh non, Madame de Pompadour. Et je dis à Michel, mais c'était pour ses robes. Il me dit, non, c'était pour les carrosses. Alors, elle est arrivée comment, finalement? Comment a-t-elle trouvé ce château?
1: Je crois qu'elle était du coin.
0: Ah!
1: Je crois qu'elle était du coin.
0: Une beauceronne!
1: Ou alors, c'est le roi qui lui a donné le domaine.
0: Oui, ça c'est
1: tout à fait. Et ce domaine-là, je crois qu'elle l'a voulu pour sa fille. Et c'est vrai que le village est entièrement classé. Il y a tout un petit chemin historique qui est possible de faire. Alors, l'église de Crécy-Couvet a été reconstruit ou amélioré par Madame de la Pompadour. Les vitraux qui sont actuellement sont de l'époque de Madame la Pompadour, c'est-à-dire que nous avons vraiment des vitraux du XVIIIe siècle. Alors, Madame la Pompadour, on sait qu'elle a laissé sa trace parce qu'il y a les armoiries de la Pompadour sur les vitraux. Nous avons la petite tour qui est dessinée et peinte dans des médaillons sur les côtés de chaque baie. Donc, c'est en rendant cette église et qu'on les observe, effectivement, dans chaque vitrail, nous avons bien cette petite tour.
0: Et elle n'est pas en portrait sur les vitraux.
1: Non, non, on est vraiment sur des vitraux très sobres, qui permettaient quand même un éclairage très agréable.
0: Oui,
1: dans
0: il y a ça aussi, bien sûr.
1: Mais elle a son style de l'époque, c'est-à-dire on a cette petite colonnade qui fait le tour de la baie avec un motif géométrique assez simple, peut-être pour des raisons financières aussi à l'époque. Après, la particularité aussi des vitraux, c'est que la serrurerie qui permet la constitution des vitraux, elle est unique en France. C'est la seule qui est identique à celle de Versailles. Il semblerait, en tout cas, que ce soit le même ferronnier d'art qui a travaillé à Versailles, qui a fait cette structure métallique à Crécy-Combé.
0: Mais ce serrurier, qui donc faisait la structure métallique, s'occupait aussi des plombs ou pas? Ou c'est tout autre chose?
1: C'est tout autre chose. C'est tout autre chose. En fait, là, par exemple, pour travailler sur les vitraux de Crécy-Combé, je travaille avec un serrurier. C'est-à-dire que ma partie, c'est vraiment le vitrail, et le serrurier, c'est celui qui fait toute cette structure métallique qui va tenir le vitrail. Et cette structure a Crécy, a des petites volutes, des petits éléments décoratifs qui ne sont pas, qu'on retrouve pas ailleurs, mais qu'on retrouve à Versailles, parce que le serrurier a également travaillé sur la restauration de la serrurerie de Versailles, donc il a pu faire ce rapprochement.
0: Autrement dit, Louis XV aimait tellement la Pompadour qu'il lui a mis
1: à disposition ses artisans, tout à fait.
0: J'ai vu quelque chose que je n'imaginais pas possible à l'abbaye du Breuil-Benoît, que vous connaissez peut-être,
1: oui.
0: Qui appartient donc à Régis Martin, et il m'a fait voir dans cette... C'est très touchant parce que elle a été terriblement... elle a souffert des ans, c'est certain, et des hommes, hélas. Et dans une partie qui est détachée de cette abbaye, en abside, il y a des vitraux qui ont été reconstitués par un maître verrier qui retrouve, alors par miracle souvent, certainement, des morceaux de vitrail et qui les réinsère dans un nouveau vitrail.
1: Oui.
0: Et ça, je trouve ça merveilleux parce que on se rend compte que là, ils sauvent quelque chose.
1: Tout à fait.
0: Ils leur sauvent la vie, quoi.
1: C'est vrai, et c'est d'autant plus vrai qu'au XIIIe siècle, on le faisait déjà. Parce qu'à la cathédrale de Chartres, nous avons Notre-Dame de la Belle Verrière, qui date du XIIe siècle. Mais le contour de la verrière est du XIIIe siècle. Parce que Notre-Dame de la Belle Verrière du XIIe siècle a été un des seuls vitraux sauvés de l'incendie de la cathédrale de Notre-Dame, début XIIIe, fin XIIe. Et du coup, quand ils ont reconstruit et refait les vitraux, ils ont inséré Notre-Dame de la Belle Verrière dans un vitrail XIIIe.
0: Ah, c'est très touchant. C'est émouvant, je trouve.
1: Tout à fait.
0: C'est merveilleux. Et vous travaillez pour d'autres lieux que l'église de Crécy?
1: Oui, bien sûr. Là, nous avons, en décembre, terminé la restauration de deux chapelles à la cathédrale de Rouen. Donc, c'était un très beau lieu également aussi chargé d'histoire. Hein. Donc, c'est toujours...
0: Que je ne connais pas. Il faut que je fasse vraiment... Il faut que je voyage en Normandie. Il faut que je voyage.
1: Oui, c'est une très, très belle cathédrale et qui mériterait beaucoup plus de restauration qu'elle a. Et en fait, c'est toujours touchant en fait de participer à une restauration comme ça, parce que même une création, parce qu'on rentre vraiment dans l'histoire. Alors je dis toujours que la restauration, c'est mettre de son savoir-faire au service d'un travail de maître verrier qui a déjà été fait avant. C'est-à-dire qu'on cherche pas à mettre de sa personnalité du tout dans une restauration, mais vraiment son savoir-faire, ses compétences, sa réflexion.
0: En fait, vous êtes au service de celui qui vous a précédé.
1: C'est ça.
0: Presque ça.
1: C'est ça. Et quand on fait la création, on met de soi, on met de sa personnalité pour quelqu'un d'autre. Puisque une fois que le vitrail trouve sa place dans l'élément architectural où il ira, il nous appartient plus.
0: Oh.
1: Il est soit une œuvre collective, parce que ça va dans une église, soit il est l'œuvre du particulier pour qui je l'ai fait. Mais en fait, c'est toujours une œuvre collective à la création, parce que certes, je vais y mettre de ma personnalité, je vais mettre mon savoir-faire, ma réflexion, mon style, puisque le client vient à moi pour
0: donc
1: ça.
0: Donc vous avez quand même une latitude. Vous n'êtes pas, vous ne suivez pas un canevas. Vous êtes aussi tout à fait libre de votre interprétation et de votre exécution.
1: Tout à fait, en création en tout cas, oui. Et c'est vrai que mon client, mes clients, selon combien ils sont, je les fais participer à la création. C'est-à-dire que, en fait, je deviens presque un membre de famille quand on travaille cette création, parce que je pense que j'y travaille pour chez eux. Donc, je vais tenir compte
0: de leur
1: décoration.
0: Ah, mais ça doit créer des liens.
1: Mais, oui,
0: et
1: oui,
0: très fort, qui
1: oui,
0: puisse.
1: Oui, oui, oui, oui. Mes clients se rappellent toujours de moi, même 10 ans après.
0: Bah, de toute façon, ils me voient à travers leur
1: plupart, la plupart, je m'en rappelle bien aussi. Mais c'est vrai que voilà, je m'intéresse à leur décoration, je m'intéresse à leur goût, je m'intéresse à ce qu'ils aiment pas, plutôt figuratif, plutôt abstrait. Et après, je vais proposer une création par rapport à tous ces échanges, en fait. Donc voilà, donc à le moment de la création, oui, c'est un petit bébé qui est mis en route, on va dire. Et puis après, une fois qu'il est terminé, ce vitrail, il ne m'appartient plus.
0: Et quelquefois, d'ailleurs, ça doit demander plus de 9 mois de réalisation,
1: oui,
0: j'imagine.
1: Oui, oui, oui. Souvent, regarde, Crécy, ça prend bien 1 an. Mm-hmm. Alors là, on arrive, pour ma part en tout cas, j'arrive à la fin du chantier de Crécy, c'est-à-dire que première semaine d'avril ou deuxième semaine d'avril, je pose la dernière verrière, la dernière baie qui est sur le portail occidental. Le chantier en lui-même va se terminer fin juillet.
0: Mais là, est-ce que vous êtes contente de la réalisation que vous avez faite à Crécy?
1: Bien sûr.
0: Êtes-vous satisfaite, Élise?
1: Toujours, j'essaye, sinon c'est compliqué. Mais en tout cas, cette église, il y a deux choses qui sont importantes. Il y en a une. Un événement qui va arriver, c'est que courant juillet, ils vont remonter la flèche sur le toit. Donc c'est toujours spectaculaire à voir, et il faut oser aller voir ce spectacle, quelque part, qui est unique.
0: Vous reviendrez ensuite nous raconter ça?
1: Si vous voulez.
0: Vous referez une autre émission pour Crécy Couvée et le clocher.
1: Et même peut-être raconter la suite du chantier, parce que si tout va bien,
0: j'en serais ravie.
1: Si tout va bien, il y a une suite. C'est-à-dire qu'on enchaînerait ensuite, pour une année supplémentaire, sur la restauration de la nef et du chœur. C'est-à-dire qu'on déplace l'échafaudage et on continue sur le reste.
0: Merveilleux. Pierre Écart a enregistré cette émission pour vous, chers auditeurs, et la réalisera dans le studio du Rocas de Radio Grand Ciel. Élise Giraud, merci infiniment d'être venue. Et nous continuerons, donc on déplacera nos micros et on continuera l'émission comme l'échafaudage de Crécy Couvée.
1: Avec plaisir, Marie-France.
0: Merci de votre gentillesse et de votre disponibilité. J'ai été absolument ravie de vous recevoir et nos auditeurs vont être très très contents de vous écouter, j'en suis certaine.
1: Avec plaisir.
0: Au revoir, Élise.
1: Au revoir, Marie-France.

Seigneur, souviens-toi. Seigneur, j'ai entendu parler de toi. Devant ton œuvre, Seigneur, j'ai craint. Dans le cours des années, fais-la revivre. Dans le cours des années, fais-la connaître. Quand tu frémis de colère, souviens-toi d'avoir pitié. Dieu vient de Théman, et le saint du monde Paran, sa majesté couvre les cieux, sa gloire emplit la terre, son éclat est pareil à la lumière, deux rayons sortent de ses mains, là se tient cachée sa puissance. Tu es sorti pour sauver ton peuple, pour sauver ton Messie, tu as foulé de tes chevaux la mer et le remous des eaux profondes. J'ai entendu, et mes entrailles ont frémi, à cette voix mes lèvres tremblent, la carie pénètre mes os. Et moi je frémis d'être là, d'attendre en silence le jour d'angoisse qui se lèvera sur le peuple dressé contre nous. Le figuier n'a pas fleuri, pas de récolte dans les vignes. Le fruit de l'olivier a déçu, dans les champs plus de nourriture. L'enclos s'est vidé de ses brebis et l'étable de son bétail. Et moi je bondis de joie dans le Seigneur, j'exulte en Dieu mon Sauveur. Le Seigneur, mon Dieu, est ma force, il me donne l'agilité du chamois, il me fait marcher dans les hauteurs.

Lecture du livre des Actes des Apôtres. Le Dieu de nos pères a ressuscité Jésus, que vous aviez exécuté en le pendant au bois du supplice. C'est lui que Dieu, par sa puissance, a élevé en faisant de lui le chef, le sauveur, pour apporter à Israël la conversion et le pardon des péchés. Quant à nous, nous sommes les témoins de tout cela avec l'Esprit Saint que Dieu a donné à ceux qui lui obéissent.

0: Notre Père qui es aux cieux, que ton nom soit sanctifié, que ton règne vienne, que ta volonté soit faite sur la terre comme au ciel. Donne-nous aujourd'hui notre pain de ce jour. Pardonne-nous nos offenses, comme nous pardonnons aussi à ceux qui nous ont offensés. Et ne nous laisse pas entrer en tentation, mais délivre-nous du mal. Amen.
1: Tu nous recrées, Seigneur, pour la vie éternelle, dans la résurrection de notre Sauveur, qui règne désormais auprès de toi. Dirige nos cœurs vers sa gloire, résurrection de notre Sauveur, qui règne désormais auprès de toi. Dirige nos cœurs vers sa gloire, afin qu'au jour où il viendra de nous,

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2: Comme nous l'avons souligné précédemment, l'Église prolonge et rend présent l'incarnation du Christ. Tout comme le Christ, qui est à la fois vrai homme et vrai Dieu, l'Église est donc humaine et divine. Elle est visible et invisible. Sur cette réalité, on peut porter des regards différents. J'en distinguerai trois. Ce sont les mêmes trois regards que l'on pouvait porter sur Jésus. Le premier regard est un regard relativement d'extériorité. Jésus, c'est un original. Il fait des choses que tout le monde ne fait pas. Il entraîne des foules à sa suite. Il a certains pouvoirs, comme celui de guérir des maladies ou de faire des miracles. C'est une sorte d'idéaliste, d'illuminé, qui parle des fleurs et des petits oiseaux, qui nous fait miroiter un autre monde idéal, mais totalement inaccessible. Une sorte d'anarchiste avant l'heure, sauf qu'il s'agissait d'un anarchiste croyant. C'est peut-être la raison pour laquelle, d'ailleurs, un philosophe comme Nietzsche, parlant de Jésus, lui attribuait le titre de saint anarchiste. Le second regard va déjà un peu plus en profondeur. C'est percevoir Jésus comme un sage, plus encore comme un prophète, c'est-à-dire quelqu'un qui tranche par rapport aux autres, non pas tant par ses compétences, par ce qu'il peut être et dire, mais parce qu'il est inspiré de Dieu. Il a une grâce particulière qui repose sur lui. Enfin, le troisième regard, c'est un regard de foi. C'est le regard de Pierre qui dit « Tu es le Christ, le Fils du Dieu vivant ». C'est le regard de Marthe qui, devant le tombeau de son frère Lazare, dit à Jésus « « Seigneur, je crois que tu es la résurrection et la vie, tu es le Christ, le Fils de Dieu, tu es celui qui vient dans le monde. » Trois regards différents, et ces trois regards différents, on les retrouve quant à l'Église. Le premier regard, le plus extérieur, voit dans l'Église une institution humaine, semblable aux autres, avec ses forces mais aussi, ô combien, ses faiblesses. Une réalité humaine qui, néanmoins, est présente dans le monde entier. Chaque regard peut ainsi trouver que cette réalité est dynamique, bien organisée, où les rouages sont bien huilés, et puis d'autres qui, au contraire, vont peut-être faire de l'Église un ensemble vieillissant, les derniers des Mohicans qui s'accrochent à des traditions ancestrales qui ne veulent pas évoluer, une réalité donc qui est vouée à disparaître. Ce regard superficiel est, à n'en pas douter, celui qui est le plus commun et que l'on retrouve tant de fois dans les médias, tant de fois aussi dans des conversations basiques. Le second regard s'oriente un peu différemment et va discerner dans l'Église son originalité par rapport aux autres institutions humaines. Oui, peut-être une étrangeté, mais en tout cas, ce regard va reconnaître la longévité de cette institution qui est aujourd'hui vieille de 2000 ans, et qui se maintient dans ses croyances, dans son fonctionnement, dans sa prière, dans ses œuvres caritative. Enfin, le troisième regard que nous pouvons porter sur l'Église, eh bien, c'est un regard de foi, et qui va nous faire découvrir qu'au-delà de ce que l'Église montre d'elle-même, il y a une réalité surnaturelle. Quelle est, au-delà de ses faiblesses, de ses incohérences, de ses infidélités, signe de la présence de Dieu dans le monde, signe de l'amour de Dieu pour les hommes.

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1: À propos, que dit l'Église d'elle-même? Si nous reprenons la constitution du Concile Vatican II intitulée Lumen Gentium, Lumière des Nations, l'Église se définit, c'est le titre du chapitre premier, comme un mystère, le mystère de l'Église. Alors, il nous faut nous arrêter un instant sur ce terme. Dans la religion chrétienne, et particulièrement dans la tradition catholique, on parle beaucoup de mystère. Il y a le mystère de l'Annonciation, le mystère de l'Incarnation, le mystère, etc. Et si on comprend mal les choses, on se dit, ah bon, bah alors, dans la tradition catholique, il faut accepter de ne rien comprendre. Les choses les plus importantes sont mystérieuses. Donc, ne cherche pas à comprendre, il n'y a rien à voir, accepte ou rentre chez toi. Et il ne s'agit pas du tout de cela. Qu'est-ce que c'est qu'un mystère? C'est une réalité à travers laquelle Dieu est présent et agissant. Autrement dit, c'est une réalité qui renvoie à autre chose qu'elle-même. C'est une réalité qui, si elle a une partie visible, contient aussi une partie invisible. C'est une sorte d'iceberg, si vous voulez, où la partie visible est bien plus petite que la partie invisible, qui est d'ordre surnaturel. Voilà ce qu'est un mystère. Mais vous voyez que mystère dit présence de Dieu et action de Dieu, donc quelque part aussi le mystère révèle quelque chose de Dieu. Il dit quelque chose de Dieu, il montre quelque chose de Dieu. Nous sommes tout à l'inverse d'une définition qui ferait du mystère une porte fermée à toute connaissance. Quand on dit que l'Église est un mystère, cela signifie donc que, comme nous l'avons dit précédemment, elle est à la fois humaine et divine, à la fois visible et invisible, une réalité à laquelle j'appartiens pleinement par mon baptême. L'Église n'est la propriété de personne, ni des prêtres, ni des évêques, ni du pape. L'Église, elle est la propriété du Christ, elle est son corps, et son corps, nous l'avons rappelé, est formé de divers membres. Il n'y a pas un qui soit plus vital que les autres. Tous ont leur place. En ce sens, l'Église est magnifique. Mais voilà, reconnaissons-le, aujourd'hui, pas plus qu'hier d'ailleurs, et peut-être pas plus que demain, l'Église n'est réellement ce qu'elle devrait être. Elle est loin de correspondre à la vocation, à la grâce qui repose sur elle. Pourquoi? Eh bien parce que les hommes sont des hommes. Malgré la grâce, ils reviennent à des attitudes fondamentalement humaines, parfois égoïstes, marquées par une soif de pouvoir, une soif de puissance. Vous savez, on trouve à l'intérieur de l'Église des combats, des luttes d'influence qui parfois sont encore plus exacerbées que ce que l'on peut rencontrer dans le monde. L'Église est appelée à se convertir toujours davantage, à ressembler à son Seigneur, à être à la hauteur de sa vocation et de sa nature.
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1: Cette dernière rencontre aura pour titre « Entrer dans la chapelle ». Le Seigneur nous fait parfois emprunter des chemins détournés, inattendus, et qui peuvent être très éprouvants pour que nous accomplissions sa volonté. En 1936, Jésus désire que Sœur Faustine parvienne à faire aboutir le projet qu'il a voulu lui confier de la propagation de la dévotion à la Divine Miséricorde, et il y parviendra malgré des oppositions de l'Église et en faisant emprunter à la jeune sœur des sentiers escarpés et surprenants qui mettent pendant un temps sa confiance à rude épreuve. Tout cela est destiné à servir de témoignage à ceux qui l'accompagnent, prêtres, supérieurs, directeurs spirituels et confesseurs, et même évêques. Sainte Faustine quitte définitivement le couvent de Vilnius pendant le carême de 1936 et passe par Varsovie avant de se rendre au couvent de Vanandu. En entrant à la chapelle qui l'accueille, elle vient remercier et demander l'aide et la grâce de Jésus. Dans une attitude de confiance absolue, elle remet d'avance toute son obéissance, ses joies et les difficultés qu'elle ignore encore entre les mains de Dieu. Voici ce qu'elle écrit le 22 mars 1936 dans son petit journal, au passage 634. Quand je suis arrivé à Varsovie, je suis entré un instant dans la petite chapelle afin de remercier le Seigneur d'avoir fait bon voyage et je lui ai demandé son aide et sa grâce pour tout ce qui m'attend ici. Je me soumets en tout à sa sainte volonté. J'ai entendu ces mots « Ne crains rien ». Toutes les difficultés serviront à ce que ma volonté se réalise. Or, quelques jours après, pendant la Semaine Sainte, Faustine fera part à son père spirituel de grands doutes concernant la mission qu'elle est obligée de vivre et elle lui dira qu'elle est entrée en agonie spirituelle. Il nous faut, nous aussi, cependant, rendre grâce en toutes choses. C'est pour affermir notre cœur et notre confiance en lui, en toutes circonstances, que Jésus permet des tâtonnements, des retards, des délais, des oppositions au projet qu'il bâtit lui-même pour nous qui sommes ses petites mains, et qu'il permet que les difficultés jaillissent même au sein de l'Église. C'est par les grâces qu'il nous accorde, que nous prenons patience et courage, que nous pouvons résister aux pires tentations d'abandonner les projets qu'il nous a confiés. Et c'est par les oppositions que nous rencontrons et qu'il autorise que la volonté de Dieu se manifeste de manière plus éclatante en fin de compte. Que nous acceptions nos missions ou que nous résistions, tout finit par advenir, d'une façon ou d'une autre, même si c'est par un autre que nous. Dieu, quant à lui, se sert de toutes les circonstances, fait des détours en cas d'opposition ou de résistance déterminée pour parvenir à ce que sa volonté soit faite. Il nous faut prier Jésus de conserver notre confiance en lui quand toutes les choses ne dépendent plus de nous et que les autres sont aveuglés ou trop lents à comprendre ou encore parce qu'ils veulent passer en force avant de se poser la question de Dieu et du prochain, ou sans se la poser du tout. Sainte Faustine dit ailleurs que certaines grâces passent sur d'autres âmes à cause de ses oppositions, de ses hésitations, de ses atermoiements. Cela retarde l'accomplissement de l'œuvre de Dieu parce que ceux qui sont appelés s'en dégagent ou laissent les autres agir à leur place par crainte, par nonchalance ou par lassitude. Alors, prions donc, mes amis, de ne pas être la cause de ces retards. Prions Dieu de nous aider à reconnaître qu'il est sans cesse présent avec ses projets pour nos vies et que ses grâces ne nous sont pas destinées en propre, mais à l'accomplissement de sa volonté. Et c'est pourquoi Jésus a dit à Sainte Faustine, avant son départ de Vilnius, qu'elle le veuille ou non, sache-le, toutes les créatures accomplissent toujours ma volonté. Et c'est pourquoi il le lui redit dans cette chapelle de Varsovie, « Ne crains rien, toutes les difficultés serviront à ce que ma volonté se réalise, car dans sa miséricorde, sa volonté est de sauver les âmes. Dans sa miséricorde, sa volonté est de sauver les âmes. » Il nous faut donc avant tout, comme Sainte Faustine, entrer à la chapelle, rencontrer le Seigneur cœur à cœur, sans obstacle entre lui et nous, et là, nous abandonner à la confiance absolue, la confiance aveugle en lui. Oui, il nous faut entrer à la chapelle pour cela. Il nous faut dire « Jésus, j'ai confiance en toi ». Dire « Jésus, j'ai confiance en toi », c'est se prémunir de l'orgueil que Dieu déteste. Et il nous faut dire « Seigneur, j'accepte que toute ta volonté se réalise à travers moi et parle de toi, alors que les œuvres qui viennent de moi parlent seulement de moi. Seigneur, j'accepte que toute ta volonté se réalise à travers moi et parle de toi. » Ça, c'est une véritable action de grâce.

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2: Maud, nous continuons notre chemin d'approfondissement du rôle de la chasteté qui enrichit la sexualité des époux. Et donc, cette chasteté est un chemin de conversion du cœur et de l'âme avant d'être celui du corps. C'est bien au niveau du cœur et non du corps que se situe le combat spirituel. C'est bien ce que dit Jésus en Matthieu chapitre 15, versets 18 et 19. C'est ce qui sort de la bouche et qui vient du cœur et non du corps qui souille l'homme. C'est du cœur que viennent les mauvaises pensées, les adultères, les impudicités. Donc, ne nous trompons pas de champ de bataille. Le champ de conversion de la chasteté n'est pas celui du corps. Il est celui du cœur. C'est parce que le cœur, à un moment, est perverti ou n'est pas dans la pureté, dans la sainteté, qu'effectivement, il implique des comportements du corps ou des sens qui ne sont pas ajustés. Et donc, le combat se joue. Le combat de la chasteté se joue au niveau du cœur. Sinon, si on ne porte pas un bon diagnostic, on ne peut pas apporter un bon remède. Et donc, construire l'intimité des cœurs doit se mettre en place avant celle des corps. Donc, la rencontre nécessite d'abord beaucoup de dialogue pour se connaître en vérité. Si la sexualité prend rapidement la première place dans la relation entre un homme et une femme, elle risque d'occuper tout l'espace sensuel et émotionnel et occulter le reste. La sexualité est une liturgie, dit Jean-Paul II. Pour qu'un mystère soit célébré, il doit être avant tout accueilli dans le cœur, dans la foi et dans l'esprit, c'est-à-dire l'intelligence. Par exemple, un baptême d'adulte demande 2 ans de catéchuménat avant de rentrer dans la liturgie baptismale et de vivre la communion eucharistique. Donc il y a tout un travail de préparation avant de rentrer dans cette liturgie en tant que telle. Il en va de même pour la sexualité. Le langage sexuel se nourrit, s'appuie, se déploie sur le vécu du un seul cœur et du une seule âme des époux, et non le contraire. Si le corps prime en totalité, ça crée un profond déséquilibre. C'est comme l'image d'un triangle. Bah, si jamais vous vous basez tout sur la pointe, bah, le triangle il est complètement, il est très instable. Mais par contre, s'il est assis sur 2 de ses angles, eh ben le triangle est stabilisé. Eh ben c'est comme ça. Le un seul corps et se stabilise et se construit sur une seule âme et un seul cœur. Ce qui se vit donc dans mon cœur et mon âme va imprimer mon corps et notre sexualité. Le langage sexuel saisit tout l'être, corps, cœur et âme. Dans une relation sexuelle, je donne à l'autre tout ce que je suis, avec mon histoire, mon unité ou non, mes blessures, mon péché. Vivre sa sexualité sans cette unité affective, cette unité de pensée du cœur et d'esprit n'est pas tenable longtemps. Il y a dichotomie, il y a grand écart qui insupporte à la fois l'époux, mais aussi l'épouse, ou l'épouse et l'époux, les deux époux. De même, la sexualité conjugale reste perturbée, insatisfaisante, tant qu'une unité, une guérison de vie n'a pas été engagée chez le mari et chez la femme.
3: C'est d'ailleurs un sujet qu'a abordé le pape François dans Amoris Laetitia au paragraphe 239. Il exhorte les époux à faire ce travail de conversion, mais aussi de guérison. Voici ce qu'il dit. Il faut suivre un processus de libération qu'on n'a jamais affronté. Lorsque la relation entre les conjoints ne fonctionne pas bien, il convient de s'assurer que chacun ait effectué ce parcours de guérison de sa propre histoire. Notre chemin passe donc par ce travail de relecture du passé, pour que soient guéries les blessures que nous avons reçues, que nous puissions nous pacifier, retrouver une unité intérieure, en travaillant d'abord la guérison de la plus grande blessure qui soit, celle qui est de ne pas se sentir aimé ni aimable. Nous avons tous besoin de faire l'expérience de l'amour inconditionnel de Dieu. Et cette expérience transforme la vie. Si on ne l'a pas faite, on peut demander au Seigneur de nous révéler sa présence d'amour. On peut aussi travailler ce qui fait obstacle à notre capacité à recevoir l'autre, à le regarder comme lui-même et non pas comme notre pulsion voudrait qu'il soit ou comme notre désir imaginaire voudrait qu'il soit. Et pour avancer donc dans cette conversion et ce chemin d'accueil de l'autre, eh bien nous nous rendons compte que ce travail de relecture de notre histoire va nous libérer et nous permettre d'être plus adultes dans notre façon d'accueillir l'autre. Chaque époux est invité par la chasteté à porter un regard nouveau, un regard plus aimant, pour mieux accueillir, respecter, découvrir celui ou celle qui partage sa vie. En étant vigilant, en tentant de discerner ce qui peut déformer notre façon d'aimer, ou l'abîmer, ou la blesser, nous pouvons apprendre à nous donner pour vivre une relation équilibrée et respectueuse, et ne pas entrer dans ce jeu de dominant-dominé qui pourrit tellement la vie de nombreux couples. Pour comprendre aussi le combat que nous avons à vivre contre cette concupiscence et pour vivre notre sexualité de manière plus épanouie, il nous faut comprendre la logique de la tentation pour apprendre à la contourner. Identifier le mécanisme de la tentation nous permet d'être plus libres, plus responsables dans ce que nous faisons et dans ce que nous vivons. La tentation survient en général dans l'imaginaire. Elle peut survenir par la vue, elle peut survenir par l'ouïe, elle peut survenir par nos sens. Et en général, c'est une idée qui nous traverse l'esprit. Nous ne sommes pas responsables, forcément, de ces idées qui nous traversent. Par contre, nous sommes responsables de ce que nous en faisons. Si jamais on commence à vouloir discuter avec la tentation, c'est le terme exact qu'on utilise, alors à ce moment-là, on a de grandes chances de succomber. Je vous donne un exemple. Si on pense qu'on doit s'abstenir de chocolat parce que c'est pas bon pour notre santé, commencer à penser au chocolat qu'il y a dans le placard, ça ne va pas très loin. Mais commencer à réfléchir à ce que ça nous ferait d'aller goûter un petit carré quand même, etc. Si on commence à rentrer dans la discussion avec cette pensée, à la nourrir, à la développer, à se faire des scénarios dans sa tête, progressivement, l'image, l'idée prend sa place dans notre cœur et dans notre vie et il est d'autant plus difficile de résister pour ne pas y succomber. On peut prendre aussi un autre exemple. Lorsqu'il y a une petite pousse de mauvaises herbes qui arrivent au milieu de notre gravier, il est plus facile de l'enlever lorsqu'elle est petite que lorsque cette petite pousse est devenue un grand chêne et qu'il faut l'abattre. Donc ne pas discuter avec l'idée est une base de la résistance à la tentation. Il faut changer d'idée, il faut fuir les situations où cela se produit, être prudent, ne pas se mettre en danger en rentrant dans des relations ambiguës ou des pensées ambiguës. Plusieurs nous disent régulièrement, dont ils retravaillent ces mécanismes de tentation qui les ont poussés à déraper, qu'ils pensaient que c'était anodin. Non, ce n'est pas anodin de rester dans l'idée de commencer à se laisser envahir par des pensées malsaines ou des pensées de désir pour d'autres. Dire à son conjoint ou à une autre personne ce que nous vivons comme combat intérieur, permet de mettre aussi ce combat dans la lumière. Et quand on met dans la lumière, on a déjà gagné 80% de la victoire. Il faut donc utiliser et des aides spirituelles et des aides humaines, par la prière, par les sacrements, par l'accompagnement et parfois par le recours à des professionnels.
2: Alors, cette deuxième partie de cette émission, Maud, c'est important que nous puissions rentrer aussi un peu dans le concret, notamment au niveau des méthodes naturelles qui, selon nous, sont vraiment au service, je dirais, de ce combat de la chasteté. Parce que ces méthodes permettent de respecter profondément la femme dans le sens qu'elle adapte le rythme des unions au cycle naturel de la fécondité de la femme. Elle l'apprivoise, elle s'ajuste. Elle permet une association commune des époux à l'observation et au suivi des périodes de fertilité ou d'infertilité. Ce qui, contraire, concernant les méthodes chimiques ou mécaniques, rendent la femme, a priori, toujours disponible au désir de l'homme. Et donc, il y a une forme d'irrespect, sans parler, bien sûr, des problèmes liés à l'environnement et au respect de la nature, je dirais, qu'engagent notamment les méthodes chimiques qui polluent profondément les eaux, les océans, etc., et la nature, et qui même perturbe le fonctionnement naturel de beaucoup d'animaux et dans l'eau. Voilà. Et donc, ce dialogue qui est nécessaire à la mise en place des méthodes naturelles est important, notamment pour le choix ou non de donner la vie. Et donc, comme disait Amaurice Laetitia, la bonne voie pour la planification familiale est celle d'un dialogue consensuel et permanent entre les époux, au niveau du respect et des rythmes ou de la considération de la dignité du partenaire. Donc, les méthodes naturelles est une méthode à la fois, je dirais, écologique, respectueuse et qui, je dirais, qui contribue très activement au respect, justement, de la femme au niveau, je dirais, de tout ce qui concerne sa vie sexuelle et sa fécondité.
3: On pourrait presque parler, Alex, d'une écologie durable, une écologie du corps, une écologie de la fécondité. Et dans Amoris Laetitia, qui a repris Vatican II et Humanae Vitae, qui avait été écrit par Jean-Paul II, encyclique tellement décriée, est évoquée la question de la paternité et de la maternité responsable. Relisons ce qui est écrit. Et que d'ailleurs, le pape François a repris dans Amoris Laetitia au paragraphe 167. La paternité responsable est la possibilité donnée aux couples d'user de leur liberté inviolable de manière sage et responsable, en prenant en compte les réalités sociales et démographiques aussi bien que leur propre situation et leurs désirs légitimes. Oui, la paternité et la maternité responsable, en fait, c'est ce qui nous permet de décider librement entre époux du nombre d'enfants, par exemple, que nous souhaitons ou que nous pensons pouvoir accueillir. Il est vrai que cela évolue dans le temps. On peut avoir un projet d'enfant nombreux et puis avoir un enfant difficile, avec un handicap ou une problématique de travail, de vie sociale, qui fait qu'il nous est difficile d'en accueillir davantage. Nous avons aussi pas tous la même résistance psychique à la fatigue et, je dirais, à la dépense d'énergie qu'exige un ou des enfants. Selon ce que nous sommes, nous allons évoluer dans le temps et en couple, choisir ou non de continuer à donner la vie ou pas. Et c'est pour ça que les méthodes naturelles sont aussi un lieu, je dirais, de liberté, c'est-à-dire que nous pouvons utiliser notre liberté tout en respectant nos corps et en même temps rester ouverts à la vie qui peut nous surprendre et qui parfois n'est pas toujours programmée. C'est aussi cette attitude de confiance en la Providence qui doit nous permettre, devant Dieu, de décider ou non s'il est juste de continuer à donner la vie ou pas. Voici ce que dit Amaurice Laetitia. Ce jugement, ce sont les époux eux-mêmes qui doivent l'arrêter devant Dieu. C'est notre responsabilité.
2: Alors nous inviterions à une double vigilance, Maud, lorsqu'un couple choisit les méthodes naturelles. D'abord, le premier point, c'est qu'il faut tenir compte dans sa vie conjugale des deux fonctions de la sexualité, dont le dessein de Dieu. L'union et l'étreinte des époux, et leur vécu, je dirais, dans la joie d'une seule chair, et l'ouverture à la vie. Voilà ce que disait le pape François. Nous avons souvent présenté le mariage de telle manière que sa fin unitive, l'appel à grandir dans l'amour et l'idéal de soutien mutuel, ont été complètement occultés par un accent quasi exclusif sur le devoir de la procréation. Donc il y a deux finalités dans la sexualité et l'une ne prime pas totalement sur l'autre. Donc je crois que c'est important de bien se rendre compte. Respecter les méthodes naturelles n'est pas un but en soi, ni un absolu. Il faut veiller à maintenir des unions fréquentes pour nourrir la relation d'amour conjugal. Donc tout est une question de discernement entre les époux, sans primauté d'une des finalités par rapport à l'autre. Et deuxièmement, il faut éviter des dérives possibles tout à fait néfastes. Et je prends d'abord une dérive pour l'homme, et Maud prendra une dérive par rapport à la femme. L'homme comble son manque durant les périodes d'abstinence par des dérivatifs comme le porno. Ça s'est vu de manière assez conséquente. Et alors, se croit tout permis en période inféconde. Donc sa femme doit être entièrement disponible, totalement, et pour tous les fantasmes. Donc il y a comme un aspect libératoire, entre guillemets, faussement libératoire, pendant les périodes infécondes.
3: Et de même pour la femme, elle peut aussi utiliser les méthodes naturelles comme un bon alibi pour ne pas faire d'efforts pour s'observer, trouver des prétextes pour dire qu'elle ne peut pas s'observer et faire durer l'abstinence parce qu'en fait, elle cache une difficulté à s'unir à son mari, peut-être un problème de dialogue conjugal qui fait qu'elle n'a plus envie de se donner. Donc il y a un travail vraiment de vérité à faire pour que ces méthodes naturelles soient au service de la communion et pas au détriment de la communion du couple.
2: Donc, appliquer les méthodes naturelles n'est pas le signe direct d'une totale conversion des époux. Les méthodes naturelles, dans leur mise en pratique, doivent aussi être travaillées en termes de conversion et être auscultées en termes de discernement et chez l'homme et chez la femme.
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0: Bonjour à tous, voici l'émission de l'Église protestante unie de Chartres, Beauce et Perche, animée par Jean-Paul et Marie-Christine de Vels. Bonjour Jean-Paul.
1: Bonjour Marie-Christine et bonjour à tous.
0: Ici Montmartin est à la technique. Aujourd'hui, nous voulions vous parler de Judas et surtout du fait que nous cherchons souvent des réponses dans la Bible. C'est parfois difficile de les trouver parce qu'elle nous pose aussi beaucoup de questions. Et c'est peut-être pour ça qu'elle est aussi intéressante. Elle nous force à méditer, à réfléchir. Nous allons lire aujourd'hui dans l'Évangile de Jean, au chapitre 17, les versets 1 à 19. Après avoir ainsi parlé, Jésus leva les yeux au ciel et dit « Père, l'heure est venue. Glorifie ton Fils, afin que ton Fils te glorifie. » Et que, selon le pouvoir sur toute chair que tu lui as donné, il donne la vie éternelle à tous ceux que tu lui as donnés. Or, la vie éternelle, c'est qu'ils te connaissent, toi, le seul vrai Dieu, et celui que tu as envoyé, Jésus-Christ. Je t'ai glorifié sur la terre. J'ai achevé l'œuvre que tu m'as donnée à faire. Et maintenant, Père, glorifie-moi auprès de toi, de cette gloire que j'avais auprès de toi avant que le monde fût. J'ai manifesté ton nom aux hommes que tu as tirés du monde pour me les donner. Ils étaient à toi, tu me les as donnés et ils ont observé ta parole. Ils savent maintenant que tout ce que tu m'as donné vient de toi, que les paroles que je leur ai données sont celles que tu m'as données. Ils les ont reçues. Ils ont véritablement connu que je suis sorti de toi et ils ont cru que tu m'as envoyé. Je prie pour eux. Je ne prie pas pour le monde, mais pour ceux que tu m'as donnés. Ils sont à toi et tout ce qui est à moi est à toi, comme tout ce qui est à toi est à moi. Et j'ai été glorifié en eux.
1: Je ne suis plus dans le monde, mais eux sont dans le monde. Moi, je vais à toi, Père. Père Saint, garde-les unis à toi, toi qui es uni à moi, afin qu'ils soient un comme toi et moi nous sommes un. Pendant que j'étais avec eux, je les gardais unis à toi, toi qui es uni à moi. Je les ai protégés et aucun d'eux ne s'est perdu, à part celui qui s'en va à sa perte, afin que l'Écriture s'accomplisse. Mais maintenant je viens à toi, et je dis ces choses pendant que je suis encore dans le monde, afin qu'ils aient en eux ma joie, une joie complète. Je leur ai donné ta parole, et le monde a de la haine pour eux, parce qu'ils n'appartiennent pas au monde, comme moi je n'appartiens pas au monde. Je ne te prie pas de les retirer du monde, mais de les garder du mauvais. Ils n'appartiennent pas au monde, comme moi je n'appartiens pas au monde. Fais qu'ils soient entièrement à toi par le moyen de la vérité. Ta parole est la vérité. Comme toi, tu m'as envoyé dans le monde, moi aussi je les ai envoyés dans le monde. Je m'offre entièrement à toi pour eux, afin que eux aussi soient entièrement à toi. »

0: J'aimerais que nous ouvrions ensemble notre réflexion, notre méditation, par une interrogation, et même peut-être par deux interrogations. En effet, il me semble que nous nous enfonçons facilement dans des habitudes et même dans de mauvaises habitudes. C'est du moins la réflexion que je me faisais en entendant un jour un de mes fils au retour de l'école biblique, insatisfait, parce que ses moniteurs ne semblaient pas d'accord sur l'interprétation d'un texte biblique. Comme si la Bible, recueil de témoignages humains inspirés par Dieu, n'était qu'un ensemble de recettes servies toutes faites à un troupeau passif.
1: Et c'est vrai que nous ouvrons la Bible, d'abord et avant tout, pour chercher des réponses. Rarement pour chercher des questions, des interrogations, des interprétations, voire des doutes. En effet, le texte de ce jour, dans l'Évangile, au chapitre 17 de l'Évangile de Jean, et en particulier le verset 12, nous place devant une interrogation. Je relis. « Lorsque j'étais avec eux, je les gardais en ton nom que tu m'as donné. Je les ai protégés et aucun d'eux ne s'est perdu, sinon le fils de perdition, en sorte que l'Écriture soit accomplie. »
0: Il est de bon ton aujourd'hui, surtout chez nous les protestants, d'insister sur la libération que Dieu nous donne par grâce seule. Mais qu'en est-il pour Judas ? Sur la libération que Dieu nous donne par grâce seule. Mais qu'en est-il pour Judas ? Judas qui livre

0: évidence le fait que Jésus ne s'oppose pas à son arrestation. Les évangiles, selon Matthieu et selon Luc, critiqueront même celui qui veut l'empêcher et Judas dans tout cela. Il fallait que Judas trahisse Jésus pour que l'Écriture soit accomplie. Beaucoup aujourd'hui l'acceptent, et même s'il y a quelques années une littérature abondante se penchait sur cette question, aujourd'hui nous l'avons un peu oubliée, et c'est peut-être dommage.
1: Il fallait que Judas trahisse. Qu'est-ce que cela veut dire ? Qu'est-ce que cela veut dire pour l'homme et pour sa liberté de choix ? La Bible nous pose là une question. Elle nous fait réagir. En tout cas, elle bouscule l'idée classique de Dieu et de sa relation à l'homme. Ce texte est une question, une authentique et fondamentale question.
0: Tout cela pour dire, en fait, que nous avons le droit et même le devoir de poser des questions à notre Père. Souvenons-nous de la célèbre phrase de Vinet : la vérité sans la recherche de la vérité n'est que la moitié de la vérité. Alors recherchons la vérité, la compréhension. Cela est sain et indispensable. Ce n'est ni anti-biblique ni anti-évangélique, bien au contraire.
1: Mais il nous reste à intégrer l'interrogation. Nous vivons dans une société qui veut tout savoir sur tout, tout de suite, qui accepte passivement les recettes servies sur un plateau, mais non les doutes et les interprétations déstabilisantes, tant elle est impressionnable et en fait fragile et n'est plus formée à se poser des questions.
0: À contre-courant, contre vents et marées, il nous faut nous insurger contre le désir de la simplification outrancière dont certains vivent et abusent, même des églises. Il nous faut accepter de ne pas tout savoir tout de suite, de garder des questions et nous souvenir que la foi n'est pas un savoir.

Continuons encore quelques instants, mais ils seront brefs, avec Judas. Et plus exactement avec la tradition véhiculée sur Judas. La tradition ecclésiale a fait de Judas le traître par excellence. On le montre dans les tableaux comme un disciple plus petit que les autres, ou sans auréole, ou encore en train de voler du pain à la Seine, avec des cheveux rouges, avec un sac d'argent à la main. Bref,

0: Judas le traître. Judas est même devenu une insulte. Personne aujourd'hui n'oserait appeler son enfant Judas.
1: On est loin d'une autre tradition avec Irénée, un père de l'Église, un penseur du IIe siècle, qui relate l'existence d'un évangile selon Judas, connaissant seul parmi les disciples la vérité de celui qui accomplit le mystère de la trahison. L'Église, les Églises, ont diabolisé Judas. Loin de moi l'idée de le disculper. Je pense qu'il avait en fait, comme tout homme, sa liberté de décision et que Jésus, fils de Dieu, lit dans les cœurs, comme il l'a montré en d'autres circonstances, comme dans la rencontre avec la Samaritaine.
0: Dieu est plus grand que notre cœur. Ses pensées ne sont pas nos pensées et ses chemins ne sont pas nos chemins, nous dit Ésaïe. La folie de Dieu est plus sage que notre intelligence. Ceci dit, pourquoi avoir diabolisé ainsi Judas? Si on enlève le Judas traître, coupable, quel autre coupable allons-nous trouver? Nous avons projeté nos désirs de trouver un coupable sur Judas. Nous avons cherché et trouvé un bouc émissaire. Lorsque quelque chose ne fonctionne pas, c'est toujours l'autre.
1: Rien ne valait le bouc émissaire dont se servaient les nomades. Ce bouc qui était chargé de tous les péchés et que l'on envoyait dans le désert pour en quelque sorte purifier, assainir la tribu. En tout cas, chercher un coupable, c'est se tromper et même se tromper lourdement. Jésus n'est pas mort à cause de quelqu'un en particulier, mais à cause de tous, à cause des hommes et pour les hommes, pour l'humanité pécheresse et condamnée, pécheresse et pardonnée.

0: Vous écoutez Radio Grand Ciel, l'émission de l'Église protestante unie de Chartres-Beauce-et-Perche, et les intermèdes musicaux sont des adagios de Pachelbel, Mozart, Villa-Lobos et Bach. Nous quittons maintenant le domaine de l'interrogation pour celui ô combien plus rassurant et ici extraordinaire de l'affirmation. La finalité de la mort du Christ. Jean, dans son évangile au chapitre 17, les versets 4 et 5. « Je t'ai glorifié sur la terre, j'ai achevé l'œuvre que tu m'as donnée à faire. Et maintenant, Père, glorifie-moi auprès de toi-même, de la gloire que j'avais auprès de toi avant la fin du monde. » Jésus, Dieu fait homme, le temps d'une vie, et quelle vie ! Jésus, une révélation de Dieu.
1: Il est indispensable pour l'homme d'avoir une révélation. Une révélation, c'est-à-dire un intermédiaire, un truchement entre Dieu et les hommes. La révélation révèle Dieu. Il est certain que Dieu se révèle de manière universelle dans l'humanité, en toute culture, en toute religion, en toute époque de l'histoire. Et surtout, Jésus, la révélation, accepte de mourir. Jésus meurt pour que sa personne concrète, historique, disparaisse et que soit vue la puissance de Dieu, le Rédempteur. Jésus, qui est le porteur de la bonne nouvelle, ne nous demande pas de l'idolâtrer. Jésus se déchire lui-même, se brise pour donner sa pleine lumière à son Père. Il est la révélation qui se crucifie avant de retourner à la droite du Père.
0: Jésus, descendu vers nous à Noël, retourne auprès de Dieu à l'Ascension et déclare, comme nous le dit Jean dans son évangile au chapitre 14, verset 12, « en vérité, je vous le dis, celui qui croit en moi fera lui aussi les œuvres que je fais. Il en fera même de plus grandes parce que je vais au Père. » Ainsi, nous voyons que l'homme lui-même, par Jésus-Christ, est élevé vers Dieu. L'homme est appelé à sortir de l'aliénation, des conflits, des servitudes et participe activement au salut. Mais il n'y a pas de guérison sans volonté de guérir. Il n'y a pas non plus de salut sans la volonté de l'homme.
1: Sachons bien que Dieu, Père, Fils et Saint-Esprit, n'essaye pas d'écraser l'homme. Bien au contraire, Dieu nous confie le monde. Dieu, en Jésus-Christ, par le retour du Christ auprès de lui, nous laisse libres. Il renforce, redynamise, renouvelle l'homme. Il annonce un nouvel horizon, un horizon divin. Il n'impose pas, il nous laisse libres de le choisir ou non. Il propose une parole, venez dire à l'homme qu'il a une valeur. Une valeur non pas mercantile, financière, productive, mais une valeur qualitative, spirituelle, qui lui permet de se transformer, de transformer le néant en vie, le désespoir en espoir, le renoncement en initiative, la culpabilité en joie. Et ainsi, la vie éclate dans l'infini du royaume.
0: Je poursuis par un point, non plus d'interrogation ni d'affirmation, mais de suspension, avec le verset 18 du chapitre 17 de l'évangile de Jean. « Comme tu m'as envoyé dans le monde, et pour eux, je me consacre moi-même, afin qu'ils soient eux aussi consacrés par la vérité. » Jésus nous envoie, nous, chrétiens, nous, Église. Les chrétiens et les Églises ont des défis à relever. Si nous regardons l'histoire, nous découvrons que souvent les Églises n'ont pas réagi aux défis à relever, aux situations inacceptables, aux injustices, aux guerres, aux tortures.
1: C'est à nous, c'est à chacun d'entre nous, c'est donc aussi à l'Église de passer tous les jours par la croix, par la seule autorité qui la guide et la conduit, celle du Christ. Le chrétien vit avec des points de suspension, sa vie intérieure. Quelqu'un auprès de toi se tient en sentinelle. Plutôt que toi, il s'éveille en ta demeure. Il comprend toujours mieux que toi-même tes rêves et ton secret. Il voit ce que tu croises et qui ont mal, même si tu gardes les yeux fermés. Il pardonne à ta place ce que tu juges. Il tremble quand tu te fais fier. Il veut quand tu crois que rien ne vaut la peine. Il entend le cri qui t'étrangle dans ta solitude. Si tu connais son nom, appelle-le. Et si tu ne le connais pas, appelle-le plus fort encore.
0: Le chrétien vit avec des points d'interrogation. Il se pose sans cesse des questions. Il remet en cause sa lecture du monde, sa lecture de la Bible, et c'est salutaire. Et pour conclure, le chrétien vit au-delà d'un point. Un point à jamais laissé par la croix dans le sol de notre terre. Un point qui achève une période ancienne, comme une phrase s'achève. Un point qui nous permet de débuter une nouvelle phrase, une nouvelle phase, une évolution et même une révolution. Car après le passage de Jésus de Nazareth, plus rien n'est comme avant.
1: La phrase d'éternité à laquelle chacun, librement, peut apporter sa part d'amour, d'espérance et de foi. Parole devenue vivante pour l'humanité tout entière, qui se tisse et se construit pierre après pierre. C'est le point de fin de nuit qui marque la fin de la nuit des temps. C'est enfin le point du jour qui voit le jour poindre, le jour d'éternité qui s'offre à nous tout neuf dans sa fraîcheur et sa paix de matin de Pâques. Amen.
0: Cette émission se termine. Je vous rappelle qu'il y a culte tous les dimanches matins à 10h30 au temple protestant 20 rue Saint-Thomas à Chartres et que nous serons très heureux de vous y accueillir. Au revoir et à bientôt.
1: Au revoir et à bientôt.

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1: Bonjour à tous. À la une de l'actualité, un règlement de compte sur fond de narcotrafic est évoqué. Un adolescent d'une quinzaine d'années a été tué par balle hier soir à Nantes dans un quartier populaire. Deux autres mineurs ont également été blessés. Le pronostic vital est engagé pour celui de 13 ans. Le ministre de l'Intérieur, Laurent Nunez, doit se rendre sur place ce matin. L'auteur présumé de la fusillade mortelle à Nice lundi, interpellé dans la nuit de mercredi à jeudi dans le quartier des musiciens. Trois autres complices présumés ont également été arrêtés et placés en garde à vue. Le suspect est déjà connu des services de police. La fusillade avait fait deux morts de 38 et 57 ans. Il n'avait aucun lien avec le trafic de stupéfiants. Il quitte la Chine aujourd'hui. Donald Trump dit avoir conclu des accords commerciaux fantastiques avec Xi Jinping. Selon le président américain, Pékin s'est engagé à acheter 200 avions Boeing, plus de pétrole et de produits agricoles américains. Pas de confirmation de la Chine pour le moment qui appelle à la réouverture du détroit d'Ormuz dès que possible au Moyen-Orient. Et en football, suite des barrages d'accession en Ligue 1, Saint-Étienne accueille Rodez ce soir à 20h30. Le vainqueur retrouvera le club qui va terminer 16e de Ligue 1 à l'issue de la 34e et dernière journée de championnat. Voilà pour l'essentiel de l'actualité. Bonne journée à tous.
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4: Bonjour, vous êtes sur votre radio chrétienne pour votre émission Grand format. Cette semaine, vous pourrez écouter le premier volet d'une conférence enregistrée à Grandchamp des Fontaines. Bruno Parmentier était invité par le CCFD Terre Solidaire, en partenariat avec le Pôle Solidarité du Diocèse, les Amis de la Vie et Radio Fidélité, pour répondre à une question qui va devenir essentielle. Notre modèle d'alimentation est-il compatible avec le réchauffement climatique et notre agriculture peut-elle répondre aux besoins de la planète face à l'augmentation de la population ? Bruno Parmentier est consultant et conférencier, ingénieur et économiste, ancien directeur de l'École supérieure d'agriculture d'Angers. Nous l'écoutons.
5: Bien, bonsoir. Est-ce que dans cette salle, il y a des agriculteurs ? Ah oui, c'est très minoritaire quand même. Hein ? Est-ce qu'il y a des fils d'agriculteurs ? Ah. Est-ce qu'il y a des petits-fils d'agriculteurs ? Ah oui, là, on voit le changement. Hein. Bon. Donc, quelque part, l'agriculture, ça vous est pas totalement étranger. Alors, deuxièmement, est-ce que vous mangez, au fait ? Est-ce que vous avez mangé aujourd'hui ? Bah oui, bah, évidemment. Bah, on est à Grandchamp, on mange. Est-ce que tout le monde a mangé aujourd'hui sur Terre ? Bah non. Il y a 800 millions de personnes qui, ce soir, vont se coucher avec le ventre vide en disant, bah, j'ai faim. Comment je fais pour manger demain ? 800 millions, hein ? Mais c'est pas fini du tout. Il y a 1 milliard de gens de plus qui, ce soir, vont se coucher avec quelque chose dans le ventre. Mais alors, eux, c'est très spécial. Ils ne mangent qu'une seule chose. Tous les jours, la même chose. Par exemple, que du riz. Ou alors que du manioc. Donc, leur santé est gravement détériorée parce qu'ils manquent de vitamines, de protéines, etc., etc. On est déjà presque 2 milliards. Il y a probablement un 3e milliard qui se dit tous les jours, j'aimerais bien ne pas passer dans la classe A ou la classe B. Et puis, c'est le moment que le conférencier se mette de profil. Il y a 1,6 milliard de gens qui mangent trop. Comme moi, dont plus de 600 millions que ça rend carrément malade, qui sont obèses. Alors vous savez, moi j'étais un gars de la ville, ni fils ni petit-fils d'agriculteur, et quand j'ai pris, à l'âge de 54 ans, la direction de l'école d'agriculture d'Angers, tous mes copains m'ont dit, mais t'es cinglé, on est au 21e siècle, tu vas quand même pas t'occuper d'agriculture. Enfin, ils auraient compris que je prenne la direction d'une école de commerce ou d'une école d'électronique, mais franchement, une école d'agriculture. Et moi, je dis, mais attendez, on a un peu plus de 7 milliards sur la planète. Pour plus de la moitié des gens de la planète, se nourrir, c'est le souci quotidien, celui qui vous rend malade, qui vous détruit la santé. C'est quand même intéressant de s'intéresser à ça. Alors, vous allez voir, on va beaucoup parler d'avenir. Mais le réchauffement climatique, c'est pas aujourd'hui. Hein. Aujourd'hui, c'est peanuts, surtout ici. Il se passe rien. Mais vous savez, je suis l'heureux grand-père de 6 petits-enfants. Bah, maintenant, quand je les regarde les yeux dans les yeux, j'ai dit, mais qu'est-ce que je fais? Qu'est-ce que je fais pour rendre le monde vivable? Parce que je vois beaucoup de cheveux gris comme moi. La planète va nous terminer peinard, nous. Ça va. En Loire-Atlantique, ça va. En Angers aussi. Mais pour les petits-enfants, je suis pas sûr. Alors, parlons de 2050, par exemple. Combien on sera sur Terre en 2050? Bah, on sera à peu près 10 milliards. Est-ce qu'on va manger ici, à Grandjean-des-Fontaines? Ouais, soyez pas inquiets. On mangera. Alors, je vais vous dire d'ailleurs, si on mange pas à Grandjean, c'est que ça ira très mal sur Terre. Hein. Il y aura beaucoup d'autres villes où on aura faim avant Grandjean. Bien, donc à Grandjean, on mangera. Est-ce qu'on mangera tous quand on sera 10 milliards? La réponse est non. On n'a strictement aucune idée comment on va faire pour pouvoir se nourrir à 10 milliards sur cette planète. Voilà. Excusez du peu. Et c'est l'ancien directeur d'une école d'agriculture qui vous le dit. On n'a aucune idée. Et en particulier, on n'a aucune idée parce que le réchauffement climatique, là, va nous pourrir la vie. Et donc, le réchauffement climatique, c'est très intéressant avec l'agriculture et l'alimentation. Alors déjà, M. Trump n'a pas pu venir, il s'est fait excuser, mais vous le savez, vous, qu'il y a un réchauffement climatique, vous le savez quand même. Hein. Bon, attendez, mais c'est dramatique, hein. Je comprends pas qu'on ne regarde pas ça de façon beaucoup plus urgente. Je veux dire, il se trouve que, voilà, je suis abonné au Monde depuis que j'ai 18 ans. J'ai rarement vu un titre en première page aussi important. 115 000 scientifiques de toute la planète, ça y est, il sera bientôt trop tard. Il y avait des affiches au moment de la conférence de Paris qui m'ont beaucoup plu. Plus tard, c'est trop tard. Ben voilà, on passe devant, c'est tout. Attendez, le réchauffement climatique, soyons clairs, c'est le problème numéro un de notre génération. Il n'y en a pas d'autre. Quelque part, on peut interpréter d'ailleurs que quasiment tous les autres problèmes en dépendent. Même quand les gens disent que c'est pas vrai. Quand on réfléchit, par exemple, quand on voit du point de vue géopolitique que les deux pays qui nous ont bassinés avec la mondialisation depuis 200 ans, la Grande-Bretagne et les États-Unis, sont en train de se refermer sur eux-mêmes, et quelque part, c'est un espèce d'hommage au réchauffement climatique. Ils sont en train de dire, on a cassé le joujou, ça va aller très mal, c'est le moment de s'enfermer chez nous. Donc moi, je prends ça comme un hommage au réchauffement climatique, mais en même temps, assez dramatique. Alors, j'ai en particulier participé à ce petit bouquin qui est paru il y a 2 mois, qui dit cette chose très simple. On a dépensé 1 000 milliards d'euros pour sauver les banques. On les a sauvées. Et alors ? Ils ont continué à spéculer avec notre pognon, à l'envoyer aux Bahamas, etc. C'est pas une réussite. Voilà, ils disent, attendez, il n'y a pas photo. Entre sauver les banques et sauver la planète, si on a su en Europe mettre 1 000 milliards d'euros sur la table pour sauver les banques, il faut prendre la mesure du problème. Ils disent, il faut mettre 1 000 milliards d'euros ce coup-là contre le réchauffement climatique. Ça donne juste une idée, le chiffre, de l'ampleur de ce que ça veut dire. Parce que voilà, bon, tous ces gens-là disent, ben, ça va plus. Toutes les courbes disent, ça va plus. Voilà, alors je vous pense, il y en a plein, mais voilà. Alors, on va déjà revoir un peu les basiques pour comprendre quels sont les défis. Alors, la matinée, la journée se termine. Quand on habite Grandjean, où est-ce qu'on va accoucher? À Nantes. Il n'y a pas de maternité ici. Bon. Alors, aujourd'hui, je vous rappelle, la journée se termine. Il y a 360 000 bébés qui vont naître. Grandjean et grande banlieue, hein. Voilà. C'est pas spécialement chez nous. Il faut voir que ce chiffre est une régularité d'horloge. Hein. Tous les jours que Dieu fait, 360 000 bébés arrivent sur Terre. La machine à faire des bébés fonctionne d'une façon parfaitement régulière. Donc l'important, ce n'est pas les bébés, c'est la différence entre les bébés et ceux qui s'en vont. Alors, il y a combien de gens qui vont mourir aujourd'hui? Je cumule tout, hein, les bombardements en Syrie, grand-mère qui meurt de sa belle mort, et puis l'accident sur la route là. À votre avis, c'est plus ou c'est moins que 360 000? Bon, 160 000. Ça, c'est un chiffre que je comprends pas qu'on n'enseigne pas ça dans les lycées. C'est un chiffre de base de l'humanité. Un jour normal sur Terre, c'est 360 000 bébés qui arrivent, 160 000 qui dégagent, on se fait 200 000 terriens. Aujourd'hui seulement. Voilà. Ben, c'est quand même un truc, hein. Alors, moi j'habite Angers, c'est facile à dire, on se fait un Angers tous les jours. On se fait un Nantes tous les trois jours. C'est pas rien comme défi. Voilà. Alors, 200 000 terriens de plus tous les jours, à la fin de l'année, 75 millions. La population du monde augmente de 75 millions tous les ans. Je vous rappelle, pour passer de 6 milliards à 7 milliards, on a mis 12 ans. Donc, c'est quand même un vrai défi. Regardons-le de plus près. Là, vous avez la courbe de la population mondiale sur 2500 ans. Permet de voir venir, hein. On commence en moins 400 avant Jésus-Christ, du temps où c'est les Grecs qui commandaient, et on va finir en 2100 quand on sera tous morts. Alors, si je me mets, par exemple, en 1600, je vais singer un personnage bien connu de l'histoire de France, et je vais dire, devant moi, 20 siècles vous contemplent. Qu'est-ce qui se passe en matière de population mondiale en 20 siècles? Ben, rien. Ben, comment rien? Rien. La population mondiale en 1600 ressemble étrangement à celle qu'il y avait 2000 ans avant, ça régule. Alors là, il y a besoin d'une petite explication. Enfin, elle est très simple. Il y a deux professions qui sont nulles et une profession qui assure. On veut des noms. Alors, professions qui sont nulles, en 1600. Tout bim. Il n'y a qu'à relire les pièces de Molière. Si, en 1600, ne soyez surtout pas malade. Si vous êtes malade, n'allez surtout pas voir un médecin. Alors, la deuxième profession qui était nulle, paysan. Nul. Et la profession qui assurait à ce moment-là, ben, les militaires, les soldats. Ben, on passe sa vie à se faire la guerre, donc ça régule. Donc ça marche. Et puis, ben on invente la science, la technologie, les universités, les grandes écoles, les trucs, les machins, les écoles, les lycées pour tous, etc. Tout le monde s'améliore. Un médecin d'aujourd'hui, on est très critique, mais enfin, il est bien meilleur qu'un médecin du temps de Molière. Hein. Oui, un paysan aussi, le militaire également. Alors on met les trois principales professions masculines sur la ligne de départ. On dit, allez-y, que le meilleur gagne. Et puis, comme on a fini par réfléchir un peu dans nos pays, on rattrape le militaire juste à temps. On lui dit, t'es pas obligé de t'exprimer complètement. Non, t'as le droit d'aller boire une bière à Saint-Cyr, quoi de qui dans le chef, qui dit. Donc, quand on est réfléchi, le paysan s'exprime un max, le médecin s'exprime un max, et un certain nombre des militaires boivent une bière. Et le résultat des courses, vous l'avez là, la population du monde est multipliée par 10 en 200 ans. En 1850, nous ne sommes qu'un milliard sur cette planète. En 2050, on va fricoter tout près de 10 milliards. Joli petit défi, isn't it? Regardons-le de plus près. Là, vous avez l'évolution de la population pendant la durée de travail de nos enfants. Quelque part, nos enfants, je ne sais pas ce que vous leur racontez, mais les étudiants, de temps en temps, je leur demandais « Pourquoi vous faites des études, au fait Tiens, rappelez-moi, vous allez travailler combien d'années, vous ?» C'est marrant, il y a 10 ans, ils disaient 37 ans et demi, ça m'a toujours fait rire. Maintenant, il n'y en a plus un seul qui dit 37 ans et demi. Mais je ne sais pas ce que vous leur dites à vos enfants, il y en a qui disent 40 ans. Ça, c'est charmant. Alors moi, je leur dis, attendez, arrêtons. Vous avez raison de faire des études. Vous avez intérêt à avoir un métier intéressant parce que vous allez travailler 47 ou 48 ans. Vous n'aurez pas de retraite. Les dernières retraites, c'est nous, on va fermer le truc en sortant. Mais vous aurez peut-être un pot de départ en retraite. On a quand même des traditions. Et donc, je leur disais, qu'est-ce qui va se passer entre aujourd'hui et votre pot de départ en retraite? Ben, vous l'avez là. Il y aura 1,1 milliard d'Asiatiques de plus à nourrir. Il y aura 800 millions d'Africains noirs de plus à nourrir. Il y aura 400 millions de Latinos de plus à nourrir et 200 millions d'Arabes. Ça, c'est le défi d'une seule génération. Les jeunes qui passent le bac cette année-là. C'est quand même intéressant, non? Bien. Alors, regardons, par exemple, ce qui se passe. Ça, c'est l'évolution de la population de l'Europe et de l'Afrique en 150 ans. Alors, au démarrage, l'Europe, elle gagne. En 1850, il y a 552 millions d'Européens. Et puis, on continue un peu à faire des enfants, puis ça nous lasse. On arrive à 700, et puis maintenant, ça baisse. 739 millions en ce moment, 707 en 2050, 646, bon, donc nous, ça va. Soyons clairs, pour les Européens, ça va. On mange déjà trop, et on sera moins nombreux. Donc la probabilité que les Européens mangent est réelle. Mais quand on regarde l'Afrique, l'Afrique en 1950, c'était deux fois moins d'habitants que l'Europe. L'Afrique était vide à ce moment-là. Il n'y avait personne. Ils nous ont doublé vers 1990. Aujourd'hui, nous ne sommes que 739, ils sont 1,2 milliard. En 2050, nous serons 707, ils seront 2,4 milliards. Il y en a qui disent que ce n'est pas possible. Mais si, c'est possible. Non, ce n'est pas que ce n'est pas possible. C'est sûr qui seront de Binaire 4. Quand on interviewe les gens de l'INED, ils sont extrêmement sûrs d'eux. Ils disent, attendez, la population en 2050, on la connaît, il n'y a aucun problème. Toutes les filles qui auront accouché d'ici 2050 sont déjà nées. Donc on les connaît. Donc cette variable-là n'existe plus. La seule variable, c'est à quelle vitesse la natalité va baisser. Mais on est absolument sûr qu'il y aura 2 milliards 400 millions d'Africains en 2050, malgré les guerres, malgré les épidémies, malgré les famines. Et donc, la population africaine va doubler. On se met à faire de l'agriculture en Afrique ou pas? Parce que pour le moment, on n'a rien vu. Il y a très peu de monde en Afrique. Il y a très peu de monde en Afrique et 50% de la population a faim. En l'espace de 30 ans, la population va doubler. Et alors? Ben c'est tout près de chez nous. Hein. On franchit la Loire et on y est. Hein. On va vivre au 21e siècle, ici, avec le continent qui est le plus proche de nous. Il y aura en permanence 200, 300, 400, 500 millions de crèves-la-faim. Ça nous intéresse? Je vais vous dire, si ça ne nous intéresse pas, il y a des chances qu'ils s'intéressent à nous. Je vous donne juste une autre petite donnée, juste pour créer une petite note d'humour. Même les crèves-la-faim peuvent se payer une Kalachnikov. Vous avez remarqué? Bien. Et donc, les spécialistes ne sont pas du tout sûrs qu'il y aura 4 milliards d'habitants en 2100 en Afrique. Ça, ils ne sont pas sûrs du tout. Mais ils sont quasiment sûrs qu'il y en aura 2 milliards 4. Et en Afrique, ça veut dire qu'il faut tripler la production agricole dans les 30 ans qui viennent. Et là, le réchauffement climatique, ce n'est pas de la tarte. Parce que qui est-ce qui réchauffe la planète? C'est nous, les riches. Il y a pire que nous, les États-Unis. Enfin, c'est nous. Et qu'est-ce qui va morfler? C'est eux.
4: 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Aujourd'hui, premier volet d'une conférence organisée par le CCFD Terre Solidaire. Bruno Parmentier nous parle de l'agriculture et de l'alimentation face au réchauffement climatique.
5: Alors, faut augmenter la production agricole. D'abord, faut augmenter, donc on vient de le voir, parce que il y a plus d'humains. Il n'y a pas de mystère. Grosso modo, il y aura 30% de plus d'humains sur Terre, donc personne ne peut nier qu'il faut peut-être augmenter 30% la production agricole. C'est pas fini, il y a plus de riches. Alors, c'est là qu'on va voir mes invités. Parce que d'habitude, j'avais Gérard Depardieu, mais il était occupé. Bon, c'est pas grave. J'ai invité deux riches. Ils vont vous surprendre. Hein. Le premier, c'est Monsieur Lin. C'est l'ouvrier chinois. Vous n'avez pas très glamour, hein? Alors, vous allez voir, c'est très intéressant de regarder l'ouvrier chinois. Bonjour, monsieur Lin. Qu'est-ce que vous faisiez avant d'être ouvrier? Ben, j'étais paysan. Qu'est-ce que vous mangez quand vous étiez paysan? Eh ben, du riz ou rien. Oh, j'entends dans le force de votre ou rien que ça vous plaisait pas, le ou rien. Non, ça me plaisait pas. Quand vous en avez eu assez du ou rien, qu'est-ce que vous avez fait? Ben, j'ai pris mes clics et mes claques et j'étais à Shanghai pour faire ouvrier. Ah ouais, vous êtes ouvrier? Qu'est-ce que vous fabriquez maintenant? Ben, j'ose pas le dire, mais tout ce que vous avez sur vous. Si j'étais pas là, vous seriez à poil. Bon, d'accord, on en reste là. Mais vous gagnez combien, monsieur Lin? Ben, non, ça, je suis pas bien payé. 10 fois moins qu'un grand champ. Alors, de gens qu'on paye moyen à grand champ. Non, mais qu'est-ce que vous mangez maintenant que vous êtes ouvrier? Ah ben, ça change tout. Du riz, du poulet, du cochon, du canard, du lapin, du bœuf. Ah ben, est-ce qu'ils mangent le riz? Plus tout ce qu'a mangé le poulet qui mange. Ah ben c'est un peu plus. Tiens, d'ailleurs, le poulet, qu'est-ce qu'il mange? Il mange comme nous, hein. C'est pas cuisiné pareil, mais c'est les mêmes ingrédients. Le poulet, il mange du blé, du maïs, du soja, du colza, c'est comme nous. Sauf que, entre-temps, il se chauffe, il fait des plumes, fait des becs, fait des trucs, des machins. Donc il faut beaucoup de soja, de blé, pour faire 1 kilo de poulet. Donc tout le monde se doute que quand M. Lin mange du riz, plus de la viande, ils consomment plus de planète qu'avant. Puis alors, ils y vont de bon cœur. Hein. J'ai entendu parler du chien. Il y a un proverbe en Chine qui dit « Les Chinois mangent tout ce qui a des pieds, sauf les tables. » Donc, ça fait quand même du choix. Voilà. Mais, heureusement, il y a un jackpot en Chine. Parce que M. Lin, il mange de la viande, mais il ne mange pas de lait. C'est pas son truc, le lait. Hein. Je ne sais pas si vous avez déjà été à Pékin, si vous aimez un bol de lait au petit-déjeuner, vous avez intérêt à le commander 15 jours à l'avance, hein, parce que... Non, mais sinon, il y aura du lait civilisé. Il y aura du lait du riz ou de soja, mais lait de vache... Je ne vous recommande pas à Pékin, parce que le peu qu'il y a est frelaté, pourvu que ça dure. Parce que, vous savez, la Chine, c'est un grand pays, hein, Il y a autant de vaches laitières en Chine qu'en France. Entre nous, ça fait pas beaucoup de petits Suisses par Chinois. Bon, elle est facile. Bien. Alors, j'ai un autre invité. Monsieur Ramon Tsoa. Please, sit down, please. Vous savez, l'informaticien indien, celui qui fait tous nos logiciels pour pas un radis, là. Alors, lui, il aime le lait. Ah ben, je sais pas si vous avez été à Bombay. On respecte la vache à Bombay, hein. La vache se couche et fait la sieste au milieu des grandes avenues, toutes les voitures s'arrêtent. Et d'ailleurs, le secret de Monsieur Ramon Tsoa, c'est le yaourt. Il est shooté au yaourt, cet homme-là. Yaourt au petit-déjeuner, yaourt au déjeuner, yaourt au dîner, donc pas de problème. Heureusement, on a aussi un petit jackpot en Inde. C'est la religion. Ah non, mais franchement, la religion en Inde, c'est génial. Parce que tout informaticien qu'il est, Monsieur Ramon Tsoa, il croit à la réincarnation. Si, c'est pas beau, ça. Alors, traire la vache, il n'y a aucun problème, qui dit. Mais la manger. Attendez, c'est peut-être grand-mère. Je vais quand même pas manger grand-mère, qui dit, hein. Mais attendez, pourvu que ça dure. Parce qu'en Chine, donc, c'est viande, mais peu de lait. En Inde, c'est lait, mais peu de viande. Vous savez, par exemple, l'Inde, c'est un grand pays. Il y a à peu près autant de cochons en Inde qu'en France. Ça fait pas beaucoup de rondelles de saucisson. Alors, je vais vous dire, pourvu que ça dure. Le sort du monde dépend de ça. Hein. Parce que si un jour Monsieur Lin se réveille, se lève et nous dit « Je prendrai bien une lichette de fromage pour terminer le repas », on est foutu. Si un jour Monsieur Ramon Tsoa se lève en disant « Mais qu'est-ce que c'est que ces sornettes de la réincarnation, filez-moi une côte de porc », on est foutu. Voilà, le sort du monde dépend de ça. Parce que le français, c'est un désastre quand on y réfléchit. Mais il est capable de faire un repas avec saucisson, côte de veau normande, camembert et dessert avec des œufs. Ah ben, bonjour, la ponction sur la planète, hein. Voilà. Et donc, c'est intéressant de savoir ce que nous, les riches, on mange. Tiens, y a-t-il un végétarien dans cette salle? Ou une végétarienne? Une. Un. Deux messieurs et une dame. C'est bien. Vous en connaissez? Deux, trois messieurs. Ah, c'est plus chez les messieurs. Bon, enfin, ça reste minoritaire, hein. Bon. Vous en connaissez tous. Le beau-frère avec ses dreadlocks, là. Bon, d'accord. Bon. On va laisser tranquille ces trois messieurs, cette dame, le beau-frère. Mais on va se rendre compte qu'il y a beaucoup de gens végétariens sur Terre. Il y a à peu près 3 milliards de gens qui sont trop pauvres pour acheter de la viande. Qu'est-ce qu'ils mangent? Ben, des végétaux. Et alors, ça s'appelle comment, les gens qui mangent des végétaux? Ben, végétariens. Alors, le végétarien aime beaucoup les céréales. Prend des céréales qui tiennent au corps. Par exemple, du riz, etc. Bien. Alors maintenant, Monsieur Lind mange son riz, plus tout le blé qu'a mangé le poulet qu'il mange. Monsieur Ramon Tsoa mange, mettons, ses lentilles, plus tout ce qu'a mangé la vache dont il mange le yaourt. Donc on peut comprendre que quand on passe de végétarien à carnivore, on ponctionne un peu plus la planète. Un peu combien? Ben, 4 fois plus, quoi. Un végétarien, ça se siffle 200 kilos de céréales, un carnivore, 800. Respect. Mais je vous parle pas de 2 ou 3 personnes. Je vous parle de centaines de millions de personnes. Autrement dit, le fait qu'il y ait des classes moyennes sur Terre qui s'enrichissent un peu, ça fait une énorme demande de nourriture. Il y a déjà la nourriture des gens nouveaux, et puis il y a la nourriture des animaux que mangent les nouveaux riches. Donc, pour commencer, on a dit, on est 7 milliards, je te rajoute 75 millions. Donc le premier truc, c'est de dire, il faut augmenter d'1% la production mondiale tous les ans. Mais finalement, il faut augmenter de 2%. 1% à cause des bébés qui naissent, et 1% à cause des monsieur Lin qui commencent à manger de la viande. Ça fait déjà 2%. Et donc, par exemple, j'ai un petit problème existentiel. J'arrive à un âge canonique de bientôt 70 ans. Je lève ma fourchette et mon couteau et j'hésite à attaquer le 7e bœuf parce que je viens de terminer mon 6e. Et je ne sais pas si les messieurs qui sont dans cette salle, mais les femmes aussi, vous avez réalisé qu'un Français, ça se siffle 7 bœufs dans sa vie. Un bœuf tous les 10 ans. Ah, il y a peut-être des éleveurs de bœufs ici qui vont trouver que je suis une fixette. Allez, je vous la fais complète. Un Français, ça mange 7 bœufs, plus 33 cochons, 9 chèvres, 1300 poulets, 60 lapins, 20 000 œufs, 32 000 litres de lait. La gastronomie française. Je ne sais pas si vous aviez vu la gastronomie française comme ça, mais elle interpelle au niveau de notre vécu alimentaire. Ben, tout le monde peut comprendre que si tout le monde se siffle 7 bœufs et 33 cochons, la Terre n'y arrivera pas. C'est tout. On mange actuellement 90 kilos de lait, 85 kilos de viande par an et par tête de pipe. Il y a pire que nous, les Amerlocs, 125 kilos. Il y a pire que les Américains. Allez, par exemple, les Argentins, 175 kilos. Je ne sais pas si vous avez été en Argentine, on aime la viande. Mais attendez, ce qui est préoccupant au niveau mondial, c'est la Chine. Parce que du temps de Mao Tse-tung, vous vous souvenez combien ils étaient les Chinois? Il y avait une chanson qui nous le disait, vous vous souvenez, 700 millions de Chinois. Ouais. À ce moment-là, ils mangeaient 14 kilos de viande. Aujourd'hui, ils sont 1,3 milliard et ils mangent 60 kilos de viande. C'est moins que nous, mais c'est pas mal. Autrement dit, il faut réaliser ça. En l'espace de 40 ans, la Chine a multiplié par 8 sa consommation de viande. Ça se voit un tout petit peu comme ponction sur les ressources de la planète. Alors, je vais vous le faire cynique. Pourvu que la religion dure en Inde et pourvu que la pauvreté dure en Afrique. Que si tout le monde se cible 80 kilos de viande, on est foutu. Voilà. Mais heureusement, on ne mange pas toujours la même chose. Alors, le Français pense qu'il mange toujours la même chose, lui, naïvement. Oui, mais enfin, pas dans les mêmes conditions. Pas dans les mêmes proportions. Par exemple, en l'espace de 60 ans, on mange 3 fois moins de pain. Alors, quand on s'appelle parmentier, ça, c'est très dur. 5 fois moins de pommes de terre. Mais attendez, il faut arrêter d'idéaliser. Dans la France des années 50, on mangeait du pain et des patates. Point, quasiment. Enfin, sur le fond. Et d'ailleurs, c'est pour ça que Parmentier est très connu en France, parce qu'avant, on mangeait que du pain. L'année où il y avait une mauvaise récolte de blé, c'était famine. Depuis que Parmentier est arrivé qu'on mangeait des patates et du pain, il se trouve que c'est pas toujours les mêmes années que on manque de blé et de patates. Donc, finalement, il n'y a plus de famine. Quand il n'y avait pas assez de pain, on mangeait plus de patates. Quand il n'y avait pas, donc c'est pas mal. Mais ça change quand même, hein, en l'espace de 50 ou 60 ans. 3 fois moins de vin. Parce que grand-père, qui mangeait beaucoup de pain et beaucoup de patates, le litron, ça y allait. 140 litres de vin par tête de pipe et par an, bonne sœur et curé comprise, hein, tout le monde. On commençait au berceau, quasiment, hein. Voilà, dans le biberon, mettez la petite goutte. Je sais pas si vous vous souvenez, quand nous étions jeunes, nous les vieux, les manifs de paysans, c'était Carcassonne et Narbonne, hein. Les viticulteurs, c'était des violents, hein. Puis, au bout d'un moment, maintenant, c'est 40 litres. Au fait, y a-t-il encore des viticulteurs dans ce pays? Qu'est-ce qu'ils ont fait? Ah, t'en veux moins de vin? Eh ben, on va te changer le truc. Tiens, j'ai déjà une bonne idée. Au lieu de te vendre le vin par litre, on va le vendre par 75 centilitres. C'est plus classe. Mais qu'est-ce que c'est que ce truc de vendre le vin 1 litre pour 80 centimes de francs, franchement? Non, je vais commencer entrée de gramme, 4 euros les 75 centilitres. Ça, quand même. Enfin, franchement, à 4 euros, je te recommande pas, hein. Non, attends, faut avoir un minimum de respect, non. 8 euros, c'est bien. Puis quand t'as des invités, 12, et puis le jour de Noël, 20. Eh ben voilà, il y a encore des viticulteurs. Même dans le Muscadet. Enfin, j'ai rien contre le Muscadet, hein. Mais même à Carcassonne, on va dire. Voilà. Et donc, on boit moins de vin, ils ont dit, que du bon, que du cher. Eh ben voilà. Alors, 2 fois plus de fruits, moins de légumes. Ah ben, le légume, faut l'éplucher et le cuire. Puis maintenant, nos femmes travaillent. Et les hommes, je sais pas pourquoi, ils trouvent ça déshonorant d'éplucher les légumes. Ben voilà, moins de légumes. Mais les fruits, oui. Attendez, des fruits, là je vous prends témoin, c'est très nouveau les fruits dans ce pays. Moi quand j'étais enfant, j'avais droit à un demi-fruit à midi, j'avais le soir. La corbeille de fruits, c'est un concept qui n'existait pas. Le fruit c'était cher. Le fruit dans ce pays, je vous rappelle, c'est le rapatrié d'Algérie. On termine ce qu'on appelle les événements d'Algérie, on rapatrie 700 000 Algériens, entre parenthèses. On rapatriait de ce temps-là 700 000 réfugiés, hein, on n'en faisait pas. Bon, les mecs, ils débarquent à 7, ils disent, mais qu'est-ce que c'est que ces pays? Il n'y a pas de pommes, il n'y a pas d'abricots, il n'y a pas de pêche. On va en faire. C'est grâce aux rapatriés d'Algérie qu'on a des fruits, qu'on a des corbeilles de fruits. Et encore, je vous fais pas le cinéma. Moi, ma mère, elle a eu droit, dans sa jeunesse, à l'orange, à Noël, hein. Donc ça, moi, quand même pas. Voilà. Eh ben, il y en a qui l'ont eu, donc c'est bon. Et donc, vous voyez, ça change. Maintenant, on mange des fruits. 2 fois plus de viande, 2 fois plus de lait. Alors, quand on voit à quel niveau ça change en 60 ans, mais en même temps, quand on voit que la société ne cesse de s'accélérer, penser qu'on mangera exactement pareil en 2050, ça me paraît légèrement imprudent. Mais donc, on va manger radicalement différent en 2050, et ça me paraît intelligent de s'interroger sur qu'est-ce qui serait bien de manger? Qu'est-ce qui serait bien de manger plus? Qu'est-ce qui serait bien de manger moins pour pouvoir vivre en paix sur cette planète? Voilà. Alors, par exemple, la viande. Alors, je parle de la viande parce qu'on est quand même dans une région d'élevage, hein. Alors, il faut se rendre compte que les Français ont adoré la viande. Au début, les ouvriers, ils faisaient pas de chichi. Ils allaient gagner leur pain à la sueur de leur front. Point. Et puis, tout d'un coup, ils ont voulu manger comme le patron. Ils diraient, non, je vais gagner mon beefsteak, moi. Ça change tout. Et une fois qu'ils ont le beefsteak, ils disent, maintenant, je vais mettre du beurre dans les épinards. C'est vachement bien. Et donc, la consommation de viande a augmenté d'une façon incroyable en Europe. Les Français, notamment, on est des gens rationnels. On s'est fixé sur le millésime. Dans les années 20, on consommait 20 kilos de viande. Dans les années 50, 50 kilos de viande. Dans les années 80, 80 kilos de viande. Et au tournant du siècle, 100 kilos de viande. Bah, qu'est-ce qu'ils ont fait tous les éleveurs? Ils ont élargi les poulaillers, les porcheries, les étables. Tout l'élevage français s'est mis à faire de la quantité. C'est quand même pas mal de passer de 20 kilos à 100 kilos. Mais alors, ce qui est fou, c'est que les gens pensent que tout continue. Bah, attendez, raisonnons par l'absurde. En 2100, on va manger 200 kilos de viande. En 2200, 300 kilos de viande. En 2300, 400 kilos de viande. Vous voyez, au bout d'un moment, ça s'arrête. Et la modernité de la viande en France, tout d'un coup, a pris du plomb dans l'aile. Comme tout le monde peut manger de la viande, et puis on veut manger comme les patrons. Vous avez vu, les nouveaux patrons des GAFA, Google, les trucs, sont tous végétariens. Alors, tout d'un coup, on ne sait plus. Et comme l'appétence baisse, tout le monde s'engouffre. Alors, le bien-être animal, la cruauté dans les abattoirs, le cancer, l'artérosclérose, les options philosophiques sur notre rapport aux animaux, etc. Enfin, voilà, la consommation de viande baisse, et voilà, on est passé de 100 à 85 kilos, on n'en est pas mort. Du coup, il y a évidemment une énorme crise de l'élevage en France. Pas dans le monde, hein. Dans le monde, l'élevage, c'est génial. Je veux dire, en Inde, le lait coule à flot, et en Chine, les cochons, etc. Il faut se rendre compte qu'un cochon sur deux sur Terre, il est chinois, hein. La moitié des cochons du monde entier sont chinois. Ils en élèvent. Bon, donc ça commence à baisser en Europe. Du coup, l'Europe s'affole. Mais qu'est-ce qui se passe? Il faut soutenir les éleveurs. Vous avez vu? Ils disent, on fait de la pub. Mangez du cochon, qu'ils disent à la radio. Vous avez vu cet été, à campagne, c'était manger de la viande racée. Ça m'a fait beaucoup rire. Je savais pas que les autres avaient pas de race, mais bon, voilà. Attendez, quand on est dans un mouvement profond comme ça, c'est pas une petite campagne de pub. La réalité, c'est que la baisse commence à peine. À la fin des fins, ça va se terminer à 50-60 kilos de viande, ce qui est déjà pas mal. C'est déjà pas mal pour la santé, c'est déjà énorme pour la ponction des ressources sur la planète. Et donc, quelque part, si on veut pas trop réchauffer la planète et pas trop épuiser la planète, ça commence par se poser cette question, qu'est-ce qu'on mange demain? Qu'est-ce qu'on mange demain? Et notamment, qu'est-ce qu'on mange en matière de viande? Alors, je vous demande pas tous de devenir végétariens comme les trois messieurs qui sont là, et la dame, hein, moi j'en mange de la viande. Mais est-ce qu'il faut manger tous les jours? Est-ce que c'est bien de manger des lasagnes au cheval roumain le soir alors qu'on a déjà mangé un beefsteak frites à midi? 14 fois de la viande dans la semaine? Bien sûr que non. Mais attendez, il n'y a rien de mieux qu'une soupe de légumes le soir. Qu'est-ce que ça veut dire, la lasagne? En plus, la lasagne à 1,50€, on sait que ça n'existe pas. C'est forcément... Bon, enfin, c'est pas le sujet. Sinon, on n'y est qu'au petit déjeuner. Bon, alors, cette fois, c'est beaucoup trop. Puisqu'il y a beaucoup de curés ici. Dans le temps, les curés nous disaient, ah oui, la viande, mais pas le vendredi. Pas pendant le carême. Pas les veilles de fête. Maintenant, les écolos nous disent, non, pas le lundi. Alors, moi, pas le vendredi, pas le lundi, mais c'est pareil. On n'est pas obligé de manger, cette fois, de la viande. En tous les cas, pas 14, et même 7. Et puis, combien? Maintenant, quand on va chez le boucher, qu'on demande un petit beefsteak, il y a des petits, bon, 180 grammes. Moi, maintenant, même chez les bouchers, j'ai du mal, j'ai tout petit, hein. Donc, ils me font 160 grammes, et je le coupe en deux. Avec mon épouse, de retraitée, 80 grammes, ça suffit. Trois fois par semaine. Ah oui, mais alors, on va faire comme le vin. Quand on m'en mange que 80 grammes trois fois par semaine, on dit, alors je veux qu'il soit bon, hein. Je veux qu'il soit bon. Et donc c'est très simple, puisqu'on en parlait tout à l'heure pour les cantines. On va continuer à manger du bœuf carotte, on est quand même en France. Mais il y a un petit changement sémantique. On va passer à la carotte au bœuf. Deux fois plus de carottes, deux fois moins de bœuf. La planète s'en trouvera beaucoup, beaucoup mieux. Et nous, pas si mal. Donc plus d'humains, plus de riches, plus de gâchis. Allez, je fais un petit couplet sur le gâchis. On gâche à peu près le tiers de la récolte mondiale, c'est pas mal, hein.
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5: Alors, il y a deux grandes écoles dans le gâchis qui n'ont rien à voir. Ça dépend où on habite, dans le sud ou dans le nord, pas de la France, hein, de la planète. Alors, dans le sud de la planète, on est très partageux. On récolte, puis on dit, bon, ça je vais le donner pour les rats, pour les moisissures, pour les oiseaux, pour les voleurs, pour le vent, puis moi je garde ça. Ben c'est pas beaucoup. Ben pourquoi tu crois que t'as faim? C'est quand même une histoire de fou, quand on y réfléchit. Regardez en Afrique. Pour le moment, il n'y a pas beaucoup d'Africains en Afrique. Donc l'Afrique a toujours produit assez de nourriture pour nourrir tous les Africains, mais c'est normal, c'est mal réparti. Regardez, avec le réchauffement de la planète depuis quelques années, il ne peut plus jamais en Afrique de l'Est. Donc du Kenya... Au Niger, on a faim parce qu'on a soif. Mais pour le moment, en Afrique de l'Ouest, ça va. Au Sénégal, en Côte d'Ivoire, ça va. Ouais, mais il n'y a pas de silos. Ça, c'est marrant. Ça fait 60 ans qu'on aide les pays africains. Juliette, attendez, où sont les silos? Où sont les tanks à lait réfrigérés à énergie solaire? Je rêve. Ces gens-là ont du mal à se nourrir, on ne peut pas déjà les aider à garder leur récolte? Ah non, mais tout. De temps en temps, quand je vois un politicien, je dis, on veut vraiment les aider? Peut-être les aider à garder leur récolte, vois-moi ce que j'en dis. Bon, je vous rassure, s'il y avait des silos, il n'y a pas de route. Je vous rassure d'ailleurs, s'il y avait des silos et des routes, il n'y a pas de camion. Et vous commencez à me connaître, je suis facétieux, vous attendez la chute. S'il y avait des silos, des routes et des camions, avez-vous remarqué qu'au centre de l'Afrique, il n'y a plus que des pirates? Donc il n'y a absolument aucune chance que le rap du Sénégal arrive au Kenya. Aucune. On vit un monde formidable quand on y réfléchit. Alors, je vous rassure, en Loire-Atlantique, nous avons nos silos. Donc nous gâchons « sophisticated ». Nous, avant de gâcher, on rajoute du salaire, des charges sociales, de la publicité, de l'emballage, de la taxe professionnelle, du transport, et on jette. Voilà, et on jette sérieusement, comme des malades. Combien on jette, au fait? Alors, sur Terre, 1,3 milliard de tonnes, le tiers de la production. Les États-Unis, c'est les champions du gâchis. Ça, c'est ce que jette une famille américaine tous les mois. Parce qu'ils mangent, hein. C'est l'équivalent de ce qu'ils jettent. Alors, regardons nous. Alors, on va se regarder nous. Le gâchis du français. Est-ce que vous savez un autre chiffre très important? On introduit une tonne par an par sa bouche. C'est pas mal, hein, système digestif. Allez, 600 kilos de liquide. Allez, je suis sympa avec vous, je l'ai mis transparent sans bulle. Il arrive que... Bon, on va pas s'intéresser au liquide. 400 kilos de solide. Ben, 1 kilo par jour. Et donc, quand on dit, on gâche le tiers de la récolte mondiale, si on était à la moyenne, ça voudrait dire que chaque Français gâche 200 kilos. Hein, on récolte 600 kilos pour Français, on en jette 200 kilos, on en mange 400 kilos. J'ai peut-être idée qu'on gâche plus que la moyenne, je sais pas pourquoi. Parce qu'en général, quand on est riche, on gâche un peu plus. Hein. Donc moi, j'estime que chaque Français gâche 240 kilos. Alors là, je vous sens venir, vous dites, pas moi. Bah si, vous. Mais comment? Mais oui, chaque Français gâche 240 kilos. Attendez, le gâchis, il faut le regarder de A à Z. En fait, il y a trois gâchis. Le premier gâchis, vous le voyez jamais, il rentre même pas dans les statistiques. Il reste au champ. Regardez par exemple. Le producteur de carottes sème sa carotte. La carotte, vaillant petit soldat, fait son trou. Et puis, de temps en temps, elle voit un caillou, elle devient tordue. Et alors, c'est normal. Sauf que, est-ce que vous voyez des carottes tordues dans le rayon légumes de votre supermarché? Ben non. Je sais pas qui a dit à Monsieur Carrefour, le Français n'aime pas la carotte tordue. Donc, la carotte tordue ne sort pas du champ. Point. Regardez, ça, c'est des tomates qui sont torties de la serre. Elles avaient un petit... Donc, elles ne rentrent pas dans les statistiques. Le pire, je vais vous dire, c'est le poisson, hein. Le poisson, c'est le pire du pire. Vous avez vu maintenant, avec les bateaux qu'on a, les filets, on récupère tout jusqu'au fond de la mer. On remonte tout, absolument tout. Et puis on fait le tri. On dit, ça c'est trop gros, ça c'est trop petit, ah, tiens, ça c'est hors quota, je sais même pas comment ça s'appelle, ça le cours vient de s'effondrer, et on balance dans la mer 30 à 50% de ce qui est remonté dans les filets. Même pas de stats. C'est pas mesuré puisque ça arrive pas au port. 80 kilos par tête de pipe, qui rentre même pas dans les statistiques. Tiens, les fruits moches. Les légumes moches. Si on allait tous voir le chef du rayon légumes de notre supermarché, on disait, vous savez, je suis un bon client, hein, ça fait quand même 22 ans que je fais mes courses chez vous. Mais je manque à tous mes devoirs. Je ne me suis jamais présenté. J'ai un petit truc, j'aime bien le légume moche. Parce que pour faire la soupe, le légume moche, ça a plus de personnalité. Il a dû lutter contre les éléments. Et donc finalement, ça fait des très bonnes soupes. Donc si vous me mettiez un petit rayon de légumes moches, moi je les achèterais pour ma soupe. Si on est 70 à y aller, on ne sait jamais, hein. On peut rêver. Bien, continue. Alors ensuite, il y a l'industrie et le commerce. Alors industrie, tiens, si on allait visiter une usine de pain de mie, vous venez? Déjà dans le mot pain de mie, moi il y a le pain, je ne sais pas ce qu'il fait là. Mais enfin bon, chacun son truc. Alors vous êtes l'ouvrier du lundi matin à l'usine de pain de mie, donc vous appuyez sur la chaîne, et puis c'est le lundi matin, vous allez boire un café, parce que quand même, il faut se réveiller. Le café dure un peu plus le lundi matin parce qu'on n'est pas très réveillé. Vous revenez, ils disent, ah ben merde, qu'est-ce qu'ils ont fait là? Mais qu'est-ce qu'il a fait le gars de vendredi? Enfin, le pain de mie et losange, alors vous arrêtez tout. Oui, mais le temps de boire le café, il y a eu une tonne de pain de mie losange. Ah ben, on vit une époque formidable. Avez-vous remarqué qu'il y a des gens du marketing qui ont inventé un concept génial, le pain de mie sans croûte? Je voulais juste vous dire, le pain de mie sans croûte n'existe pas natif, comme on dit. Le pain de mie sans croûte, c'est un pain de mie avec croûte où on a retiré la croûte. Quel est le cinglé qui a inventé ce concept, et ça veut dire qu'il y a des dizaines de milliers de tonnes de croûtes de pain de mie qui sont jetées. On vit une époque formidable, hein. On voit qu'il n'y a plus de famine. Bon, voilà, ça c'est l'usine. Ensuite, il y a le transport. Tiens, vous venez, on va dans la camionnette qui transporte des palettes, qu'il n'y a plus de famine. Bon, voilà, ça c'est l'usine. Ensuite, il y a le transport. Tiens, vous venez, on va dans la camionnette qui transporte des palettes de filets d'orange.

normal, hein. 80 kilos. Une autre provoque. Est-ce que vous faites partie des gens qui se mettent sur la pointe des pieds dans les supermarchés? Oh, bah, pas vous, quand même, mais. Vous savez? Devant le rayon yaourt, là. Ouais, cherchez le dernier yaourt qui est au fond, là. Et pourquoi on se met sur la pointe des pieds dans le supermarché? Ah, parce qu'ils nous mettent des dates. Mais attends, c'est vachement important, la date, hein. On risque de crever si c'est après la date, hein. On plaisante pas avec la bouffe, hein. Tiens, vous venez si on allait visiter ce coup-là, une usine de yaourt. Alors, dans l'usine de yaourt, le travailleur travaille et l'homme de marketing pense. Alors, le travailleur dit, je fais les yaourts pour Grandjean-les-Fontaines. Eh ben, nous sommes le 17 mars, mets-y dessus, 17 avril. Oui, chef. Bon, j'ai fini Grandjean, je fais Pointe-à-Pitre. Ben, mets-y 17 mai. Que vous avez réalisé que monsieur Danone, il nous vend le même yaourt à Grandjean avec 4 semaines de délai et dans nos colonies avec 8 semaines. Est-ce à dire que tous nos confrères des colonies sont morts? Ben, bien sûr que non. Attendez, le yaourt. Je vous parle de yaourt blanc, moi, pas le yaourt avec plein de saloperies dedans. Le yaourt blanc, qui est resté dans le frigidaire. Plus il est vieux, plus il est acide, moins il y a de microbes. Mais évidemment, monsieur Danone ne va pas vous expliquer que vous pouvez parfaitement manger votre yaourt un mois après la date qui est marquée dessus, puisque si vous étiez dans nos colonies, de toute façon, vous ne sauriez même pas. Et donc, on vit une époque formidable. On vit une époque formidable, on jette des yaourts comme des malades. Vous avez vu d'ailleurs, il y a eu un accord incroyable un jour, dans le fin fond d'une arrière-cour, ils s'étaient mis des fausses moustaches et tout pour s'entendre. Entre l'industrie laitière, ils ont dit, tiens, j'ai une bonne idée, les yaourts dans ce pays, c'est par quatre. Vous avez vu, quand on va dans les autres pays, on achète un yaourt sans problème. Ah ben, chez nous, non, c'est 4, 8, 12, 16 ou 400. Eh ben, et puis alors, je vous dis pas la promo, 3 packs de 8 yaourts pour le prix de 2. Alors quand je suis célibataire, veuf ou qu'on n'est que 2, dont ma femme mange pas de yaourt, qu'est-ce que je vais faire avec 24 yaourts? Et puis surtout, ce soir, j'ai pas mangé de yaourt, j'ai dîné avec vous. Moi, qui voyage tout le temps, à la fin, je reviens dans mon frigidaire, yaourt à la benne. On jette le quart des yaourts français. On achète 4 yaourts, on en mange 3. Alors, pas vous, mais quand même. Le gâchis, c'est pas mal. Et puis ensuite, il y a la restauration. Qu'est-ce qu'on jette dans la restauration? Ah, est-ce que, je le disais tout à l'heure, j'étais pensionnaire dans le temps, moi, les temps héroïques, hein, avant mai 68. Chez les bons pères, il y avait quand même des principes. Pain frais et bois vert font la ruine des familles. Donc, je ne mangeais que du pain de la veille. Il n'y avait jamais de pain frais. Enfin, il y avait du pain frais le jour où l'économe s'était embrouillé dans ses chiffres. Alors, je peux vous dire que quand par hasard, au goûter, on amenait une panière de pain frais, c'était l'émeute dans la cour de récré. Ça lui faisait passer, l'économe, l'idée de mal faire ses chiffres. Alors maintenant, il est hors de question de resservir le lendemain le pain de la veille. Tous les parents d'élèves seraient devant l'école en disant « assassin », etc., etc. Et donc, qu'est-ce qu'on gâche? Même du pain. C'est quand même fou, etc., etc. Voilà, et puis chez nous, voilà, on estime que le Français, lui, tout seul, dans sa cuisine, il jette à peu près 40 kilos, donc 7 kilos tout emballé. Par exemple, du yaourt tout emballé. On jette le tiers de la récolte mondiale. On pourra jamais faire zéro. Moi, ce que je disais à mes étudiants, c'est on n'est pas très fiers du monde qu'on vous laisse. Moi, je vous pose un défi. Quand vous aurez mon âge, on ne jette plus que le quart de la récolte. Possible quand même. Allez, si au lieu de jeter le tiers, on jette le quart, on récupère 300-400 millions de tonnes de bouffe. Il y a 800 millions de gens qui ont faim, on ne sait jamais. Enfin, moi, je suis très utopiste. Hein. Bon, alors à la fin des fins, quand on cumule, on est plus nombreux, il y a de plus en plus de riches et on gâche comme des malades, il faut augmenter de 70% la production agricole mondiale d'ici 2050. Mais là encore, ça dépend où on habite. En Afrique, il faudrait multiplier par 5. Impossible. Donc il faut avoir le courage de dire aux Africains, vous êtes végétariens, bon, j'ai pas de conseils à vous donner, mais vous devriez le rester. Parce que si c'est zébu frites tous les jours en Afrique, jamais ça va le faire. Mais si les Africains restent végétariens, la population va doubler. Faut doubler la production. Oui, mais 50% des Africains mangent pas leur faim, donc faut tripler. Donc si les Africains sont végétariens, faut quand même tripler la production entre 2017 et 2050. C'est possible, ça? C'est ce qu'a fait la Loire-Atlantique. La Loire-Atlantique produit 3 fois plus de bouffe qu'en 1950. Ouais, mais enfin, le moins qu'on puisse dire, c'est que les paysans se sont efforcés. Hein. Je veux pas être raciste, mais je vois pas le même effort actuellement dans l'agriculture africaine. Autrement dit, il faut pas se faire d'illusions. L'Afrique ne mangera pas à sa faim au 21e. C'est vachement gai, hein, comme conférence. L'Asie, faut doubler. Ils n'y arriveront pas non plus. Oui, parce que les Asiatiques, contrairement aux Africains, ils sont déjà très bons en agriculture. Ils ont très peu de terre et très peu d'eau. Donc, il faut se rendre compte de cette donnée géopolitique. Au XXIe siècle, l'Asie n'arrive pas à produire assez de nourriture. L'Afrique n'arrive pas à produire assez de nourriture. Heureusement, il y a l'Amérique. En Amérique, encore plein de réserves et plein de réserves de productivité. Ça va le faire. Arrêtons de faire une fixette sur les paysans brésiliens. Le paysan brésilien,

0: C'est pas le truc qui est juste inventé pour embêter le paysan français. Le rôle des paysans brésiliens, c'est de nourrir le Brésil et Shanghai. Et je vais vous dire, on a quand même intérêt à ce que Shanghai mange. Et alors en Europe, ça y est, on mange trop, on fait plus d'enfants. Arrêtons de dire qu'il faut augmenter massivement la production agricole en Europe. Qu'est-ce qui va la manger? Et donc, il faut se rendre compte de ça. Au début de l'histoire, quand commence le réchauffement climatique, l'Europe, elle est peinard. C'est un îlot de surbouffe au milieu d'un monde affamé, si tout reste égal par ailleurs. Voilà.
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0: Mais tout ne reste pas égal par ailleurs, comme l'avait remarqué M. Dupont et Dupont. La planète se réchauffe. On y arrive doucement, mais sûrement. Devant vous, trois planètes du même système solaire. La distance au Soleil n'est pas extrêmement différente. En tous les cas, elle n'est pas fondamentale pour ce qui nous occupe. La principale différence entre ces trois planètes, c'est le gaz à effet de serre. Alors, les Vénusiennes, elles sont un peu shootées, hein. Je ne sais pas ce qu'elles ont fait avec le gaz à effet de serre, mais enfin, il y a 96% de gaz carbonique. Ben, il fait 420 degrés. En revanche, les Martiens, il n'y a plus d'atmosphère. C'est moins 50. Entre Vénus, Mars et la Terre, vous choisissez quelle planète? Ah ben, moi, je choisis Terre. Et pourquoi la Terre est habitable? Eh ben, il y a juste un peu de gaz à effet de serre. C'est tout. S'il y en a trop, on crève de chaud. S'il n'y en a pas assez, on crève de froid. Et donc, le gaz à effet de serre, c'est pas juste un truc pour nous embêter. Le problème, c'est d'être raisonnable. Un peu de gaz à effet de serre, c'est bon. Un peu trop, ça va pas. Pas assez, c'est pas bon non plus. Un équilibre subtil. Bien. Alors, la planète se réchauffe ou se réchauffe pas? Monsieur Trump, par exemple, dit, c'est pas vrai. Et si jamais c'est vrai, c'est pas de notre faute. Alors, il se trouve que moi, j'ai un fils qui travaille à la NASA. Donc, je suis intéressé par, voilà. Et, la NASA aime bien faire des cartes. Puis elle est un peu vexée, la NASA a pas voté Trump pour faire, bref, hein, voilà, voilà. Et donc, elle fait des cartes. Pour faire ces cartes, elle prend chaque kilomètre carré, et elle dit, sur chaque kilomètre carré de Terre, je vais calculer, c'est un peu fastidieux, la température moyenne du XXe siècle. La température moyenne du 1er janvier 1900, 0 heure, au 31 décembre 1999, minuit. C'est un peu fastidieux. Et puis, une fois que j'ai calculé ça, je regarde chaque année la température moyenne de l'année, je la compare à la température moyenne du siècle. Si la température moyenne de l'année est la même que le siècle, je laisse en blanc. Si c'est un degré de moins, je mets en bleu, 2 degrés de moins bleu foncé, 1 degré de plus jaune, 2 degrés de plus marron. Allez, c'est parti, on va se voir 120 ans de climat. Alors, on termine le 19e siècle, passons au 20e. Où il fait un peu froid, si on se faisait une petite guerre pour se réchauffer. Voilà. Et puis une petite crise économique, ça nous refroidit. Bon, alors on est un peu froid, faisons une autre guerre. Allez, chaud. Et puis c'est nous qui arrivons, là, les classes d'après-guerre. Et puis, attendez, très important, mai 68. La gauche arrive au pouvoir. La droite revient. La gauche, ou je sais plus, enfin, voilà, on est au 21e siècle, et puis nous voilà maintenant. Alors, il y en a qui disent que c'est pas vrai. Ne négligeons pas le fait que ça pourrait être vrai. Il y en a qui disent c'est peut-être vrai, mais c'est pas de notre faute. Ne négligeons pas le fait que ça pourrait aussi être de notre faute. Vois-moi ce que j'en dis. Alors, il y en a qui disent, on s'en fout. Quand on habite la Loire-Atlantique, on peut s'en foutre. Nous, ça va. Attendez, qui est-ce qui va vraiment souffrir en cas de réchauffement de la planète? Ben, c'est ceux qui ont la totale. La surpopulation, plus la sécheresse, plus les inondations, plus les maladies, plus les épidémies, plus les ouragans. On n'a rien de tout ça, nous. Donc, c'est pas la France, c'est le Bangladesh, la Guinée, Sierra Leone, Haïti, Sud-Soudan, Nigeria, Congo, Cambodge, Philippines. Oh, ben, que tu crèves la faim. Des merdes à zip pour manger. Et est-ce que Nantes va être très affectée? Ben non, les villes affectées, c'est Dhaka, Bombay, Manille, Calcutta, Bangkok. Ah, Nantes, ça va. Ah ben, quand je vous dis nous, Nantes et Angers, la planète va nous terminer peinard, hein. Bon, alors, parlons agriculture. Ce qui est très intéressant dans les relations entre l'agriculture, l'alimentation et le réchauffement climatique, c'est que, à ma connaissance, c'est le seul secteur qui est 3 fois concerné. Alors, je vous rassure, les coiffeuses sont concernées. Les marchands de téléphones portables sont concernés. Les plombiers sont concernés, mais enfin un peu moins. Parce que d'abord, l'agriculture, c'est elle qui occupe la planète. C'est elle qui utilise l'eau, le climat, la terre, etc. Donc quand on casse le joujou, c'est pas les plombiers qui s'en aperçoivent les premiers, c'est forcément les paysans. Les paysans sont les premières victimes du réchauffement climatique. Deuxième chapitre, donc on va le voir sérieusement. Deuxième chapitre, on peut pas que plaindre les paysans. Parce que quand même, L'agriculture, ça produit autant de gaz à effet de serre que le transport. Autrement dit, on ne peut pas dire au paysan « Ah mon pauvre, je ne sais pas comment tu vas faire pour nous faire à manger », sans lui dire en même temps « Tu ne peux pas nous faire à manger sans réchauffer la planète, parce que sinon c'est foutu, c'est le cercle vicieux ». Donc en fait, les paysans, c'est parmi les principaux réchauffeurs de la planète, surtout les éleveurs. Et puis alors, c'est là que ça devient passionnant, c'est que c'est les seuls qui peuvent nous sauver la mise. Parce que quand on a balancé tous ces gaz à effet de serre, le premier truc, c'est arrêter tout. Vous avez vu, arrêter tout quand on est shooté au pétrole, c'est compliqué. Hein. Mais le deuxième, c'est de dire, ce carbone qui est là-bas, on ne peut pas le récupérer. Vas-y, il n'est plus là-haut, il va arrêter de nous embêter. Et là encore, comment on fait pour récupérer le carbone? On plante des arbres, on couvre le sol en permanence. Ben, c'est les paysans. Autrement dit, les paysans peuvent nous sauver la mise, ils peuvent nous refroidir la planète. Regardons tout ça en même temps. Premier point, l'agriculture victime de réchauffement. Cyclone. Voilà, là vous avez deux jolis petits cyclones. Katrina, vous vous souvenez, celui qui avait été sur Chatouillet, Nouvelle-Orléans. Et puis là, c'est celui de cette année, Irma, il était pas mal, Irma. Hein. Alors, le carburant du cyclone, c'est la température de la mer. Plus la mer est chaude, plus le cyclone est macho. Là, vous avez une courbe qui montre, c'est pas exact, mais qui montre grosso modo la corrélation entre la température de la mer et la force du cyclone. On n'a pas l'habitude des cyclones ici. C'est vrai qu'on a de temps en temps une tempête, mais enfin, rien à voir. Je vais juste vous dire un truc comme vous voyez sur la photo. Quand le cyclone est passé, il n'y a plus de bananes à manger. Mais attendez, ça c'est rien, il n'y a plus de bananiers. Donc prévoir un petit délai pour avoir des bananes. Regardez, ça c'est Irma sur les îles Vierges. Deux photos prises à une semaine d'intervalle. Les îles Vierges étaient vertes, elles sont marron. Et pourquoi elles l'ont peintes en marron? Tous les arbres sont tombés, il n'y a plus d'arbres, il n'y a plus de végétation. Et attendez, on est dans des zones tropicales où il y a des pluies très violentes et dans des zones où il y a des pentes très fortes. Quand il n'y a plus de végétation, qu'il y a plein de pluie sur des pentes fortes, c'est définitif. La terre se barre en mer, il n'y a plus que des rochers, et les îles Vierges, bah pour manger dans les îles Vierges, c'est fini. C'est quand même pas top, hein, le cyclone. Mais vous savez, nous, on a des tout petits dans le sud-est, hein, pas chez vous, nous, ça va. Enfin, il y a de temps en temps une tempête quand même. Hein. Dans le sud-est, c'est quand même pas mal, hein, parce que là, c'est la température de la Méditerranée. Plus les étés sont chauds, plus la Méditerranée est chaude, et plus elle reste chaude à l'automne. Et puis, du côté d'octobre-novembre, de temps en temps, le vent se lève depuis l'Afrique du Nord. La Méditerranée a plein d'humidité, le vent arrive à plein d'humidité, et puis partout, il y a des montagnes, là. Il y a le Massif central ou les Alpes. Le nuage arrive, bam, ça tombe. Épisode Sévenol, comme ils disent. D'ailleurs, remarquez qu'il y a de plus en plus d'inondations à l'automne, dans le sud-est de la France. Alors la France s'est tempérée, hein, il y a des exceptions. Voilà, ça c'était le cyclone. Les canicules. Alors les canicules, ça dépend où on habite. La définition légale de la canicule à Nantes n'est pas la même qu'à Ouagadougou, ça vous a pas échappé. Alors chez nous, la définition légale de la canicule, ça ferait rigoler un gars de Ouagadougou. 3 jours de suite à plus de 35 degrés, avec des nuits à plus de 20. Elle est bonne celle-là. Bah oui, nous on appelle ça canicule. Je vous rappelle qu'en 2003, on a envoyé 15 000 mémés au tapis, hein, même chez nous. Depuis, c'est quand même pas mal, quoi. Hein. Mais attendez, le blé, c'est pareil. Le blé, on peut pas le mettre, le vaporiser, etc. Vous avez vu la première canicule de 2017, c'était le 10 juin. Mais qu'est-ce que c'est que cette canicule grossière? Mais avant, les canicules étaient bien élevées. Elles arrivaient au mois d'août, quand le blé était dans les silos. Quand la première canicule arrive au mois de juin, quand le blé est dans le champ, le blé aime pas. Il aime pas. Le blé, c'est comme les hommes, quand il fait trop chaud, ils ne bossent plus. Voilà, donc c'est quand même un petit problème. Oui, mais est-ce qu'il y en aura plus de canicules? Bon, oui, oui. Bon, en moyenne, à Nantes, il y aura 45 jours de canicule par an, au lieu de 3. J'espère qu'on y arrivera. Change un tout petit peu d'époque quand même. Hein. Bien, alors je vous dis pas, Ouagadougou. Alors là, on arrive au réfugié climatique. On va commencer par le réfugié humide, ensuite on fera le réfugié sec. Le réfugié humide. Alors ça, c'est l'Asie. L'Asie, c'est la moitié de la population mondiale. C'est intéressant de regarder. Alors, les Asiatiques sont très, très prévoyants. Ça, il n'y a rien à dire. Ils ont dit, oulala, la planète pourrait se réchauffer si on se faisait des petites réserves. Ils ont fait une belle petite réserve, ça s'appelle l'Himalaya. Ils ont stocké plein de glaciers. La planète se réchauffe, ça marche à plein tube. Les glaciers fondent. 7 immenses fleuves partent du Tibet. Il y a plein d'eau. Agriculture irriguée. Ils mangent. Enfin, pas tous, mais. Entre parenthèses, quand on voit cette carte, on comprend pourquoi les Chinois s'accrochent au Tibet. La totalité des Asiatiques mangent une agriculture irriguée de l'eau qui vient du Tibet. Donc, ils ne peuvent pas toute la garder au Tibet. Mais enfin, quelque part, on se dit, Dalai Lama ou pas, celui qui contrôle le Tibet, c'est quand même un endroit un peu stratégique, quoi, hein. C'est comme le Golan. Ben, voilà. Bon, alors, regardons par exemple un des pays. L'Inde, qui va être le pays de la fin dans le monde. Grand pays, qui n'a même pas sur la diapo. Ils sont 1,2 milliard. C'est vrai que je ne sais pas si vous êtes arrivé d'aller à Calcutta ou à Bombay. On voit ce qu'on voit et qu'on se dit, ah la vache, ils vont rajouter 400 millions de personnes encore, mon vieux. Ils ont de morale, les Indiens. Donc, il faut se rendre compte que la Chine, elle stagne à 1,3 milliard, elle va rester à 1,3 milliard. L'Inde, ils vont passer d'1,2 milliard à 1,7 milliard. Il va falloir se les nourrir. Alors, même si vous n'êtes pas tous agriculteurs, on peut deviner que les Indiens, ils mangent d'abord d'une agriculture irriguée de la vallée du Gange. Ils mangent un petit peu aussi des milieux montagneux, mais enfin moins. Et donc, ce qui est important, c'est de voir, parce que je rappelle les basiques, puisque vous n'êtes plus agriculteur, seulement petit-fils d'agriculteur, l'eau dans la rivière au mois de mars, l'agriculteur s'en fiche complètement. Lui, ce qu'il veut, c'est de l'eau de la rivière au mois de juillet-août, quand il fait chaud. C'est quoi l'eau dans le Gange au mois de juillet-août? Ben, c'est la fonte des glaciers de l'Himalaya. Pour le moment, ça fonctionne à plein tube. Mais à la fin, quand il n'y aura plus de glaciers, il n'y aura plus d'eau dans le Gange. Je ne sais pas si vous avez été au Taj Mahal. Les tours du Taj Mahal commencent à vaciller parce que la terre devient trop sèche. C'est dommage pour la photo. Et donc, quand il n'y aura plus d'eau dans le Gange l'été, ben, ils seront à 1,7 milliard. Ils se débrouilleront, c'est leur problème. Bien, passons au Pakistan. Le Pakistan, actuellement 250 millions d'habitants, il continue à faire des gamins, ils seront 314, respect. Alors, je ne sais pas si vous vous souvenez du temps où M. Bush, fils, avait fait une fixette, « Je veux M. Ben Laden ». Vous vous souvenez, c'était son truc. Et donc, on a tous visité le Pakistan, parce que M. Bush, qui était un peu naïf, il pensait que Ben Laden était dans la grotte là. Donc, tout le monde a vu les photos des grottes. Donc, même si vous n'avez jamais été au Pakistan, vous avez vu que dans la grotte supposée de Ben Laden, on ne faisait pas beaucoup de riz. Non, le Pakistan, en fait, il vit d'une agriculture irriguée de la vallée de l'Indus. Et là, il faut se dire qu'il y a quand même un truc que le bon Dieu a fait vachement bien. Les musulmans ne mangent pas des mêmes glaciers que les hindous. Quand on a réfléchi, c'est génial pour la paix dans le monde. Enfin, quand il n'y aura plus d'eau dans l'Indus, ça ira pas mieux chez les musulmans que chez les hindous. Ah, c'est vachement gay comme conférence. À la fin, ça finit mieux, je vous rassure. Bon, alors, si on s'intéressait au petit Bangladesh. Le petit Bangladesh, c'est un pays très pittoresque. Eux aussi, ils font des gamins comme des malades, hein. Ils sont 150 millions, ils seront 226 millions. Respect. Quand on regarde le Bangladesh vu de satellite, c'est un peu comme la Camargue. Regardez, le Bangladesh, c'est une espèce d'immense Camargue. Je le sens moyen, moi. Hein. Parce que quand il y a des inondations, vous savez, notre photographe national, là, celui qui adore les hélicoptères, il y va parce que c'est joli. Ah, parce que c'est un pays où quand il y a des inondations, c'est 38% des pays qui est sous l'eau. Alors ça fait des belles photos, 38% du pays qui est sous l'eau. À la fin des fins, avec le réchauffement de la planète, qu'est-ce qui va se passer? Videz-moi ça. Ben évidemment. Ça, c'est... Enfin, j'allais dire c'est mathématique. Non, mais c'est géographique. Tout le monde peut comprendre. Enfin, c'est comme nous, la Camargue. Le CCFD, vous êtes déjà mobilisé pour adopter votre Camarguais? Non, mais à la fin, la Camargue, c'est la mer. Bon, il va falloir adopter les Camarguais. Le CCFD nous fera le coup, ça va. Ils sont sympas, les Camarguais. Non, mais là, attendez, c'est pas 3000 Camarguais, là. Ils sont 225 millions. Où est-ce qu'on va les mettre? Vous avez une idée? Tiens, j'ai une idée. Si la planète se réchauffe, il va falloir mettre en culture la Sibérie. Alors, je propose un truc au CCFD. Vous récupérez tous nos vieux chandails. On fait un charter de vieux chandails au Bangladesh. Que les Bengalis aillent cultiver la Sibérie. Et tout le monde sera content. Enfin, vous savez, Poutine, il n'est pas commode. Hein. Je ne suis pas sûr que ça marche, mon idée. Vous ne pourrez pas avoir une autre idée Ben, si on les envoyait aux États-Unis, après tout, c'est bien à cause des 4x4 des Américains. Hein. Allez, on fait des charters. 50 millions de Bengalais aux États-Unis. Déjà, du temps d'Obama, j'étais pas sûr de ma solution, mais avec Trump, je suis pas sûr que ça marche. Bon, c'est dommage, j'aurais essayé. Vous avez pas une autre idée? Maintenant, il y a une idée beaucoup plus simple, il y a qu'à les mettre en Inde. Pas besoin d'avion, ils y vont à pied. Ben oui, enfin, pourquoi on se cherche des solutions compliquées? Ben, les Indiens, on dit non. Qu'il y a beaucoup de murs dans le monde, il y en a un auquel on parle jamais en France. Les Indiens, ils ont construit un mur de 4500 kilomètres là, tout autour. Ils ont mis 50 000 hommes en armes. Allez, juste une petite remarque pour faire sourire l'assistance. Ils ont tous les deux la bombe atomique. On est loin. Enfin, s'ils se balancent des bombes atomiques, même on le sentira passer ici. Hein. Ça, c'est la notion de réfugié climatique.
1: 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Le prochain volet donnera-t-il des solutions ? Pour le savoir, rendez-vous sur notre antenne la semaine prochaine. 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

0: sur l'air des oignons de Sydney Béchette, Marie-France Guimaroche est ravie de vous retrouver pour la cuisine de Marie, diffusée depuis les studios d'Urocas de Radio Grand Ciel. Bonjour les amis, je suis ravie de retrouver aujourd'hui dans les cuisines de Radio Grand Ciel. Enfin non, on n'a pas les instruments, mais le curier, Monique Primo, qui est pharmacien et cuisinière. C'est pas incompatible, finalement.
1: Ah non, au contraire, c'est complémentaire.
0: Waouh, c'est super. Ça me fait penser à Marguerite-Marie Lezac, qui me disait que pour être bon comédien, il fallait en plus être gourmand.
1: Oui, je pense. Alors, il faut aimer la vie, il faut aimer
0: exactement.
1: Les gens, il faut aimer manger, il faut aimer... pouvoir profiter.
0: Et en fait, toi, t'aimes tout ça.
1: Ah oui.
0: Oui. Donc, jusque-là, tout va bien. Alors, qu'est-ce que tu nous proposes, Monique, aujourd'hui?
1: Ah, on va faire un coulibiac de saumon.
0: Ah, oh là là. Il y avait, dans la rue Porte-Chartraine, où j'ai habité toute mon enfance, d'ailleurs, j'y suis née, aux 4 rue Porte-Chartraine, en face, il y avait monsieur et madame Bellois qui avaient une charcuterie. Et ils faisaient un coulibiac et je passais devant leur vitrine, tu vois, et je regardais ce truc. D'abord, c'est très joli comme plat.
1: Oui, c'est joli et c'est bon.
0: Bon, allez, raconte-moi.
1: Alors, je vais te donner les ingrédients. Mm-hmm. Il faut déjà 2 pâtes feuilletées, comme on dit du commerce, hein,
0: oui.
1: Pur beurre,
0: voilà. Très important.
1: 2 pâtes feuilletées. Du saumon frais ou, si on n'a pas, du surgelé même, ça va très bien. Des oignons, des champignons, un peu de beurre, des œufs, 2 œufs. Et après, il nous faudra aussi, pour faire la sauce, de la crème, des ciboulettes, enfin, bon.
0: Des fines herbes. Mais alors, ton saumon, tu le prends sous quelle forme? Des dos de saumon? Tu sais qu'on n'utilise presque plus de darnes.
1: Oui, pap.
0: C'est une découpe qui ne me plaît pas. C'est curieux, hein?
1: Ben, moi, je n'aime pas les darnes.
0: Mais trouve... pourquoi c'est le même saumon?
1: Oui. Oui, mais on peut s'en servir. Seulement dans les darnes. Tu as le trou au milieu.
0: Il y a l'os.
1: Pour l'arête qu'on a enlevée.
0: Oui.
1: Normalement. Ensuite, tu as la peau tout autour.
0: Mm-hmm.
1: Je trouve que ça fait plein de déchets.
0: Et puis, j'ai l'impression que c'est beaucoup plus sec que coupé de l'autre côté.
1: Ah,
0: et
1: oui.
0: C'est un boucher qui m'avait dit ça, d'ailleurs. Tout dépend de la tendreté de la viande, la façon dont elle est coupée.
1: Oui, ça se peut bien. Bah, si on la coupe dans le mauvais sens, je crois que ça, les fibres doivent pas être comme il faut.
0: Oui, il y a ça aussi, bien sûr.
1: Mm-mm. Voilà.
0: Bon, alors, ce sont les dos de saumon que tu prends.
1: Oui. Ouais. Bah, d'abord, c'est plus facile.
0: Ouais.
1: La darne, après, ça fait plein de déchets, il faut tout enlever. Les dos de saumon, bon, même que t'aies la peau d'un côté, c'est pas grave.
0: Ça n'a aucune importance. Puis elle s'enlève très très bien en plus.
1: Surtout que là, le saumon, on le fait pas rôtir, ni on le fait au courbouillon.
0: Mm-hmm.
1: Donc, tu le fais cuire au courbouillon.
0: Oui. Pas très longtemps, j'imagine, parce que...
1: c'est pas long,
0: ouais,
1: hein.
0: Non.
1: D'autant que ça recuit en quelque sorte. Quand c'est
0: évidemment, dans la pâte.
1: Donc, voilà, il faut que ça soit légèrement cuit. Bon, on le sort. On peut le laisser un petit peu ou refroidir dans le courbouillon. Si le courbouillon est bien relevé, ça donne du goût.
0: Et tu n'ajoutes pas ta cuillère de pastis.
1: Non. Non. Et donc, tu fais cuire ton saumon... au courbouillon, mm-hmm. Tu le laisses refroidir dedans, tu le sors et tu l'émiettes, mais grossièrement, mm-hmm. Hein, tu ne fais pas des tout petits bouts.
0: Non, il faut qu'on voit les morceaux.
1: Il faut qu'on voit des petits morceaux. À côté de ça, tu as des oignons et des champignons. Alors, tes oignons, tu les éminces bien. Tes champignons, tu les prépares coupés aussi. En lamelles et en petits morceaux. Alors, tu fais revenir tes
0: oignons. Des champignons de Paris.
1: Oui.
0: Oui, des champignons de Paris. D'accord.
1: Tu fais revenir tes oignons dans un petit peu de beurre. Quand ils sont déjà un peu translucides, tu rajoutes tes champignons. Tu laisses cuire ça un petit moment, une dizaine de minutes pour que ça soit cuit. Donc après, t'étales ta pâte, t'étales une des deux pâtes sur un plat, sur un genre plat, tarte ou n'importe. Tu mets de, alors, tu mélanges. Déjà, tu mets une couche oignon, champignon et dans ce mélange-là, t'as ajouté, mais pas sur le feu, hein.
0: Oui,
1: après que ce soit cuit, t'as ajouté deux œufs battus, tu vois.
0: D'accord. Deux œufs battus en omelette.
1: Voilà. Tu rajoutes, t'assaisonnes, sel, poivre, un petit peu de muscade, ça va bien avec.
0: Ça va très bien.
1: Voilà. Alors, tu mets une couche de farce, là, oignons, champignons, tout ça. Au-dessus, tu mets ton saumon émietté.
0: Tout du long.
1: Tout du long. Mmh. Et au-dessus, tu remets une deuxième couche de mélange oignon, champignon, tout ça. Et après, tu remets ta deuxième pâte. Tu soudes bien les bords.
0: Oui, important.
1: Avec un petit peu d'eau, tout ça. Tu fais un peu de dessin dessus pour que ça soit joli.
0: Et est-ce que tu mets de l'œuf par-dessus?
1: Voilà.
0: Tu badigeonnes avec un jaune d'œuf.
1: Voilà. Mmh. Et tu fais, suivant la taille, suivant la forme, une ou deux petites cheminées.
0: Ah oui. Ah oui, je pense jamais aux cheminées, mais c'est très important.
1: Ben oui, parce que quand ça cuit,
0: toute la vapeur peut sortir.
1: Voilà. Alors, tu fais des petits trous et dans les trous, tu mets un petit morceau de carton roulé.
0: Ouais.
1: Tu vois ?
0: Mm-hmm.
1: Et tu peux faire, si tu as de la patience autour, un petit feston de pâte, par exemple.
0: Mais bien sûr.
1: Voilà.
0: Ça va bien.
1: Alors, tu fais cuire ça au four à 200 degrés. Four quand même pas trop chaud, hein. 180-200, mais il faut bien une heure.
0: Oui.
1: Il
0: faut bien une heure. Allez, je te vends 190.
1: Voilà. Et tu fais cuire ça. Pendant ce temps-là...
0: Une heure, mais enfin, je suppose que tu surveilles aussi.
1: Ah ben oui.
0: Il faut
1: quand
0: que ça dore.
1: Quand tu vois
0: mais...
1: que c'est oui. bien doré, bon, c'est que la pâte est cuite, tu peux retirer.
0: Oui.
1: Et à côté de ça, tu fais une sauce, une petite sauce. Alors, tu mets... En somme, tu fais un genre de sauce blanche que j'appelle sauce blanche.
0: C'est plutôt une sauce hollandaise que tu fais.
1: Qu'est-ce
0: que tu avais fait avec... Moi, je me souviens d'un plat que tu m'as apporté à la maison. C'était extraordinaire. Ton fameux colin. Non, c'était
1: ah,
0: le
1: oui,
0: turbo.
1: C'est... Non, c'était du colin.
0: Ah, le colin. Ah, oh, ça, c'était fabuleux. D'ailleurs, tu le redonneras dans une autre émission à nos auditeurs. Ce colin, tu l'as apporté avec une sauce, mais arachnéenne, d'une légèreté. C'était tellement léger, d'ailleurs, que j'ai fini le pot parce qu'il en restait un peu après l'avoir servi à nos amis. Il n'est pas resté longtemps au réfrigérateur, tu vois. Non, mais en tartine, quoi. Mais c'est fabuleux. Alors, cette sauce-là, elle s'appelle comment ?
1: Oh bah c'est une mayonnaise légère, que j'appelle ça une mayonnaise légère.
0: Avec des blancs d'œufs battus en neige.
1: Voilà.
0: Mais voilà le secret.
1: Oui, bah c'est ça.
0: D'accord. Bon.
1: Mais là, c'est pas pareil, c'est une sauce.
0: Non, c'est pas ça.
1: C'est une sauce chaude.
0: Oui.
1: Sauce
0: Alors,
1: chaude.
0: Alors bon, ça peut évidemment
1: à la
0: pas
1: crème.
0: Être avec des blancs
1: tu
0: battus en neige.
1: Tu fais chauffer de la crème et et tu mets ce qui est bien si tu veux c'est de mettre pas de la farine, je trouve que ça fait trop épais.
0: La maïzena de ma grand-mère.
1: La maïzena.
0: Eh ben tiens.
1: Ça prend un petit peu, c'est moins liquide, mais c'est pas lourd.
0: Absolument. Mais je mets ça aussi, je devrais peut-être pas le dire parce que mes amis vont être déçus, mais mes œufs à la neige dans la crème anglaise, c'est ce que je mets.
1: Ah ben oui.
0: Et ça n'a, tu as raison Monique, ça n'a rien à voir avec la farine.
1: Ah ben non.
0: Rien du tout.
1: Rien du tout.
0: Non.
1: Alors là, tu fais une sauce et puis tu mets, c'est pareil, tu mets un petit peu de citron.
0: Oui.
1: Pour relever le goût, et plein de ciboulette, t'assaisonnes hein, quand même, sel, poivre, oui. Tout ça.
0: Mais il me semble que tu m'avais dit que tu n'étais pas trop fan de la nette.
1: Non, je ne suis pas trop fan
0: de la nette. Je trouve que ça n'apporte rien finalement au poisson. On dit toujours qu'il faut mettre de la nette avec le poisson, mais alors
1: non.
0: Quelquefois, comme j'ai maintenant sur ma terrasse des bacs avec toutes les herbes dedans, et effectivement, j'ai pris de la nette, mais tu vois, je ne l'émiette pas dedans. Je mets une grosse branche.
1: Oui, pour et ça donner cuit avec... du goût.
0: Oui, exactement.
1: Voilà. Mais moi aussi, j'aime bien quand il y a le goût.
0: Voilà.
1: Mais pas les morceaux, quoi.
0: T'as tout à fait raison. Et puis d'ailleurs, les feuilles sont... Enfin, c'est même pas des feuilles, c'est des petits filaments.
1: Oui.
0: Et c'est pas forcément très agréable à manger.
1: Voilà. Moi, alors, pour donner le goût anisé, quand je fais quelque chose...
0: Eh ben, nous y voilà, Monique.
1: Du poisson. Moi, dans mes courbouillons et tout ça, quand il y a du poisson,
0: oui.
1: Je mets des graines de fenouil.
0: Ah, d'accord. Non, j'attendais le 51.
1: Non.
0: Ben, quand t'as pas de fenouil, c'est ce que tu fais, bien
1: oui.
0: sûr.
1: Oui. Ah, tu peux mettre un petit peu de
0: le pastis,
1: vanille,
0: oui,
1: hein,
0: oui, absolument.
1: Oui, oui. Mais je mets des graines de fenouil.
0: Oh, le pastis de Marseille.
1: Voilà, bon, elle n'a plus qu'à servir.
0: Ben, c'est super. Et alors, quand moi je pense à ce plat qui est quand même très copieux, oui, on peut
1: oui.
0: le faire en plat de résistance, en fait. Tu le servirais avec quoi comme petits légumes? Des petites patates sautées, des petites... Qu'est-ce que tu mettrais avec
1: des,
0: ça?
1: Il y a déjà de la pâte, hein. Alors,
0: oui,
1: faut
0: mais...
1: des choses... Non, moi, je mettrais, à la limite, comme légumes, je mettrais des courgettes en petits carrés, tu vois.
0: Mais bien sûr.
1: Ou même si... Enfin, pour ceux qui aiment, moi, que j'aime beaucoup, un fenouil. Du fenouil.
0: Eh oui, bien sûr.
1: Parce que moi, j'aime beaucoup le fenouil en tant que légume. Mmh. Et je trouve qu'avec avec le poisson, ça va très bien.
0: C'est fantastique. Et tu le cuisines comment, ton fenouil?
1: Ah ben le fenouil, je le fais cuire, je le fais blanchir, quoi, cuire à l'eau.
0: Oui.
1: Et après, je le fais dans un petit peu de beurre, hein.
0: D'accord.
1: Et c'est tout. Mm-hmm. Mais c'est très bon, et avec le poisson, ça se marie parfaitement.
0: Oh, quelle bonne idée. Ben écoute, redonne-nous les ingrédients de ton coulibiac.
1: Alors, deux pâtes feuilletées.
0: Oui.
1: Du saumon. Mm-hmm. Des oignons, deux, trois gros oignons.
0: Blancs.
1: Des oignons.
0: Okay.
1: Enfin, moi, je prends toujours des oignons jaunes. Mais enfin,
0: oui. Les blancs, ils sont nouveaux. Mais autrement, c'est vrai que les gros, ils sont jaunes.
1: Des oignons
0: rouges,
1: ordinaires, okay. Des champignons de Paris, des œufs. Puis après, pour la sauce, il te faut de la crème, de la ciboulette.
0: Un bon peu, comme disait ma belle-mère.
1: Et voilà.
0: D'accord. Eh bien, écoute, ça va être le plat de notre émission, en fait, parce que j'ai préféré prendre notre temps. Et puis, on va faire d'autres émissions ensemble, naturellement.
1: Oui.
0: Alors, celle-ci, c'est coulibiac.
1: Voilà.
0: Voilà, exactement. Philippe Maillard a enregistré cette émission que Pierre Ricard réalisera dans les studios Urocast de Radio Grand Ciel. Monique, à bientôt.
1: Au revoir.
0: Au revoir.
1: Et bon appétit.

0: Bonjour, chers auditeurs. Marie-France Guimaroche est très heureuse de vous retrouver pour une nouvelle émission de l'écho de ma commune, sponsorisée par le conseil départemental d'Eure-et-Loir. Et j'ai le très grand plaisir aujourd'hui de recevoir Philippe Merlet, le nouveau maire de Blévy-Maillebois et Dampierre-sur-Blévy. Bonjour Philippe, comment allez-vous?
1: Très bien Marie-France, merci de votre accueil. Et je vais essayer de plus simplement de répondre à vos questions.
0: Vous allez sans doute pouvoir le faire sans difficulté parce que vous êtes depuis 12 ans dans la politique locale.
1: C'est ça. Donc 6 ans de conseiller, 6 ans de maire délégué de Blévy, puisque la commune de Maillebois est une commune associée où nous avons, comme vous avez dit, donc 3 communes, Blévy, Dampierre-sur-Blévy et Maillebois. Voilà.
0: Quel est l'intérêt pour les communes de se regrouper, Philippe ?
1: Ben, je pense qu'aujourd'hui, c'est une force, tout simplement, l'argent étant le nerf de la guerre, c'est tout simplement avoir un budget qui nous permet de porter des projets, même à notre dimension, mais de pouvoir prétendre à apporter des projets, des subventions, d'autant plus que nous avons la chance, et nous devrons, on y reviendra sûrement, d'avoir des écoles sur notre commune. Voilà.
0: Autrement, vous pensez, enfin vous êtes certain même qu'il n'y aurait aucune possibilité pour une commune de vivre seule et de porter ses propres projets toute seule.
1: Je pense que ça doit être très très très compliqué, surtout par les temps qui courent. Aujourd'hui, heureusement que nous avons, alors on pourrait en dire, mais certaines compétences qui ont été transférées à l'agglo et qui nous amènent quand même une certaine souplesse quand on voit le comment dire, ne serait-ce que côté assainissement, les montants presque astronomiques que l'on pourrait dire pour subvenir à l'entretien de nos stations et ainsi de suite.
0: Les stations d'épuration,
1: oui.
0: Ça demande énormément de fonds.
1: Ben, aujourd'hui, c'est surtout dans notre cas, par exemple, ça va être la mise aux normes. Voilà.
0: Et cette mise aux normes est-elle obligatoire du fait de l'Europe ?
1: Entre autres, et puis aussi pour le bien de tous, puisque qui dit station d'épuration dit aussi rejet, dans l'environnement, et nous devons nous conformer automatiquement à ces normes et à ces différentes contraintes environnementales.
0: Dans laquelle de ces 3 villages habitez-vous ?
1: Moi, j'habite à Blévy, et cela depuis 1990, voilà.
0: C'est une vieille histoire.
1: C'est une vieille histoire, et honnêtement, même venant du sud-ouest, beaucoup de gens se posent la question, qu'est-ce que tu es venu faire à Blévy ? Eh bien, tout simplement parce qu'on a obtenu la joie de vivre dans un petit village, donc où on est très très bien. Aujourd'hui, j'ai beau retourner à droite à gauche, honnêtement, je vois pas beaucoup d'inconvénients, mis à part un petit peu le fait de l'éloignement. Et nos enfants aussi ont bénéficié de ce cadre de vie, même si au moment donné, quand ils ont dû faire leurs études, eh bien, il a fallu qu'ils quittent le nid familial pour aller... y a eu sur Bordeaux, il y a eu sur Nantes.
0: Philippe Merlet, vous êtes le maire de combien d'habitants ?
1: Alors aujourd'hui, si mes souvenirs sont exacts, je ne vais pas dire de bêtises, mais je crois que sur la commune, au dernier recensement, nous étions 970. Voilà. Donc, et répartis sur nos trois communes. Voilà. Mais toutes générations confondues. Et on a la chance, dans notre commune, dans la globalité, d'avoir pas mal de jeunes qui se sont arrivés, qui sont implantés et qui se sentent très, très bien et qui sont très actifs aussi. Voilà.
0: Avant cette émission, vous parliez justement des jeunes et de votre souci de maire, d'un espèce de passage de témoin auquel vous étiez très attaché. Est-ce que c'est le sens de votre engagement aujourd'hui ?
1: Tout à fait, voilà. Bon, je suis pas bien vieux, mais je suis pas bien jeune non plus. Et avec ces nouvelles élections qui se sont mises en place, on a essayé de renouveler notre équipe municipale et le porte-à-porte et aussi pas mal de postulats spontanés. Donc beaucoup de jeunes se sont proposés pour former ce nouveau conseil. J'en suis très heureux pour eux. Ils sont Alors, bien sûr, hein, on va dire pour l'instant, mais je pense qu'ils tiendront la route, comme on dit vulgairement. Et c'est une fierté, oui, de pouvoir faire, on va dire, un conseil de transition, puisque je pense qu'après, personnellement, voilà, 18 ans au sein de l'organisation d'une commune, eh bien, ou de la gestion d'une commune, eh bien, notre rôle, il est de former des jeunes, pleins de bonne volonté, et c'est notre cas pour prendre le relais. Et je pense que c'est très très bien. Voilà. Mais, enfin, du moins, moi, c'est mon objectif.
0: Vous parlez de 18 ans de présence dans un conseil municipal. Mais qui faisiez-vous ?
1: Alors, moi, je me suis, c'est vrai, hein, pendant, on va dire, 6 ans, à la fin de mon premier mandat, j'ai eu à m'occuper sous le mandat de Christian Maison, et je l'en remercie énormément, je l'ai déjà remercié, m'occuper d'une demeure qui était à l'abandon, dans le centre de notre village.
0: À Blévy, donc.
1: À Blévy. Et on en a fait un parc. La maison a été rasée. Bon, une chose, je le dis, et je l'ai un petit peu, les propriétaires ont été expropriés, ça m'a fait un petit peu mal, bon, même si c'est pour le bien, on va dire, de la commune, ça fait toujours un petit peu mal, quand même, j'en fais pas une fierté. Autant le parc, aujourd'hui, où les enfants peuvent jouer, de la commune, ainsi de suite, voilà, ça me fait plaisir, mais quand je pense qu'il y a des gens qui ont été expropriés, ça me fait toujours un petit pincement au cœur. Voilà, ça a été les 6 premières années, et puis, pour l'autre année, ben, ça a été de prendre un projet qui était un petit peu dans les cartons et qui a été amené, bien sûr, avec le reste de l'équipe, mais rénover les écoles de notre commune, parce qu'une école, c'est la vie dans une commune, hein, et on a investi énormément et on va encore continuer à investir dans nos écoles. Voilà, ce sont des petits projets qui m'ont vraiment intéressé et que j'ai aimé porter pour notre commune. Mais c'est vrai que ça a été principalement sur Blévy, et c'était mon rôle, puisque j'étais, on va dire, maire délégué de Blévy. Voilà.
0: J'avais parlé du problème des écoles avec mon cousin Michel Le Tuilier, qui vient d'être élu à Chérisy, et puis il y a beaucoup plus longtemps, avec Alain Fillon, qui était à Luret, et je vois que pour tous les maires, en tout cas, tous ceux que je connais, l'école est une vraie préoccupation et en même temps une vraie fierté.
1: Oui, parce que qui dit école dit des parents qui sont là et qui vont, on va essayer de les intéresser à la vie de la commune. Et puis, il est toujours agréable d'entendre directement le bruit de ou les jeux d'enfants dans les villages, dans nos petits villages, passer devant une école, c'est toujours agréable. Et puis, encore une fois, voilà, c'est la vie. Voilà, il y a des jeunes qui arrivent. Alors, bien sûr, aujourd'hui, il y a un certain mouvement de population. Il y en a qui arrivent, d'autres qui partent. Mais si l'école est dynamique, eh bien, c'est très intéressant de pouvoir amener son enfant dans un petit milieu protégé, encore aujourd'hui, où les classes ne sont pas surchargées, ainsi de suite. Et je pense que les enfants peuvent s'épanouir. Et quand les enfants sont bien, ben souvent les parents sont bien. Et si les parents sont bien, ben le cadre de vie à l'intérieur de la commune est agréable. Et c'est cette osmose qu'on essaye de conserver, quoi. Voilà. Dans notre petite commune.
0: Vous avez des familles heureuses à Blévy. Combien d'enfants dans les écoles ?
1: Alors aujourd'hui, on est à 89 enfants.
0: Ah.
1: Voilà. Hein. Donc, je vous dis pas qu'on n'a pas toujours une crainte et une épée de Damoclès, parce que c'est vrai que souvent c'est générationnel, encore une fois, hein. Donc là, on va avoir pas mal d'enfants qui sont en CM2, qui vont partir vers le collège. On a quelques familles qui arrivent. Après, malheureusement, dans nos campagnes, le malheur de l'un fait le bonheur de l'autre, indirectement, même si c'est pas vraiment un bonheur, mais des fois, à proximité, une classe ferme, eh bien, on récupère les enfants et on essaye de leur amener un cadre éducatif adapté, joyeux, bucolique, entre guillemets, quoi. Voilà.
0: Et vous avez des instituteurs, je crois qu'on dit maintenant professeurs des écoles, qui sont attachés à vos communes, ou bien est-ce que c'est simplement à Blévy, ou bien également dans les deux autres villages dont vous êtes ?
1: Alors, on a Actuellement, on a une école à Blévis et une école à Maillebois. Donc, à Maillebois, c'est les petites sections, la maternelle, on va dire. Il y a encore quelques CP. Et à Blévis, c'est CP, CE1, CE2, CM1, CM2. Et on a la chance d'avoir une professeure des écoles qui est vraiment aussi du village.
0: Voilà. Elle habite donc sur place?
1: Elle habite quasiment sur place, oui. Enfin, elle professe à Blévis, elle habite à Dampierre-sur-Blévis, donc vous voyez, c'est vraiment la proximité.
0: La voilà.
1: Et on a d'autres personnes qui sont vraiment sur les communes limitrophes aussi, et qui sont apparemment très heureuses d'être dans cette petite école de campagne. Voilà.
0: En fait, est-ce que vous diriez que les enfants, je sais qu'il y a beaucoup moins d'enfants maintenant, la France est en déclin sur ce point-là, est-ce que vous diriez que les enfants sont l'avenir de nos villages?
1: Ah, je pense totalement, et j'en suis même convaincu. Ce sont eux qui vont venir trouver ou prendre un échantillon de leur vie qui va les guider. Ça va être le fil directeur pour toute leur vie, je pense. Comme ça a été pour nous, je pense, à un moment donné, on prend une certaine valeur et souvent d'ailleurs, on quitte le nid et on revient. Mais je vois comment ça se passe avec mes enfants, ainsi de suite. Et non, je pense que, oui, nos petites communes, comme ça, doivent être porteurs de valeurs. C'est pour ça qu'aussi, on essaye tout pour faciliter des chantiers que l'on a en cours, un projet qui est en cours. C'est justement faciliter la vie de nos enfants. Là, je vous ai dit, il y a deux écoles. Donc aujourd'hui, on a une cantine scolaire qui est entre ces deux écoles-là, qui oblige les enfants à un trajet de bus quotidien pour aller manger. Eh bien, on va construire, on a un projet de construction sur Maillebois, dans un local qui va être réadapté pour faire une cantine scolaire. Comme ça, les petits n'auront plus à prendre le bus pour aller manger. On aura des moments supérieurs de quiétude, et ce seront les grands qui prendront le bus pour aller manger uniquement. Voilà.
0: Mais c'est très logique, en effet. Philippe Merlet, vous étiez au conseil municipal donc depuis 12 ans. Qu'est-ce qui vous a poussé au départ à vous investir dans le service à vos concitoyens? Parce que c'est de cela dont il s'agit, évidemment.
1: Oui, tout à fait. Alors, bon, moi, j'ai une très, très longue, on va dire, expérience dans le domaine associatif depuis...
0: Oui, ça, j'allais en parler aussi. Voilà. Avec votre épouse, vous faites énormément à ce sujet. Oui.
1: Mais même bien avant, depuis des années et des années, j'irais jusqu'à dire, quand je suis rentré dans le monde du travail, j'ai d'emblée adhéré à des associations. Et après, dans la partie... on va dire conseil municipal, c'est tout simplement se dire que pour avoir un avis, pour avoir un œil critique, pour pouvoir se prononcer sur tel ou tel domaine, eh bien, à un moment donné, il faut aller voir comment ça se passe, parce que beaucoup, tel ou tel domaine, eh bien, à un moment donné, il faut aller voir comment ça se passe, parce que beaucoup, je comprends, hein,

0: pour moi plus facile. Voilà, et on peut, en toute transparence, en toute loyauté, donner un avis et dire, bah oui, mais moi j'ai fait ça, ou ça a marché, ça, ça a pas marché, ça, ça a marché. Et puis on se rend compte qu'indirectement, seul, in fine, on ne fait rien. C'est en créant, je ne sais pas dire un grand mot, une osmose, mais en dialoguant, en participant, en échangeant, eh bien c'est comme ça que l'on avance, enfin, pour moi, dans la vie, quoi. Voilà.
1: Est-ce que c'est facile actuellement, avec la société dans laquelle nous vivons, d'avoir un espèce de consensus, comme vous le dites, au sein d'un conseil municipal ou bien au sein d'un village, tout simplement, d'une ville, n'en parlons pas, c'est encore plus compliqué. Est-ce que c'est beaucoup plus difficile, à votre sens, qu'il y a quelques années?
0: Oui, oui. Pourquoi ? Parce que les... Alors, je ne sais pas, c'est vrai, c'est peut-être dans le contexte actuel, hein, les gens ont perdu la patience. Les gens veulent tout de suite une demande. Voilà, il y a un trou dans la chaussée devant chez soi, il faut que ça soit systématiquement bouché.
1: Mais le maire n'est pas forcément responsable du trou.
0: Et on n'est pas responsable, et voilà, et ça ne se fait pas comme ça. Mais je me rends compte une chose au fil du temps, c'est que quand on va au-devant des gens, et qu'on leur explique, ça va beaucoup mieux. Alors, bon, ça ne les contente pas systématiquement.
1: Mais... Il y en a qui peuvent s'énerver malgré tout.
0: Oui, mais jusqu'à présent, enfin bon, alors, bon, ça ne fait que commencer. J'ai de la chance de ce côté-là. En allant voilà, au-devant des champs, il ne faut pas traîner. D'emblée, quand il y a un souci, enfin moi c'est ma politique, systématiquement une question, une réponse. Ou prendre le temps de rappeler les gens et leur dire, ben, je vais venir vous voir et dialoguer. Je pense que dans le dialogue et l'échange, c'est une des clés. C'est une des clés. Alors, je ne dis pas que les gens ne sont pas agressifs, surtout verbalement, aujourd'hui.
1: Mais pourquoi aujourd'hui, particulièrement ?
0: Je ne sais pas. Honnêtement, je n'ai pas vraiment de solution. Je pense que je ne vais pas rentrer dans les clivages de dire, voilà, oui, c'est Internet, c'est ci, c'est là. Je ne sais pas. Les gens ont l'impression que... je pense que les gens ont perdu la patience et ne savent pas se remettre en cause. On s'imagine que le mal ou la difficulté vient toujours de son prochain. On ne regarde pas ce que l'on peut amener à son prochain, ce que l'on peut amener comme solution. Voilà. De temps en temps, quand il y a un conflit de voisinage, la première chose que je pose à la personne que j'ai en face de moi, c'est de dire, mais est-ce que vous avez parlé avec votre voisin? Non. Non. Non, on envoie un courrier avant d'aller parler. Mais comme disaient les anciens, il faut être très vigilant. Les paroles s'envolent, mais les écrits restent. Et de temps en temps, un mot peut être assez destructeur. Donc ça, c'est mon avis, hein. Mais c'est ce que j'ai appris au fil du temps. Donc dialoguer avec les gens, partager, et ça facilite énormément les choses. Je ne sais pas si vraiment la vérité est vraie, elle existe, hein, honnêtement, je n'en sais rien. Tout le monde a le droit d'avoir des avis, tout le monde a le droit d'avoir une opinion, mais on peut aussi le partager gentiment et poliment, quoi, échanger avec les gens. Ça ne veut pas dire que quand on se quitte, on doit avoir pris l'opinion de l'autre, ainsi de suite, ou l'avis de l'autre, mais échanger, c'est enrichissant. Et souvent, quand les gens arrivent à parler entre eux, eh bien, on arrive à, alors, pas systématiquement à une solution, mais à un compromis, quoi, et ça apaise un petit peu les tensions.
1: Mais ce que vous dites, Philippe Merlet, ça pourrait être tout à fait valable pour les guerres?
0: Oui, peut-être, mais là, c'est une autre dimension. Hein. Là, c'est une autre dimension, et là, je ne vais pas rentrer dans ce domaine-là. Je vais me contenter à mon petit périmètre de la commune, hein, et puis, voilà. Mais moi, si je peux arriver à faire dialoguer, ça se passe très bien, hein, pour l'instant, hein, au sein de notre commune.
1: Mais vous êtes maire depuis un mois.
0: Voilà, je suis maire depuis un mois. Mais bon, sur mon précédent mandat, j'ai quand même eu quelques petits soucis, entre guillemets, entre administrés, mais qui se sont toujours finalement bien passés à in fine, quoi. Mais c'est vrai que c'est chronophage et surtout, il faut aller au-devant des gens. C'est vrai.
1: On ne peut faire autrement que d'être maire à plein temps.
0: Honnêtement, mes deux prédécesseurs, hein, donc un était maire et en activité, ça a été, je sais, très très long pour lui. Il a eu des ennuis de santé à cause de ça et j'ai compris aujourd'hui. Mon prédécesseur,

0: Juste derrière, lui était en retraite, mais a passé énormément de temps aussi et s'est mis à disposition de la population. Il a travaillé énormément avec l'affect, chose que moi je vais éviter, je le dis ouvertement. C'est plus regarder le côté administratif et le côté légal que le côté affect, parce que au bout d'un moment, ça peut vraiment, oui, vous prendre sérieusement la vie et malheureusement, j'en ai été peiné pour lui, plus peut-être lui, mais de temps en temps, les remarques de certains administrés vis-à-vis d'un élu peuvent être destructives aussi. Je pense que ça peut laisser une petite amertume quand on quitte son mandat, alors qu'on a le sentiment d'avoir passé plus de temps dans son bureau à la mairie ou au téléphone ou dans les réunions, ainsi de suite, pour ses concitoyens. Et si les concitoyens ne comprennent pas ou ne sont pas à minima reconnaissants, ça peut être pénible, quoi. Parce que, bon, ben, un maire, c'est aussi un être humain, quoi. Il a une famille, hein. C'est pas uniquement un monsieur qui est derrière son bureau et qui a une baguette magique, quoi. Le maire n'a pas de baguette magique, hein, malheureusement.
1: C'est curieux comme impression que cela donne. Je voyais quelques passations de pouvoir qui avaient été extrêmement violentes dans quelques communes de France. Et on a l'impression aussi, ce que vous disiez tout à l'heure m'a interpellée, c'est que les gens sont mécontents parce qu'ils voudraient que tous leurs problèmes soient résolus dans l'instant et que la personne qui doit faire ça, c'est le maire.
0: Ben oui, le problème il est là, c'est que on s'imagine que le maire a tout, a toutes les possibilités, toutes les solutions. Non, il a quelques solutions, mais il est loin d'en avoir toutes. Et puis aujourd'hui, comment dire, l'organisation administrative de notre beau pays, puisque bon, pas se leurrer, on a quand même un beau pays, même s'il a ses lourdeurs administratives. Mais d'un autre côté, comme je dis souvent, on peut dire encore ce que l'on a envie de dire, peut-être. Dans certains cas, un petit peu trop, quand ce sont des mots avec un petit peu de fiel dessus. Oui, les gens s'imaginent que le maire va être la solution de tous leurs maux. Non, il faut, à un moment donné, on doit aussi référer. Et puis derrière, comme je dis souvent, hein, bon. Depuis que le monde est monde, hein, l'argent est le nerf de la guerre. Alors peut-être qu'à un moment donné, tout ce temps qu'on y est, mais même du particulier jusqu'au plus haut niveau de l'État, on a peut-être manqué d'entretien dans certains domaines et ainsi de suite, et on le paye, hein, aujourd'hui, voilà. Et c'est vrai qu'aujourd'hui, on se retrouve avec des sommes de temps en temps astronomiques quand on veut faire tel ou tel chantier. Bon, le mal national, c'est la voirie, hein, tout le monde en parle, même dans les médias. Bon, je pense que les intempéries aussi ont été pour beaucoup, ils sont pour beaucoup, mais on est passé à côté de quelque chose à un moment donné pour l'entretien et aujourd'hui on le paye. Et les gens ne savent plus patienter, ne comprennent plus que ben, on va travailler dans la rue d'à côté, mais pas devant leur porte. Ça, c'est. Alors. C'est pas rassurant parce que un petit peu, si, un petit peu, quand on discute avec les collègues à droite à gauche des autres maires, ben, tout le monde a la même problématique. Mais comme je dis souvent aux gens, déjà commencez à nettoyer devant chez vous, même si vous avez l'impression que c'est sur le domaine communal, mais entretenez devant chez vous, vous savez, enlevez de l'herbe, ainsi de suite. Bon, ben, c'est déjà contribuer. Ne pas toujours attendre que le maire ou les conseillers ou les employés municipaux solutionnent vos soucis d'environnement, rien que ça, quoi. Voilà.
1: Mais c'est peut-être la même chose au niveau national, parce qu'on dit que donc vos concitoyens attendent tout de la mairie, mais en fait, les Français attendent tout du gouvernement.
0: Dans certains cas, je pense que peut-être on attend beaucoup. On attend beaucoup. Mais alors, c'est normal qu'on attende, hein, surtout un cadre. Voilà, mais à un moment donné, on peut pas tout mettre par écrit, tout cadrer, hein, et bon, il y a des choses, le respect des uns et des autres, ça, on peut l'écrire, hein, et c'est déjà noté, hein, heureusement, depuis la nuit des temps dans la Constitution, et je pense que les gens oublient un petit peu le respect. C'est pas parce que vous allez agresser quelqu'un, ce n'est pas parce que on va l'invectiver, que les choses vont aller mieux. Loin de là, loin de là. Voilà.
1: On deviendrait en fait parfaitement égoïste.
0: Je pense que pour une partie, oui, on regarde un petit peu, oui, par le petit trou de la lorgnette, comme on dit vulgairement, et oui, oui, on tend vers l'égoïsme. Je dis pas que tout le monde, hein, loin de là, heureusement d'ailleurs, mais voilà, on s'imagine que quand on demande quelque chose, on est devant le clavier de son ordinateur, on a fait deux clics, et demain, ça y est, c'est là, c'est devant la porte. Non, ça marche pas comme ça, parce que ben, vous avez des travaux, il y a des contraintes budgétaires, et comme je dis souvent, un projet, alors bien sûr, ça dépend de quel projet, mais quand on veut mettre en place un projet qui a ses conséquences, eh bien, pour son aboutissement, c'est 3 ans. Vous allez le penser, vous allez demander la première année, faire toute la partie administrative. Après, vous allez demander les subventions, les s'il est là. Va y avoir, si, suivant le marché, l'appel d'offres, le choix des entreprises, ainsi de suite. L'entreprise, ben, n'attend pas, hein, que la commune lui passe la commande tout de suite et être le lendemain pour les travaux. Donc, le temps que ça se mette en place, ben, c'est à peu près, oui, 2 ans et demi, 3 ans pour amener un projet, quoi. Voilà.
1: Et vous aviez participé à un grand projet, enfin vous étiez responsable, si je me souviens bien, particulièrement de l'église de Blévy.
0: Oui, tout à fait.
1: Vous avez fait beaucoup de choses pour cette église.
0: Oui, alors l'église de Blévy, c'est un petit peu mon bébé entre guillemets, c'est-à-dire que oui, j'aime bien me ressourcer dans cette église. Alors, il n'y a même pas le côté religieux, hein, parce que bon, je ne veux pas rentrer dans la religion, mais c'est pas vraiment ma religion, ouais, je serais tenté de dire, mais un édifice, on a la chance ou la malchance, certains diraient, dans notre commune, voilà, 3 communes, trois clochers, hein. Donc, à entretenir, c'est vrai que celle de Blévy, depuis maintenant 12 ans, ben, je passe énormément de temps à l'intérieur à nettoyer, à repeindre ou remettre en état,
1: Et
0: voilà.
1: vous vous êtes occupé des statues aussi particulièrement.
0: Oui, voilà, c'est ça.
1: Lesquelles statues?
0: Alors, toutes les statues aujourd'hui, que ce soit, voilà, ne serait-ce que les dépoussiérer ou aller les récupérer, puisque malheureusement notre église de Blévy en 99 avait subi la tempête et donc beaucoup d'œuvres avaient été ramenées donc à Maillebois, à Dampierre, ainsi de suite. Donc j'ai tout ramené sur Blévy, tout entretenu, tout répertorié. Et aujourd'hui, oui, on a une petite historique de chaque saint. Et lors des journées du patrimoine, j'aime bien, oui, parler de la famille d'Eau qui a fait construire cette église liée au château de Maillebois. Et puis voilà l'histoire de Blévy. Pour moi, c'est un conglomérat de la vie et de l'histoire, donc du village. Voilà. Et au-delà du côté religieux, cette belle église qui est reposante, et je vous garantis que quand, après une journée de labeur, on s'assoit à l'intérieur, on fait le calme, on fait le vide, ben je ne sais pas pourquoi, on ressort ressourcé. Alors bon, je reprends le côté mystique, hein, de l'affaire, mais voilà, pour moi, ça marche. Et je sais que pour certains collègues, pour en avoir parlé, ils l'ont vécu avec moi. Ben, ils m'ont dit, ouais, c'est vrai, ouais, c'est bizarre ça. Mais voilà.
1: C'est curieux, on ressent, c'est vrai, une émotion, peut-être toutes les âmes qui sont passées là et toutes les prières qui ont été dites dans ce lieu sont, je dirais, font partie du bâtiment, sont rentrées dans les murs, je pense.
0: C'est possible, c'est possible. Voilà, mais il y a une chose qui est sûre, c'est que voilà, c'est un beau bâtiment. C'est un beau bâtiment historique. Donc là, aujourd'hui, on va remonter pour les prochaines journées du patrimoine. Donc on a récupéré 2 tableaux. On va les réinstaller.
1: Lesquels?
0: Alors, il y en a une, c'est l'Ascension, et l'autre, je serais totalement incapable de vous le dire. L'abbé saurait mieux. Mais voilà, ce sont 2 beaux tableaux que l'on va remettre sur les bancs au-dessus des bancs latéraux. Voilà.
1: Pour terminer, monsieur le maire, est-ce que vous pouvez nous dire, parmi toutes les statues auxquelles vous pensez, si vous avez un favori, une favorite?
0: Alors oui, c'est Sainte-Barbe. Tout simplement parce que bah, déjà, vous le savez, c'est la patronne des pompiers. Hein, voilà, le service au service de l'autre, de son prochain,
1: Ce qui était
0: protéger.
1: votre métier, en fait.
0: Un petit peu, voilà.
1: Monsieur le maire, je vous remercie infiniment d'être venu pour répondre à mes questions pour Radio Grand Ciel. Cette émission donc était sponsorisée par le Conseil départemental d'Eure-et-Loire. J'enregistre cette émission L'écho de ma commune et Pierre Écart la réalisera dans les studios du Rocas de Radio Grand Ciel. Philippe Merlet, merci infiniment.
0: Merci à vous et à très bientôt.
1: À très bientôt et merci de ce bon moment passé ensemble. Au revoir.
0: Merci.

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2: Le pape plaide pour un engagement collectif pour mettre fin aux crimes liés à la drogue. Léon XIV recevait ce matin les participants à la deuxième conférence interparlementaire sur la lutte contre la drogue et le crime, organisée par l'Assemblée parlementaire de l'OSCE. Les détails juste après ces titres. Le Fatah, parti présidentiel palestinien, va-t-il se renouveler? La formation tient actuellement sa huitième conférence et réunit tous les cadres du parti, certains virtuellement. L'avenir du Fatah, dirigé par Mahmoud Abbas, se joue dans un contexte sécuritaire toujours plus pesant. Dans ce journal, nous irons également en Inde qui rationalise son carburant et puis nous entendrons le nonce apostolique en Ukraine où nous entendrons donc son témoignage après les récents bombardements russes massifs sur tout le pays.
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2: Bonjour, ils viennent de plus de 30 pays, des parlementaires qui participent à la deuxième conférence interparlementaire sur la lutte contre la drogue et le crime, une conférence organisée par l'Assemblée de l'OSCE, l'Organisation pour la Sécurité et la Coopération en Europe, et accueillie par la Chambre des députés italienne. Le pape les a reçus ce matin en audience au Vatican. Dans son discours, le Saint-Père a rappelé la position du Saint-Siège face à ce fléau, affirmant être fermement convaincu que l'état de droit, la prévention de la criminalité et la justice pénale doivent progresser ensemble dans l'unité. Le compte-rendu de Fabrice Baguendéquéré.
4: Mettre en œuvre un authentique état de droit indispensable au développement humain intégral, telle est la position du Saint-Siège au regard du défi majeur que représente le trafic de drogue et la délinquance. Associé de ce point de vue, le siège apostolique réitère son soutien sans réserve de toute initiative visant à mettre en place un système de justice pénale efficace, juste, humain et crédible, capable de prévenir et de lutter contre la production et le trafic de drogue illicite. Dans la même optique, le Saint-Siège se dresse contre toute forme de déshumanisation des condamnés, appelant au respect de la dignité inhérente à chaque personne, y compris celles qui ont commis des crimes. De même, le siège apostolique fait appel à la mise en place des programmes globaux pour prévenir contre les effets dévastateurs des stupéfiants et venir en aide à ceux qui sont asservis par la dépendance en leur offrant un traitement médical, un soutien psychologique et une réinsertion durable.
2: Fabrice Baguendéquéré, à la une de l'actualité du pape également ce vendredi, ce coup de téléphone passé au patriarche d'Alexandrie Tawadros II, le chef de l'église copte orthodoxe. Une conversation qui s'est déroulée dans une atmosphère cordiale, fraternelle, animée par la volonté de redynamiser la célébration de la journée de l'amitié entre coptes et catholiques, précise la salle de presse du Saint-Siège. Le pape et le patriarche copte qui ont exprimé leur conscience de la responsabilité commune qui leur incombe dans l'annonce de l'évangile et la promotion de la paix et de la réconciliation, en particulier au Moyen-Orient, une région si durement éprouvée. Outre cet appel téléphonique, Léon XIV a écrit une lettre au patriarche copte. Tous les détails sont bien sûr à retrouver sur notre site vaticannews.va. Dans l'actualité internationale, la mort d'un adolescent palestinien ce matin, tué par l'armée israélienne non loin de la ville de Naplouse, dans le nord de la Cisjordanie occupée. Un nouveau mort qui témoigne de la situation sécuritaire toujours très critique dans la région. C'est dans ce contexte que le parti présidentiel palestinien, le Fatah, organise sa huitième conférence entre Ramallah, Gaza, le Caire et Beyrouth. Lors de la première session, hier soir, le parti a réélu à sa tête le président Mahmoud Abbas, qui est également le chef de l'OLP. Jusqu'à demain, les quelques 2580 participants vont discuter plusieurs dossiers et renouveler le Conseil révolutionnaire ainsi que le comité central du parti présidentiel, et ce dans un contexte régional et national particulièrement grave. À Jérusalem, la correspondance de Valérie Ferrand.
5: Après celle de Bethléem en 2009 et de Ramallah en 2018, cette huitième conférence du Fatah est la troisième à être organisée sur le sol national. Les réunions ont cependant lieu en visioconférence entre les quelques 1600 membres présents en Cisjordanie et les quelques 400 de la bande de Gaza, avec ceux de l'extérieur, 400 au Caire et 200 à Beyrouth. Ils devront renouveler les 80 membres du Conseil révolutionnaire ainsi que les 18 du comité central du parti présidentiel, Les enjeux sont importants en raison de la gravité sans précédent de la situation dans la bande de Gaza et en Cisjordanie, près de 33 ans après les accords de paix d'Oslo. Le Fatah, qui est également le principal mouvement de l'OLP, fait face à une crise interne, avec à sa tête un Mahmoud Abbas réélu hier soir à la tête du mouvement, mais dont la cote de popularité est très basse. Jérusalem, Valérie Ferron, Radio Vatican.
2: L'armée israélienne qui poursuit ses frappes dans le sud du Liban, des positions du Hezbollah ont été visées dans la région de Tyr ce matin. Un hôpital a été endommagé, l'on dénombre au moins 2 blessés. Une personne a par ailleurs été tuée dans un tir de drone à Nabatieh. Hier, à Washington, les premières discussions entre responsables libanais et israéliens se sont ouvertes pour tenter de parvenir à un accord de paix. Des discussions qui doivent se poursuivre ce vendredi, un dialogue néanmoins très difficile en raison des positions radicalement opposées des belligérants. D'autres tractations se poursuivent, celles destinées à rouvrir le détroit d'Ormuz, partiellement bloqué par l'Iran. Tous les navires appartenant à des pays qui ne sont pas en guerre contre l'Iran peuvent franchir le détroit, a réaffirmé le chef de la diplomatie iranienne Abbas Araghchi dans un entretien aujourd'hui à un quotidien indien. Selon lui, il n'existe aucune solution militaire au conflit en cours avec les États-Unis. Le chef de la diplomatie iranienne qui se dit ouvert également à une aide de Pékin pour régler le conflit au Moyen-Orient. Le rôle de la Chine qui a été évoqué lors du sommet qui vient de s'achever à Pékin justement, entre les présidents chinois Xi Jinping et américain Donald Trump. L'Inde qui, comme de nombreux pays, pâtit de la fermeture du stratégique détroit moyen-oriental. Depuis mars, le prix du baril de pétrole ne cesse d'augmenter, les approvisionnements deviennent difficiles. 2 mois et demi après le début de la guerre, l'Inde, pays le plus peuplé de la planète, commence à souffrir des pénuries de carburant. Le gouvernement indien n'a pas encore augmenté les prix à la pompe, mais il commence à prendre des mesures d'austérité. Les précisions de notre correspondant à New Delhi, Emmanuel Derville.
6: L'Inde a vécu au rythme des législatives régionales dans plusieurs États en avril et au début du mois de mai. Alors pour préserver ses chances de victoire, le parti fondamentaliste hindou du Premier ministre Narendra Modi a refusé d'augmenter les prix de l'essence. Les groupes pétroliers sont obligés d'absorber les pertes, une situation qui ne va pas continuer très longtemps. La population s'attend à des hausses de prix dans les prochaines semaines. Et à New Delhi, les autorités ont mis les employés municipaux en télétravail 2 jours par semaine pour 3 mois afin d'économiser l'essence. Elles ont aussi annulé les déplacements officiels à l'étranger jusqu'à l'an prochain. L'Inde ne cherche pas seulement à économiser l'essence pour éviter les pénuries, elle veut aussi freiner la dévaluation de la roupie face au dollar qui renchérit le coût des importations dont elle est très dépendante. Le pays a une balance commerciale déficitaire depuis plus d'une décennie et cherche à préserver ses réserves de change. New Delhi, Emmanuel Derville, Radio Vatican.
2: Une épidémie d'Ebola est déclarée dans la province de l'Ituri, dans l'est de la République démocratique du Congo. L'annonce a été faite ce matin depuis Addis Abeba par l'Africa CDC, l'agence sanitaire de l'Union africaine. Pour l'heure, 4 décès ont été attribués au virus en laboratoire. 246 cas suspects, dont 65 mortels, ont été recensés selon l'agence. La région de l'Ituri est le théâtre depuis de nombreuses années de combats. L'Union africaine qui ne cache pas sa préoccupation en raison de la proximité notamment du Soudan du Sud, où les infrastructures sanitaire manque cruellement. La Russie et l'Ukraine ont échangé ce vendredi 205 prisonniers de guerre de chaque camp. L'annonce a été faite par les deux parties. Malgré cette nouvelle positive, le territoire ukrainien est toujours la cible quotidienne des raids de l'armée russe. Ces dernières 48 heures ont été particulièrement éprouvantes, en particulier pour Kiev et sa région. Au moins 21 personnes ont été tuées. Nous avons joint le nonce apostolique à Kiev, Monseigneur Koulbokas. Il revient sur ces heures très difficiles.
7: Les dernières 24 heures ont été une nouvelle fois très éprouvantes pour toute l'Ukraine. Plusieurs quartiers ont été lourdement touchés et des fragments de missiles sont tombés aussi sur l'Annonciature sans causer de dégâts pour les personnes ni pour les structures. Et lorsque nous avons discuté de cette situation avec des diplomates, ils ont souligné qu'ils avaient l'impression que si les bombardements se poursuivaient avec une telle intensité, ce n'était pas un bon signal, mais plutôt l'expression d'une volonté de poursuivre la guerre. En outre, ce qui nous inquiète, c'est que pour la énième fois, un véhicule des Nations Unies a été touché à Kherson alors qu'il distribuait de l'aide humanitaire. Il est évident qu'il s'agit d'attaques intentionnelles et ce n'est pas la première fois. Donc, c'est vraiment inquiétant lorsque les agents humanitaires sont pris pour cible de façon intentionnelle, de façon à ce que la population ne reçoive pas l'aide humanitaire. Ce qui est sûr, c'est que de notre côté, nous ne cessons pas de prier pour la paix.
8: Certamente, da parte nostra non rimane che pregare per la pace.
2: Monseigneur Koulbokas, le nonce apostolique à Kiev, interrogé par Svitlana Dukovic, notre consoeur de la rédaction ukrainienne de Radio Vatican. C'est la fin de ce journal. Merci pour votre attention et votre fidélité. Prochain rendez-vous de l'information, ce sera bien sûr à 18h en direct de Rome. Vous serez accompagné par Marie Duhamel. N'oubliez pas toutes nos informations sur vaticannews.va. Excellent après-midi. 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

0: Vie de famille. Si je vous dis que vous la trouverez aussi bien l'été sur le marché de Dinard, dans les librairies ou les mariages, qu'elle aime le beau et le chic, que pour elle la transmission du savoir-vivre est essentielle, qu'elle fabrique des bijoux, qu'elle n'y connaissait rien aux réseaux sociaux il y a 5 ans et qu'elle a aujourd'hui près de 100 000 followers, vous l'aurez sans doute deviné, je suis aujourd'hui avec Hélène Meillard. Des bijoux, une véritable communauté sur les réseaux, un livre qui vient de sortir, Briller par votre savoir-vivre. Bonjour Hélène Meillard.
1: Bonjour Ségolène.
0: Et merci d'être avec nous dans Vie de famille, émission présentée aujourd'hui par Ségolène Boussion. Hélène, votre livre, Briller par votre savoir-vivre, paru chez Robert Laffont et préfacé par Stéphane Bern, fait l'éloge du savoir-vivre. Quelle est votre définition du savoir-vivre ?
1: Ah, le savoir-vivre ! Bien écoutez, d'abord c'est la bienveillance. C'est la bienveillance tournée vers les autres. C'est une bienveillance aussi qui est teintée d'élégance, de gentillesse, qui regroupe tout un art de vivre. C'est tendre vers le beau, donc le beau dans ses manières, dans sa gestuelle et effectivement dans son élégance d'habillement.
0: Et comment est-ce que vous avez souvenir de la première fois où vous êtes dit ça c'est un élément de savoir-vivre en conscience ?
1: En conscience, je ne peux pas vous dire. Assez tôt, enfin je pense que mes parents, mes grands-mères m'ont en permanence inculqué les choses avec une sorte de répétition systématique. Et c'est vrai qu'après les choses deviennent un peu naturelles peut-être.
0: Donc il y a eu une éducation au beau, vous diriez que c'est une transmission.
1: Ah oui, vraiment, vraiment. C'est apprendre à regarder les choses, à attacher son regard sur un joli meuble, sur un joli paysage, sur une jolie tenue, sur un joli tissu. Oui, ça s'éduque.
0: Ça s'éduque et on devient sensible en fait à ce qui est beau autour de nous.
1: Oui,
0: mais parce qu'on n'a pas la même notion du beau, votre beau sera pas forcément le même que le mien.
1: Bien sûr, très très très très subjectif et en fait tant mieux. On a, je dirais, tous son mauvais goût, mais finalement, je pense que la majorité des gens sont souvent d'accord sur une certaine définition du beau. Voilà.
0: Et donc, qu'est-ce qui est, comment dire, quel est votre regard aujourd'hui sur le savoir-vivre ? Est-ce qu'il y a eu évidemment une évolution, un changement ?
1: Tout à fait. Il y a une évolution. Je dirais que on a envie d'un peu de dépoussiérer ce savoir-vivre des grands-mères. Voilà. Et en fait, le savoir-vivre est vraiment actuel. Voilà, on le pratique tous les jours, mais en fait tout le monde le pratique, le savoir-vivre. Après, il y a quelques petits réflexes, quelques petits codes à adopter. Alors, soit on les a rejetés, soit on les a peut-être jamais appris, mais voilà, c'est bien d'en avoir à nouveau conscience. Et ce savoir-vivre avec cette petite règle permet de mieux être ensemble, voilà, d'être beaucoup plus à l'aise finalement aussi.
0: Et quand vous dites qu'il y a des codes, est-ce que c'est pas enfermant aussi d'avoir trop de codes dans notre façon d'être ?
1: Alors, on pourrait considérer que c'est enfermant, et c'est pour ça que justement ce manuel que j'ai écrit est beaucoup plus léger que tous ces vieux manuels qui ont 100 ans d'âge où tout était précisément décrit dans tous les sens. Là, les choses sont quand même très très simplifiées avec des fondamentaux.
0: Et votre livre est accessible à tous.
1: Exactement. Et les fondamentaux, je pense, restent essentiels. Voilà, c'est être accueillant, avoir le sens de l'hospitalité, faire en sorte que son invité soit à l'aise, faire en sorte que son collaborateur également soit à l'aise, savoir correctement présenter les personnes les uns par rapport aux autres. Voilà. Donc c'est.
0: En fait, une société peut pas avancer sans savoir vivre.
1: Oui, c'est compliqué. On s'en va jeune dans ces cas-là. Oui.
0: Et vous, qu'est-ce qui vous porte et vous anime en fait sur ce sujet-là ?
1: Qu'est-ce qui me porte ? Je trouve que on pêche beaucoup par rudesse en ce moment, par brutalité, et on a envie un peu de remettre des belles choses au goût du jour, d'avoir des relations beaucoup plus harmonieuses, de pas se retrouver en colère immédiatement lorsqu'on est dans une situation qui est compliquée, savoir apaiser les tensions. Et ça, c'est avoir preuve de savoir-vivre, je pense.
0: Du coup, vous en êtes aperçu au sein de votre communauté, quand vous avez vu que toutes ces personnes vous suivaient sur les réseaux sociaux, qu'il y avait un besoin, donc c'était au point d'en faire un livre?
1: Alors oui, effectivement, j'ai eu beaucoup de remarques. D'abord, l'une des premières remarques, c'était « Hélène, vous nous faites du bien ». Donc voilà, c'était, on sentait que les gens vivant dans des situations souvent compliquées ont besoin d'autre chose, d'avoir une vision sympathique de la vie peut-être, avec un peu une tendance esthétique, puisque les photos que je fais sur mon compte Instagram, bon, je les trouve jolies, c'est esthétique, donc cela fait du bien. Et voilà.
0: Parce que les gens, quand ils viennent sur votre compte Instagram, ils viennent chercher, finalement, il y a des conseils ou il y a juste un.
1: Non, il n'y a pas de
0: conseils. Vous qui vous mettez en scène.
1: Non, justement, il n'y a pas de conseils. Je trouve que je n'ai pas envie de donner des leçons. Je me sens pas forcément, c'est pas à moi de le faire, mais c'est plutôt un style de vie, un art de vivre, voilà.
0: Et ça veut dire que quand on n'a pas eu la chance, peut-être, en fait, d'avoir cette transmission que vous avez eue, c'est l'occasion de pouvoir apprendre.
1: Oui, mais en fait, on a tous à apprendre. Je ne connais pas tout. Et on agit aussi souvent par mimétisme. Donc c'est peut-être mieux de s'orienter vers des personnes sympathiques et bienveillantes plutôt que le contraire. Donc voilà, on est tous à apprendre les uns des autres. Donc effectivement, certaines personnes peuvent se dire, tiens, voilà, elle se positionne comme ça, je ferai comme elle, mais moi aussi, je fais la même chose.
0: Et vous avez des retours là, parce que donc vous avez votre livre « Briller par votre savoir-vivre » qui est sorti, vous faites des dédicaces.
1: Oui.
0: Que vous disent les gens ?
1: Les gens disent, mais c'est essentiel madame, mais vous avez raison de le faire, on en a besoin. En fait, on en a besoin. C'est vrai que les rapports sont assez tendus, des personnes les unes envers les autres, et on a envie un peu d'apaisement. Donc oui, les gens se disent, c'est vrai que c'est un livre que l'on achète pour soi et que l'on offre aussi.
0: Donc il y a un lien entre savoir-vivre et convivialité.
1: Bien sûr, ça fait partie, oui.
0: Et comment est-ce qu'ils se complètent ?
1: De quoi ?
0: Le savoir-vivre, la convivialité, le savoir-être aussi, du coup, l'un nourrit l'autre, en fait ?
1: Oui, disons que le savoir-vivre, c'est un savoir-vivre ensemble, savoir bien vivre ensemble, tout à fait, oui.
0: C'est ce qui nous manque un peu aujourd'hui.
1: Bien sûr. J'irais même au-delà. Vous savez, tous ces petits jeunes qui font des CV pour trouver un travail et qui s'aident de l'intelligence artificielle, finalement... On va se retrouver avec des curriculum vitae qui se ressemblent tous. Le fait d'adopter quelques attitudes de savoir-vivre permet de se démarquer aussi des autres. Ce savoir-être, le savoir-vivre qui devient du savoir-être. Voilà. Un langage corporel, une gestuelle, une façon de parler, une syntaxe. Voilà.
0: Donc ça permet plein de possibilités.
1: C'est important, oui.
0: Est-ce que votre regard a changé sur... Vous avez donc une communauté qui est près de 100 000 followers, donc ça veut dire qu'il y a plus
1: de
0: maintenant,
1: 100 000,
0: pardon.
1: Oui, oui.
0: Combien vous savez exactement ?
1: 104 000.
0: 104 000.
1: Voilà.
0: Du coup, ça veut dire que vous avez des profils variés. Vous connaissez un peu, vous savez qui vous suit ?
1: Oh oui, je suis, parce que j'aime bien faire des ventes. Ça me permet de voir les gens et de discuter avec eux. Eh bien, il y a tout le monde. Des jeunes, comme des personnes beaucoup plus âgées. Des femmes et évidemment des hommes. Bien sûr, beaucoup d'hommes.
0: Parce qu'on a tous un peu une communauté propre dans notre quotidien, mais ça, sans parler de réseaux sociaux. Et est-ce que du coup, là, de par cette communauté des réseaux qui est très conséquente, vous avez du coup changé de regard sur certaines personnes, découvert certains univers.
1: Ah oui, bien sûr. Ah oui, parfait. Oui, c'est vrai que dans son cercle d'amis, on est dans un certain cadre. Voilà, on est amis avec des personnes qui nous ressemblent. Et là, j'ai été amenée à m'adresser, à parler avec des personnes d'univers complètement différents. Et en fait, c'est très très enrichissant, c'est très très sympathique. J'ai fait des belles rencontres et j'ai même eu il y a des amitiés qui se sont nouées. Vraiment.
0: Vous avez eu des contacts qui vous ont fait aussi peut-être changer de point de vue de regard, de la même façon que d'autres ont pu changer de regard sur votre...
1: Bien sûr. Oui, tout à fait. C'est vrai que quand on se parle, quand on commence à se connaître, on s'apprécie. Oui, c'est tout à fait normal.
0: Tout en restant avec votre grand naturel.
1: Je reste moi-même, oui, mais bien sûr. Je ne renie pas ce que je suis, et puis c'est très bien comme ça. Mais je ne demande pas aussi aux autres de forcément changer leur façon d'être.
0: Oui, vous faites des propositions de quelque chose qui
1: Exactement.
0: Vous tient à cœur.
1: Oui. Mm-hmm.
0: Est-ce qu'on pourrait parler de, si on revient au savoir-vivre, d'erreurs les plus courantes en fait qu'on fait en matière de savoir-vivre? Est-ce qu'il y a quelque chose d'identifié?
1: Oh, les grandes erreurs, c'est à table peut-être. Ça, c'est classique. C'est vrai que les personnes qui ont du mal à tenir leur couvert, voilà, ça c'est un peu navrant pour eux parce que on peut se dire dans un milieu amical et alors peu importe, mais dans le milieu du travail, ça peut être compliqué pour eux. Oui, ils peuvent être un peu étiquetés. Donc voilà. Après, c'est une quelles sont les grandes erreurs de savoir vivre? C'est de ne pas être habillé correctement et sobrement lorsqu'on va à une réception, lorsque l'on va dans un grand restaurant, voilà.
0: C'est un peu l'image qu'on renvoie quand même.
1: Oui, c'est l'image qu'on renvoie. Le jogging basket tous les jours de l'année, alors qu'il y a de temps en temps quelques petites cérémonies, quelques petites occasions où on pourrait s'habiller autrement, bah oui, voilà, c'est un peu dommage. Ça, c'est un peu du manque de savoir-vivre, oui.
0: C'est une spécialité française, le savoir-vivre?
1: Alors, le savoir-vivre... Un peu, le savoir-vivre à la française, oui, c'est très très apprécié. Ça a vraiment démarré au XVIIe siècle, vraiment.
0: Donc ça, c'est le siècle qui vous est cher.
1: Ah oui. Je dirais un peu les bases ont été posées par les précieuses, hein, donc qui sont ces femmes à la fin de l'époque Louis XIII, la période de la Fronde, au moment de la jeunesse de Louis XIV. Donc on a Madame de Rambouillet, Mademoiselle de Scudéry, Madame de Sévigné, Madame de Lafayette, et puis des hommes enfin également. Donc ces fameuses précieuses recevaient chez elles, et ne recevaient pas que des femmes, elles recevaient également des hommes. Et elles ont un peu mis à plat les bases de l'élégance et du raffinement à la française.
0: Qui est resté, enfin, avec des moments de flottement.
1: Bien sûr, non, mais... toutes ces bases ont été reprises par un diplomate à la cour de Versailles, Monsieur de Courtin, et il a écrit un ouvrage qui a été très rapidement traduit pour être diffusé dans toutes les cours européennes. Donc très très vite, les Européens se sont inspirés de l'élégance à la française. Alors l'élégance à la française, c'est tout, hein. C'est la manière de se positionner, c'est le vocabulaire, c'est la conversation, ce sont les arts, c'est la gastronomie aussi.
0: Oui, parce qu'on pourrait dire finalement le goût des belles choses, ça peut coûter cher. Mais là, on n'est pas dans...
1: Alors, c'était quand même élitiste à cette époque-là. Oui, non, c'était élitiste. Ce n'est qu'au XXe siècle où ça devient complètement démocratisé, bien sûr.
0: On parle finalement d'élégance, une élégance extérieure et une élégance intérieure.
1: Exactement, oui.
0: Je vous propose d'écouter maintenant, Hélène, dites-nous la musique que vous avez choisie.
1: Sur la place de Rosemary Stanley, qui est une chanteuse franco-américaine, que j'aime beaucoup parce qu'elle a un répertoire extrêmement varié. Elle va chanter, donc là c'est une chanson de Brel. Elle peut également chanter du Purcell ou du Schubert, mais également des musiques bretonnes ou des musiques américaines, des musiques actuelles. Voilà, donc elle a un répertoire extrêmement vaste, une très belle voix. Je vous laisse écouter.

0: La transmission du savoir-vivre et du savoir-être est notre sujet aujourd'hui dans Vie de famille avec Hélène Meillard, créatrice de bijoux, influenceuse et auteure du livre « Briller par votre savoir-vivre » publié chez Robert Laffont. Hélène, en quoi cette musique qu'on vient d'écouter, qui est très belle, peut-être vous inspire dans votre, parce que votre projet de départ, c'est la création de bijoux.
1: Oui. Alors déjà, je suis assez solitaire, finalement. J'aime bien travailler dans mon petit atelier, calme.
0: Vous faites toujours tous vos bijoux toutes seules?
1: Oui. Alors, tout ce qui est enfilage de perles, oui, donc toutes les lanières de montre, les manchettes, les bracelets, les barrettes, les serre-têtes aussi, les colliers. Voilà, je ne fais pas les boucles d'oreilles que je sélectionne auprès d'artisans ou de fournisseurs, parce que voilà, je ne peux pas non plus tout faire. Mais j'écoute beaucoup de musique quand je travaille, au calme. Et c'est vrai que cette chanteuse a une voix tellement chaude, tellement douce. La musique est tellement belle. Donc c'était une chanson de Jacques Brel. Je trouve qu'elle la chante mieux. Voilà.
0: C'est elle que vous écoutez.
1: En fait. Oui, c'est elle que j'écoute.
0: Comment est-ce que... Parce que on a bien compris que vous aviez maintenant beaucoup de choses à faire. Et comment est-ce qu'on implique sa famille comment est-ce que sa famille se retrouve impliquée en fait dans ce succès que vous aviez peut-être pas imaginé?
1: Ouais. Alors la famille est quand même très peu impliquée finalement parce que j'ai démarré cette activité donc de bijoux en 2019 et mes enfants sont partis, ils sont devenus adultes donc ils ont quitté la maison, ils sont partis et peut-être un peu le syndrome du nid vide, pourquoi pas, je me suis mise à faire cette petite activité que j'ai créée pour moi uniquement, parce que j'aime bien les bijoux, donc voilà.
0: Vous avez dit je vais faire des choses pour moi.
1: Oui, donc en fait mes enfants sont très peu impliqués. Du reste, sur les trois, il y en a deux qui n'ont même pas Instagram, donc ils ne regardent pas ce que je fais, qui ne suivent pas du tout, ou alors qui suivent de très très loin. Voilà, ça ne les dérange pas, mais ça pas plus.
0: Et qui est donc votre mari, lui, est bien au courant?
1: Alors mon mari
0: est
1: plus partie prenante. Oui, plus partie prenante. Et c'est ça qui est très beau. En fait, c'est très très beau parce que c'est on a donc 35 ans de mariage.
0: Bravo.
1: Et c'est comme pas mal de monde finalement, mais. C'est pas toujours facile de se réinventer dans un couple. On a été assez pris par l'éducation des enfants. On s'y est bien.
0: Oui, puis vous
1: bien
0: avez
1: attiré.
0: Travaillé aussi avant. Hein. Vous étiez dans un univers complètement différent.
1: Alors, ça, c'était quand j'étais. Oui, c'était.
0: Vous avez été dans la finance aussi.
1: Voilà. Il y a 20 ans. Mais j'étais quand même pendant de nombreuses années mère au foyer. Heureuse, épanouie de l'être. Bon, bref, les enfants partent. Il faut se réinventer. Et c'est vrai que. Il y a une complicité qui a continué avec mon mari sur cette activité. D'abord, il a toujours valorisé ce que je faisais. Il a trouvé que c'était joli, que mes bijoux étaient beaux. Voilà, c'était son avis. Donc, il m'a toujours mis en valeur, ce qui est très, très, très agréable de la part d'un mari. Parce que souvent, les maris qui ont des professions un petit peu compliquées, peut-être un peu méprise de leur épouse qui ne font que la cuisine et le ménage à peu près. Donc ce n'était pas son cas. Donc il m'a tout de suite mis en valeur. Et puis surtout, on interagit pas mal ensemble. Donc il me conseille sur mes vidéos, il me donne des thèmes. Éventuellement, il me filme.
0: Parce que toutes ces vidéos, vous publiez à quel rythme?
1: Alors c'est assez variable, mais éventuellement une à deux fois par semaine.
0: Oui, quand même. Donc ça veut dire qu'il faut trouver des idées, du propos,
1: des idées. Voilà. Et les idées, eh bien, c'est l'actualité qui fait les idées. Voilà. Donc il y a n'importe quel événement fera une idée.
0: Vous rebondissez, en fait, mais donc en gardant à l'esprit toujours cette idée de transmettre quelque chose.
1: Pas forcément.
0: Non.
1: Non. La plupart des vidéos, c'est sur un thème X ou Y. J'essaie de construire le texte avec toujours une petite note d'humour parce que c'est ça en fait qui fait un peu l'attrait de ce compte Instagram, c'est que les gens trouvent que c'est assez drôle. C'est ce côté un peu décalé, de la petite dame qui se met en valeur, mais en fait qui rit d'elle-même.
0: Donc voilà. Vous avez fait évoluer un peu votre personnage?
1: Je l'ai fait évoluer. Je pense qu'il s'est construit assez vite. Puisque l'une des premières vidéos qui a eu un succès incroyable où j'ai fait 1,6 million de vues.
0: Ah oui.
1: Elle a été faite assez tôt. J'avais un très très grand chapeau, donc voilà.
0: Ah, c'est le fameux chapeau
1: jaune
0: avec la poubelle jaune.
1: Exactement.
0: OK.
1: Après le fait de me mettre en scène avec des tenues de mariage, ça se voit, c'est assez drôle finalement.
0: Et puis c'est quelque chose qui vous tient à cœur. Vous aimez ça?
2: Bien sûr,
1: ouais. Exactement. Ouais, ouais. Oui.
0: Et donc là, il y a une unité, voilà, familiale sur ce côté-là. Oui. Vous vous sentez accompagné parce que quand même, quand on a, vous aviez pas anticipé, j'imagine, ce succès-là.
1: Rien n'a été anticipé du tout.
0: Et donc c'est compliqué à gérer aussi, même pour vous. Vous avez changé de regard sur vous, peut-être aussi?
1: J'ai changé de regard, oui et non en fait. Je reste quand même moi-même. Je trouve pas que j'ai changé, vraiment. Non, souvent je suis arrêtée dans la rue par des personnes qui peut-être un peu de manière un peu intimidée m'abordent, n'osant pas trop m'aborder.
0: Ils veulent quoi, un selfie ?
1: Oui. Et en fait, je suis aussi intimidée qu'eux. Donc finalement, voilà, je suis pas sûre de moi au point de dire, écoutez, bien sûr, pas de problème. Non, je pense que je reste moi-même, oui. Et je trouve ça extrêmement touchant, toutes ces personnes qui viennent me voir, qui me parlent. Et voilà, j'ai beaucoup de chance et je... Voilà.
0: Vous avez, ça doit vous nourrir aussi. Vous avez des choses qui ont été partagées sur les réseaux que vous auriez envie de nous dire aussi, parce que comment est-ce que...
1: Ah, oui, quelques petits mots gentils,
0: ouais,
1: c'est ça.
0: Est-ce que vous lisez tout ce qui est
1: oui,
0: envoyé?
1: Oui, je lis et je réponds. Alors, parfois, je réponds vraiment par des phrases. Parfois, j'ai vraiment pas le temps parce qu'il y a énormément de messages. Donc, je fais un petit cœur. Voilà. Ça veut dire que j'ai vu, que je suis contente. Oh, là, je vais juste vous en dire un, c'est tout. Je crois que vous faites l'unanimité, car vous êtes sincère, et que votre enthousiasme fait du bien. Pas étonné de votre succès bien mérité. Voilà.
0: Donc ça fait du bien aussi.
1: Oui, ça fait du bien. Oui, ça fait du bien. Mais je pense que les gens aussi sont contents de voir ce compte. En fait, ça leur fait du bien aussi. Parce que la vie n'est pas facile. On a tous des histoires un petit peu compliquées. Et que cette fraîcheur, cette bonne humeur, cet enthousiasme... voilà.
0: C'est ça qu'ils viennent chercher.
1: Oui, et puis il n'y a pas je ne donne pas de leçons, je montre ce que je suis, ce que je fais, point.
0: Parce que votre communauté rassemble quand même des mondes du coup très différents, oui. Et vous réussissez à rassembler des gens qui ne se ressemblent pas, ce qui est hyper difficile aujourd'hui.
1: Ah bah c'est incroyable, mais de tout milieu social. Donc, tout milieu social, c'est incroyable.
0: Et comment vous l'expliquez ça ?
1: Eh bah, ben je l'explique pas vraiment. Je peux pas vous dire, je ne sais pas. C'est incroyable. Tout à fait. Non, mais c'est une chance, c'est une joie. J'ai plein de gratitude pour ça, oui.
0: Et est-ce qu'on apprend à gérer une communauté ? Parce que c'est pas simple non plus. Donc, est-ce que vous avez appris à...
1: Ah bah non, j'ai rien appris. Je suis complètement autodidacte et tout est à l'instinct, tout est instinctif. Non, comment gérer une communauté, je sais pas.
0: En fait, ça a pris et puis au fur et à mesure, vous êtes adapté.
1: Exactement. Voilà. Mmh.
0: Et est-ce que vous avez eu, juste pour avant qu'on conclue l'émission, est-ce que vous avez eu, je sais pas, des demandes improbables, un peu d'aide pour savoir comment faire ci ou ça, ou tenir un rôle, ou je sais pas.
1: Alors effectivement, il y a un comédien qui est venu me chercher pour faire des petites scénettes, Nicolas Audebeau, qui est un comédien maintenant qui est assez connu à Paris, qui joue dans pas mal de pièces de théâtre, voilà, qui m'a contacté pour qu'on fasse une petite scénette ensemble.
0: Mais l'idée, c'était de reprendre, que vous jouiez votre personnage.
1: Oui, voilà.
0: Ah, ok. C'était pas pour avoir des conseils.
1: Non. Alors après, il y a des petits jeunes qui un jour m'ont envoyé un message en disant voilà, écoutez Hélène, on aimerait bien, on ne sait pas comment manger du fromage à table. Voilà, on s'y prend comment?
0: Ok, donc.
1: Et c'est vrai que toutes ces petites remarques m'ont donné l'idée de faire ce livre, Briller par votre savoir-vivre, où il y a quelques clés qui sont données, éventuellement. Oui.
0: Ça veut dire qu'on va vous retrouver au théâtre maintenant, après les
1: théâtre.
0: Bijoux?
1: Ah, non, pas au théâtre
0: non.
1: du tout. Non.
0: Et vous avez des envies d'autres choses, de nouveautés
1: Alors oui, effectivement.
0: Vous allez vous dévoiler
1: Mais c'est incroyable parce que la vie fait faire des choses. On m'aurait dit il y a 30 ans, Hélène, tu fais les marchés à Ardinard. Je lui dis certainement pas, je ne les ferai pas. Enfin, je ne m'imagine pas. En fait, je les ai fait avec beaucoup de joie.
0: Vous allez continuer l'été prochain?
1: Oui, bien sûr, ouais. Je vais continuer. Là, pourquoi pas faire des chroniques sur un plateau de télévision? J'ai eu des propositions.
0: Des chroniques particulières, du coup, sur un sujet particulier? Ou ce sera
1: sur l'actualité, voilà, okay. Avec d'autres chroniqueurs. Sur un site de gastronomie, donner peut-être des petits conseils de maintien à table, d'apprendre à se servir de tel ou tel couvert. Voilà, ça, j'ai déjà enregistré pour ça. Bon.
0: Voilà, vous avez des nouvelles sollicitations.
1: Des choses étonnantes et voilà, diverses.
0: Merci beaucoup, Hélène Meillat, pour cet échange. Longue vie au savoir-vivre et au savoir-être pour des relations humaines plus harmonieuses, finalement.
1: Oui, bien sûr. Pour fluidifier, voilà, toutes les relations.
0: Vous trouverez Comment mettre de l'élégance dans votre quotidien grâce au livre d'Hélène Meillard, Briller par votre savoir-vivre, paru chez Robert Laffont. Et peut-être, Hélène, que vous pouvez nous donner aussi, enfin bon, même si tout le monde le connaît en fait finalement, mais votre site Instagram.
1: Ah, Hélène Les Précieuses.
0: Hélène Les Précieuses,
1: voilà,
0: très
1: sur
0: bien.
1: Instagram. Merci Ségolène.
0: Merci à vous et retrouvez les émissions Vie de Famille en podcast sur le site de la radio et sur différentes plateformes comme Spotify, Deezer, YouTube. Merci à tous pour votre écoute et à la semaine prochaine.

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1: Chers auditeurs et auditrices de Radio Grand Ciel, ravis de vous accueillir pour ce nouveau numéro de notre playlist. Émission proposée par Michel Giroux et par moi-même, Claire Levasseur. Je suis aujourd'hui avec un élève du Collège Notre-Dame à Chartres. Bonjour, peux-tu te présenter ?
2: Bonjour, je m'appelle Mathurin, je suis en cinquième. Aujourd'hui, je vais vous parler d'un genre musical qui n'a pas forcément une très bonne réputation, le rap. J'aime beaucoup la musique, je suis ouvert à tous les styles

0: et j'aime particulièrement le rap.
1: Est-ce que tu peux nous en dire plus sur l'histoire du rap ?
0: Le rap a été inventé à New York, dans le quartier du Bronx, dans les années 70. Il permettait aux jeunes d'exprimer leur mal-être et leur vécu. Il est arrivé en France dans les années 80, et plus précisément à Marseille. Au début, c'était une musique très peu diffusée à la radio, et donc très peu connue du grand public. Il devient populaire dans les années 90, et le monde entier commence à adopter ce nouveau style de musique. Aujourd'hui, il existe des radios spécialisées comme Skyrock ou Move, qui diffusent du rap, du hip-hop et de la culture urbaine. Certains réalisateurs utilisent ce style de musique pour les génériques de films. Artus a choisi Clic Clic Pan Pan de l'artiste Yams pour son film Un petit truc en plus.
1: Et tu disais tout à l'heure que le rap n'a pas très bonne réputation. Pourquoi ?
0: Souvent, quand on dit rap, on pense tout de suite à un jeune en tenue de sport, à la délinquance, aux cités, aux règlements de compte. On a cette image du rap car les sujets abordés dans les chansons sont souvent l'argent, les filles, les grosses voitures, la police, la drogue. Mais en fait, ce n'est pas toujours le cas. D'autres sujets sont aussi évoqués et reviennent souvent comme la vie quotidienne, les difficultés, la famille.
1: C'est le cas, je crois, de cette première musique que tu as choisie. Quel est son titre ?
0: Le titre de cette musique est « Du bandit à l'artiste, de l'artiste Ekel ».

0: Donc dire que c'est un bon rap ?
1: Il n'y a pas vraiment de bon ou mauvais rap. Chacun est libre de dire ou de penser ce qu'il veut, et c'est ça la force du rap.
0: Mais est-ce qu'il y a différents types de rap ?
1: Alors en effet, on peut retrouver différents types de rap, comme le rap introspectif, qui est très basé sur soi-même, très personnel, qui parle surtout des sentiments ou de la santé mentale. Les rappeurs le proposant sont par exemple Nekfeu en France ou J. Cole en Amérique. On trouve également le rap mélancolique, qui est beaucoup plus chanté, avec une ambiance douce et posée. Les mélodies sont calmes et apaisantes. Les rappeurs le proposant sont Tiakola ou Travis Scott.
0: Et tu peux nous en faire écouter ?
1: Oui, j'ai choisi l'extrait Parapluie de l'artiste Tiakola.

0: a encore d'autres types de rap?
1: Bien oui, on trouve également le rap poétique, qui est à mon sens le rap le plus accessible. Les paroles sont généralement plus travaillées. Les rappeurs le proposant aiment manier la langue française, comme par exemple Grand Corps Malade ou MC Solar. MC Solar a même été primé par l'Académie française pour ses raps poétiques et lettrés et son aisance à utiliser le français. Il a d'ailleurs été comparé au célèbre poète Arthur Rimbaud.
0: Et tu me disais que c'était le premier rap que tu as écouté chez toi, parce que ton père écoute MC Solar. Et quel est le morceau que tu as choisi de nous faire écouter aujourd'hui, un extrait?
1: J'ai choisi le morceau Caroline de MC Solar.

0: encore cité comme type de rap.
1: En plus, nous trouvons le rap technique, qui est reconnaissable par sa rapidité de diction, ses paroles et ses syllabes compliquées, encore une fois au niveau de la diction. Les rappeurs le proposant sont Vald, qui maîtrise très bien les multisyllabiques, Eminem, qui a un flow intense et impressionnant.
0: Est-ce que tu peux nous expliquer ce qu'est le flow ?
1: Le flow, c'est ce pourquoi le rappeur est reconnaissable. C'est ce qu'il porte sur lui, l'aura qu'il a en lui et la façon dont il rappe.
0: Et quel extrait du type rap technique as-tu choisi de nous faire écouter ?
1: J'ai choisi l'extrait Rap God du rappeur américain Eminem.
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2: Dans cet extrait, on remarque qu'il parle très vite et c'est justement ça le flow d'Eminem.
3: Et ensuite, qu'est-ce qu'on a encore?
2: On trouve encore le trap ou la drill. Ce rap contient des basses lourdes, une ambiance sombre et mystérieuse. C'est un sous-genre très populaire en ce moment, surtout auprès des jeunes, avec des paroles plus explicites ou des sujets tabous. Les rappeurs le proposant sont Kobalade ou Gazo, qui sont les références de la drill en France, et aux États-Unis, 21 Savage et Lil Baby. La drill est très populaire au Royaume-Uni également. La UK Drill est très écoutée avec des artistes comme Pop Smoke, décédé en 2020, ou encore Central C. La drill est également un style de danse très apprécié que j'aime beaucoup.
3: Et que peux-tu dire sur le rap festif ?
2: Le rap festif est utilisé en soirée. Il sert à mettre l'ambiance et donne envie de danser. Il parle le plus souvent de fêtes entre amis ou de soirées. Rappeur le proposant, on trouve Naps, Jul ou Soul King. Ce rap vient spécifiquement des côtes méditerranéennes.
3: On en écoute un peu ?

0: Tout à fait, ce morceau s'intitule Spider de Gims en collaboration avec l'artiste Distinct.
1: Et peux-tu nous donner une idée de la popularité du rap aujourd'hui ?
0: Le rap est aujourd'hui connu partout dans le monde. Il se transmet notamment grâce aux réseaux sociaux. Il existe du rap dans tous les pays et il peut même parfois être écouté à l'étranger. Pour ma part, j'écoute du rap japonais et notamment un artiste nommé Lex qui propose des textes sentimentaux et joyeux. Il parle de lui et du monde. Ce morceau s'appelle Happy et il est chanté par les artistes Lex et Young Dalou.

0: Il y a certaines figures du rap qui font fureur, encore une fois plutôt auprès d'une population jeune, comme Gims, qui est très célèbre et qui est resté dans les premières places du top 50 pendant plus de 6 semaines, avec ses sons contenant toujours le même rythme, dansant, festif, qui est très apprécié. On peut aussi prendre comme exemple la jeune chanteuse, rappeuse Aya Nakamura, qui est actuellement l'artiste francophone la plus écoutée partout à travers le monde.
1: Et je crois qu'on en a pu l'écouter pour la cérémonie d'ouverture des Jeux Olympiques, c'est bien ça ?
0: Effectivement, c'est Aya Nakamura qui a été choisie pour faire la cérémonie d'ouverture et elle a chanté du Charles Aznavour.
1: Est-ce qu'il y a beaucoup de femmes qui chantent du rap ?
0: Eh bien, les femmes ont très peu de place dans le domaine du rap. Les rares rappeuses ayant fait carrière sont Diams, qui a ouvert la voie aux femmes dans le rap français, ou encore Nicki Minaj et Cardi B aux États-Unis. Néanmoins, elles restent présentes malgré le nombre très limité de rappeuses célèbres comparées aux hommes. Je vous remercie de m'avoir écouté et de m'avoir accordé du temps pour parler du rap. J'espère vous avoir donné envie d'aller explorer ce genre pour découvrir les nombreux artistes très talentueux. Merci à tous.
1: Merci pour ton regard et ton oreille avisée, Mathurin. Au revoir à tous et à bientôt sur Radio Grand Ciel. Merci à Simon Martin pour la partie technique. À bientôt.
0: Pour terminer, je vais vous proposer un titre que j'aime beaucoup et qui est très aimé généralement. I Love You de Dadju et Taïki.

0: Picard, le génie du christianisme. Le génie du christianisme vous propose aujourd'hui Sacrosanctum Concilium, la constitution sur la liturgie du Concile Vatican II. Et pour évoquer cette constitution, ce texte extrêmement important, nous avons la chance de recevoir aujourd'hui Éric Picard. Bonjour Éric.
1: Bonjour Emeline.
0: Alors vous êtes spécialiste d'histoire de l'Église et ça nous a semblé très important de revenir sur cette constitution sur la liturgie du Concile Vatican II. Pourquoi ?
1: Pour une raison très simple, c'est que depuis plusieurs dizaines d'années, et ce n'est pas moi qui le dis, je vais citer un auteur bien plus important que moi, beaucoup de gens parlent du Concile, mais peu lisent les textes. Personnage important, c'est le cardinal Joseph Ratzinger, préfet de la Sacrée Congrégation de la Doctrine de la Foi.
0: Rappelez-moi Benoît XVI, me semble-t-il.
1: Futur Benoît XVI, voilà, qui a beaucoup écrit sur le Concile, sur la réception du Concile. Il a même publié un ouvrage qui s'appelle « Mon Concile Vatican II », dont je me permettrai peut-être de faire quelques citations. Et voilà, je le cite, « Le véritable héritage du Concile réside dans ses textes. Si on les explique correctement et à fond, on est garanti contre les extrémismes des deux bords. » Parce qu'il y a des gens de deux côtés, qu'il est inutile de préciser, tout le monde a compris, que des gens qui, sans vraiment lire le Concile, font dire au Concile ce qui les arrange ou ce qui les dérange d'ailleurs, alors que les textes doivent être étudiés. C'est la raison pour laquelle je souhaitais que nous parlions de ce texte. En effet, depuis la fin du Concile, en 1965, beaucoup se sont revendiqués du Concile, de l'esprit du Concile, alors que, je cite toujours Joseph Ratzinger, « Le Concile a été connu par le monde à travers l'interprétation des médias et moins par ses propres textes que personne ne lit. » Donc, revenir au texte, ce qui est une démarche proprement historique.
0: Et presque chrétienne. Je veux dire, le génie du christianisme, c'est d'abord lire les textes et les comprendre.
1: Voilà. Revenir au texte, parce qu'effectivement, d'abord, ça réserve beaucoup de surprises, je dois le dire, et puis ça réserve aussi beaucoup de bonheur. Voilà. Mais le texte, parce que les interprétations, les commentaires, les débats, les prises de position dans les médias, ce qu'on a appelé à l'époque le méta-concile, qui a eu beaucoup d'influence sur le concile, puisque les médias étaient omniprésents, et dans ces médias, un certain nombre de journalistes étaient très engagés dans un sens...
0: ou dans l'autre.
1: Très peu dans l'autre. Très engagés, donc on poussait à la roue, et maintenant il y a des histoires très précises du concile. Hein. Je pense en particulier à Yves Chiron, sa nouvelle histoire du Concile Vatican II, qui nous donne à connaître comment s'est déroulé ce concile. Donc, on va peut-être même évoquer comment s'est déroulé ces débats lors du concile sur la liturgie.
0: La constitution sur la liturgie du Concile Vatican II, si mes souvenirs sont bons, c'est la première constitution qui a été votée et discutée. Donc, c'est peut-être le premier sujet dont s'est emparé le concile.
1: Alors, exactement. Et à la limite, on pourrait presque dire que ce texte suffit. En effet, c'est Jean 23 qui avait demandé que le travail conciliaire commence par le schéma sur la liturgie.
0: Voilà. Un schéma, c'est quoi ?
1: Alors, voilà, très bien. Jean 23 annonce le concile en 1959 et le concile s'ouvre en octobre 1962. Ce qui veut dire que pendant 3 ans, ce concile a été préparé, tout comme les conciles précédents, si j'ose dire, le concile Vatican I, et sans remonter forcément trop loin, le concile de Trente. C'est-à-dire que les services de la curie, du pape, préparent le concile, préparent des schémas. Voilà. Alors, c'est des réunions avec des spécialistes, des cardinaux, qui se réunissent de nombreuses fois, qui vont préparer les textes destinés à être débattus. C'est ça qu'on appelle les schémas. Et alors, là aussi, il faudrait raconter cette histoire du concile, mais je sais pas si ça fait partie du génie du christianisme, puisque les schémas préparés par les commissions préparatoires ont été bousculés par les pères conciliaires. Hein, c'est 2000 à 2800 pères conciliaires qui ont finalement repris le travail quasiment à zéro. Voilà. Donc, il y avait un schéma.
0: J'allais dire, c'est le génie du christianisme, y compris l'idée qu'une assemblée de conciliaires, c'est peut-être aussi l'Esprit Saint qui bouscule un tout petit peu les schémas initiaux.
1: Oui, ou c'est la démocratie qui bouscule la monarchie pontificale et l'aristocratie vaticane. Voilà, donc on peut faire plusieurs lectures. En tout cas, on commence par ça. Et Joseph Ratzinger, dans Mon Concile, interprète bien. Voilà. Pourquoi ? Parce que c'était, si on commence par la liturgie, et notamment par la messe, l'Eucharistie, c'était confesser quel est le centre véritable de l'Église, ces noces toujours nouvelles de l'Église avec son Seigneur qui s'accomplissent dans le mystère eucharistique. En sa participation au sacrifice du Christ, l'Église réalise sa mission la plus profonde, adorer le Dieu un et trine. C'était une confession de foi en faveur de la véritable source de l'Église et ainsi l'authentique point de départ de tout renouveau. Donc, le Concile dira lui-même que la liturgie, c'est la source, elle le sommet de la vie de l'Église. Donc, s'engage tout le reste, l'ecclésiologie, la réforme du clergé, etc., etc.
0: Mais j'allais vous poser une question peut-être totalement idiote. Pourquoi une nécessité de renouveau de la liturgie ? On a quand même l'impression que la messe de toujours, que la liturgie, elle n'a pas bougé depuis 2000 ans. La messe reste la messe.
1: Oui, dans ce cas-là, de fondamental, mais on avait peut-être, au cours des siècles, je cite Ratzinger, on avait peut-être oublié de retourner à ce point de départ sacramentel en matière d'Église. Et je cite toujours, il faut mentionner le retour aux origines, le décapage de nombreuses couches qui historiquement avaient assez souvent recouvert le noyau initial. Par exemple, il prend quelques exemples, mais qui avaient été déjà mis en œuvre par Pie XI. Par exemple, revenir à la primauté du dimanche sur les fêtes du sanctoral des saints. Voilà, le dimanche, le mystère de Pâques, et ça avait déjà, dans le cadre du mouvement liturgique, était l'occasion pour Pie XII de réorganiser la Semaine Sainte, de faire une gigantesque réforme de la Semaine Sainte. Ratzinger ajoute, donner la priorité au mystère sur la dévotion, donner la simplicité de la structure sur le foisonnement des formes. Donc il y avait un effort, effectivement, de simplification, de réorganisation, de meilleure liturgie de la parole par une claire distinction entre la liturgie de la parole et la liturgie eucharistique, même si c'est le même Christ qui parle et qui agit dans l'une et l'autre. Et puis aussi la question des fidèles. Voilà, la question des fidèles. On sait quand même que l'ouvrage le plus lu au 19e, 20e siècle, c'était un ouvrage lu dans les églises pendant la messe, c'est-à-dire l'imitation de Jésus-Christ.
0: Voilà. Oui, donc en termes de participation active à la divine liturgie,
1: la participation,
0: ça posait la question. Alors,
1: ce qui correspond aussi au désir du concile d'être un concile pastoral, parce qu'effectivement, il y a toute une pastorale de la messe, toute une pastorale de la liturgie qui était nécessaire, et qui d'ailleurs sera demandé par cette constitution Sacrosanctum Concilium sur la liturgie.
0: Alors, vous le disiez, les historiens commencent à se plonger dans les archives, dans les témoignages, donc on a peut-être une idée un peu plus fine de ce qui s'est réellement passé pendant le concile. Alors, on plaisantait un peu sur l'Esprit Saint et la monarchie pontificale. Les pères conciliaires, sur quelles questions autour de la liturgie, finalement, se sont-ils, alors, sinon battus, en tout cas, interrogés ? Parce que le chantier paraît quand même très vaste à vous entendre.
1: Oui, alors, le chantier est vaste, a donné lieu d'ailleurs à des débats importants, des interventions nombreuses, des propositions d'amendements, puisque tous les pères conciliaires ne maîtrisaient pas le latin, puisque tous les débats étaient en latin. Première session du concile, 62-63, 329 interventions orales sur cette question, 625 observations écrites. En tout, ça fait 1000 pages de textes polycopiés pour un total de 2000 amendements. Donc, il y a eu de vrais débats. Voilà, de vrais débats.
0: Donc un vrai
1: le gros
0: concile,
1: débat.
0: Oui.
1: Allez, le gros débat, c'est le latin.
0: Ah.
1: Est-ce qu'on garde le latin ou qu'est-ce qu'on garde comme latin dans la liturgie ? Alors c'est intéressant parce que Jean 23, qui a lancé le concile, avait publié une constitution apostolique le 22 février 1962, l'année de l'ouverture du concile, une constitution apostolique sur le latin, et on lit même que ce latin convient parfaitement pour promouvoir dans tous les peuples toutes les formes de la culture. C'est une langue, le latin, qui ne suscite pas de jalousie, qui est impartiale envers les nations. Il n'est le privilège d'aucune nation, il est accepté par toutes, tel un ami, le latin, tel un ami, c'est joli. Hein, voilà, langue universelle, immuable, un bien très précieux. Et là, on va se battre sur la place des langues vernaculaires. Alors, il faut savoir quand même que dans le mouvement liturgique, c'était déjà développé avant le Concile, la pratique de l'usage de la langue vernaculaire, la langue maternelle, la langue courante, la langue des gens, tout simplement, en particulier pour les lectures, parce que lire les lectures en latin, bah, encore une fois, si vous comprenez rien au latin, c'est ce que dit d'ailleurs Cardinal Montini, futur Paul VI dans les débats, je le cite, si nous ne voulons pas que les fidèles abandonnent nos églises, il faut lever l'obstacle d'une langue, le latin, qui est comprise par peu d'entre eux. Voilà.
0: Oui, donc la lecture de l'évangile, voire le sermon, en langue vernaculaire, c'est-à-dire en français en France, en allemand en Allemagne, en italien en Italie, histoire que les gens comprennent et participent au moins à cette partie-là, si je vous suis.
1: Alors oui, alors ça c'est Cardinal Montini, mais d'autres cardinaux, le cardinal Spellman, archevêque de New York, lui appelle à la prudence. Voilà, il ne faut pas faire d'innovation, à moins que la véritable utilité de l'Église ne l'exige. Voilà. Et donc, pour lui, par exemple, il fallait garder le latin. Pour les autres sacrements, on pouvait utiliser la langue vernaculaire. Donc, il y a eu des vrais débats. Quand est-ce qu'on utilise le latin ? Il y a un évêque copte qui va lui aussi entrer dans le débat, puisque les coptes utilisent dans le canon de la messe une langue qui est le copte, qui est plus en usage depuis plus de 1000 ans. Et dans la célébration, en proprement dite, c'est l'arabe. Donc, effectivement, langue on utilise ?
0: Ce qui veut dire aussi qu'en vous suivant, dans le cadre du Concile Vatican II, on a une forme d'ouverture aux églises dont les pratiques liturgiques étaient très spécifiques, autorisées de toute manière, puisqu'elles faisaient partie de la communion ecclésiale. Et les coptes, finalement, partagent leur expérience en disant, bah, écoutez, nous aussi, on a résolu le problème en utilisant les choses comme ça. Donc, il y a une preuve d'ouverture assez extraordinaire.
1: Alors, nous, ce sont des catholiques, des évêques catholiques qui sont invités. Donc, il n'y a pas de souci. Alors, justement, un certain nombre de ces évêques considèrent que c'est un peu trop romain comme discussion, trop latin. Par exemple, vous voyez, il y a une messe en rite maronite, etc. Donc, il y a les chrétiens d'Orient qui sont des catholiques, qui sont présents. Donc, effectivement, pour eux, le latin, ça n'a pas grand sens.
0: Donc, ça veut dire aussi qu'il y a des liturgies qui sont pratiquées pendant le concile, qui sont des sortes de TP, de travaux pratiques,
1: voilà,
0: pour essayer de voir ce qui peut être sorti.
1: Comme disait le père Congar, l'exemple des liturgies orientales influera sur le concile bien plus que les discours.

0: Grâce à Éric Picard, spécialiste d'histoire de l'Église, nous vivons finalement une assemblée conciliaire haute en couleur, avec des pères conciliaires dans le cadre évidemment de Vatican II qui réfléchissent sur la liturgie, qui échangent sur des pratiques liturgiques finalement peu romaines, et qui finalement essayent de progresser. Alors vous le disiez en introduction, il faut revenir au texte, au-delà de toutes les interprétations possibles et imaginables post-conciliaires. Et qu'est-ce que le texte finalement dit statue ? Alors on parlait du latin, on parlait des différents éléments, ça donne quoi ?
1: Voilà, il y a des, voilà, faut comprendre qu'il y a des débats avec des positions parfois tranchées, parfois opposées, et ça c'est très important. Donc il y a un énorme travail de compromis pour arriver à des votes quasi unanimes. Vous voyez, les votes pour ou contre sur les différentes étapes de l'élaboration de cette constitution sur la liturgie, c'est 2160 voix pour, 742 contre ou 2175 contre 26. Donc l'idée, c'était quand même d'arriver à une décision consensuelle quasi unanime. Voilà. Et donc, ça sera un texte de compromis. Alors, il y a eu d'autres débats sur lesquels on juste les nommer. Il y a eu le débat sur la concélébration.
0: Oui.
1: Avec beaucoup de choses très intéressantes. Et puis, sur la communion sous les deux espèces. Et puis, il y a eu, alors là aussi, ça vous donne une idée de l'ambiance du concile. Il y a eu aussi le pape qui intervient, 13 novembre 62, pour dire que le pape Jean a décidé d'insérer le nom de Saint-Joseph dans la messe et précisément dans le canon.
0: Alors, quelle était la réaction des pères conciliaires essayent de trouver un compromis et qui se retrouvent face à la monarchie pontificale dans toute sa splendeur, là,
1: alors,
0: si vous me permettez.
1: Il semblait, il y avait quand même une supplique de 400 évêques sur plus de 2000 qui avaient demandé ça à Jean XXIII, dont le deuxième prénom était Joseph, il avait une dévotion, mais ça a mécontenté un certain nombre d'évêques et de théologiens, hein, le père Congar, je le cite, les évêques français sont mécontents, les observateurs sont atterrés. Voilà. En plein concile, le pape de sa seule autorité décide quelque chose dont l'opportunité est pour le moins douteuse. Le bon pape Jean, ça vous donne une idée de l'ambiance, mélange sans cesse le très sympathique et le regrettable ou l'arriéré.
0: Voilà. Je me permets quand même de souligner que les évêques français sont quand même français et ont plutôt tendance à vouloir donner les solutions avant de toute forme de compromis. C'est quand même très français, ça,
1: oui,
0: les intellectuels.
1: Oui, puis parfois, c'est une tradition ancienne de la Sorbonne, du gallicanisme, où finalement, le vrai catholicisme, c'est le catholicisme défini par les Français. Voilà. Alors, on arrive au texte. Alors, c'est un texte magnifique qui est assez long, hein, que vous pouvez facilement lire sur le site du Vatican ou en français, ou que vous pouvez trouver dans toutes sortes de collections avec les notes. Alors c'est un très très beau texte parce que ça nous donne le sens de la liturgie. Voilà, première phrase, puisque le Saint-Concile se propose de faire progresser la vie chrétienne de jour en jour chez les fidèles. Bon, bah, très bien, voilà. Donc il faut restaurer et faire progresser la liturgie, parce que la liturgie, le Concile affirme, c'est là que s'exerce l'œuvre de notre rédemption. Voilà, ça manifeste le mystère du Christ et la nature authentique de la véritable Église. Je suis au point 2, page 1.
0: C'est-à-dire que la liturgie fait l'Église et l'Église ne peut exister sans la liturgie.
1: Voilà, donc c'est la liturgie, c'est l'œuvre de la rédemption des hommes et de la parfaite glorification de Dieu. Voilà. Principalement par le mystère pascal. Et le salut est continué par l'Église et se réalise dans la liturgie. Alors il y a l'Eucharistie, il y a aussi tous les sacrements. Cette constitution évoque bien sûr aussi les autres sacrements, les sacramentaux, et même, on en parlera si on a le temps, l'art sacré, etc. Mais on revient sur la présence du Christ dans la liturgie, présence du Christ dans la liturgie de la parole, présence du Christ dans le sacrifice, présence du Christ dans fonction sacerdotale des prêtres, effectivement. Et donc, on a ce culte, je cite, public intégral exercé par le corps mystique de Jésus-Christ.
0: Alors, le compromis sur le latin, on évoquait cela avant la pause, sur la concélébration, finalement, qu'est-ce que le concile réussit à trancher ou à trouver comme position qui permet d'avoir l'adhésion des pères conciliaires?
1: Alors le latin, ça ne vient pas tout de suite, c'est ça qui est intéressant, mais je trouve, c'est qu'on nous rappelle, ce qu'est la liturgie, on nous rappelle aussi les dispositions personnelles pour assister à la liturgie avec profit, les dispositions d'une âme droite. Il faut participer de manière consciente, active et fructueuse. Allez, consciente, c'est très important, être conscient autant que faire se peut de ce que c'est que le mystère de la liturgie, que c'est que le mystère des sacrements, ce qu'est le mystère de la messe, Mysterium Fidei, le mystère de la foi, sera même le titre d'une encyclique de Paul VI.
0: Ce qui suppose quand même une forme de formation.
1: Recherche de la formation liturgique et de la participation active, voilà, et ça c'est très très important. Le concile invite effectivement à la formation liturgique des fidèles, à la formation des professeurs de liturgie, à la formation liturgique des clercs, des séminaristes, etc., etc., des moyens audiovisuels. Donc voilà, pour restaurer la liturgie. Voilà. Et donc là, c'est extrêmement intéressant.
0: Il y a une forme d'exigence, mine de rien. C'est-à-dire qu'on ne peut plus aller à la messe au dimanche pour cocher « ça, c'est fait ». On demande à chaque fidèle d'être parfaitement conscient et informé de ce qu'il fait finalement dans ce sacrifice.
1: Participation consciente, active, fructueuse. S'il n'y a pas de fruit de la participation liturgique des fidèles, ça interroge la formation des fidèles et ça interroge l'aspect pastoral de la messe de la part des pasteurs que sont les prêtres qui célèbrent la messe. Donc là aussi, on revient à la Bible. Alors, c'est très intéressant, le nouveau lectionnaire, à la place d'Ancien Testament. On va réformer les lectures, le rôle de la prédication. Voilà, du sermon, bien sûr. Et alors, votre question sur le latin n'arrive qu'au point 36. On est presque au milieu du texte. Je cite, « L'usage de la langue latine, sauf droit particulier, sera conservé dans les rites latins. Toutefois, soit dans la messe, soit dans l'administration des sacrements, soit dans les autres parties de liturgie, l'emploi de la langue du pays pourra peut-être souvent utile pour le peuple. » On pourra donc lui accorder une place plus large, surtout dans les lectures et les monitions, dans un certain nombre de prières et de chants, conformément aux normes qui sont établies sur cette matière dans les chapitres suivants. Voilà. Donc, officiellement, le latin reste. Après, dans un souci pastoral, les évêques, la papauté elle-même, peut autoriser davantage d'utilisation des langues vernaculaires.
0: Il y a presque un principe de subsidiarité, c'est finalement au pasteur de décider ce qui convient le mieux aux fidèles dans la perspective du salut.
1: Oui, alors à ceci près que c'est l'Église qui décide. Hein. C'est l'Église qui décide, et d'ailleurs Yves Chiron cite l'inquiétude de Paul VI en décembre 1963, quand le texte est promulgué. Paul VI s'inquiète déjà des dérives liturgiques qui, au nom du Concile, font un petit peu n'importe quoi, et rappelle que c'est l'Église, c'est l'autorité de l'Église qui décide, que personne ne peut de lui-même, même un prêtre, modifier les textes de la liturgie. Voilà. Donc ça, c'est extrêmement important. Alors, il y a bien sûr les autres sacrements qui sont présentés, qui sont là aussi une véritable catéchèse sur les sacrements. Réforme de l'office divin, donc ça nous concerne moins, nous, laïcs, effectivement. Et puis, alors moi, ce qui m'a beaucoup intéressé aussi, c'est une sorte de redéfinition de l'année liturgique avec la revalorisation du dimanche. Et puis, la musique sacrée, alors là, voilà, la musique sacrée, l'art sacré, la liturgie solennelle, la formation musicale, voilà. Il faudrait que dans les diocèses, on forme au chant, à la musique sacrée. Et puis le chant grégorien, on lit quand même au numéro 116, page 22 sur 28, « L'Église reconnaît dans le chant grégorien le chant propre de la liturgie romaine. C'est donc lui qui, dans les actions liturgiques, toutes choses égales d'ailleurs, doit occuper la première place. De la même manière, nous avons entendu pendant la pause un choral Schubler de Bach, l'orgue numéro 120. On estimera hautement dans l'Église latine l'orgue à tuyaux comme l'instrument traditionnel dont le son peut ajouter un éclat admirable aux cérémonies de l'Église et élever puissamment les âmes vers Dieu et le ciel. C'est d'ailleurs le sens du chapitre suivant sur l'art sacré et le matériel de culte, qui comme la musique, qui comme le chant, doivent élever puissamment les âmes vers Dieu et le ciel. On n'est pas au spectacle, on n'est pas là pour se faire plaisir, on n'est pas là pour pousser la chansonnette, on est là pour être élevé puissamment vers Dieu et vers le ciel.
0: Donc le vrai, le beau et le bien, finalement le Concile Vatican II, dans cette émission sur le génie du christianisme, reprend peut-être la grande tradition des conciles de l'Église, alors qu'il n'était pas uniquement finalement dans la logique de lutter contre telle ou telle hérésie, toujours une dimension pastorale. C'est une rupture dans la continuité ou une continuité dans la rupture. Je ne sais pas trop comment il faudrait le qualifier.
1: On est sur un sujet simple, qui est la lecture du document conciliaire. La suite, c'est autre chose. Peut-être avant de se quitter, sur les images sacrées au numéro 125, voilà, donc on doit proposer dans les églises des images sacrées à la vénération des fidèles. Voilà. Pas trop, dans une bonne disposition, pour ne pas susciter l'étonnement du peuple chrétien. Faut pas étonner, faut pas provoquer, faut pas choquer. Et puis ne pas favoriser une dévotion mal réglée. Voilà. Donc l'équilibre entre les deux. Voilà, il faut trouver l'équilibre, mais le Concile de Trente disait déjà cela.
0: Merci beaucoup, Éric Picard. Vous avez compris, il faut lire les textes conciliaires pour se faire une véritable idée. Merci à Tanguy, notre technicien, et à la semaine prochaine.

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1: Vierge Marie, Notre-Dame de Lourdes, je te demande la guérison de ma maman qui a été opérée d'une tumeur. Merci Vierge Marie, merci Jésus.
2: Sainte Marie, c'est pour te demander de donner la force et le courage à mon père de sortir du coma et de l'aider à surmonter sa douleur pour qu'il puisse commencer sa chimio et que ça puisse aller mieux. Merci.
3: Chers pèlerins, je vous confie mon examen demain d'une échographie du pancréas. Merci de prier pour moi. Bonne journée à tous.
4: Au nom du Père et du Fils et du Saint-Esprit,
5: Amen.
4: Chers frères et sœurs, soyez les bienvenus à Lourdes, dans cette grotte de Massabielle, où la Vierge Marie, l'Immaculée Conception, est apparue à Bernadette. Avec elle, nous méditerons les mystères douloureux du rosaire. Nous prions avec tous les pèlerins présents à Lourdes, particulièrement ceux du diocèse de Belfort-Montbéliard. Nous prions aussi avec tous ceux et celles qui, de par le monde, nous sont unis par l'écoute de leur radio chrétienne francophone, par l'écoute de la chaîne de télévision catholique Catéo, par leur connexion au site internet du sanctuaire de Lourdes. Je crois en Dieu, le Père Tout-Puissant, Créateur du ciel et de la terre, et en Jésus-Christ, son Fils unique, notre Seigneur, qui a été conçu du Saint-Esprit, est né de la Vierge Marie, a souffert sous Ponce Pilate, a été crucifié, est mort et a été enseveli, est descendu aux enfers le troisième jour, est ressuscité des morts, est monté aux cieux, est assis à la droite de Dieu, le Père Tout-Puissant, d'où il viendra juger les vivants et les morts. Prions aux intentions de notre Saint-Père, le Pape Léon, les intentions qu'il porte, les intentions de toute l'Église. Notre Père qui es aux cieux, que ton nom soit sanctifié, que ton règne vienne, que ta volonté soit faite sur la terre comme au ciel. Je vous salue Marie, pleine de grâce, le Seigneur est avec vous. Vous êtes bénie entre toutes les femmes, et Jésus, le fruit de vos entrailles, est béni.
6: Sainte Marie,
4: je vous salue Marie, pleine de grâce, le Seigneur est avec vous. Vous êtes bénie entre toutes les femmes, et Jésus, le fruit de vos entrailles, est béni. Je vous salue Marie, pleine de grâce, le Seigneur est avec vous. Vous êtes bénie entre toutes les femmes, et Jésus, le fruit de vos entrailles, est béni.
6: Sainte Marie,

0: Ô Marie, conçue sans péché. Premier mystère douloureux, l'agonie de Jésus au jardin des Oliviers. Les disciples l'abandonnèrent et s'enfuirent tous. Quand Jésus est arrêté par les soldats, il est abandonné. Vierge Marie, vous avez fixé à Bernadette les rendez-vous de la prière. Jésus est si souvent abandonné. Nous vous confions, ceux qui ne prient pas, apprenez-leur à prier. Nous vous confions ceux qui prient déjà, apprenez-leur à prier plus. Notre Père qui es aux cieux, que ton nom soit sanctifié, que ton règne vienne, que ta volonté soit faite sur la terre comme au ciel. Je vous salue Marie, pleine de grâce, le Seigneur est avec vous. Vous êtes bénie entre toutes les femmes, et Jésus, le fruit de vos entrailles, est béni.
1: Sainte Marie, Mère
0: Je vous salue, Marie, pleine de grâce, le Seigneur est avec vous. Vous êtes bénie entre toutes les femmes, et Jésus, le fruit de vos entrailles, est béni. Je vous salue, Marie, pleine de grâce, le Seigneur est avec vous. Vous êtes bénie entre toutes les femmes, et Jésus, le fruit de vos entrailles, est béni.
1: Sainte Marie, Mère de Dieu,
0: Je vous salue, Marie, pleine de grâce, le Seigneur est avec vous. Vous êtes bénie entre toutes les femmes, et Jésus, le fruit de vos entrailles, est béni. Je vous salue Marie, pleine de grâce, le Seigneur est avec vous. Vous êtes bénie entre toutes les femmes, et Jésus, le fruit de vos entrailles, est béni.
1: Sainte Marie, Mère de Dieu, priez pour nous pauvres pécheurs, Amen.
0: Je vous salue Marie, pleine de grâce, le Seigneur est avec vous. Vous êtes bénie entre toutes les femmes, et Jésus, le fruit de vos entrailles, est béni. Je vous salue Marie, pleine de grâce, le Seigneur est avec vous. Vous êtes bénie entre toutes les femmes, et Jésus, le fruit de vos entrailles, est béni.
1: Sainte Marie, Mère de Dieu, priez pour nous pauvres pécheurs, maintenant et à l'heure de notre mort.
0: Je vous salue Marie, pleine de grâce, le Seigneur est avec vous. Vous êtes bénie entre toutes les femmes, et Jésus, le fruit de vos entrailles, est béni. Je vous salue Marie, pleine de grâce, le Seigneur est avec vous. Vous êtes bénie entre toutes les femmes, et Jésus, le fruit de vos entrailles, est béni. Je vous salue Marie, pleine de grâce, le Seigneur est avec vous. Vous êtes bénie entre toutes les femmes, et Jésus, le fruit de vos entrailles, est béni.

0: Ô Marie conçue sans péché. Deuxième mystère douloureux, Jésus est flagellé. Saint Paul nous dit, offrez vos corps en sacrifice vivant. Vierge Marie, vous avez indiqué à Bernadette des gestes concrets. Tracer le signe de la croix bien amplement, marcher à genoux, embrasser la terre. Montrer à vos enfants les gestes concrets pour s'offrir, plier nos genoux, guider notre main pour tracer amplement le signe de la croix. Notre Père qui es aux cieux, que ton nom soit sanctifié, que ton règne vienne, que ta volonté soit faite sur la terre comme au ciel. Je vous salue Marie, pleine de grâce, le Seigneur est avec vous. Vous êtes bénie entre toutes les femmes, et Jésus, le fruit de vos entrailles, est béni.
1: Sainte Marie, Mère de Dieu, priez pour nous.
0: Je vous salue Marie, pleine de grâce, le Seigneur est avec vous. Vous êtes bénie entre toutes les femmes, et Jésus, le fruit de vos entrailles, est béni. Je vous salue Marie, pleine de grâce, le Seigneur est avec vous. Vous êtes bénie entre toutes les femmes, et Jésus, le fruit de vos entrailles, est béni.
1: Sainte Marie, Mère de Dieu, priez pour nous pauvres pécheurs.
0: Je vous salue Marie, pleine de grâce, le Seigneur est avec vous. Vous êtes bénie entre toutes les femmes, et je vous salue Marie, pleine de grâce, le Seigneur est avec vous. Vous êtes bénie entre toutes les femmes, et Jésus, le fruit de vos

Jésus, le fruit de vos entrailles, est béni. Je vous salue, Marie, pleine de grâce. Le Seigneur est avec vous. Vous êtes bénie entre toutes les femmes. Et Jésus, le fruit de vos entrailles, est béni. Je vous salue, Marie, pleine de grâce. Le Seigneur est avec vous. Vous êtes bénie entre toutes les femmes. Et Jésus, le fruit de vos entrailles, est béni. Je vous salue, Marie, pleine de grâce. Le Seigneur est avec vous. Vous êtes bénie entre toutes les femmes. Et Jésus, le fruit de vos entrailles, est béni. Je vous salue, Marie, pleine de grâce. Le Seigneur est avec vous. Vous êtes bénie entre toutes les femmes. Et Jésus, le fruit de vos entrailles, est béni. Sainte Marie, Mère de Dieu, priez pour nous pauvres pécheurs, maintenant et à l'heure de notre mort. Amen.

0: Ô Marie conçue sans péché.
1: Priez pour
0: nous. Troisième mystère douloureux, Jésus est couronné d'épines. Pilate dit aux Juifs, voici votre roi. Vierge Marie, hier, le jour de l'Ascension, Jésus est monté au ciel. Il siège à la droite du Père. Quand les nations rejettent Jésus, c'est de nouveau le cri « Crucifie-le !» Nous vous confions nos pays respectifs et ceux qui les gouvernent. Que Jésus éclaire leur conscience. Notre Père qui es aux cieux, que ton nom soit sanctifié, que ton règne vienne, que ta volonté soit faite sur la terre comme au ciel.
1: Donne-nous aujourd'hui notre pain de ce jour. Pardonne-nous nos offenses, comme nous pardonnons aussi à ceux qui nous ont offensés.
0: Je vous salue Marie, pleine de grâce, le Seigneur est avec vous. Vous êtes bénie entre toutes les femmes, et Jésus, le fruit de vos entrailles, est béni.
1: Sainte Marie, Mère de Dieu, priez pour nos pauvres pécheurs, maintenant et à l'heure de notre mort. Amen.
0: Je vous salue Marie, pleine de grâce, le Seigneur est avec vous. Vous êtes bénie entre toutes les femmes, et Jésus, le fruit de vos entrailles, est béni. Je vous salue Marie, pleine de grâce, le Seigneur est avec vous. Vous êtes bénie entre toutes les femmes, et Jésus, le fruit de vos entrailles, est béni. Je vous salue Marie, pleine de grâce, le Seigneur est avec vous. Vous êtes bénie entre toutes les femmes, et Jésus, le fruit de vos entrailles, est béni. Je vous salue Marie, pleine de grâce, le Seigneur est avec vous. Vous êtes bénie entre toutes les femmes, et Jésus, le fruit de vos entrailles, est béni. Je vous salue Marie, pleine de grâce, le Seigneur est avec vous. Vous êtes bénie entre toutes les femmes, et Jésus, le fruit de vos entrailles, est béni. Je vous salue Marie, pleine de grâce, le Seigneur est avec vous. Vous êtes bénie entre toutes les femmes, et Jésus, le fruit de vos entrailles, est béni. Je vous salue Marie, pleine de grâce, le Seigneur est avec vous. Vous êtes bénie entre toutes les femmes, et Jésus, le fruit de vos entrailles,

Abraha y Beni. Je vous salue Marie, pleine de grâce, le Seigneur est avec vous. Vous êtes bénie entre toutes les femmes, et Jésus, le fruit de vos entrailles, est béni. Je vous salue Marie, pleine de grâce, le Seigneur est avec vous. Vous êtes bénie entre toutes les femmes, et Jésus, le fruit de vos entrailles, est béni.

Ô Marie conçue sans péché. Quatrième mystère douloureux, Jésus est chargé de sa croix. Dans l'évangile d'aujourd'hui, selon saint Jean, Jésus dit « Vous serez dans la peine, mais votre peine se changera en joie. La femme qui enfante est dans la peine parce que son heure est venue, mais quand l'enfant est né, elle ne se souvient plus de sa souffrance. Vierge Marie, accompagnez tous ceux qui souffrent. Que leur souffrance soit une souffrance d'enfantement. Tenez-vous près d'eux pour qu'ils portent leur peine avec vous et que leur croix soit féconde. Notre Père qui es aux cieux, que ton nom soit sanctifié, que ton règne vienne, que ta volonté soit faite sur la terre comme au ciel. Je vous salue Marie, pleine de grâce, le Seigneur est avec vous. Vous êtes bénie entre toutes les femmes, et Jésus, le fruit de vos entrailles, est béni. Je vous salue Marie, pleine de grâce, le Seigneur est avec vous. Vous êtes bénie entre toutes les femmes, et Jésus, le fruit de vos entrailles, est béni. Je vous salue Marie, pleine de grâce, le Seigneur est avec vous. Vous êtes bénie entre toutes les femmes, et Jésus, le fruit de vos entrailles, est béni. Je vous salue Marie, pleine de grâce, le Seigneur est avec vous. Vous êtes bénie entre toutes les femmes, et Jésus, le fruit de vos entrailles, est béni. Je vous salue Marie, pleine de grâce, le Seigneur est avec vous. Vous êtes bénie entre toutes les femmes, et Jésus, le fruit de vos entrailles, est béni. Je vous salue Marie, pleine de grâce, le Seigneur est avec vous. Vous êtes bénie entre toutes les femmes, et Jésus, le fruit de vos entrailles, est béni. Je vous salue Marie, pleine de grâce, le Seigneur est avec vous. Vous êtes bénie entre toutes les femmes, et Jésus, le fruit de vos entrailles, est béni. Je vous salue Marie, pleine de grâce, le Seigneur est avec vous. Vous êtes bénie entre toutes les femmes, et Jésus, le fruit de vos entrailles, est béni. Je vous salue Marie, pleine de grâce, le Seigneur est avec vous. Vous êtes bénie entre toutes les femmes, et Jésus, le fruit de vos entrailles, est béni. Je vous salue Marie, pleine de grâce, le Seigneur est avec vous. Vous êtes bénie entre toutes les femmes, et Jésus, le fruit de vos entrailles, est béni.

et in saecula saeculorum. Amen. Ô Marie conçue sans péché. Cinquième mystère douloureux, Jésus meurt sur la croix. Jésus dit, tout est accompli. Puis, inclinant la tête, il remit l'esprit. Vierge Marie, vous étiez là au dernier souffle quand il remit l'esprit. Vous étiez là à la Pentecôte quand il envoya l'esprit sous forme de souffle et de langue de feu. Nous sommes en prière avec vous, autour de vous, comme les apôtres avant la Pentecôte. Préparez spécialement ceux qui vont recevoir la confirmation. Donnez-leur, donnez-nous l'audace de parler de Jésus. Notre Père qui es aux cieux, que ton nom soit sanctifié, que ton règne vienne, que ta volonté soit faite sur la terre comme au ciel. Je vous salue Marie, pleine de grâce, le Seigneur est avec vous. Vous êtes bénie entre toutes les femmes, et Jésus, le fruit de vos entrailles, est béni. Je vous salue Marie, pleine de grâce, le Seigneur est avec vous. Vous êtes bénie entre toutes les femmes, et Jésus, le fruit de vos entrailles, est béni. Je vous salue Marie, pleine de grâce, le Seigneur est avec vous. Vous êtes bénie entre toutes les femmes, et Jésus, le fruit de vos entrailles, est béni. Je vous salue Marie, pleine de grâce, le Seigneur est avec vous. Vous êtes bénie entre toutes les femmes, et Jésus, le fruit de vos entrailles, est béni. Je vous salue Marie, pleine de grâce, le Seigneur est avec vous. Vous êtes bénie entre toutes les femmes, et Jésus, le fruit de vos entrailles, est béni. Je vous salue Marie, pleine de grâce, le Seigneur est avec vous. Vous êtes bénie entre toutes les femmes, et Jésus, le fruit de vos entrailles, est béni. Je vous salue Marie, pleine de grâce, le Seigneur est avec vous. Vous êtes bénie entre toutes les femmes, et Jésus, le fruit de vos entrailles, est béni. Je vous salue Marie, pleine de grâce, le Seigneur est avec vous. Vous êtes bénie entre toutes les femmes, et Jésus, le fruit de vos entrailles, est béni. Je vous salue Marie, pleine de grâce, le Seigneur est avec vous. Vous êtes bénie entre toutes les femmes, et Jésus, le fruit de vos entrailles, est béni. Je vous salue Marie, pleine de grâce, le Seigneur est avec vous. Vous êtes bénie entre toutes les femmes, et Jésus, le fruit de vos entrailles, est béni.

0: Ô Marie conçue sans péché, prions. Seigneur Dieu, par la résurrection de ton Fils, notre Seigneur Jésus le Christ, tu as voulu donner la joie au monde. Fais que, soutenu par son intercession, nous obtenions le bonheur de la vie éternelle par Jésus le Christ, notre Seigneur.
1: Amen.
0: Le Seigneur soit avec vous.
1: Et
0: que Dieu Tout-Puissant vous bénisse, le Père et le Fils et le Saint-Esprit.
1: Amen.
0: Notre-Dame de Lourdes,
1: priez-vous.
0: Notre-Dame de Lourdes,
1: priez-vous.
0: Notre-Dame de Lourdes,
1: priez-vous.
0: Sainte Bernadette,
1: priez-vous.

0: La parole du jour avec le père Dominique Aubert du sanctuaire de la Divine Miséricorde de Galardon.
1: Cette dernière rencontre aura pour titre « Entrer dans la chapelle ». Le Seigneur nous fait parfois emprunter des chemins détournés, inattendus, et qui peuvent être très éprouvants pour que nous accomplissions sa volonté. En 1936, Jésus désire que Sœur Faustine parvienne à faire aboutir le projet qu'il a voulu lui confier de la propagation de la dévotion à la Divine Miséricorde, et il y parviendra malgré des oppositions de l'Église et en faisant emprunter à la jeune sœur des sentiers escarpés et surprenants qui mettent pendant un temps sa confiance à rude épreuve. Tout cela est destiné à servir de témoignage à ceux qui l'accompagnent, prêtres, supérieurs, directeurs spirituels et confesseurs, et même évêques. Sainte Faustine quitte définitivement le couvent de Vilnius pendant le carême de 1936 et passe par Varsovie avant de se rendre au couvent de Walandów. En entrant à la chapelle qui l'accueille, elle vient remercier et demander l'aide et la grâce de Jésus. Dans une attitude de confiance absolue, elle remet d'avance toute son obéissance, ses joies et les difficultés qu'elle ignore encore entre les mains de Dieu. Voici ce qu'elle écrit le 22 mars 1936 dans son petit journal, au passage 634. Quand je suis arrivé à Varsovie, je suis entré un instant dans la petite chapelle afin de remercier le Seigneur d'avoir fait bon voyage et je lui ai demandé son aide et sa grâce pour tout ce qui m'attend ici. Je me soumets en tout à sa sainte volonté. J'ai entendu ces mots « Ne crains rien ». Toutes les difficultés serviront à ce que ma volonté se réalise. Or, quelques jours après, pendant la Semaine Sainte, Faustine fera part à son père spirituel de grands doutes concernant la mission qu'elle est obligée de vivre et elle lui dira qu'elle est entrée en agonie spirituelle. Il nous faut, nous aussi, cependant, rendre grâce en toutes choses. C'est pour affermir notre cœur et notre confiance en lui en toutes circonstances que Jésus permet des tâtonnements, des retards, des délais, des oppositions au projet qu'il bâtit lui-même pour nous qui sommes ses petites mains et qu'il permet que les difficultés jaillissent même au sein de l'Église. C'est par les grâces qu'il nous accorde, que nous prenons patience et courage, que nous pouvons résister aux pires tentations d'abandonner les projets qu'il nous a confiés. Et c'est par les oppositions que nous rencontrons et qu'il autorise que la volonté de Dieu se manifeste de manière plus éclatante en fin de compte. Que nous acceptions nos missions ou que nous résistions, tout finit par advenir, d'une façon ou d'une autre, même si c'est par un autre que nous. Dieu, quant à lui, se sert de toutes les circonstances, fait des détours en cas d'opposition ou de résistance déterminée pour parvenir à ce que sa volonté soit faite. Il nous faut prier Jésus de conserver notre confiance en lui quand toutes les choses ne dépendent plus de nous et que les autres sont aveuglés ou trop lents à comprendre ou encore parce qu'ils veulent passer en force avant de se poser la question de Dieu et du prochain, ou sans se la poser du tout. Sainte Faustine dit ailleurs que certaines grâces passent sur d'autres âmes à cause de ses oppositions, de ses hésitations, de ses atermoiements. Cela retarde l'accomplissement de l'œuvre de Dieu parce que ceux qui sont appelés s'en dégagent ou laissent les autres agir à leur place par crainte, par nonchalance ou par lassitude. Alors, prions donc, mes amis, de ne pas être la cause de ces retards. Prions Dieu de nous aider à reconnaître qu'il est sans cesse présent avec ses projets pour nos vies et que ses grâces ne nous sont pas destinées en propre, mais à l'accomplissement de sa volonté. Et c'est pourquoi Jésus a dit à Sainte Faustine, avant son départ de Vilnius, qu'elle le veuille ou non, sache-le, toutes les créatures accomplissent toujours ma volonté. Et c'est pourquoi il le lui redit dans cette chapelle de Varsovie, « Ne crains rien, toutes les difficultés serviront à ce que ma volonté se réalise, car dans sa miséricorde, sa volonté est de sauver les âmes. Dans sa miséricorde, sa volonté est de sauver les âmes. » Il nous faut donc avant tout, comme Sainte Faustine, entrer à la chapelle, rencontrer le Seigneur cœur à cœur, sans obstacle entre lui et nous, et là, nous abandonner à la confiance absolue, la confiance aveugle en lui. Oui, il nous faut entrer à la chapelle pour cela. Il nous faut dire « Jésus, j'ai confiance en toi ». Dire « Jésus, j'ai confiance en toi », c'est se prémunir de l'orgueil que Dieu déteste. Et il nous faut dire « Seigneur, j'accepte que toute ta volonté se réalise à travers moi et parle de toi, alors que les œuvres qui viennent de moi parlent seulement de moi. Seigneur, j'accepte que toute ta volonté se réalise à travers moi et parle de toi. » Ça, c'est une véritable action de grâce.

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2: Comme nous l'avons souligné précédemment, l'Église prolonge et rend présent l'incarnation du Christ. Tout comme le Christ, qui est à la fois vrai homme et vrai Dieu, l'Église est donc humaine et divine. Elle est visible et invisible. Sur cette réalité, on peut porter des regards différents. J'en distinguerai trois. Ce sont les mêmes trois regards que l'on pouvait porter sur Jésus. Le premier regard est un regard relativement d'extériorité. Jésus, c'est un original. Il fait des choses que tout le monde ne fait pas. Il entraîne des foules à sa suite. Il a certains pouvoirs, comme celui de guérir des maladies ou de faire des miracles. C'est une sorte d'idéaliste, d'illuminé, qui parle des fleurs et des petits oiseaux, qui nous fait miroiter un autre monde idéal, mais totalement inaccessible. Une sorte d'anarchiste avant l'heure, sauf qu'il s'agissait d'un anarchiste croyant. C'est peut-être la raison pour laquelle, d'ailleurs, un philosophe comme Nietzsche, parlant de Jésus, lui attribuait le titre de saint anarchiste. Le second regard va déjà un peu plus en profondeur. C'est percevoir Jésus comme un sage, plus encore comme un prophète, c'est-à-dire quelqu'un qui tranche par rapport aux autres, non pas tant par ses compétences, par ce qu'il peut être et dire, mais parce qu'il est inspiré de Dieu. Il a une grâce particulière qui repose sur lui. Enfin, le troisième regard, c'est un regard de foi. C'est le regard de Pierre qui dit « Tu es le Christ, le Fils du Dieu vivant ». C'est le regard de Marthe qui, devant le tombeau de son frère Lazare, dit à Jésus « Seigneur, je crois que tu es la résurrection et la vie, tu es le Christ, le Fils de Dieu, tu es celui qui vient dans le monde. » Trois regards différents, et ces trois regards différents, on les retrouve quant à l'Église. Le premier regard, le plus extérieur, voit dans l'Église une institution humaine, semblable aux autres, avec ses forces mais aussi, ô combien, ses faiblesses. Une réalité humaine qui, néanmoins, est présente dans le monde entier. Chaque regard peut ainsi trouver que cette réalité est dynamique, bien organisée, où les rouages sont bien huilés, et puis d'autres qui, au contraire, vont peut-être faire de l'Église un ensemble vieillissant, les derniers des Mohicans qui s'accrochent à des traditions ancestrales qui ne veulent pas évoluer, une réalité donc qui est vouée à disparaître. Ce regard superficiel est, à n'en pas douter, celui qui est le plus commun et que l'on retrouve tant de fois dans les médias, tant de fois aussi dans des conversations basiques. Le second regard s'oriente un peu différemment et va discerner dans l'Église son originalité, par rapport aux autres institutions humaines. Oui, peut-être une étrangeté, mais en tout cas, ce regard va reconnaître la longévité de cette institution qui est aujourd'hui vieille de 2000 ans et qui se maintient dans ses croyances, dans son fonctionnement, dans sa prière, dans ses œuvres caritatives. Enfin, le troisième regard que nous pouvons porter sur l'Église, eh bien, c'est un regard de foi et qui va nous faire découvrir qu'au-delà de ce que l'Église montre d'elle-même, il y a une réalité surnaturelle. Qu'elle est, au-delà de ses faiblesses, de ses incohérences, de ses infidélités, signe de la présence de Dieu dans le monde, signe de l'amour de Dieu pour les hommes.

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1: À propos, que dit l'Église d'elle-même? Si nous reprenons la constitution du Concile Vatican II intitulée Lumen Gentium, Lumière des Nations, l'Église se définit, c'est le titre du chapitre 1er, comme un mystère, le mystère de l'Église. Alors, il nous faut nous arrêter un instant sur ce terme. Dans la religion chrétienne, et particulièrement dans la tradition catholique, on parle beaucoup de mystère. Il y a le mystère de l'Annonciation, le mystère de l'Incarnation, le mystère, etc. Et si on comprend mal les choses, on se dit, ah bon, bah alors, dans la tradition catholique, il faut accepter de ne rien comprendre. Les choses les plus importantes sont mystérieuses. Donc, ne cherche pas à comprendre, il n'y a rien à voir, accepte ou rentre chez toi. Et il ne s'agit pas du tout de cela. Qu'est-ce que c'est qu'un mystère? C'est une réalité à travers laquelle Dieu est présent et agissant. Autrement dit, c'est une réalité qui renvoie à autre chose qu'elle-même. C'est une réalité qui, si elle a une partie visible, contient aussi une partie invisible. C'est une sorte d'iceberg, si vous voulez, où la partie visible est bien plus petite que la partie invisible, qui est d'ordre surnaturel. Voilà ce qu'est un mystère. Mais vous voyez que mystère dit présence de Dieu et action de Dieu, donc quelque part aussi le mystère révèle quelque chose de Dieu. Il dit quelque chose de Dieu, il montre quelque chose de Dieu. Nous sommes tout à l'inverse d'une définition qui ferait du mystère une porte fermée à toute connaissance. Quand on dit que l'Église est un mystère, cela signifie donc que, comme nous l'avons dit précédemment, elle est à la fois humaine et divine, à la fois visible et invisible, une réalité à laquelle j'appartiens pleinement par mon baptême. L'Église n'est la propriété de personne, ni des prêtres, ni des évêques, ni du pape. L'Église, elle est la propriété du Christ, elle est son corps, et son corps, nous l'avons rappelé, est formé de divers membres. Il n'y a pas un qui soit plus vital que les autres. Tous ont leur place. En ce sens, l'Église est magnifique. Mais voilà, reconnaissons-le, aujourd'hui, pas plus qu'hier d'ailleurs, et peut-être pas plus que demain, l'Église n'est réellement ce qu'elle devrait être. Elle est loin de correspondre à la vocation, à la grâce qui repose sur elle. Pourquoi? Eh bien parce que les hommes sont des hommes. Malgré la grâce, ils reviennent à des attitudes fondamentalement humaines, parfois égoïstes, marquées par une soif de pouvoir, une soif de puissance. Vous savez, on trouve à l'intérieur de l'Église des combats, des luttes d'influence qui parfois sont encore plus exacerbées que ce que l'on peut rencontrer dans le monde. L'Église est appelée à se convertir toujours davantage, à ressembler à son Seigneur, à être à la hauteur de sa vocation et de sa nature.
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0: Bonjour, Raymond Richard au micro. Eh bien, nous nous retrouvons pour l'émission Terre solidaire. Et pour cette émission Terre solidaire, eh bien, aujourd'hui, je reçois Monsieur Bernard Lepivin et je vais lui donner la parole pour qu'il se présente. Bonjour Bernard et merci d'être à Radio Grand Ciel pour parler de cette affaire d'eau.
1: Bonjour Raymond. Merci de me recevoir. Oui, ce sera avec plaisir que je parlerai des affaires d'eau.
0: Des affaires d'eau, c'est ton métier.
1: Donc,
0: en plus.
1: Tout à fait, tout à fait. Je suis arrivé ou accouru à Chartres, selon le terme
0: local.
1: Donc en 1990, et j'ai travaillé pour la Compagnie des eaux et de l'ozone, qui maintenant a été remplacée par CMO. J'ai travaillé 14 ans à alimenter l'agglomération chartraine en eau potable.
0: Et en même temps, tu t'intéressais à d'autres questions.
1: Oui, il se trouve que j'avais un premier parcours professionnel en Afrique. J'ai passé une dizaine d'années comme d'abord jeune volontaire du Progrès à la place du service militaire. Et puis,
0: ça, c'est une très bonne chose, au moins, si je peux me permettre de faire les commentaires.
1: Et ensuite, j'ai travaillé pour des sociétés qui faisaient du pompage. Et pendant cette période, je me suis marié à une Parisienne. Et on a décidé, au bout d'une dizaine d'années de travail en Afrique, de rentrer en France. Et naturellement, j'ai travaillé dans le domaine de l'eau. Et c'est comme ça que je suis arrivé à Chartres, où j'ai donc travaillé 14 ans pour Compagnie des eaux et de l'ozone.
0: Alors, entre ça et puis Sève, que tu as créé, raconte-nous un peu cette péripétie de...
1: Alors, Sève est venu un petit peu après, c'est-à-dire que la quarantaine bien tassée, je me suis dit, bon, j'aimerais bien retrouver un peu l'Afrique. Et j'ai donc proposé mes services en tant que consultant dans le domaine de l'eau potable et en Afrique, que je connaissais déjà bien, compte tenu de mon premier parcours professionnel.
0: Et consultant dans ce travail, pour ton entreprise.
1: Alors, consultant indépendant, mais en fait, on travaille pour des bureaux d'études. Hein, c'est presque de l'intérim d'assez haut niveau, mais voilà. En fait, on est effectivement indépendant, mais on travaille pour des bureaux d'études qui eux décrochent des financements pour des projets en Afrique. Hein, des projets d'eau potable, c'est-à-dire réaliser des petites adductions d'eau dans les villages. Alors, effectivement, je dois préciser que j'ai travaillé ensuite dans le domaine de l'eau potable dans les villages en Afrique subsaharienne, c'est-à-dire donc au sud du Sahara. Hein. Donc j'ai eu très très rapidement, j'ai dû rester 5 jours au chômage entre une fois que j'ai quitté Veolia et que j'ai commencé mes activités de consultance. Hein. Autrement dit, j'ai pas du tout été
0: Ça
1: s'est enchaîné très rapidement. On m'attendait même sur le terrain. Et au bout de 3-4 ans, je me suis dit, mais il y a un problème dans tous ces grands projets financés par l'Union européenne, l'Agence française de développement, les Nations unies ou autres, ou même l'Allemagne, etc. Parce qu'ils sont très très bons, très très bien organisés pour construire des adductions d'eau. Mais le côté exploitation, c'est-à-dire faire fonctionner l'adduction d'eau, était complètement négligé. Or, c'est mon métier. À Chartres, je faisais fonctionner avec des équipes, c'est pas moi tout seul, j'avais des équipes qui faisaient fonctionner l'alimentation en eau potable des populations. Et donc ce volet fonctionnement, qu'on appelle dans le métier exploitation, était
0: complètement insatisfaisant.
1: Totalement. C'est-à-dire qu'on construisait les adductions d'eau, on rassemblait les villageois en leur disant « c'est pour vous maintenant, vous allez bien vous occuper de ça ». Et on demandait ça à des gens qui n'avaient jamais, à part la bicyclette, quoi. Ils n'ont pas de technique, ils n'ont pas de technicité moderne. Ils ont de la technique, mais technique agricole, élevage, etc. Mais cette technicité de pompage avec de l'électricité, un groupe électrogène à l'époque, maintenant c'est du solaire, tout ça, ils ne l'ont pas. Hein. Donc il ne faut pas s'étonner que quelques mois après, quelques années après, dans les meilleurs des cas, tous les systèmes tombent en panne.
0: Oui, c'est vrai que c'était souvent une réflexion. On disait, on fait, et puis après, on s'aperçoit que les tracteurs sont au milieu des champs ou que je sais pas quoi. Et là, c'était, tu disais, les puits, le pompage était en panne.
1: Exactement.
0: Donc là, c'est une question très intéressante que tu soulèves là, parce que c'est souvent, quand on parle de projet de développement, on dit, ah oui, mais vous comprenez, hein, bon. Et là, je crois que c'est comprendre pourquoi.
1: Exactement. Effectivement, on peut absolument pas reprocher aux villageois de ne pas réussir à entretenir un tracteur, alors que, comme je dis tout à l'heure, ils n'ont que des bicyclettes habituellement. La même chose pour l'adduction d'eau. Hein.
0: Oui.
1: En fait, les projets doivent prendre en compte un grand travail social d'abord pour cette nouveauté d'une adduction d'eau. On n'est pas passé à Chartres des bancs de fontaines.
0: Des bornes de fontaines.
1: Ou des pompes, il y a même des pompes à main. Dans tous les villages Beauceron, il y a des pompes à main. Hein. En combien de temps on est passé de ça à l'adduction d'eau et le robinet à la maison?
0: Oui.
1: Hein. Et là, on leur demande, comme ça, quasiment instantanément, donc de gérer cette grande différence. Et donc, je me suis dit, en fait, plutôt que de pleurnicher et dire « Ah, c'est pas comme ça qu'il faut faire, je vais créer une structure pour faire comme je l'entends. » Et comment est-ce que je l'entends? C'est-à-dire d'impliquer des opérateurs économiques locaux, hein, des petits opérateurs économiques locaux, hein, qui ont la capacité de participer à l'investissement. Donc, on est dans le cadre de petite adduction d'eau, c'est-à-dire un forage, un réservoir et un réseau. Ça, c'est financé par l'extérieur. En revanche, tout ce qui peut tomber en panne, c'est-à-dire la pompe, qui est dans le forage, le groupe électrogène qui fait tourner la pompe et l'armoire électrique qui est entre les deux, et tout cela est financé par l'opérateur local. Du coup, ça le responsabilise.
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0: Donc, il fallait les trouver, les opérateurs locaux.
1: Il y en a.
0: Il y en a.
1: Bien sûr. Les Africains sont pauvres. Les pays africains sont généralement pauvres. Pas tous, mais en tout cas, effectivement, il y a la pauvreté. Et là, mais il y a quand même des circuits économiques. Il y a quand même une vie économique. Et effectivement, il faut trouver l'opérateur économique qui est pas trop grand, parce qu'il aura trop d'argent et il voudra pas... comment dirais-je, vraiment
0: aller chercher auprès du plus petit parce qu'il trouve que c'est pas le grand truc qui
1: exactement.
0: Est visible et pour lequel on fait de la pub. Alors
1: ouais.
0: Que là, il y a véritablement le souci des personnes.
1: Il faut avoir le souci des personnes. Et il y a des gens qui sont intéressés de faire quelque chose pour leur population, hein, mais ils se positionnent bien dans le cadre d'un investissement. C'est-à-dire qu'effectivement, la contrepartie, c'est qu'il faut passer beaucoup de temps à expliquer à la population qu'ils vont devoir payer le service de l'eau. C'est-à-dire que pour avoir de l'eau potable à la bande fontaine, pour pouvoir l'avoir éventuellement chez soi, on n'y est pas encore, hein, en tout cas, pour avoir de l'eau potable plutôt que le marigot, plutôt que le puits...
0: Il faut faire 3 km pour y aller, 3 km pour venir.
1: Ouais, exactement, il y a la question de la proximité aussi, ça peut être plus que ça. Mais bon, effectivement, des longues distances avec 20 kilos, voire 30 kilos sur la tête...
0: Des femmes en plus.
1: Ah ben, c'est 100% des femmes. Hein. Donc voilà, il va falloir sortir un peu d'argent. Hein. Et l'argent, je ne vais pas dire qu'il y en a beaucoup, mais il y a de l'argent. Hein. Les gens ont de l'argent et peuvent consacrer... une petite partie de cet argent pour avoir accès à l'eau potable. Alors, il y a toute une éducation à faire, exactement, et en particulier concernant la santé. Hein. Le grand argument, c'est de dire, mais si vous prenez de l'eau potable, vous serez moins malade, et donc vous pourrez plus travailler dans les champs et dépenser moins d'argent pour les médicaments. Et donc, j'ai créé cette structure en 2007, 5 ans après, notre première adduction d'eau a démarré donc en 2012 avec ce principe-là d'un investisseur que j'avais repéré dans le cadre de mon travail de consultance. Parce que j'ai oublié de préciser, le premier pays, c'est le Tchad. Hein. Donc,
0: mais ils avaient besoin d'eau.
1: Ils ont besoin d'eau, hein, mais tout le monde a besoin d'eau.
0: Oui.
1: Hein. J'avais repéré, c'est un opérateur qui m'avait dit, mais sur les projets, c'est vous qui fournissez les groupes électrogènes qui viennent de France, etc. Si vous nous les confiez, on les fera durer beaucoup plus que entre les mains des villageois. Et là, j'ai dit, on va se revoir. Et effectivement, quelques années après, je le revois, je dis, est-ce que maintenant tu es prêt pour investir? Il a investi. Groupe électrogène, pompe et armoire électrique.
0: Hein. Et là, c'est
1: aujourd'hui, oui, c'est... 2012, enfin, oui. Ça fait donc 13 ans.
0: Oui.
1: Aujourd'hui, ce réseau-là fonctionne encore. Alors, cet opérateur, lui, il a préféré retourner dans sa région et gérer le réseau d'eau d'une ville beaucoup plus grande, mais n'empêche que il a été remplacé par un autre, etc. Hein. On a vraiment créé un mouvement au Tchad. Alors, en tant que consultant, pas que l'ONG SEV, hein, on a créé vraiment un mouvement où on s'est rendu compte que en impliquant les opérateurs, finalement, les gens avaient plus accès à l'eau.
0: Hein. Alors ils avaient plus accès à l'eau et ils se sentaient responsables.
1: Alors les opérateurs, c'est ça. L'objectif, il est vraiment de chercher la responsabilisation. Mmh. Et donc l'ONG que j'ai créée en 2007, donc s'appelle SEV, Système économiquement viable pour l'eau au Sud. Le message, on l'a mis dans l'anagramme.
0: Oui, parce que économiquement viable, c'est clair. Hein, on fait de l'économie et pas de l'économie. Ça, je trouve ça génial. C'est pas de l'économie pour faire de l'argent, mais de l'économie pour rendre un service. On fait de l'argent où il en faut, mais
1: oui.
0: C'est en même temps, c'est ça, c'est très intéressant.
1: Je dirais que moi, je l'inverse. C'est-à-dire que c'est du développement, voire de l'humanitaire.
0: Oui.
1: Mais pour vraiment faire du développement, il est impératif de parler dès l'entrée de jeu des aspects économiques. Alors, pour l'eau, ça semble assez évident, hein, mais c'est un peu la même chose pour l'éducation, la santé, etc.
0: Hein,
1: même
0: sûr,
1: si ça
0: oui.
1: peut choquer de dire « Ah, mais il va falloir payer pour des soins », mais si on ne paye pas, rien ne fonctionne.
0: Bien hein. sûr.
1: Évidemment, ah, mais il va falloir payer pour des soins, mais si on ne paye pas... rien ne fonctionne.
0: Bien sûr.
1: Évidemment, il faut avoir un objectif

0: la grande maladie, dès que ça tombe en panne, ah, bah, il n'y a pas l'argent.
1: Oui.
0: Alors, ce que je voulais aussi, le message que je voulais passer, c'est qu'en fait, quand il y a une pompe qui tombe en panne, on dit, ah, c'est un problème technique. OK, il y a eu un problème technique. Mais pourquoi il n'a pas été réparé? Ah, parce qu'il n'y a pas l'argent. Pourquoi il n'y a pas l'argent? Ah, parce que oui, mais bon, on s'entend pas bien au sein du village, c'est pas
1: Au sein
0: simple,
1: du village, puis ce
0: etc.
1: sont les femmes que ça arrange. Alors finalement,
0: Il
1: bon, on pourrait peut-être faire autre chose avec l'argent, non? Ça
0: y a
1: aussi?
0: peut-être un peu ça, hein, mais hein. Ah, toujours est-il que, en fait, la réalité, c'est que tous ces systèmes techniques tombent en panne parce qu'il y a des problèmes humains. Hein. Et ce travail de l'eau dans les villages donc subsahariens concerne à 80% des questions humaines.
1: Des relations entre les
0: Après,
1: personnes.
0: voilà, c'est-à-dire de trouver la bonne organisation, de trouver qui va faire la maintenance, de trouver qui va gérer l'argent, etc. Et effectivement, c'est trop demander à la structure villageoise de faire ça. Hein? C'est pour ça que nous, on s'appuie sur un opérateur et on le responsabilise en lui demandant d'investir. Hein. Donc
1: Alors,
0: 80%, c'est de l'humain.
1: oui.
0: 15%, non, 10%, c'est des questions financières et 5%, c'est des problèmes techniques. Mais en
1: Non, mais en fait, les
0: général.
1: problèmes techniques qu'on avance au départ, c'est 5, ça représente 5%.
0: Ah oui, la réalité, si on creuse, le problème technique est venu d'un problème financier, venu d'un problème humain.
1: Eh bien, donc, la conclusion, c'est un problème humain. Eh bien, nous allons, dans une prochaine émission, encore entendre ce qui se fait avec Sève et ce qui se fait avec vous, Bernard Lepivain. Aux auditeurs, je dis merci d'être à l'écoute de Radio Grand Ciel pour cette émission Terre solidaire. Et vous voyez que la solidarité, c'est aussi avoir de l'eau.

Un petit rappel, l'armée française a été complètement ratatinée à côté de Poitiers. On dit toujours la bataille de Poitiers, c'était juste à côté. Hein. Et ce qui est plus grave, c'est que le roi Jean le Bon est fait prisonnier.

Il est conduit en Grande-Bretagne. Ah non, j'exagère. En Angleterre. Grande-Bretagne, ce sera en 1707. Et alors, c'est son fils aîné, Charles, le dauphin, qui prend le titre de régent et qui va bien sûr gouverner au nom de son père. Alors, il est aussitôt obligé de convoquer les états généraux. Vous savez qu'on les convoquait à chaque fois qu'on avait besoin d'argent. Et là, il y en a besoin parce qu'il faut payer la rançon du papa, de Jean le Bon. Et puis, il faut faire tourner l'administration. Et les caisses sont vides. Donc, on convoque les états généraux. Mais alors, à ce moment-là, pour le malheur du pauvre Charles, eh bien, les Parisiens ont élu comme prévôt des marchands, prévôt, c'est chef des marchands, Étienne Marcel. Et c'est l'un des plus riches bourgeois de la capitale. C'est un homme d'affaires prospère qui est allié à toute la bourgeoisie parisienne. Donc, il est à la tête surtout de la hanse des marchands de l'eau, c'est-à-dire tous les grands négociants qui utilisent les voies d'eau pour leur commerce. Et c'est aussi un interlocuteur de l'administration royale. Alors là, ça va pas marcher avec le dauphin. Quand le roi veut convaincre les Parisiens qu'il faut payer

impôt. Il s'adresse bien sûr au prévôt des marchands en lui demandant, eh bien, lui-même de répartir les impôts dans Paris. En 1356, Étienne Marcel, se sent deux fois dupé par les spéculations financières de l'entourage du roi. Il ne va pas laisser passer l'occasion d'une réforme et celle d'un règlement de compte. Donc, à la réunion des États généraux, il se fait le porte-voix de ceux qui jugent la France mal gouvernée. Tant d'impôts, finalement, mais c'est vrai, hein, tant d'impôts pour en arriver à se faire battre. Alors on s'en prend aux conseillers, à la haute administration, les bourgeois des bonnes villes, les Parisiens en tête avec Étienne Marcel, ils exigent tous une réforme de l'administration et pour commencer, il faut révoquer tous ceux qui servaient l'administration sous Jean le Bon. On pense, et surtout c'est l'évêque de Laon, Robert Lecoq, qui pense qu'il faut vraiment essayer de secouer tout ça et que ça serait bien que ce soit les grands princes qui soient à la tête de l'administration. Et il y en a un surtout qui se remue beaucoup parce qu'il se serait bien vu carrément le roi lui-même, c'est Charles de Navarre, dont le surnom est Charles le Mauvais. Ce Charles de Navarre, il dit qu'il aurait bien aimé et qu'il avait le droit d'être sur le trône de France parce qu'en fait, il est le descendant de Saint-Louis. L'un des descendants de Saint-Louis, bien sûr. Donc, les États sont menés par Robert Lecoq, par Étienne Marcel et les États demandent donc que le Conseil se compose surtout de gens de la religion, c'est-à-dire des prélats, des nobles, et à la rigueur, on va prendre 12 bourgeois quand même. Ce qu'on exige, c'est que le dauphin Charles laisse aux États une part du pouvoir politique. Alors le dauphin répond ben, qu'il va réfléchir, et puis il renvoie carrément les États généraux. Finalement, un compromis s'installe. Deux conseils de gouvernement siègent en même temps. L'un, réformateur autour d'Étienne Marcel et de Robert Lecoq, et l'autre, réactionnaire autour du dauphin. Ils en viennent même à se mettre d'accord pour la convocation des États généraux suivants, le 7 novembre, nous sommes en 1357. Donc les États siègent depuis deux jours quand on apprend que Charles de Navarre s'est échappé de sa prison. Le dauphin alors prend le parti, plutôt que de se battre avec lui, de la réconciliation. Et elle se fait, j'allais ajouter, au moins extérieurement. Arrive le 22 février 1358. C'est une émeute préparée par Étienne Marcel, parce qu'il craint de voir l'incertitude gouvernementale durer jusqu'au retour de Jean le Bon. La foule se porte vers le palais, où se trouve le dauphin, lequel est absolument terrorisé, parce que la foule vient de tuer le maréchal de Normandie et celui de Champagne, qui sont des amis du dauphin. Il accepte tout ce que fait Étienne Marcel. Celui-ci recrute même des bourgeois chargés d'espionner le dauphin. C'est alors que celui-ci décide d'un voyage en Champagne. Il s'aperçoit alors que seuls les Parisiens se révoltaient. La province n'a pas du tout suivi. De plus, le dauphin a l'intention de couper la navigation vers Paris. Pourquoi donc? Mais il se dit comme ça, le ravitaillement de la ville ne va pas se faire, puisqu'il se fait à partir de la Seine de Lyon et de la Marne, et comme ça, les Parisiens seront affamés et vont céder. Étienne Marcel intervient alors pour empêcher cette manœuvre.
Une véritable guerre se poursuit entre Charles et Étienne Marcel, lequel est soutenu évidemment par Charles de Navarre. Cela se termine par l'assassinat du prévôt des marchands. Donc, exit Étienne Marcel. Charles commence à être apprécié de son peuple. Il se présente alors une affaire. Et nous allons faire une première pause musicale.

Nous sommes sur Radio Grand Ciel. Je vous raconte pour la troisième fois la guerre de 100 ans et tous les personnages qui s'y trouvent. Et pour l'instant, le dauphin, Charles, eh bien, il s'en va en Champagne faire un petit tour pour s'apercevoir que finalement, il n'y a pas du tout de révolte dans la province française. C'est surtout à Paris qu'on s'est révolté, qu'on a suivi le prévôt des marchands, Étienne Marcel, qui a fini par être assassiné. Et se présente alors une affaire. Le duc de Bourgogne, qui descend de Robert le Pieux, qui était le successeur du Capet, hein, donc c'est un Capétien. Ce duc de Bourgogne décède, et il décède sans enfant. La même chose qui s'était produite en Bretagne, si vous vous souvenez. Hein. Alors, à qui va aller la puissante Bourgogne? Je dis qu'elle est puissante parce que ça ne se limite pas au territoire de la Bourgogne. La Bourgogne possède aussi la Flandre. Sa jeune veuve, Marguerite, est l'unique héritière du dernier comte de Flandre. Aussitôt, Jean le Bon s'en empare, je veux dire de la Bourgogne, hein, et quand on voit la généalogie capétienne, Jean le Bon, c'est le plus proche parent, finalement, du duc de Bourgogne. En fait, il dit qu'il ne saisit pas la Bourgogne. Comme il est le plus proche parent, il en hérite. Aussitôt, le roi de Navarre décide que lui aussi, il est héritier, parce que lui aussi, il est descendant de Hugues Capet. Alors, il recrute des troupes. En fait, la Bourgogne, c'est un prétexte. Il pense toujours qu'en 1328, c'est lui qui aurait dû devenir roi de France. Petit rappel, hein, 1328, les quatre fils de Philippe le Bel sont morts sans enfant et on a été obligé d'aller chercher un cousin. Donc, on est passé à la dynastie des Valois. Charles, lui aussi, recrute des troupes. Il les confie à quelqu'un qu'on connaît bien, Bertrand du Guesclin. C'est un homme très intelligent, un excellent stratège et un chef né. Il recrute ses hommes avec discernement, il paye leurs soldes, il économise le sang de ses hommes. Lui, il ne se bat pas pour des prouesses, vous vous souvenez? Jusqu'alors, pour les rois, se battre, c'est montrer qu'on est courageux, c'est faire des exploits. Et lui, c'est pas du tout son point de vue. Pour lui, quand on fait une guerre, il faut avoir une tactique. C'est un fin tacticien. En revanche, il n'est pas très diplomate. Il est tout, on dit, tout d'une pièce, mais extrêmement fidèle. Il ne va jamais lâcher Charles en tant que dauphin et Charles quand il sera devenu roi sous le nom de Charles V. Du Guesclin, donc, n'a qu'une idée en tête, battre Charles de Navarre et battre les Anglais. Je vous rappelle que les Anglais sont toujours là, hein, puisque l'Aquitaine est l'héritage du roi d'Angleterre et qu'en plus, ils sont à Calais. Alors, je vous ai dit que Charles confisque les biens du Navarrais. Oui, c'est bien de le dire, encore faut-il les prendre. Eh bien, c'est fait avec du Guesclin. Entre-temps, Jean le Bon, qui était prisonnier à Londres, rentre en France. La rançon a été payée. Le traité de Bretigny est signé en 1360 et ce traité cède un tiers du pays au roi d'Angleterre, Édouard III. Énorme, hein? Le 5 décembre 1360, il crée une monnaie que nous connaissons bien, une monnaie forte qui s'appelle le franc. Elle a une très forte teneur en or. Ensuite, il réduit le nombre des fonctionnaires. Son fils Louis d'Anjou, prisonnier lui aussi à Londres, s'évade. Alors pour Jean le Bon, ça n'est pas possible, c'est vraiment contraire à l'honneur. Si bien que savez-vous ce qu'il fait Jean le Bon? Tout roi qu'il est, il se reconstitue prisonnier en Allemagne pour racheter la faute de son fils. Et il meurt à Londres le 8 avril 1364, il a 44 ans. Son corps est restitué à la France et il est inhumé le 8 mai dans la basilique Saint-Denis. Son fils Charles devient donc Charles V. Revenons à du Guesclin. Vous savez qu'il voulait battre Charles de Navarre.
Charles de Navarre considère toujours que la couronne française doit lui revenir. Alors il prend les armes. En réalité, il constitue une armée, mais la confie à ses généraux. Du Guesclin attaque à Cocherel, au cri de « Notre-Dame, Guesclin ». Les Navarrais chargent, les hommes de Du Guesclin se retirent. Ah oui, alors l'ennemi est tout content. Oui, mais ils se sont retirés. Pourquoi ? Bertrand a caché dans le bois sur le côté 200 Bretons, frais et dispo. Les hommes du Navarrais comprennent alors que les fuyards n'en étaient pas. Ils sont carrément battus et ils se rendent. Charles V triomphe. Il se montre dur envers les recrues françaises du roi de Navarre. Elles sont carrément décapitées. Charles le Mauvais sait que la Navarre ne peut pas financer la continuité de la guerre. Les Anglais n'interviennent pas pour l'instant. Le pape, à chaque fois toujours, hein, qui à ce moment-là est le pape Urbain V, qui s'en mêle. Bref, on négocie. Mars 1365, le traité est conclu. Charles le Mauvais conserve ses domaines normands, sauf Mantes et Meudon. Charles V a le droit de navigation sur toute la Seine, mais il donne Montpellier au roi de Navarre. La guerre franco-anglaise est arrêtée, la paix revient, tout rentre dans l'ordre. Alors, tout va bien. Eh bien non, car les soldats inoccupés forment ce qu'on appelle des compagnies et ils pillent le pays. Bien sûr, ils ne sont plus payés, il faut bien qu'ils mangent, il faut bien vivre. Alors que faire ? Le pape Urbain V a l'idée d'employer ses compagnies contre les Turcs. Et les compagnies en question ne sont pas du tout intéressées. Bon alors, le pape pense à autre chose. Il dit, on va les envoyer faire une croisade du côté de Jérusalem. Ah, mais ça n'intéresse pas non plus. Charles V propose alors d'aller en Castille pour détrôner le roi, dont le nom est tout un poème puisqu'il s'appelle Pierre le Cruel. Et on a un allié pour ça, le roi d'Aragon. Nous sommes en 1365. Charles V charge alors Bertrand du Guesclin de prendre la tête de ses compagnies, surtout celles qui infestent la Normandie, la Bretagne et le pays chartrain. Tout le monde se retrouve en Catalogne en janvier 1366. Et Du Guesclin triomphe en 2 mois. Et la Castille change de roi. Hélas, la suite n'est pas réjouissante parce que Richard Cœur de Lion, le roi de Navarre et Pierre le Cruel signent un traité d'alliance. Le prince noir est ravi car il va pouvoir reprendre la guerre contre la France et cerise sur le gâteau, c'est Pierre le Cruel qui paye. Février 1367, la guerre commence. Nous allons faire une deuxième pause musicale.

Nous sommes toujours sur Radio Grand-Ciel. Je vous raconte toujours la guerre de 100 ans et les petites guerres qu'il y a entre. Et là, finalement, la guerre contre les Anglais recommence en février 1367. Se sont associés le fils aîné du roi d'Angleterre, le prince noir, le Charles de Navarre et l'ancien roi de Castille, Pierre le Cruel. Le 3 avril 1367, du Guesclin est fait prisonnier. L'Anglais n'y gagne pas grand-chose non plus. Pierre le Cruel, qui a promis de payer, ne le fait pas. Le prince noir lève donc un impôt en Guyenne. Évidemment, les habitants ne sont pas contents. L'armée victorieuse est décimée par la dysenterie. Quant à Pierre le Cruel, il est carrément assassiné par son demi-frère qui devient le roi de Castille. Et du Guesclin prisonnier, qu'est-ce qu'il devient? Eh bien, on n'a pas encore fixé la rançon. Lui, il s'estime qu'il vaut bien 100 000 florins. C'est une somme absolument énorme. Ben, on peut dire que simplement, il sait ce qu'il vaut. Hein. Le prince noir veut garder son prisonnier, mais on commence à jaser. Pourquoi? Ben, refuser de rançonner un captif pour l'empêcher de combattre à nouveau, ben, ça n'entre pas du tout dans les usages de la chevalerie. Donc, il faut absolument que le prince noir fixe une rançon. Alors, au lieu de 100 000 florins, on transige à 60 000. Tout le monde s'en mêle, le roi paye la moitié de la rançon, Jeanne de Penthièvre, vous savez, la bretonne, donne sa caution pour le reste. Finalement, c'est du Guesclin qui rembourse le roi et qui paye le reste. Pour ça, il est obligé de vendre quelques seigneuries qu'il avait en Espagne. Il les vend au roi d'Aragon. Du Guesclin alors quitte Bordeaux le 17 janvier 1368. C'est là qu'il était prisonnier, Bordeaux appartenant au roi d'Angleterre. Charles V décide alors qu'il lui faut une armée. On ne sait jamais. En effet, le prince noir s'est installé à Bordeaux. Il mène une vie fastueuse. Il établit des impôts pour les financer. Et finalement, les Gascons sont très mécontents. Ils tolèrent mal ce maître qui leur coûte fort cher. Deux barons aquitains se rangent alors du côté du roi de France, Jean d'Armagnac et Renaud de Ponce. Une nouvelle levée d'impôts met le feu aux poudres. Jean d'Armagnac décide alors qu'on ne prélèvera pas d'impôts dans son domaine à lui. Il se rend à la cour de France pour le mariage de son neveu et rencontre donc le roi Charles V et ses conseillers. Alors il faut rappeler que le prince noir, il est aussi duc d'Aquitaine, donc vassal du roi de France. Donc le roi décide de soutenir l'Armagnac. L'hostilité à l'impôt finalement est un prétexte à une rébellion anti-anglaise. Mieux vaut le gouvernement de Paris que celui de Bordeaux. En 3 mois, 800 villes et bourgs se déclarent soumis au roi de France. Édouard III ne veut pas la guerre. Il propose alors des arrangements territoriaux. Mais Charles V, lui, il veut la guerre. Et il la prépare avec énergie. Il remplit les caisses en mettant en place une administration permanente du fisc. Des trésoriers des guerres assurent le paiement régulier de la solde et le contrôle véritable et permanent des effectifs. Et ça donne confiance aux hommes d'armes. Les fortifications des villes et des châteaux sont inspectées. Édouard III, lui alors, il se dit « bon ben alors, il faut quand même que je fasse la guerre, parce qu'il y a tout de même Calais qui m'appartient, et Calais est menacé, et puis Bordeaux va l'être aussi ». Donc Édouard III envoie la moitié de son armée à Calais, et l'autre moitié à Bordeaux. Charles V alors ordonne des processions pour avoir la victoire. Il ordonne aux ducs d'Anjou et de Berry de passer à l'offensive. Anjou et Berry, ce sont ses frères. Hein. On prononce alors la confiscation du duché d'Aquitaine. Le 3 juin 1369, Édouard III annonce devant le Parlement à Westminster qu'il reprend le nom de roi de France. Un tout petit rappel, hein.
Il est le petit-fils d'Isabelle de France, la seule fille de Philippe le Bel. La question réelle, c'est pas d'aller à Reims, mais c'est de surtout garder l'Aquitaine, parce que l'Aquitaine, elle est riche, et c'est quand même le patrimoine des Plantagenêts. Et de garder aussi Calais, parce que Calais, c'est une tête de pont, c'est un port qui est fort utile. Charles V, lui, pense à quelque chose, carrément envahir l'Angleterre. Alors pour ça, il faut quand même une flotte. Et la flotte royale, pour l'instant, elle n'est pas brillante. Alors, le roi ordonne l'armement de 5 bateaux pour garder la côte du Languedoc et 5 autres pour garder la côte normande. Les Grimaldi de Monaco en donnent quelques autres et on embauche, comme d'habitude, les arbalétriers génois, plus un amiral aragonais. L'invasion de l'Angleterre se prépare à Harfleur. Soldats, chevaux, nourriture, on embarque tout ça. Et voilà qu'on apprend, début août 1369, que le duc de Lancastre, fils du roi, et son armée a débarqué à Calais. Donc Charles V doit changer ses plans. Le duc de Bourgogne est envoyé à Calais. Et quand il arrive, il s'aperçoit que les Anglais tiennent toute la région autour de Calais. Les deux armées s'observent pendant 3 semaines. Puis, comme l'intendance n'a pas suivi, le duc de Bourgogne carrément lève le camp et regagne Paris. Jean de Lancastre, il n'en demandait pas tant. Il ravage tout le pays de Caux et le Ponthieu. Ce qu'on appelle le Ponthieu, c'est la région autour d'Abbeville. Il essaie de gagner Harfleur, mais finalement il regagne Calais. Et voilà que Charles le Mauvais débarque à Cherbourg. Ça se présente mal alors pour Charles V. Il est un homme à tirer des leçons de ses échecs. Alors il décide de vraiment créer une flotte extrêmement forte. En 1377, la flotte royale comprend 120 navires de guerre. De 1377 à 1380, une dizaine de ports, dont Portsmouth et Yarmouth, sont brûlés par les Français. Le prince noir est malade. Je vous rappelle que c'est le fils aîné du roi d'Angleterre. Et il repart à Londres. Donc, son frère Lancastre et son autre frère Cambridge, sont demandés par le père pour aller en Aquitaine sauver le pays, puisque le frère aîné ne peut pas. Alors, ils sont pas très chauds pour ça. Donc, Édouard III, il confie à un de ses lieutenants, Pembroke, le soin de défendre l'Aquitaine. La flotte anglaise donc rencontre celle de Charles V et celle de la Castille devant La Rochelle. Les Anglais sont carrément écrasés. Et tout maintenant va se jouer sur terre. Charles V, avec Du Guesclin, va conquérir des dizaines de places fortes. Pendant 10 ans, le roi va mener cette guerre où on ne s'affronte pas en une journée comme autrefois. Ça correspond à l'idée que se fait Charles V du commandement. Lui, il est de santé délicate, Charles V, si bien qu'il n'est jamais vraiment présent sur le front, mais il est au fait de tout ce qui se passe. Il a beaucoup d'espions et il prend lui-même toutes les décisions. Il veille en personne à la qualité des capitaines comme au choix de tactique. Il ne gagne aucune gloire personnelle, mais il regagne son royaume. Du Guesclin est fait alors connétable de France le 2 octobre 1370. C'est lui l'artisan de la reconquête, aidé par Olivier de Clisson, et je vais vous en reparler après, et l'amiral Jean de Vienne. Ajoutons que chez les barons, on trouve aussi beaucoup d'entre eux qui sont extrêmement fidèles et solides. Et les princes jouent le rôle des capitaines généraux. Alors l'Aquitaine, qu'est-ce qu'elle devient? L'affaire est menée en 4 ans. Louis d'Anjou, fils
de Charles V, hein, occupe le Rouergue, le Quercy, une partie du Périgord et la Genêt. Dans la plupart des cas, les villes ouvrent leurs portes sans combattre. Rodez, Périgueux, Najac, Cahors, tout le Quercy. Le Quercy, c'est ce qui correspond actuellement au Lot et puis au Tarn-et-Garonne à peu près. Alors, on déplore tout de même la prise de Limoges par les Anglais. Parce que les Anglais utilisent déjà de l'artillerie et des canons. Donc voilà pour l'Aquitaine. Mais au nord, les choses se passent différemment. Une forte troupe anglaise a débarqué et ravage l'île de France. À sa tête, Robert Knolles, grand capitaine de guerre. Ses soldats rançonnent les villes et les villages et ils s'y sont plus occupés que d'affermir la royauté finalement des Plantagenêts. Ça les intéresse pas trop de s'occuper de l'Aquitaine. Ils aiment mieux piller. Nous allons faire une troisième pause musicale.

Nous sommes toujours sur Radio Grand Ciel, je vous raconte la guerre de 100 ans. L'Aquitaine a été reprise par la France. Au nord, ça va moins bien parce que une armée dirigée par le fils d'Édouard III a débarqué et pille absolument tout le pays. Les Anglais avancent à petite journée, 2 ou 3 heures du matin, on pille, repos, et le soir, on ripaille. Ils brûlent Pont-l'Évêque, épargnent le Soissonnais, parce que le seigneur de Soissons est le gendre d'Édouard III. Et ils attaquent Reims et Troyes. Pour l'instant, Charles V demande aux Français de ne pas répliquer. Avant de rejoindre la Bretagne, les Anglais pillent la Beauce. Pour le roi, une bataille rangée avec les Anglais, non. Mais les Rossais, oui. Il convoque alors du Guesclin, lequel se constitue une armée en Bretagne et en Normandie. Et cette armée met en déroute les Anglais à Pont-Vallin, à Va, à Bressuire, à Saumur. Le connétable alors rentre à Paris et le 1er janvier 1371, il passe en revue les troupes qu'il compte utiliser au printemps. Vous savez qu'on ne se bat pas en hiver. Hein. La guerre reprend vraiment en 1372. Aidé de Clisson et de Sancerre, du Guesclin mène l'affaire en quelques semaines. Le 7 juillet, il pénètre dans Poitiers. La perte de cette ville porte un rude coup au moral des nobles poitevins qui sont demeurés fidèles au prince noir. Toute la Saintonge est conquise, puis les îles d'Aix et de Ré. Le 8 septembre, la ville de La Rochelle ouvre ses portes. La résistance anglaise s'effondre. Les vainqueurs de cette campagne de 1372 font une entrée mémorable dans Paris le 11 décembre. Les années 1373 et jusqu'à 1375 sont des années de consolidation du territoire pour le roi Charles V. Édouard III, il essaie bien de réagir. Il signe un traité d'alliance avec la Bretagne contre Charles V. Une armée anglaise débarque à Saint-Malo. Aussitôt, du Guesclin s'y dirige et il n'a aucun mal à la battre. Édouard III, alors, ne s'avoue pas vaincu, il relance l'offensive. Son fils Jean de Lancasse est à la tête des troupes. Redéfaite. Quand il arrive à Bordeaux, Jean de Lancasse a perdu, on peut dire, un homme sur deux. Tout le monde est las de la guerre, alors bien sûr, on traite. C'est la conférence de Bruges. On décide quoi? Eh bien qu'on va s'arrêter de se battre jusqu'en 1377. Charles V a 40 ans, du Guesclin 60, Édouard III 65, c'est très très vieux pour l'époque. Hein. Il meurt d'ailleurs le 21 juin 1377, c'est son fils aîné, le prince noir, qui aurait dû lui succéder. Mais le prince noir, qui avait une très mauvaise santé, il est mort le 8 juin 1376, si bien que l'héritier est le fils suivant, Richard, qui prend le nom de Richard II. Et il a 12 ans. Alors évidemment, on crée un conseil pour gouverner en attendant qu'il soit majeur. La trêve expire en 1377. Et que fait-on? Eh ben, on recommence à se battre. Charles de Navarre recommence à comploter. Dans son but, il veut tuer Charles V, lui-même ou le faire tuer, et il compte sur les Anglais pour se faire donner, après, une bonne part du royaume. Malheureusement pour lui, il est battu par du Guesclin, qui est encore vaillant malgré son âge. Seulement, il est vaillant pas pour longtemps. Parti en Auvergne avec le duc de Berry, un autre frère du roi, pour y mettre au pas quelques compagnies, il y meurt le 13 juillet 1380 devant Châteauneuf de Randon. Eh bien, Charles V lui fait construire un tombeau à Saint-Denis, qui normalement est réservé au roi, hein, un tombeau à côté du sien. Alors Charles de Mauvais, dans tout ça, qu'est-ce qu'il devient? Eh bien, il meurt lui aussi, en 1387, après avoir perdu la plupart de ses possessions. Donc, quelle est la situation en 1380? Charles V meurt le 16 septembre. En Angleterre, Richard II a d'autres soucis que la Guyenne, parce qu'il doit affronter une grande insurrection dans Londres. L'empereur d'Allemagne, Charles IV, est mort à la fin de 1378. Son fils, Venceslas,
se désintéresse complètement de la France et dit qu'elle se débrouille toute seule. La situation est grave dans la chrétienté. Ah oui, qu'est-ce qui s'est passé? Eh bien, en 1378, on a deux papes en même temps. Le pape Urbain VI à Rome et Clément VII qui s'est installé à Avignon. Alors, il faut penser qu'à l'époque, Avignon, ça n'appartient pas à la France. Hein, c'est un territoire à part. Il est situé en France, mais c'est tout. Alors, pourquoi Avignon? Parce que c'est commode d'habiter en France et c'est plus prudent. À Paris, les princes pensent d'abord à leurs intérêts avant d'aider le nouveau roi, puisque Charles V étant mort, c'est son fils Charles, lui aussi, qui va devenir roi. Il va prendre le nom de Charles VI. Alors Charles VI, pour gouverner, il est aidé par les frères de son père, par ses oncles. Évidemment, les oncles pensent d'abord à remplir leurs poches avant de s'occuper du royaume de France. Hein. Donc le roi, il est tenu à l'écart. On le marie en juillet 1385 à Isabeau de Bavière, de la famille des Wittelsbach. Vous savez, c'est la famille de Sissi. C'est le duc de Bourgogne qui a arrangé le mariage. Duc de Bourgogne, frère de Charles V. Hein. Il pense qu'Isabeau va l'aider à gouverner le roi Charles VI. Dès le début de son règne, le nouveau roi doit faire face alors à des émeutes. Les états généraux, toujours eux, hein, disent qu'ils ne voient pas pourquoi on paierait des impôts si on n'a pas la guerre. Les émeutiers saccagent la capitale, ils demandent la suppression de l'impôt et l'amnistie générale. Alors, ben, on leur accorde l'amnistie générale, mais on leur accorde pas la suppression des impôts. D'autres villes que Paris se sont aussi révoltées, par exemple Rouen, où le roi lui-même a sévi. Finalement, à Paris, Charles VI emploie la manière forte. Olivier de Clisson, dont je vous ai parlé tout à l'heure, et le maréchal Sancerre occupent en force le Grand et le Petit Pont de Paris. Une garnison s'installe à l'hôtel Saint-Paul, une autre à la Bastille, une troupe cantonne à deux pas des Halles et du Châtelet. On pend deux ou trois principaux meneurs, si bien que la terreur s'abat sur Paris. Le 20 janvier, les Parisiens savent qu'ils se sont battus pour rien. Un impôt, l'aide indirecte, est rétabli sur toutes les marchandises, en particulier sur le vin et le sel. Le roi n'a même pas consulté les États. La ville doit payer une lourde amende. On procède à des centaines de confiscations. Pourquoi faire? Parce que ça remet à flot les finances royales. Tout à l'heure, je vous ai dit qu'il y a deux papes, Urbain VI à Rome, et son fidèle, l'évêque de Norwich, en Angleterre, qui s'appelle Henri Despenser. Et ces deux-là prêchent une croisade contre ceux qui, eux, considèrent Clément VII comme pape à Avignon. Alors, il pressente Richard II, il est d'accord pour prendre les armes contre le roi de France, pas du tout contre le pape d'Avignon. Et pour l'instant, le roi de France, ben, il est très occupé. Il est occupé à contrer des révoltés en Flandre. Le 23 février 1383 à Westminster, le Parlement approuve la croisade en France. Les uns pensent au débouché de la laine anglaise, et puis d'autres pensent aussi que comme ça, ça va sécuriser Calais. Les autres ont vraiment en tête l'unité des chrétiens, essayer de rabibocher ces deux papes et n'en faire qu'un. Rome souhaite retrouver l'usage de la place financière de Bruges, parce que, alors c'est un peu compliqué, mais c'est par Bruges que passent tous les impôts pontificaux de l'Europe du Nord. Beaucoup d'Anglais se demandent pourquoi on attaque la Flandre plutôt que la France. Le 17 mai, l'armée anglaise débarque donc en Flandre, saccage la ville de Gand. La Flandre s'indigne, l'armée anglaise continue son chemin, occupe Dunkerque, Birg, Cassel. Le 8 juin, elle met le siège devant Ypres. Charles VI alors quitte Paris pour Ypres. L'armée anglaise, donc, quand elle les voit arriver, s'en va. Le roi de France bat l'armée anglaise. On conclut encore une trêve. Le 30 janvier 1384, Philippe de Bourgogne devient comte de Flandre,
à la mort de son beau-père. Et il compte bien que la France va partager ses intérêts. Le 4 janvier 1386, il fait son entrée solennelle à Gand, sa nouvelle capitale. Il est là avec sa femme, Marguerite de Flandre. Et il va marier sa fille au comte Guillaume, héritier du Hainaut et de la Hollande, et son fils, le futur Jean sans peur, à l'une des sœurs de Guillaume. Charles VI lui n'a pas abandonné l'idée française de débarquer en Angleterre. Alors que fait-on ? On masse des troupes en Flandre, une flotte dans le port de l'Écluse, on fait construire un matériel de siège préfabriqué, le roi arrive à l'Écluse, prêt à s'embarquer, mais on n'embarque pas. Pourquoi donc ? Eh bien, le duc de Berry, l'oncle, a décidé qu'il veut bien partir en Angleterre, mais il n'est pas là pour l'instant. Il est encore en Languedoc, donc il demande qu'on l'attende. Il arrive le 14 octobre. Eh bien, manque de chance, la tempête s'est levée, les jours raccourcissent, donc Berry fait décider qu'on parlerait de tout ça au printemps. Le printemps arrive, on arme une flotte en Flandre, une autre en Bretagne. Mais le duc Jean IV de Bretagne n'est pas content de voir Clisson à la tête de l'armée. Il le convoque à Vannes, il lui fait grand honneur et paf, à la fin du repas, il le fait prisonnier. Il le rançonne 100 000 florins. Clisson paye. Avec tout ça, l'année 1385 est passée. Clisson veut rendre son épée de connétable si le roi ne lui fait pas justice. Il trouve que c'est quand même pas bien d'avoir été rançonné. Finalement, le roi, il n'a pas trop envie de se battre contre Jean IV, le duc de Bretagne. Et il le persuade de demander pardon. Alors le duc de Bretagne vient à Paris, s'agenouille devant le roi et rend la rançon à Clisson. Les Français en ont assez de financer des flottes qui ne débarquent jamais outre-Manche. Tout le monde est d'accord pour une nouvelle trêve. Nous sommes en 1388. Au revoir à tous.

0: Bonjour, Raymond Richard au micro. Eh bien, nous nous retrouvons avec Marlise Esmagno pour Tournepage. Alors,
1: aujourd'hui, nous allons vous proposer deux livres. Et alors, deux livres parce que je trouvais vraiment qu'il y avait des similitudes. C'est-à-dire, on est dans des livres qui n'ont pas d'intrigue, ni policière, ni... Voilà, pas d'intrigue. C'est la vie quotidienne. Alors, comment peut-on faire des romans ou comment peut-on avoir envie de lire des choses de la vie quotidienne? Eh bien, si, parce que il y a aussi une manière d'aborder la vie quotidienne quand on est auteur pour montrer que dans cette vie quotidienne, et c'est ça aussi qui est intéressant pour le lecteur, c'est de voir que la poésie qui nous environne, de regarder un peu autour de nous avec des lunettes différentes. Et c'est ça que j'ai trouvé intéressant. Alors, s'il y a le livre de Jacques Gamblin, « Mer à l'horizon », c'est un texte très court.
2: Alors, mer, M-E, accent grave R-E, si ce n'est que Jacques Gamblin est originaire de Granville.
1: Voilà.
2: Alors, et Jacques Gamblin, il faut quand même le dire parce que c'est important, est un comédien que moi je connais depuis ses tout débuts. Enfin, je ne le connais pas personnellement, mais je le suis. Alors, son livre lui ressemble. C'est quelqu'un qui est toujours juste, toujours sensible. Tous les personnages qu'il a joués, quels qu'ils fussent, lui ressemble. Enfin, dans son jeu, je ne devrais pas dire les personnages, mais son jeu. C'est-à-dire que c'est des grandes qualités de comédien, je trouve, que d'être toujours juste. Et lui, c'est le théâtre. Et ça, il a tourné un peu au cinéma, mais c'est un grand théâtreux, si on peut dire.
1: Alors justement, dans le livre, il y a des séquences qui sont typiquement de théâtre, et notamment chez l'audioprothésiste. L'audioprothésiste place un casque sur tes oreilles pour tester ton niveau d'audition. Il te fait entendre les mots enregistrés que tu dois répéter. Fenêtre, cage, outil, labyrinthe, écorchure, etc. C'est ma voix. Les mots que tu viens d'entendre, c'est ma voix. Tu me regardes, tu ne comprends pas. L'audioprothésiste non plus. Tout le monde se regarde. Ah oui, en effet, c'est votre voix. Mais comment c'est possible? Tout à coup, ça me revient. Il y a plus de 15 ans, j'ai enregistré des séries de mots pour un fabricant d'audioprothèses.
2: Pourquoi? Parce que un comédien qui débute, ça suffit même pas de cachetonner. Il faut absolument qu'il gagne sa vie parce qu'il était d'une famille d'origine modeste et que voilà. Puis que de toute façon, c'est toujours mieux. Et il avait essayé de trouver du boulot. En plus, ça tombait bien. Il savait lire, quoi.
1: Voilà. Et alors, c'est amusant de voir ce quiproquo. Alors, un autre, un peu plus loin. Là, il n'accompagne plus sa mère, mais lui-même. Le médecin ouvre la porte et me demande « Vous n'avez pas entendu le son ?»« Si, docteur, pourquoi ?»« Parce que vous avez appuyé dès que je l'ai envoyé. »« Oui, docteur. » »« Non, monsieur, il faut bien qu'on se comprenne. Il ne faut pas appuyer quand vous entendez le son, mais quand vous ne l'entendez plus. » D'accord, docteur. Par exemple, là, je ne l'entends plus. Alors, j'appuie. Oui, c'est ça. Mais attendez d'abord que je vous l'envoie. Là, j'ai l'impression qu'on est dans le haut niveau de l'humour. Mais monsieur, il faut mettre le casque pour entendre. Ah oui, pardon. Je mets le casque. Il m'envoie un son. Je l'entends tout à fait bien. Bien qu'il soit vraiment très fin. Je me demande même si c'est un son. Je me demande s'il ne se fout pas un peu de ma gueule avec un si petit son. Et puis, bon, enfin... Je trouve que dans les séquences, là, j'ai ouvert le livre à n'importe quelle page, on a toujours de l'humour. Et il fait de l'humour à ses propres dépens. C'est ça aussi, je trouve. C'est pas de l'humour méchant.
2: L'autodérision, c'est... comme on disait.
1: Oui, c'est...
2: Mais il y a aussi, parce que quand même le titre, c'est pas juste pour ça. C'est mère comme sa maman à l'horizon. C'est parce que, au fond, il parle beaucoup de sa mère quand même. Il y a les deux. Il se moque de lui-même et il y a cette tendresse infinie, cet amour infini à l'égard de sa mère, qui est une femme, ma foi, que je trouve plutôt extraordinaire. Alors, dans sa simplicité, si on peut dire. Mais ça va souvent ensemble.
1: C'est vrai. Alors, la richesse du vocabulaire aussi est très importante. Et dans une description de ses vacances à la ferme, mes parents sont trop occupés pendant la saison balnéaire. C'est très complet comme vacances. Mer et bocage, eau salée et terre ferme. Et je sais imiter le lapin quand il mange, la chèvre quand elle chevrotte, la brebis quand elle belle, le chien quand il aboie, le chat quand il lappe, la vache quand elle bugle, etc. Le veau quand il dérape dans sa merde. Je pense que le veau qu'on dit élevé sous la mer est un veau aquatique. Bon, voilà.
2: Oui, non, mais il a beaucoup d'humour.
1: On le voit aussi dans sa jeunesse préparer une soirée. Alors, il va coller les affiches. le Geekodec, je colle où ? Entre la promo pour les petits pois et celle pour les raisins secs. Les restaurants inutiles, les bars, ils sont pressés quand ils entrent et bourrés quand ils ressortent. On approche du mardi soir. Je ne sais plus où j'ai collé. Chez La Hutte ou La Hupe, chez Julienne Les Graines ou Julienne Les Moulis Julienne, chez Francis Photo ou Francis Coiffure. Je disjoncte, cours, traverse les rues en zigzag, je colle au Grand Villèze, la grande surface du centre-ville. Des vitrines, des vitrines. On n'est pas sérieux quand on a 18 ans. Une affiche, une seule. Je me précipite chez Roquet Les Mouches. Je colle à toute berzingue et ressors indemne.
2: Mais en fait, c'est parce que Il a vraiment le théâtre dans la peau très jeune et il organise un spectacle de théâtre. Et donc, il se débrouille tout seul. Et alors, évidemment, il a la peur au ventre parce que, bon, c'est à Granville. Il n'est pas connu, lui. Il est, voilà. Et il se demande s'il va avoir du monde.
1: C'est vrai.
2: Hein? Alors, mais il se donne du mal.
1: Le théâtre m'a fait frissonner. Je me mets à tutoyer les rêves. Je vois passer un tapis volant. Avant de l'éviter en liberté, je pénètre dans la salle du casino, tout au bord de la mer, me faufile à l'intérieur, en embuscade, comme un voleur de feu. Je pousse la porte, elle grince. Plus de sièges, un plateau défoncé, un manteau, des rues, des fausses rues, des costières, des trappes, des fausses trappes, des perches, une machinerie toute en bois, et des murs qui cloquent leur chagrin. Voilà, mais...
2: C'est bien écrit, ça.
1: Voilà, des descriptions qui sont...
2: Ah oui, oui.
1: D'une richesse. Et puis, je survole les couchers de soleil sur la grande île, le phare, 4 éclats toutes les 15 secondes, les éclaboussures salées et les glaces vanille. J'aime beaucoup le phare. Et puis, on arrive sur les glaces vanille. Bon, de la mer salée. Enfin, un livre qui nous renvoie aussi à notre relation aux parents et au corps. Dans mon métier, l'outil est mon corps. C'est avec mon corps, ma mémoire émotionnelle et sensorielle que je raconte des histoires. Ma tête et mon corps dialoguent ou se coupent la parole, s'accordent ou se crispent, se tapent dessus ou se respectent. Je dors avec mon outil, mange avec, m'interroge avec. Il pense à moi, me pense, me réfléchit, magie.
2: Ça, c'est intéressant comme...
1: Les descriptions de lui-même.
2: De ce qu'est un comédien, au fond. Hein.
1: Oui.
2: Où tu es à la fois dans l'intellectuel et dans des tas de choses qui t'échappent parce que son corps, ben, il fait avec. Hein. Ça se maîtrise jusqu'à un certain point.
1: Et puis on a aussi les passages où il évoque sa mère avec beaucoup d'émotions, mais en même temps il ne s'épanche pas.
2: Retenu, voilà. Oui, ben oui.
1: Un livre qu'il faut découvrir.
2: Comme quoi les grands comédiens sont des êtres pudiques.
1: Aussi, oui.
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1: Alors, l'autre proposition, c'est un livre de Emma Doud, Ceux qui appartiennent au jour.
2: T'en oublies un bout de son nom, non ? Il est plus long que ça ?
1: Ah oui. Oh, alors, Emma Doud, Van Trotswijk.
2: Voilà.
1: Ceux qui appartiennent au jour. C'est vrai, et c'est important d'entendre son nom parce qu'elle nous emmène dans une famille de pasteurs. Mmh. Et nous sommes aux Pays-Bas. Une famille de pasteurs aux Pays-Bas, puisque c'est vrai que c'est la religion majoritaire dans ce pays. Et puis, nous sommes en présence de grands-parents qui ont été pasteurs, de parents qui sont pasteurs, et d'un fils qui hésite à devenir pasteur. Donc, nous sommes à suivre la famille.
2: Mais ça fait peur quand on vous dit ils sont pasteurs de père en fils, machin truc. Mais pas du tout. En fait, le regard est, je trouve, très original. Et là, par exemple, maman écarte le rideau d'un coup de poignet, ouvre la fenêtre et laisse entrer l'air du jour qui ne se lève pas encore. Elle chante, alors là... Je vous fais grâce, hein. Je vous dis que la traduction. Si tu ne veux pas te lever, reste couché et tu verras ce qui arrivera. Claque un bisou sonore sur ma joue et me donne une petite tape sur les fesses. Lève-toi, on t'attend pour manger. Mais évidemment, elle a l'âge où on reste sous la couette. Alors, il y a des petites choses comme ça. Et il y a des choses aussi auxquelles on s'attend pas. Faut que je vous dise un truc, je suis trop content. Nicolas saute sur le lit de place de ses parents, m'écrase les pieds au passage. Il fait des petits bonds d'excitation. Papa lève le nez de son journal, coince une cigarette à moitié consumée entre ses lèvres. Alors, une phrase en langue originale, j'acquiesce. Je prends un peu de tabac, me concentre pour le tasser le plus possible, je dis « Vas-y, dis-nous tout ». Nicolas s'affale contre le dossier. « Vous savez, j'ai été évalué pour mon premier enterrement tout seul aujourd'hui. » Alors moi, je trouve ça hilarant. Enfin, c'est pas drôle,
1: mon
2: mais c'est drôle.
1: Mon premier enterrement tout seul.
2: Oui, alors évaluation, comme à l'école. « J'ai été évalué pour mon premier enterrement aujourd'hui. » Je crois que je vais être un spécialiste de la mort. J'avais peur de dire des conneries, surtout que la famille était en plein conflit. Que le bonhomme n'était pas un mec facile. Alors, c'est un pasteur qui parle. Alors, moi, j'en ai connu des pasteurs. Et franchement, comme quoi, on croit qu'on a tout vu, mais c'est pas vrai. En écrivant la prédication, j'ai calé des blagues. Je me suis dit que jamais ça passerait, qu'il fallait pas rire à un événement aussi triste que ça, que c'était pas pro. Ils étaient tous serrés les uns contre les autres avec les vêtements noirs, les corps se confondent. C'était de petites grappes de tristesse. C'est bien écrit en plus.
1: Des petites grappes de tristesse, oui, c'est une jolie expression.
2: Quand j'ai commencé à évoquer le parcours du défunt, j'ai fait la biographie, tout ce que les proches m'avaient demandé de dire, puis j'ai pas pu m'empêcher. J'ai fait des plaisanteries sur son sale caractère et sur sa façon de dire des choses de manière très franche. Et d'un coup, je vous jure, les grappes se sont défaites. L'assemblée s'est éclairée. J'ai même eu droit à des rires. Et ça m'a fait du bien de pouvoir mettre un peu d'humanité dans le deuil, de participer à la joie. Pour une fois, je me suis sentie utile. Je me suis dit, Nicolas, faut pas lâcher. Papa écrase le bout de la cigarette dans le cendrier. Il sourit, je souris, caresse la cuisse de mon frère. Nicolas pousse un profond soupir. Le silence revient. Alors ça, voilà, ça c'est le ton du livre. Comme quoi, hein, vous avez affaire à un jeune pasteur protestant, enfin, pasteur oui, mais diplômé, mais en herbe.
1: Qui fait son apprentissage et qui évalue.
2: Et qui laisse bonne nature s'exprimer. Pasteur oui, mais diplômé, mais en herbe.
1: Qui fait son apprentissage et qui évalue.
2: Et qui laisse bonne nature s'exprimer. Moi, j'ai connu un écrivain.

0: lieu qu'il devait recevoir en héritage. Et il partit sans savoir où il allait. Donc, la suite. Le français dit « un ange passe ». Le néerlandais dit « un pasteur se promène
1: ». Ah oui, ça, j'ai adoré ça. Non, c'est... On a l'impression comme ça, parce que le titre paraît un peu sérieux, que... Alors, ça aborde des sujets qui sont des sujets de la vie, on rigole pas tous les jours, mais toujours avec un point de vue...
0: Une certaine distance.
1: Oui, et puis beaucoup de finesse se trouve dans les sourires, et un regard assez surprenant sur la vie des pasteurs, quand même. Moi, ça m'a beaucoup plu. Hein.
0: Et puis, il y a les descriptions de paysages, les descriptions de la maison, les descriptions de la forêt tout autour, enfin...
1: Mais il n'y a pas un pasteur qui se promène, ça fait longtemps que je l'ai lu. Il n'y a pas un pasteur qui se promène régulièrement et qui...
0: Si, voilà, le père se promène.
1: Parce que ça lui fait du bien, voilà.
0: Donc, une proposition de lecture. Ceux qui appartiennent au jour, la vie d'une famille de pasteurs, mais avec beaucoup d'amour, beaucoup de distance. Et puis en même temps, on peut se poser les questions sur, après tout... Qu'est-ce qui se passe dans la tête de ceux qui deviennent ecclésiastiques ?
1: Oui, c'est en poche. Enfin, ça, c'est évidemment, là, je vais vous faire descendre, hein, parce que vous étiez dans les hauteurs.
0: Aux éditions de Minuit, prix Françoise Sagan, prix Robert Walzer. Et...
1: Robert Walzer, si vous ne savez pas, c'est un romancier allemand absolument extraordinaire. Alors, quand on connaît Robert Walzer, on comprend pourquoi il a eu ce prix-là. Ça vaut.
0: Eh bien, nous vous disons à bientôt sur les ondes de Radio Rancière et puis bonne lecture.
1: Au revoir.

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2: Bonjour à tous et bienvenue dans ce nouveau numéro de Cinémag. Cinémag, c'est votre magazine hebdomadaire de cinéma sur Radio Grand Ciel, tous les vendredis à 17h45 avec une rediffusion le samedi à 16h45 et le lundi à 8h15. Alors, qu'est-ce qui se passe dans Cinémag? Eh bien, 3 semaines sur 4, je vais vous proposer une émission d'actualité avec un petit tour des dernières nouvelles concernant le cinéma et les séries, mais aussi la liste des films à découvrir au cinéma, le ciné-centre de Dreux, notre partenaire depuis la création de cette émission, le tout quand je pourrai agrémenter de quelques petites critiques par-ci par-là, afin de vous permettre de vous faire un meilleur avis. Et puis bah sinon, 1 semaine sur 4, ce sera toute l'équipe du Cinéclic et de l'Option Cinéma du lycée Rotrou qui viendra vous parler de films que vous ne connaissez peut-être pas. Eh bien, vous pouvez maintenant vous caler confortablement dans votre fauteuil et ouvrir bien grand vos yeux et vos oreilles parce que Cinémag, c'est parti! Et comme d'habitude, hein, on commence, alors cette fois-ci, non pas par des nouvelles de l'actualité, mais un peu de box-office. Et c'est le biopic Michael, hein, sur le roi de la pop qui bouscule tout sur son passage, réunissant plus de 2 millions d'entrées dès sa deuxième semaine. Un véritable succès en France, mais aussi dans le monde, hein, pour un film qui, on va l'avouer, manque clairement de punch et de vision. En toute honnêteté, hein, moi je comprends tout à fait l'envie des gens de voir Michael Jackson interprété au cinéma. Mais clairement, hein, on peut se poser des questions sur l'intérêt d'avoir une histoire très aseptisée, chapeautée et surtout très amendée, hein, par la famille du chanteur. Ainsi que des séquences en fait ultra montées des concerts de l'artiste qui sont reproduites au millimètre près. Une vidéo de son concert aurait amplement suffi. Après, hein, j'avais déjà trouvé le procédé assez ennuyeux sur le film consacré à Queen, hein, Bohemian Rhapsody. Ici, je dois vous avouer que c'est pire. Voilà. Donc, après, les fans, hein, de Michael Jackson de tous âges, hein, ne sont pas de cet avis apparemment. Et tant mieux pour le film, hein, après tout, qu'un film réussisse. On va pas s'en plaindre non plus. Et d'ailleurs, hein, Michael risque bien d'être le plus gros succès de cette première moitié d'année, hein, en tout cas en France, puisqu'il va rapidement dépasser le Marsupilami, hein, qui caracole toujours en tête des classements, avec ses 6 millions d'entrées en France cumulées. Michael, hein, dans le monde, va atteindre le milliard de dollars de recettes et dépasser donc cette fois-ci Bohemian Rhapsody, hein, qui était le biopic musical qui avait le plus réussi jusqu'alors.

0: doute hein, qu'une suite va sortir rapidement, hein, puisque le film s'arrête à la première moitié de la vie du chanteur. D'ailleurs, hein, le tournage et la production du film Michael ont été tellement chaotiques qu'il y aura sans aucun doute du changement hein, pour son inévitable suite. En effet, hein, il y a eu de nombreux problèmes juridiques concernant le film, notamment tout ce qui concerne les victimes présumées de Michael Jackson qui ont signé des clauses de confidentialité et qui ne pouvaient donc pas apparaître dans le film. On a appris aussi qu'il y a eu aussi de nombreuses contraintes de la part des ayants droit et de la famille de Michael Jackson, ce qui a eu pour conséquence hein, de faire retourner intégralement la dernière partie du film et qui a même obligé hein, le réalisateur Antoine Fuqua à monter son film loin de tous dans une caravane, tellement la famille était envahissante. Antoine Fuqua, le réalisateur, a même durant quelques temps donné sa démission du film. Donc on peut légitimement penser hein, que le réalisateur, qui est en train de réaliser un film sur Hannibal, hein, le général, hein, pas le psychopathe, hein, avec Denzel Washington, hein, l'acteur qu'il a dirigé dans Training Day et Equalizer, ne reviendra pas hein, pour une deuxième partie. La rumeur persiste à dire que ce serait le producteur du film, donc Graham King, qui devrait se charger lui-même de la réalisation de la suite. Après tout, hein, il faut battre le fer tant qu'il est chaud. King avait déjà supervisé les nouvelles scènes de tournage de la troisième partie du film. Et King, lui, veut commencer le tournage tout de suite, maintenant, hein, ce qui semble assez difficile à croire dans la mesure où le scénario n'est pas encore écrit. Mais bon, après, le pouvoir de l'argent peut faire des miracles. Michael le film, hein, donc il est suivi de très près cette semaine par une autre franchise qui fait un excellent démarrage elle aussi. Il s'agit du Diable s'habille en Prada 2, qui le talonne très très fort en France. Hein, il l'a même dépassé aux États-Unis pour une première semaine. Et ça prouve bien que ce qui attire le public en masse, bah, ce sont les suites et les franchises de films déjà connus. Je pense qu'on peut définitivement dire adieu à l'originalité. En plus, hein, sans être méchant, hein, pour Le Diable s'habille en Prada 2, le film, j'ai trouvé qu'il n'était qu'une pâle copie de son précédent opus, avec une évolution quasiment inexistante des personnages entre les deux films. Pour info, hein, Anna Tawé était censée, à la fin du premier film, être une journaliste de renom. Et bien là, elle redevient une sorte de victime de Glenn Close, hein, qui continue de cabotiner. C'est pas le pire film du siècle, hein, mais rien ne justifie non plus, à mon sens en tout cas, un tel engouement. Après, le succès du Diable s'habille en Prada 2 reste toutefois à relativiser au vu de son budget pharaonique de plus de 200 millions de dollars. C'est en tout cas une bonne année pour Disney, hein, qui produit le film, puisqu'après une année 2025 en dents de scie et qui a connu plusieurs échecs retentissants, notamment ses films Marvel, le studio, hein, créateur de Mickey, bah, vient de dépasser avec tous ses films les 2 milliards de recettes dans le monde pour 2026. Alors il y a Avatar, hein, forcément, mais il y a aussi Jumpers, hein, le film d'animation, et donc Le Diable s'habille en Prada 2. On revient sur notre box-office français, donc derrière Michael et derrière Le Diable s'habille en Prada 2, on retrouve le film Super Mario Galaxy qui, après plusieurs semaines d'exploitation, continue d'engranger encore près de 300 000 spectateurs, vacances oblige, hein, pour dépasser en France les 5 millions d'entrées. Derrière un pléthore de films français, donc Compostelle, qui dépasse au cumulé le million d'entrées, hein, ce qui est pas mal du tout. C'est en revanche une catastrophe pour la comédie Cocorico 2, que vraisemblablement personne n'avait envie de voir, ou Bagarre, qui vont peiner à atteindre les 500 000 entrées et qui n'ont pas du tout trouvé leur public. Catastrophe aussi pour The Drama, le film avec Zendaya et Robert Pattinson, hein, dont nous avions parlé la dernière fois, et qui ne réalise cette semaine que 55 000 entrées et qui va finir sa course en dessous des 800 000 entrées. Bref, hein, on remarque bien, encore une fois, qu'en dehors des franchises, eh bien, c'est de plus en plus difficile pour les films de se mettre une place au soleil. On n'a pas encore pour cette année de surprises françaises, hein, comme Un petit truc en plus, ou de grands films qui ont réussi à fédérer, comme Le Comte de Monte Cristo. Peut-être que le biopic sur Johnny Hallyday, hein, dont on vient de voir les premières images, pourra renverser la tendance. Retour à l'actualité cette fois-ci, hein, c'est fini le box-office, donc on revient sur l'actualité qui est assez faible encore une fois cette semaine, mais on va commencer par un record, le record de la plus longue attente entre deux films James Bond. Et oui, Jamais les spectateurs n'auront attendu aussi longtemps avant de pouvoir retrouver leur espion préféré au service secret de Sa Majesté. Et l'attente risque d'être encore très très longue, car vraisemblablement, aucun film James Bond n'est prévu avant 2028 ou 2029. En effet, vous savez que les droits du personnage ont été rachetés par Amazon, et ça a créé de nombreux problèmes. La firme ne sait apparemment pas quoi faire pour relancer la hype autour du personnage, qui n'avait pas connu aussi, on le rappelle depuis Skyfall, que des succès. Donc ça risque de coûter très très cher, et le résultat n'est pas garanti. Je rappelle que le dernier opus avait coûté près de 300 millions de dollars à mettre en place, ce qui veut dire que pour rentabiliser, il faut être sûr qu'on va réunir des spectateurs. Donc là, le problème d'Amazon, c'est qu'il veut redonner des couleurs aux plus célèbres des agents britanniques. Et il a embauché, donc je le rappelle, Steven Knight, le scénariste de Peaky Blinders, et surtout Denis Villeneuve, le réalisateur de Dune, pour mettre en scène les aventures de ce James Bond. Sauf que Steven Knight, il est débordé avec sa nouvelle série House of Guinness, et puis Denis Villeneuve, vous le savez, il est en plein dans la post-production de son film Dune 3. Il n'y a donc rien de prêt pour ce nouveau James Bond, même pas une ébauche de scénario ou de projet, et donc aucune pré-production ne peut se mettre en place. Ce qui implique que pour le moment, l'acteur qui devait incarner ce nouveau James Bond n'est toujours pas casté. Et comme le film, en plus, ne devrait se faire que dans 2 ou 3 ans, il semble tout à fait évident que Amazon ne s'engagera pas sur un acteur alors qu'il n'y a toujours pas ni de scénario, ni d'histoire prévue. Et puis, on ne sait jamais, en 2-3 ans, on peut avoir de nouveaux acteurs qui vont éclabousser l'écran et que peut-être la firme voudra prendre. Il faudra donc que les fans de James Bond prennent leur mal en patience. Retour en France, où la plateforme Netflix vient de diffuser, elle aussi, les premières images du film 10%, la suite de la série à succès diffusée sur France 2 il y a une petite dizaine d'années. On y voit le retour de tous les acteurs de la série, bien décidés à rouvrir leur agence artistique. Mais il y aura, là aussi, comme dans la série, des petites apparitions d'acteurs célèbres que l'on n'avait pas encore vus. En tête, Laetitia Casta, mais aussi George Clooney. Si le film, réalisé par Émilie Noblet, qui avait fait la série Zorro avec Jean Dujardin et Fanny Herrero, la scénariste et créatrice de la série originelle, est terminé, Netflix n'a pas encore précisé la date de sortie, ni même si les spectateurs français pourront le voir dans les salles obscures, ce qui est une possibilité tout à fait envisageable. Il arrive que des fois Netflix sorte ses films au cinéma. Pour 10%, ça pourrait être le cas de le voir dans les salles françaises. Sinon, l'actualité, c'est bien évidemment l'ouverture du Festival de Cannes, dont on a longuement parlé la dernière fois. Et le festival, présidé par le réalisateur coréen Park Chan-wook, a commencé en fanfare. La cérémonie d'ouverture s'est en effet déroulée ce mardi 12 mai, et c'est l'actrice franco-malienne Eye Haidara qui a animé la soirée, après l'ouverture officielle déclarée par Jane Fonda. Une soirée où une palme d'honneur a été remise au cinéaste Peter Jackson, le réalisateur du Seigneur des Anneaux, de King Kong, mais aussi de Créatures Célestes et de plein d'autres films. Une consécration pour ce néo-zélandais qui a toujours eu une véritable passion pour le cinéma et qui avait, on le rappelle, commencé sa carrière avec de petits films d'horreur réalisés avec 2 ou 3 bouts de ficelle. C'est une sacrée récompense. Allez, on va conclure notre émission avec les nouveautés de la semaine au cinéma, le Ciné-Centre de Dreux. Tout d'abord, vous pourrez voir à l'affiche « La Vénus électrique », le film de Pierre Salvadori, qui a fait l'ouverture du Festival de Cannes il y a quelques jours, avec Pio Marmaille et Vima Laponce. L'histoire, c'est un peintre qui retrouve, après la mort de sa femme et une dépression, le goût de l'art, en se faisant arnaquer par une jeune femme qui se fait passer pour le fantôme de son épouse décédée. Un autre film plutôt polémique que vous pourrez voir aussi cette semaine, il s'agit de L'Abandon, film sur l'histoire du professeur Samuel Paty, assassiné dans ses fonctions par un terroriste pour avoir montré des caricatures à ses élèves. Un film qui surfe sur le procès des assassins de l'enseignant qui s'est ouvert il y a à peine quelques semaines. On espère que le film se concentrera uniquement sur les faits, sans donner de version biaisée d'un côté comme de l'autre. Au casting, vous pourrez retrouver Antoine Reinhardt dans le rôle de Samuel Paty et Emmanuel Berco. Les amateurs de bagarre pourront se faire plaisir aussi cette semaine avec la sortie de Mortal Kombat 2, inspiré du jeu vidéo de combat, hein, où les amateurs de films d'horreur pourront quant à eux découvrir le film Obsession, où un jeune introverti met la main sur un objet magique capable d'exaucer n'importe quel souhait. Son amour de toujours tombe alors bizarrement raide dingue de lui jusqu'à l'obsession la plus totale. Un film à réserver, qui n'est pas réservé, pardon, aux âmes sensibles puisqu'il est interdit au moins de 16 ans. Sinon, vous pouvez toujours retrouver au cinéma Le Ciné-Centre, les blockbusters Michael, Le Diable s'habille en Prada ou encore Juste une illusion, le film de Toledano et Nakache sur l'histoire hein, d'une famille dans les années 80. Et j'ai envie de finir ce magazine sur une bonne note. Eh bien, Juste une illusion, c'est vraiment un excellent film que j'ai énormément apprécié. J'ai trouvé le scénario très sympathique, plutôt subtil, porté par des acteurs plutôt charismatiques. Et vraiment, pour moi, Juste une illusion, c'est l'une des meilleures réalisations du duo qui avait déjà proposé des films comme Intouchables ou Le Sens de la Fête. C'est pas peu dire. Donc, en toute honnêteté, si vous avez l'occasion d'aller voir Juste une illusion, eh bien, n'hésitez pas et foncez au cinéma, le Ciné-Centre de Dreux. Écoutez, c'est tout pour aujourd'hui. J'espère que l'émission vous aura plu et je vous remercie d'être resté jusqu'au bout. Je vous donne rendez-vous la semaine prochaine et en attendant, allez au cinéma et prenez soin de vous.
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1: Une journée de deuil respectée à Kiev ce vendredi après d'intenses bombardements. Ils ont fait 24 morts, comme si la guerre n'allait jamais finir. Nous entendrons le nonce apostolique en Ukraine. Donald Trump met en garde Taïwan contre toute velléité d'indépendance. Déclaration faite il y a quelques minutes alors que la Chine annonçait la venue de Xi Jinping aux États-Unis, Washington, qui devrait poursuivre ses négociations avec l'Iran. Nous prendrons le pouls de la société iranienne à l'heure de la guerre. Dans ce journal, nous irons aussi en RDC où une épidémie d'Ebola a tué au moins 65 personnes en Italie. Nous rentrerons enfin au Vatican. Léon XIV s'est entretenu par téléphone ce vendredi avec le patriarche copte orthodoxe Tawadros II. À la fin, c'est la fin peut-être de l'incompréhension provoquée par Fidusha Supplicans. On y revient en fin de journal.
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1: Bonsoir à tous. 71% des Ukrainiens souffrent d'épisodes d'anxiété, de stress, d'insomnie après 4 ans de guerre. L'Organisation mondiale de la santé relève aujourd'hui une hausse des AVC, des infarctus du myocarde ou encore des maladies chroniques. La santé mentale des Ukrainiens sera affectée, dit l'OMS, par la guerre pendant des générations. La guerre jusque dans la capitale, Kiev, a respecté une journée de deuil ce vendredi après la mort de 24 personnes, dont 3 enfants. Le président Zelensky promet une réponse, mais le sentiment est fort et que cette guerre n'aura pas de fin tant que la Russie poursuit ses bombardements. Nous avons joint le nonce apostolique en Ukraine, Monseigneur Koulbokas. Il revient sur ces dernières heures très difficiles.
3: Les dernières 24 heures ont été une nouvelle fois très éprouvantes pour toute l'Ukraine. Plusieurs quartiers ont été lourdement touchés et des fragments de missiles sont tombés aussi sur l'annonciature sans causer de dégâts pour les personnes ni pour les structures. Et lorsque nous avons discuté de cette situation avec des diplomates, ils ont souligné qu'ils avaient l'impression que si les bombardements se poursuivaient avec une telle intensité, ce n'était pas un bon signal, mais plutôt l'expression d'une volonté de poursuivre la guerre. En outre, ce qui nous inquiète, c'est que pour la énième fois, un véhicule des Nations Unies a été touché à Kherson alors qu'il distribuait de l'aide humanitaire. Il est évident qu'il s'agit d'attaques intentionnelles et ce n'est pas la première fois. Donc, c'est vraiment inquiétant lorsque les agents humanitaires sont pris pour cible de façon intentionnelle, de façon à ce que la population ne reçoive pas l'aide humanitaire. Ce qui est sûr, c'est que de notre côté, nous ne cessons pas de prier pour la paix.
4: Certamente da parte nostra non rimane che pregare per la pace.
1: Des propos recueillis par la rédaction ukrainienne de Radio Vatican. Ce vendredi, 34 pays membres du Conseil de l'Europe, l'Union européenne, l'Australie, le Costa Rica ont tous approuvé la création d'un tribunal spécial pour l'Ukraine. Un comité de direction a été institué à Chisinau, créé pour contourner l'impossibilité de juger la Russie à la Cour pénale internationale non reconnue par Moscou. Et depuis la Moldavie, sous pression d'une majorité de ses États membres, dont le Royaume-Uni, l'Italie, les 46 États membres du Conseil de l'Europe se sont par ailleurs mis d'accord sur un texte moins favorable droit des migrants. Il permettrait d'expulser plus facilement des étrangers condamnés sans être épinglés pour violation des droits de l'homme. Je vous le disais en titre, Donald Trump vient de l'annoncer. Il met en garde Taïwan contre toute proclamation d'indépendance. Il s'exprime à bord d'Air Force One de retour de Pékin, où il vient d'achever une visite d'État de 2 jours. Avant de décoller, le président américain a revendiqué des accords commerciaux fantastiques. Le ton est plus mesuré côté chinois. Le chef de la diplomatie chinoise affirme ce soir que la Chine et les États-Unis se sont mis d'accord pour continuer à appliquer tous leurs accords commerciaux existants. Et Pékin annonce aussi la création de conseils conjoints pour le commerce et l'investissement. En tout cas, signe de progrès, l'agence Sinouvelle affirme que le président chinois se rendra aux États-Unis cet automne à l'invitation de Donald Trump. Est-ce le fruit de cette rencontre bilatérale à Pékin? Le chef de la diplomatie iranienne dit avoir reçu des messages de Washington, se disant prêt à poursuivre les négociations. Il se dit prêt aussi à une aide de Pékin. Abbas Arachi s'exprimait depuis New Delhi, où il est en visite ce vendredi. Si aucune solution politique n'est pour l'instant en vue, la vie quotidienne des Iraniens, elle continue d'être difficile, même s'ils ne vivent plus sous les bombardements. C'est ce que nous rappelle la sociologue franco-iranienne Azadeh Kian.
5: La guerre a eu d'importants impacts économiques et financiers sur la vie quotidienne même de la population. Par exemple, il y a le taux d'inflation qui a beaucoup augmenté sur un certain nombre de produits alimentaires de base. Le taux de chômage a beaucoup augmenté également, de sorte que, selon un certain nombre d'économistes, nous avons entre 2 millions et 4 millions de chômeurs de plus du fait de la guerre. Alors, pourquoi ? parce que pendant la guerre, il y a beaucoup d'industries iraniennes qui ont été bombardées, comme par exemple l'industrie de sidérurgie, de pétrochimie, l'industrie aéronautique, pharmaceutique. Il y a même des entrepreneurs avec lesquels j'ai pu même échanger qui travaillaient par exemple comme sous-traitants pour ces industries qui ont dû aussi mettre la clé sur la porte et mettre donc leurs employés au chômage. Il y a aussi le secteur de construction qui employait beaucoup de personnes en Iran, y compris d'ailleurs des migrants afghans entre autres, qui a cessé bien évidemment ses activités pour l'instant.
1: Des propos recueillis par Olivier Bonnel. Et concernant la guerre au Moyen-Orient, les Émirats vont accélérer la construction d'un nouvel oléoduc pour contourner le détroit d'Ormuz. On apprend par ailleurs que le porte-avions français Charles de Gaulle et son escorte sont arrivés sur zone en mer d'Arabie. Ils y sont prépositionnés en cas de déclenchement d'une mission neutre pour rétablir la navigation dans le détroit. Aux États-Unis se joue l'avenir peut-être du Sud-Liban, encore bombardé par Israël, qui dit avoir perdu un de ses soldats hier. Les délégations israéliennes et libanaises ont entamé ce vendredi leur second jour de négociation. Engagées au Liban, les forces de Tsahal ne le sont pas moins à Gaza. Elles contrôleraient actuellement 60% du territoire, affirme Benjamin Netanyahou. Le premier ministre israélien confirme officiellement ainsi l'extension de la zone aux mains d'Israël. Un grignotage de la ligne jaune non sans violence. 850 Palestiniens ont perdu la vie depuis le début de la trêve. Perdre l'un des siens en Cisjordanie, un adolescent de 15 ans a été tué aujourd'hui pour avoir lancé des pierres. L'UNICEF parle de 70 enfants tués depuis janvier 2025. Et c'est dans ce contexte que le parti présidentiel palestinien, le Fatah, organise sa 8e conférence entre Ramallah, Gaza, Le Caire et Beyrouth. Le parti a réélu hier à sa tête le président Mahmoud Abbas, qui est également le chef de l'OLP. Ils sont réunis quelques 2580 participants jusqu'à demain. La correspondance de Valérie Ferrand.
0: Après celle de Bethléem en 2009 et de Ramallah en 2018, cette 8e conférence du Fatah est la 3e à être organisée sur le sol national. Les réunions ont cependant lieu en visioconférence entre les quelques 1600 membres présents en Cisjordanie et les quelques 400 de la bande de Gaza avec ceux de l'extérieur, 400 au Caire et 200 à Beyrouth. Ils devront renouveler les 80 membres du Conseil révolutionnaire ainsi que les 18 du comité central du parti présidentiel. Les enjeux sont importants en raison de la gravité sans précédent de la situation dans la bande de Gaza et en Cisjordanie, près de 33 ans après les accords de paix d'Oslo. Le Fatah, qui est également le principal mouvement de l'OLP, fait face à une crise interne, avec à sa tête un Mahmoud Abbas réélu hier soir à la tête du mouvement, mais dont la cote de popularité est très basse. Jérusalem, Valérie Ferron, Radio Vatican.
1: Au Vatican, un appel pour l'unité. Léon XIV s'est entretenu ce vendredi avec Tawadros II, le patriarche de l'église copte orthodoxe, un appel téléphonique à l'occasion de la journée de l'amitié, instituée en 2013 pour célébrer les relations entre le siège de Pierre et celui de Marc. Tawadros et Léon, qui ne se sont pas encore rencontrés en personne, ont réaffirmé leur volonté de surmonter tout obstacle éventuel au dialogue de la foi et de la charité. L'accent a été mis sur le renforcement de l'amitié entre les deux églises. Myriam Sandounon.
6: Le désir de revitaliser l'amitié entre coptes et catholiques a été entre autres au cœur de cet entretien, dans une atmosphère cordiale et fraternelle selon la salle de presse du Saint-Siège. Il a également été question de revenir sur la conscience de la responsabilité commune pour l'annonce de l'Évangile. Léon XIV a réaffirmé la nécessité d'un engagement œcuménique plus incisif lors de cette conversation et dans une lettre adressée à Tawadros II, le patriarche du siège de Saint-Marc de l'église copte, en souvenir de la rencontre historique entre le pape Paul VI et Shenouda III le 10 mai 1973, mais aussi de celle au Vatican en 2013 et 2023 entre François et Tawadros II. Léon XIV souhaite que l'amitié entre les deux églises renouvelée en cette année puisse donner un nouvel élan au cheminement commun, marqué par d'anciennes séparations et incompréhensions et de nouvelles réconciliations. En cette période affectée par des guerres et divisions, le pape encourage la communauté chrétienne à s'engager plus que jamais en faveur d'une pleine unité qui n'est pas seulement un objectif lointain, mais une urgence dictée avant tout par tous ces conflits qui affligent le monde. C'est concrètement une unité enracinée dans le baptême unique que nous professons dans le credo de Nicée que veut Léon XIV.
1: Myriam Sandounou, et puis toujours au Vatican, le pape a présidé ce soir la messe de funérailles du cardinal Émile Paul Chéric, décédé mardi à Rome pendant ses 46 ans au service de la diplomatie du Saint-Siège. Le cardinal suisse a travaillé à la concorde des peuples, a affirmé le Saint-Père. Voilà, c'est la fin de ce journal. Merci de l'avoir suivi. L'actualité du monde et de l'Église dans le monde revient lundi matin à 8h30. Un excellent week-end à tous.
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0: Bonjour à toutes et à tous. Les infos départementales vous sont présentées par votre serviteur Christophe Jubien. Menu de l'actualité de ce jeudi 26 septembre. La région Centre-Val de Loire, en partenariat avec l'Académie Orléans Tours, lance la 23e édition du concours Graines de boîte qui vise à sensibiliser les jeunes à la création et à la reprise d'entreprise. L'an passé, 177 équipes, soit 573 jeunes, ont tenté l'aventure. Je rappelle que ce concours peut être intégré dans les programmes scolaires. Il permet d'illustrer concrètement les cours de gestion, d'économie, de droit, de comptabilité et de communication, tout en induisant des applications en bureautique et en informatique. Peuvent participer au concours les jeunes inscrits dans les lycées, mais aussi les CFA de la région qui préparent un diplôme de niveau 4. Regroupés par équipe de 5 maximum, les jeunes doivent élaborer un projet d'entreprise virtuelle depuis la naissance de l'idée jusqu'à la réalisation d'un compte de résultats prévisionnels en passant par l'étude de marché. Le dossier doit être remis au conseil régional avant le 25 avril de l'année prochaine et sera soumis à une première sélection réalisée par le jury régional lors de la finale orale organisée début juin. Chaque équipe disposera de 15 minutes pour présenter oralement son projet. Les lauréats gagnent un ordinateur portable d'une valeur de 1000 euros maximum. Les seconds, un ordinateur portable d'une valeur de 750 euros. Et les troisièmes, idem, un ordi portable d'une valeur de 500 euros pour participer. Il suffit de s'inscrire avant le 20 décembre auprès de Béatrice Pasquet, beatrice.pasquet@centrevaldeloire.fr. Les formulaires d'inscription à télécharger peuvent être trouvés sur le site www.yeps.fr. Le CONPA, le Conservatoire départemental de l'outillage et des pratiques agricoles, organise une journée familiale dimanche 6 octobre de 10h à 18h autour du comte de Blanche-Neige. L'événement sera orchestré par l'association des voyageurs du temps. Il inclura des ateliers, une projection de films d'animation, des contes, une parade de jonglerie, des acrobaties et un goûter. Il y aura la projection d'un film d'animation à 10h15, l'atelier Montessori à midi, d'autres ateliers à 14h et tout au long de l'après-midi. Guillaume Bonnet, adjoint au maire de Chartres en charge de l'amélioration du cadre de vie et élu à la proximité, propose une permanence de proximité destinée aux habitants du quartier des Petits Clos mardi 1er octobre de 14h30 à 19h30. Ces permanences sont l'occasion pour les Chartrains de rencontrer leur élu à la proximité, de lui faire part de problèmes particuliers ou généraux à leur quartier, de lui présenter des propositions d'amélioration du cadre de vie. Les habitants du quartier des Clos peuvent demander un rendez-vous avec l'élu en contactant le secrétariat des élus de la mairie de Chartres au 02 37 23 41 78. Je rappelle donc la date et les horaires de cette permanence de proximité de Guillaume Bonnet. C'est mardi 1er octobre de 14h30 à 19h30 à la Maison pour tous des Petits Clos, 4 avenue François Mitterrand. Camille Brua expose jusqu'au 24 novembre au prieuré Saint-Vincent à Chartres dans le cadre du chemin des arts proposé par la ville de Chartres. Spécialisée dans la métallurgie, Camille Brua entrecroise dessin et sculpture en un mouvement de va-et-vient permanent. Pour cette artiste parisienne, l'aventure a commencé au musée des Beaux-Arts de Bourges.
1: C'est là que j'ai rencontré la métallurgie. C'est-à-dire que c'était une école, en tout cas quand j'étais, qui était davantage tirée vers le concept. Et moi qui dessinais, c'était pas forcément une manière naturelle pour moi de réfléchir. Et donc, j'ai eu cette rencontre avec le métal où j'ai agencé des lignes, j'ai établi des protocoles de recherche qui m'ont permis d'obtenir des formes aléatoires qu'ensuite je déployais dans l'espace. Et donc, c'était des installations. Et donc, par cette recherche de la métallurgie, j'étais la seule femme d'ailleurs. C'est un milieu qui reste assez exclusivement masculin.
0: C'est physique, c'est ça ?
1: C'est physique. Il y a surtout des machines qui peuvent être impressionnantes parce qu'elles sont assez agressives. Je travaille la soudure à l'arc. Et c'est vrai que ça m'a plu en fait. Et à l'inverse, je trouve ça très féminin parce que la soudure, c'est une matière qui vient juste lier les deux avec, deux matériaux, un seul matériau, et qui est très doux. ça dure deux secondes, hein. Il y a quelque chose d'assez éphémère et qui éblouit par sa blancheur, mais qui est somptueux. Et justement, là, c'est un peu ce que je recherche dans le travail du métal, où je viens le tordre par mes petits muscles. Je fais pas encore de la forge, mais c'est ce vers quoi j'ai envie de tendre. Et aussi la soudure, donc à l'arc, j'utilise pour non pas forcément toujours souder, donc lier l'acier, mais aussi pour son côté granulé comme texture.
0: Parlons du dessin, parce que vous êtes une dessinatrice formidable. Il y a cette grande toile là, comme ça. Dès qu'on arrive d'ailleurs, qu'on pousse la porte du prieuré Saint-Vincent, on a en face de soi cette toile. Plus on s'en approche et plus, vous le disiez, il y a une forme d'attirance extraordinaire. On voit le travail. Et puis quelque chose de répulsif, parce que c'est quasi organique. On est renvoyé un peu à soi-même.
1: Tout à fait, oui. On est un peu dans les entrailles de la terre. C'est ce que j'appelle un all-over de végétal. Il s'appelle aussi le buisson. Le buisson parce qu'il fait écho à un format qui nous submerge. Concrètement, j'ai choisi la taille 1m73. C'est ma taille. C'est-à-dire que concrètement, je veux qu'on soit plongé dans ce dessin. C'est fondamental. C'est-à-dire qu'on est immergé par ce petit bout de feuille, par quelque chose qui nous envahit, qui à la fois, voilà, parce qu'il y a une technique quand même du dessin, donc c'est bien fait, donc qui nous attire, et en même temps il y a quelque chose d'assez assez répulsif, parce que ça fait écho à tout un pan organique qu'on a plutôt la tendance à cacher.
0: Qui nous... Une chose qu'on se cache à soi-même peut-être aussi.
1: Voilà, peut-être, sans doute. La sexualité notamment, on peut y voir peut-être un fœtus encore, enfin je sais pas, il y a tellement de possibilité d'interprétation, mais en tout cas ça nous répulse un petit peu, comme vous le disiez. Et aussi je vous ai parlé un peu de cette image, c'est-à-dire par exemple on soulève une pierre et là des cloportes grouillent de partout, et c'est aussi cette idée d'une nature qui n'est pas forcément aseptisée, qui fait partie d'un tout en fait, voilà. Et donc là, en l'occurrence, voilà, c'est mon corps qui marche, donc corps féminin qui marche dans la ville, bien goudronné de Paris. C'est un peu tout ça, c'est tous ces sentiments qui sont mêlés en ce format qui reste terre à terre.
0: 9 mois d'atelier, ça, pour la réaliser.
1: Enfin, 9 mois pour réaliser ce dessin que j'ai commencé pendant le confinement. Et je vous parlais aussi de la technique du sfumato. Donc sfumato, c'est Léonard de Vinci qui a élaboré cette technique qui consiste en faire du flou, quoi. C'est faire du flou, donc ça veut dire que le geste, le trait, on ne le voit plus, c'est vraiment un dégradé qui vient modeler le volume. Et donc, voilà, il y a ce rapport, cette dualité entre la métallurgie qui est une ligne d'un dessin qui se sépare finalement de la sculpture, où je viens dessiner dans l'espace, et à l'inverse, on a le dessin qui devient presque bas-relief, donc sculpture lui-même, quoi.
0: Le travail de Camille Bruat est à découvrir au prieuré Saint-Vincent, 12 rue de la Porte Cendreuse à Chartres, jusqu'au 24 novembre. C'est ouvert du vendredi au dimanche de 14h à 18h et l'entrée est libre. Alice Rebaud, journaliste au Monde et auteur du livre « Nos puissantes amitiés » sera à la bibliothèque Jean de la Fontaine à Mainvilliers demain, vendredi 27 septembre, pour une rencontre sur l'amitié. C'est pour les adultes et les adolescents. On aime à se dire que l'amitié est essentielle, mais en réalité, elle est souvent considérée comme futile ou secondaire. Pourtant, depuis quelques années, de plus en plus de personnes décident de revendiquer leurs amitiés et de s'engager pleinement dans ces liens aux autres. Alice Rebaud viendra nous parler de ce nouvel élan qui cherche à réinventer entre amis des manières de faire famille. À l'issue de la rencontre, l'auteur dédicacera son livre en partenariat avec la librairie L'Esperluette de Chartres. C'est gratuit. Vendredi 27 septembre, donc demain à 18h, à la bibliothèque Jean de la Fontaine de Mainvilliers. Voilà, ce journal est terminé. Prochain rendez-vous de l'actu départementale, ce sera demain soir à partir de 18h15. D'ici là, nous vous souhaitons de passer une excellente fin de soirée à notre écoute, je l'espère.

0: Bonjour à toutes et à tous, heureux de vous retrouver pour une nouvelle édition de Paris s'il est sorti, enregistrée in live ou presque au Musée des Beaux-Arts de Chartres où une magnifique exposition est actuellement visible. Elle le restera visible et magnifique jusqu'au 2 août prochain, ce qui vous laisse finalement pas mal de temps pour la découvrir. Fidji 1838 face à face, c'est le nom de cette exposition. Elle donne à voir des dessins d'Ernest Goupil, l'artiste embarqué dans l'aventure maritime du navigateur français Dumont d'Urville, ainsi que des objets fidjiens traditionnels. Tout à fait remarquable. Cet événement culturel reconnu d'intérêt national par le ministère de la Culture résulte d'un partenariat entre le Musée des Beaux-Arts de Chartres et le mythique Musée du Quai Branly, alias le musée Jacques Chirac. Un partenariat des plus pertinents puisque le Musée des Beaux-Arts de Chartres possède lui-même un trésor, alors je sais pas comment on doit le dire, moi je dis artistico-ethnologique. Je parle du fonds Bouge qui rassemble une collection d'objets océaniens extraordinaires. Stéphanie Leclerc-Caffarel, responsable des collections Océanie au Musée du Quai Branly et co-commissaire de l'exposition, a accepté de nous ouvrir les portes de ce monde fidjien qui est encore bien mystérieux pour un vieux provincial comme moi. Peut-être deux mots tout d'abord, Stéphanie, sur ce partenariat entre le musée de Chartres et le musée du Quai Branly, et peut-être sur le fonds Bouge aussi.
1: Alors, un partenariat qui effectivement est très important et qui s'inscrit en fait dans les missions du musée du Quai Branly, qui sont des missions de partage, d'accessibilité, hein, donner accès aux collections au plus grand nombre, y compris dans l'ensemble des territoires nationaux. Donc ça, c'est assez naturel pour notre musée de faire des partenariats en région. Ils sont peut-être rarement aussi exemplaires que celui-ci, qui est né en fait d'une complémentarité entre nos collections. Le fonds Bouge est une collection, comme vous l'avez dit, qui est remarquable pour l'Océanie et qui fait partie de ces grandes collections océaniennes conservées en région, en France, mais qui est aussi exceptionnelle grâce à ce fonds de dessins, les dessins originaux faits par Ernest Goupil pendant le second voyage de Dumont d'Urville, et pour lesquels il se trouve que nous conservons aussi quelques dessins au musée du Quai Branly. Donc là, la complémentarité est évidente, extraordinaire. Et puis parce que nous conservons surtout les collections qui sont issues de ce même voyage. Et donc le dialogue entre nos deux institutions s'est fait très naturellement, et en plus c'est un dialogue qui s'inscrit dans le temps long, puisque le musée du Quai Branly fait partie des institutions qui sont représentées dans le comité scientifique pour la rédaction du nouveau programme scientifique et culturel du musée des Beaux-Arts de Chartres, qui va être rénové, et dans le cadre de cette rénovation, mettre en valeur le fonds Bouge est un des éléments clés, et donc à titre personnel, mais c'est aussi le cas de ma collègue Magali Mélandry, nous faisons partie du comité scientifique du Musée des Beaux-Arts de Chartres.
0: Alors, préalablement, je voudrais quand même, avant d'entrer dans ce monde fidjien, vous présenter. Vous êtes océaniste et vous définissez comme à la fois historienne et anthropologue de l'art.
1: Alors effectivement, on a tous plusieurs casquettes, je dirais, dans mon métier, dans ma spécialité, l'Océanie. C'est l'Océanie qui nous réunit. Et pour aborder l'Océanie et les arts océaniens, il faut comprendre les sociétés d'où proviennent ces arts. Et donc très souvent, nous avons comme moi des formations qui sont plurielles, à l'image des sociétés que nous rencontrons et que avec lesquelles nous travaillons. Et moi, j'ai été formée à l'École du Louvre d'abord, donc en histoire de l'art, en muséologie aussi, et puis en recherche appliquée aux collections, et ensuite à l'Université d'East Anglia, à Norwich, en Angleterre, et là, en World Art Studies, avec une formation qui allie de l'anthropologie et de l'histoire de l'art, et ensuite aux États-Unis, dans un département d'anthropologie, celui du Musée national d'histoire naturelle, la Smithsonian Institution.
0: Le musée des Quai Branly était fait pour vous. On se souvient que Jacques Chirac adorait à la fois les cultures, les peuples premiers, comme on dit, mais également leur art.
1: Le musée du Quai Branly, c'est mon musée de cœur depuis très longtemps, bien avant que j'y travaille. Ça fait 7 ans que j'y travaille maintenant avec une joie immense. Pour la petite histoire, j'avais dit en plaisantant quand j'habitais aux États-Unis que je ne rentrerais que pour un poste au musée du Quai Branly. Il faut toujours avoir conscience de ce qu'on souhaite. Je suis enchantée que le souhait se soit réalisé, parce que ça me donne l'opportunité à la fois de travailler sur des collections exceptionnelles, qui sont celles du musée du Quai Branly et celles des musées en région, mais aussi de donner à voir et à comprendre à un public qui très souvent ignore presque tout de l'Océanie, des choses fondamentales qui touchent en fait nos sociétés contemporaines très largement, qui donnent des clés de compréhension précieuses, mais qui dépassent les frontières géographiques de l'Océanie ou de l'Europe ou de la France. Et c'est ce rôle de médiateur, de passeur, c'est un rôle qui m'intéresse énormément et qui se fait merveilleusement bien quand on travaille avec les communautés comme j'aime le faire.
0: Je ne vous demande pas si vous êtes déjà allé en Océanie, forcément, j'imagine que oui.
1: J'y vais aussi souvent que je peux. J'irai d'ailleurs à Fidji dans quelques semaines, puisque ça me permet de le dire, et j'en suis ravie, puisque une version de l'exposition va ouvrir le 8 mai au Fiji Museum, au Musée National des îles Fidji, qui est partenaire de cette exposition ici au Musée des Beaux-Arts de Chartres. C'était essentiel pour nous que les dessins d'Ernest Goupil soient aussi accessibles et visibles à Fidji. Et évidemment, c'est difficile de faire voyager ces arts graphiques. C'était encore plus difficile d'imaginer avoir une exposition simultané. Et finalement, on y parvient presque grâce à un système dont je ne vais pas vous dire trop de choses parce que je veux garder la primeur pour le musée de Fidji. Mais les dessins vont être reproduits, rendus accessibles d'une façon complètement différente de ce qui est de la façon dont ils sont montrés ici au Musée national des îles Fidji, et ils seront mis en dialogue avec des œuvres de leur propre collection. Le Musée des îles Fidji conserve une très très belle collection fidjienne, la collection de référence. C'est assez rare pour être noté, en fait. Souvent, les collections ont déserté leur pays d'origine. C'est pas le cas pour Fidji. En très grande partie des collections, il y a des très belles collections qui sont conservées à Fidji même. Et c'est en regard de ces collections, y compris des collections anciennes et des collections missionnaires notamment, que les dessins de Goupil vont dialoguer au musée de Fidji à Suva.
0: Alors, nous sommes le 13 octobre 1838, le navigateur français Dumont d'Urville aborde le sud-est de l'archipel des Fidji en nourrissant l'espoir de découvrir une terra incognita. Espoir vite déçu, l'endroit attire beaucoup de visiteurs étrangers.
1: Alors oui, effectivement, c'est toujours quelque chose qui me fait sourire. Je pense que même vos auditeurs m'entendront sourire en disant ça. Dumont d'Urville, c'est cette génération de navigateurs qui rêve des grands voyages du XVIIIe siècle, de la fin du XVIIIe siècle. Ils rêvent d'être un nouveau James Cook, ou quelqu'un comme ça, un nouveau Bougainville, que sais-je. Et il a énormément d'espoir avec l'archipel des îles Fidji, parce que c'est un archipel qui est très mal cartographié quand il l'aborde pour la première fois en 1827. Il est mal cartographié par les Européens, parce que c'est un archipel qui est difficile à naviguer, avec des bateaux à voile qui sont les bateaux de l'époque. C'est un archipel qui est plein de récifs, de vents et de courants contraires, énormément d'îles, énormément de terres émergées, mais qui sont réparties de façon un peu aléatoire pour la navigation de ces grands navires à voile. Et donc quand il aborde Fidji pour la première fois, il pense qu'il va rencontrer une terre qui est quasiment vierge, des terres qui sont quasiment vierges. Et en fait, très vite, il est à peine arrivé par l'est, par les Tonga, que des pirogues viennent à sa rencontre. Et à bord de ces pirogues, il y a un chef tongien, donc de l'archipel qu'il vient de quitter, qui lui dit qu'il est très heureux de le rencontrer, qui arrive à dialoguer avec lui, qui lui explique qu'il a déjà voyagé sur lui-même sur des bateaux britanniques, sur des navires marchands, jusque à Tahiti, en Australie. Et puis, il a avec lui des personnages qui parlent espagnol parce qu'ils sont rescapés d'un bateau centalier. Et il remarque que Dumont d'Urville a perdu des encres au cours du voyage. Et il lui dit, mais si tu veux, j'ai une encre pour toi à vendre dans l'île où j'habite à Lacamba. Donc, le mythe s'effondre en quelques minutes. Mais c'est très important parce que ça nous rappelle qu'effectivement, déjà, En ce début de 19e siècle, les îles Fidji sont connectées au reste du monde. Elles l'ont toujours été d'une certaine manière. Les Polynésiens sont connectés au reste du monde par l'océan. On pense les océans comme des barrières pour nous qui sommes des continentaux fondamentalement. Mais pour les insulaires, la mer, c'est jamais une frontière. C'est toujours plutôt un chemin. C'est un lieu de passage. Et donc, les Fidji sont connectés au reste du monde. Et ils le sont d'autant plus qu'en ce début de 19e siècle, les ressources que possède l'archipel, à savoir le bois de santal, les bêches de mer, la nacre, l'écaille de tortue, etc., sont des ressources qui sont très prisées sur les marchés internationaux, marchés qui vont de l'Europe et des États-Unis en passant par la Chine et donc jusque dans le Pacifique. Et l'archipel est déjà complètement impliqué dans ces réseaux marchands qui sont aussi les réseaux des baleiniers.
0: Alors, quelques années plus tard, ou peut-être avant, je ne sais pas, il aura sa revanche du Mont d'Urville en découvrant la terre Adélie. Et là, on va faire une petite séquence violon parce que ce nom d'Adélie ne doit rien au hasard.
1: Non, effectivement. Alors, Dumont d'Urville, c'est un de ces personnages historiques dont le passé, le présent est parfois un petit peu embarrassé. On ne sait pas trop quoi faire de ces conquérants, coloniaux, précoloniaux. C'est un homme de son époque. C'est un noble de la noblesse de province. Il est normand, mais il a pour lui quelque chose que je trouve assez joli, effectivement. C'est que il tombe fou amoureux d'une femme qui s'appelle Adèle, qui est une roturière. Sa famille lui dit de ne pas épouser. Il se fâche avec la terre entière pour épouser Adèle. Et quand il va au bout du monde et qu'il découvre une terre que personne d'autre n'a jamais vue, au lieu de l'appeler du nom du roi de la France ou de quelque autre navigateur important comme le font beaucoup de ses pairs, lui, il appelle cette terre la terre Adélie. Il l'appelle du nom de sa femme.
0: Alors, à bord du navire L'Astrolabe, le navire donc de Dumont d'Urville, Ernest de Goupil, natif de Châteaudun, je le précise, artiste, voyageur, dessinateur compulsif, la preuve est là sous nos yeux dans l'exposition. Donc, un grand nombre de dessins de croquis qu'on peut admirer en visitant l'exposition et des dessins qui présentent un double intérêt, vous nous l'avez dit, à la fois artistique et puis ethnographique, hein.
1: Oui, alors effectivement, Goupil, c'est un artiste extraordinaire. Il est extraordinaire pour deux raisons principales. D'abord, c'est un très, très bon portraitiste. Et c'est finalement assez rare. Et les visiteurs qui viendront voir l'exposition s'en rendront compte immédiatement. La vie qui émane des personnages qu'il a représentés est inouïe. Et puis, il a un vrai talent pour croquer les choses, comme on dit, et y compris tous les petits détails. Et du coup, dans ses dessins, certains qui sont des croquis sur le vif, d'autres qui ont été un peu retravaillés en prévision de la production de gravures, ces dessins foisonnent de détails. Et ces détails nous donnent des informations ethnographiques qui sont absolument fascinantes et pour certaines complètement inédites. Je vous donne un exemple, mais vous le verrez pour ceux qui viendront voir l'exposition, ce que j'invite tout le monde à faire. Dès que vous entrerez dans la chapelle du musée, de l'ancien palais épiscopal du musée des Beaux-Arts de Chartres, vous verrez un petit édifice, un petit temple qui vient des collections du musée du Quai Branly et à sa gauche, un dessin qui représente le village de Levuka, sur l'île d'Ovalaou, un village où Dumont d'Urville et ses hommes passent près d'une semaine en 1838. Et vous verrez un petit édifice construit au sommet d'un arbre en face du temple du village. Et ce petit édifice, en fait, on ne sait rien de lui, mais on a des hypothèses. On pense que c'est un petit édifice qui avait un rôle religieux. Mais il apparaît comme ça sur le dessin très clairement et tous les détails que note Goupil sur cet édifice ou sur d'autres choses, il apparaît comme ça sur le dessin très clairement et tous les détails que note Goupil sur cet édifice ou sur d'autres choses, là sur la

0: les dessins de Goupil, c'est que il y a quelque chose qui est de l'ordre de la vérité dans ses dessins. C'est un jeune artiste. Il a, je crois, 25 ans quand il voyage avec Dumont d'Urville. Et il n'est pas le seul artiste embarqué à bord de l'expédition. Il y en a un autre qui s'appelle Louis Le Breton. Et les dessins d'Ernest Goupil et ceux de Le Breton servent à la réalisation de gravures a posteriori, une fois que l'expédition est rentrée. Et on retrouve donc comme ça une sélection de gravures qui ont été, elles, beaucoup diffusées, qui sont assez connues, où on voit les personnages qui sont représentés par Goupil, représentés aussi par Le Breton, et les lieux de la même manière qui sont représentés, peuplés de personnages, à la fois par Goupil, et nous avons les originaux dans l'exposition, mais aussi par Louis Le Breton. Et quand on compare les deux, ne serait-ce que ça, on se rend compte à quel point les portraits en particulier que fait Louis Le Breton, tels qu'ils sont transcrits en gravure, on n'a pas les originaux, mais tels qu'ils sont transcrits en gravure, sont beaucoup plus caricaturaux que ceux de Goupil. Pour les scènes où on voit des personnages, il y a par exemple une gravure qui me vient en tête qui représente l'intérieur du temple de Levuka que j'évoquais il y a quelques minutes. Eh bien, on voit des hommes et des femmes qui sont présents dans ce temple et les hommes sont debout ou assis, ils se tiennent fièrement et les femmes sont nues et elles sont avachies au sol. Et ces détails-là n'en sont pas, en fait. Ils disent beaucoup de choses de la conception qu'ont les artistes des sociétés qu'ils rencontrent. Chez Goupil, les femmes sont représentées avec la même noblesse que les hommes. Ils représentent autant d'hommes que de femmes, et ils représentent d'ailleurs les femmes toujours en activité, alors qu'il tend à représenter les hommes plutôt passifs, plutôt dans des postures d'attente. Ça, c'est très intéressant. Et puis, il faut savoir quelque chose aussi qui est fondamental, c'est que Goupil meurt avant la fin du voyage. Il meurt en 1840 et donc il n'est pas là pour expliquer aux graveurs ce qu'il a dessiné. Et parfois les interprétations des graveurs prêtent à confusion. Et c'est le cas par exemple avec une gravure où on voit une femme dans un intérieur et on a l'impression qu'elle est en train de faire la lessive. Et quand on voit le dessin original de Goupil qui est présenté dans l'exposition, on se rend compte qu'en fait elle fabrique de l'étoffe d'écorce battue, ce qu'on appelle du tapas. Elle bat du tapas.
1: Il cherche la vérité, ce Goupil. On se dit, c'est dommage qu'il soit mort si jeune. Hein.
0: Alors, c'est absolument, ça me brise le cœur qu'il soit mort si jeune. Pour de nombreuses raisons. D'abord parce que c'est vraiment un artiste incroyable, parce que il aurait été formidable qu'il soit là pour la production des gravures, mais aussi parce qu'il aurait pu sans doute faire une carrière artistique absolument spectaculaire. C'est un artiste qui est présenté au salon, c'est d'ailleurs probablement là que Dumont d'Urville le repère. Et encore une fois, je pense que sans être connaisseur, les visiteurs vont rentrer dans cette exposition, se confronter à ses dessins, se confronter en particulier à ceux que nous avons choisis pour les affiches de l'exposition et se rendre compte immédiatement du talent de cet artiste. J'avais un prof qui me disait, une bonne photographie, mais c'est quelque part c'est la même chose, une bonne photographie c'est une photographie qui raconte des histoires. Regardez les dessins de Goupil et laissez-vous conter des histoires.
1: Des histoires vraies, qui plus est. Alors l'exposition s'intitule « Face à face ». Alors « Face à face », c'est un face à face entre les deux mondes, les deux cultures.
0: Alors oui, face à face, en fait, c'est un face à face entre deux cultures. On voulait pas tant l'idée de confrontation. C'est pas du tout ça qu'on voulait dire. On voulait dire plutôt une idée d'égal à égal. En fait, ce qui se passe, c'est que au moment où Dumont d'Urville se rend à Fidji en 1838, il est accueilli par des chefs qui l'accueillent comme un hôte de marque, certes, mais qui ne se sentent absolument pas en position d'infériorité par rapport à lui. Il n'y a pas encore eu ce passage de la colonisation qui a eu tendance à faire penser à toute une partie de la population de la planète qu'il y avait des gens qui étaient supérieurs et des gens qui étaient inférieurs à l'échelle des États. Ce n'est pas le cas du monde fidjien que rencontre Dumont d'Urville en 1838. Et les chefs qui l'accueillent d'égal à égal. On voulait dire ça, on voulait parler de cette rencontre-là. On voulait aussi parler de plein d'autres rencontres, la rencontre entre les dessins et les œuvres, les objets de culture matérielle qui sont présentés dans l'exposition, la rencontre entre deux conceptions de l'histoire. Les événements qui sont décrits dans l'exposition sont des événements dont on se souvient à Fidji jusqu'à aujourd'hui, mais différemment de ce qui a été relaté par

0: les Européens. Donc on voulait rappeler ça, que les histoires s'écrivent d'une manière qui est ancrée culturellement, mais que chaque façon d'écrire l'histoire a sa valeur. Et puis Face à Face, c'était aussi un hommage à cette culture fidjienne contemporaine qui est au cœur de l'exposition, puisque à Fidji, les choses ne sont jamais pensées en isolation. On est toujours en face de quelque chose. Les chefs se tiennent en face des gens du peuple, les hommes en face des femmes, les terres font face à la mer, l'intérieur des terres répond aux côtes, etc. Et cette idée de réciprocité qui est vraiment fondamentale pour comprendre la société fidjienne contemporaine, elle nous tenait beaucoup à cœur et c'est ça aussi qu'on voulait faire passer comme message.
1: Lors de la visite, vous avez parlé également du rapport au temps qui est très particulier, très différent de nous. L'avenir est derrière soi. C'est fou.
0: Alors, vous dites c'est fou, mais en fait, c'est d'une logique implacable. Alors, c'est le cas, en fait, dans la plupart des langues polynésiennes. Dans les langues polynésiennes, effectivement, on place le passé devant soi et le futur derrière. Alors, c'est l'inverse de la façon dont on se représente le temps dans le monde occidental. Mais si vous y réfléchissez, l'idée derrière ça, c'est que ce qui compte, c'est le présent. Et ce qu'on peut voir, ce dont on peut apprendre, ce qu'on connaît, c'est ce qui se tient donc devant nous, ce qu'on peut regarder, c'est le passé. Le futur, lui, est hypothétique. Alors ce que je disais hier aussi, c'est que malgré tout, pour mon pauvre cerveau européen, ça m'oblige à des gymnastiques qui sont complexes pour moi. C'est-à-dire que quand on me dit Namazawa Maimori, la semaine vers l'arrière, et qu'en fait on parle de la semaine prochaine, j'avoue qu'il me faut toujours, jusqu'à maintenant, un temps de réflexion pour être sûr d'avoir bien compris ce qu'on m'a dit. Mais je trouve que le concept, et de toute façon vous avez compris, je suis de parti pris. J'ai un respect immense pour cette culture fidjienne qui m'a tant appris et qui continue à m'apprendre tant de choses. Mais je trouve que la logique derrière cette conception du temps est absolument implacable.
1: Alors, vous avez choisi d'aborder quatre thématiques, la religion, la politique, le monde des femmes, l'éthos masculin. On peut pouvoir tout aborder, évidemment, il nous reste 10 minutes. Mais personnellement, je suis assez désireux d'en apprendre davantage sur la religion pré-chrétienne chez les Fidjiens.
0: Alors, c'est un sujet qui était complexe à manipuler. Et en fait, on a choisi de le faire comme on a fait tout le reste, c'est-à-dire à partir des œuvres. Vraiment. Et en particulier à partir des dessins d'Ernest Goupil. Et, en écho de ces dessins, les écrits des marins, y compris de Dumont d'Urville, et les collections que nous avons à portée de main au Quai Branly, au Musée des Beaux-Arts de Chartres et dans d'autres institutions, Musée des Confluences, Musée National d'Irlande, qui nous ont prêté des collections pour l'exposition. La religion... Alors déjà, il faut quand même rappeler que les Fidji ne sont pas une unité. Au début du 19e siècle, c'est une mosaïque de chefferies, une mosaïque de lieux qui sont chacun gouvernés par des chefs et que les choses varient considérablement d'un point à l'autre de l'archipel. Et donc, c'est toujours difficile de faire des généralisations. Mais on note quand même, dans les écrits de façon récurrente, qu'il y a toujours, dans tous les villages fidjiens que rencontrent les Français, un temple au cœur du village, qu'il y a un personnage ou peut-être des personnages qui jouent un rôle fondamental dans la société et qui sont ce qu'ils appellent des prêtres de l'esprit, des mbété, qui sont effectivement des personnages qui jouent un rôle d'intercesseur entre les entités surnaturelles qu'on appelle kalou et qu'on traduit en général par divinité, mais ça pourrait être aussi ancêtre divinisé, parfois même des forces de la nature, entre ces kalou et les humains. Et le rôle de ces prêtres et le rôle communautaire que joue le temple, le Mbore Kalou, la maison de cette entité surnaturelle, est vraiment au cœur de la religion fidjienne. On a mis dans la chapelle de l'ancien palais épiscopal, qui est aujourd'hui le musée des Beaux-Arts de Chartres, des objets qui parlent de cette religion-là. On a illustré l'intérieur des temples que ont représenté les Français, et en particulier Ernest Goupil, avec des offrandes qui sont notamment des offrandes d'armes. Mais il faut aussi rappeler qu'en fait, il y a une intersection à Fidji, comme c'est souvent le cas en fait dans les cultures historiques, quelle que soit la région du monde que l'on considère, il y a une intersection entre le monde religieux et le monde politique. Et les chefs qui sont les chefs de plus haut rang, puisqu'il y a plusieurs types de chefs à Fidji en fait, au XIXe siècle, les chefs qui sont les chefs de plus haut rang ont aussi des rôles religieux et d'une certaine manière, plusieurs anthropologues ont écrit là-dessus, ils sont considérés comme des incarnations du divin eux-mêmes, des gens qui se tiennent à la frontière entre d'un côté le monde des morts, des dieux et des enfants à naître, et de l'autre côté, le monde des humains. Marshall Salins, qui était un grand anthropologue américain, les décrivait comme des divinités qui auraient été domestiquées, ces chefs. Et donc ce rôle que jouent les chefs à la fois dans le monde séculier mais aussi dans le monde religieux et la triangulation avec deux autres types de leaders tout à fait importants qui sont d'une part les grands guerriers et d'autre part les prêtres, tout ça nous donne à comprendre un petit peu mieux à la fois la religion fidjienne ancienne mais aussi le monde politique et les figures d'autorité qui existaient à Fidji autrefois.
1: Il nous reste trois petites minutes, j'aurais peut-être qu'on parle de la beauté des objets qui sont exposés, parce qu'on a beaucoup parlé des dessins d'Ernest Goupil, mais ces objets, ils nous enseignent, mais ils nous ravissent aussi, parce qu'il y a une véritable beauté, hein, c'est stylé, comme diraient les jeunes.
0: Ah oui, alors c'est stylé, je ne pourrais être que d'accord. Non, ce que je veux vous dire, c'est qu'il y a des œuvres exceptionnelles dans cette exposition. Il y a des choses qu'on a très rarement vues, il y a des objets unique. Les trois colliers qui sont présentés au tout début de la salle, la grande salle d'exposition, sont des pièces dont on n'a aucun autre exemplaire connu au monde. Il y a un magnifique plastron de nacre et d'ivoire qui est présenté un tout petit peu plus loin et qui nous vient du Musée national d'Irlande, qui nous est prêté parce que ce plastron a appartenu à un des chefs qui est représenté par Ernest Goupil. C'est une merveille de technologie fidjienne. Il y a vraiment des pièces qui sont comme ça à l'apogée des techniques de création fidjienne telles qu'elles existent en fait en 1838. Et il faut vraiment avoir conscience de ça. Il faut aussi toutefois, et on a vraiment insisté là-dessus dans l'exposition, se rappeler qu'une grande partie de ces productions artistiques existent toujours. C'est-à-dire que les femmes fidjiennes battent toujours du tapas, font toujours de la vannerie, font toujours de la poterie, fabriquent, on recommence à tatouer, on recommence à construire des pirogues. Tous ces savoir-faire sont inouïs, remarquables, et j'invite tout le monde à venir les découvrir au Musée des Beaux-Arts de Chartres.
1: C'était donc Stéphanie Leclerc-Caffarel, responsable des collections Océanie au Musée du Quai Branly. Je vous remercie vraiment du temps que vous avez pris pour nous parler de tout ça. Et je le rappelle, Fidji 1838, face à face, c'est au Musée des Beaux-Arts de Chartres, aux heures d'ouverture, bien sûr, jusqu'au 2 août. Ça vous laisse le temps d'aller le voir et le revoir. Merci beaucoup.
0: Merci beaucoup.

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0: Bonjour chers auditeurs, Marie-France Guimard-Roche est très heureuse de vous retrouver pour une émission de Jazz Rétro que je présente, ce qui n'est pas chose courante. Mais voilà, aujourd'hui dans les studios du Rocas de Radio Grand Ciel, j'ai le très grand plaisir de recevoir mon ami Emmanuel Janvier, qui est discothécaire à la médiathèque de Dreux. Bonjour Emmanuel.
1: Bonjour Marie-France.
0: Je ne connaissais pas ce titre de discothécaire.
1: Alors souvent quand je dis ça aux enfants, ils imaginent une discothèque, mais non, c'est vraiment l'endroit où on écoute de la musique et on trouve des perles rares.
0: Oui, vous me trouvez d'ailleurs de temps en temps des Ave Maria qui m'enchantent.
1: Eh bien, très bien.
0: Mais non, je ne les passe pas pour le moment dans Jazz Rétro. Aujourd'hui, vous allez nous parler d'un homme célèbre et dont on ne connaît pas forcément le parcours, l'invention et la vie.
1: Et qui s'appelle Adolphe Sax et qui est donc l'inventeur du saxophone. Il est né à Dinan, en Belgique, en 1814, et est le petit dernier d'une fratrie de 11 enfants. Donc son père a déjà une petite entreprise de facture d'instruments avant. Il travaille pour les Pays-Bas, surtout pour l'armée en fait, les fanfares du Pays-Bas. Il est spécialiste des cors.
0: Oui.
1: Donc voilà, il a déjà une petite entreprise. Et puis,
0: il est déjà dans le cuivre. Donc.
1: Oui, exactement. Et Adolphe Sax est un enfant très agité. Sa maman même dit de lui, elle pense qu'il est condamné au malheur, parce que dans les premières années de sa vie, il est d'un tempérament dangereux. À un an, il trébuche d'un haut d'un escalier de 3 étages. À peine rétabli, il avale une épingle. Ensuite, il se frotte au poil en fonte et se brûle tout un côté.
0: Non mais c'est fou ça.
1: À 3 ans, il confond une tasse de lait avec une tasse d'eau vitriolée. Mais bon, il se remet de toutes ces incartades. Et puis, une explosion de poudre le fera se projeter à l'autre bout de la pièce, alors qu'il aide son père à fusionner des métaux. C'est un explorateur en herbe dès son plus jeune âge. Donc très tôt, il va travailler avec son père. Il est très curieux, donc a envie de comprendre comment fonctionnent les instruments. Et puis, il va avoir suffisamment d'imagination pour mettre à profit toutes ses connaissances. Et à 15 ans, il va déjà, en fait, présenter une clarinette. Il a commencé par la lutherie de clarinette.
0: Oui. Il ne faut pas que des luths.
1: Non, non, du tout. Le luthier, c'est vraiment le facteur d'instruments, quel que soit, on parle de luthier pour les instruments à cordes.
0: Souvent mais, pour les violons, oui, c'est vrai.
1: Oui, mais également pour les instruments à vent. En 1838, sa première invention brevetée est avec une clarinette basse qu'il présente à l'exposition de l'industrie à Paris en 1839. Mais c'était les expositions universelles avaient cette qualité de pouvoir montrer des nouveautés. Je pense que ça avait une autre importance il y a une centaine d'années qu'actuellement. Alors, à l'époque, les auditions se faisaient à l'aveugle, derrière un paravent. Et il y avait un jury qui ne pouvait donc se fier que aux oreilles et à l'écoute pour ne pas favoriser certaines inventions. Alors, en 1841, donc 3 ans après, deuxième exposition universelle, cette fois-ci à Bruxelles, où il présente 8 instruments, dont une ébauche de saxophone. Il a 27 ans. Et il remporte le deuxième prix après son père, parce que le jury n'a pas voulu lui décerner le premier prix pour épargner la vexation qu'aurait pu ressentir son père.
0: Bon, c'est sympathique,
1: du coup, du coup, Adolphe est très vexé.
0: J'imagine.
1: Et il va partir, quitter la Belgique et son père, et venir à Paris.
0: C'était une grosse vexation, dites-moi.
1: Ah, mais oui. Entre-temps, il a rencontré le lieutenant général Marie-Théodore Gueuilly, comte de Rumigny, qui est aide de camp du roi Louis-Philippe, et qui le convainc de venir à Paris en lui disant qu'il aurait sûrement un bel avenir, qu'il y avait beaucoup de choses à faire. Donc il arrive avec 30 sous en poche et il va louer un hangar dans le 9e arrondissement. Alors il côtoie, ses voisins sont les frères Goncourt, Renoir, Wagner, qu'il aura l'occasion de rencontrer également.
0: Rien que du beau monde, quoi.
1: Et puis Liszt, Rossini, Berlioz, Meyerbeer,
0: enfin voilà. Ah non, mais attendez, Emmanuel, ils étaient tous dans le même quartier?
1: Oui, tous dans le même quartier.
0: C'était
1: vraiment le quartier des artistes. Donc il loue un hangar dans lequel il dort. Il raconte même que dans son hangar, il dort sous un parapluie, parce que c'est vraiment tellement vétuste qu'il y a des fuites partout, et voilà. Mais ça ne le gêne pas plus que ça. Enfin, il est dans son monde, dans son univers de création. Et lui, Philippe, alors je suis partie quand même, il faudrait peut-être que je commence par là, par la découverte d'un livre que la médiathèque de l'Odyssée de Dreux a acheté. C'est un livre écrit par Jean-Pierre Rorive, qui est un musicien. Il a des prix de conservatoire en Belgique.
0: Et il joue de quoi ?
1: Il jouait du saxophone et du piano.
0: Ah !
1: Et il a écrit un livre... C'est sa vie, son génie inventif, en parlant d'Adolphe Sax. C'est un livre qui est sorti en 2014 et que je vous recommande chaudement parce qu'il y a une documentation incroyable. On y découvre aussi la vie au 19e. Comment était Paris au début 19e, mi-19e, sa relation avec le roi Louis-Philippe Ier.
0: Ah justement, venons-en là. Emmanuel, vous qui côtoyez de très près le domaine royal de Dreux et la chapelle royale, et donc la nécropole des Orléans, voulue par le roi Louis-Philippe, est-ce que ça vous a conduit un peu sur le chemin du comte de Rumilly et...
1: Ah mais c'est dans ce livre que j'ai découvert plein de choses sur la relation que pouvait entretenir Adolphe Sax vis-à-vis de l'armée de Louis-Philippe, des fanfares, des harmonies, et puis de voir que le dauphin, Louis-Ferdinand Philippe, qui est décédé dans un accident de calèche,
0: ah, oui,
1: et qui était amoureux des arts, sponsorisait Adolphe Sax et beaucoup d'autres artistes de l'époque. Donc j'étais surprise en habitant Dreux, effectivement, de découvrir autant de choses sur la famille d'Orléans dans ce livre écrit par un Belge.
0: Et vous connaissez bien cette famille, Emmanuel, mais ça veut dire que des années plus tard, vous continuez à découvrir des choses.
1: Ah mais oui, on n'arrête jamais, on a toute une vie pour ça et une vie ne suffit pas.
0: J'aurais dû vous interviewer en fait dans Bienvenue chez le Roi, mais en fait les deux émissions se rejoignent aujourd'hui tout à fait extraordinairement parce que nous partons de ce saxophone qui au départ était plutôt consacré à la musique classique.
1: Oui.
0: Et ensuite, nous arriverons dans une deuxième émission vers le jazz.
1: Exactement. Mais alors, le saxophone s'est fait connaître par la musique classique. Alors, aux expositions universelles, donc, Sax remporte un grand succès et il va se rapprocher de Berlioz qui aime beaucoup le son de cet instrument. Alors, la démarche de Adolphe Sax envers cet instrument, c'est de retrouver la voix humaine. Au maximum se rapprocher des sentiments de la voix humaine. Donc il ne trouve pas son bonheur dans les instruments qui existent déjà, d'où l'invention du saxophone. Et Berlioz va être le premier compositeur à composer de la musique pour saxophone.
0: Ah, directement, voilà, oui, pour cet instrument.
1: Oui. La complexité, en fait, de l'époque et que va rencontrer Sax, c'est que les instrumentistes ne veulent pas apprendre un nouvel instrument.
0: Et ils considèrent qu'il y en a déjà pas, oui, mal et que ça leur suffit en fait.
1: Exactement,
0: c'est ça,
1: dans l'orchestre. Et ils vont vraiment obliger les compositeurs à même faire des coupures dans les partitions pour enlever les parties de saxophone.
0: Mais je suis évidemment, vous le savez, une béotienne à la matière, mais est-ce que ça change vraiment l'écriture au niveau des notes, des portées?
1: Alors
0: des...
1: pas du tout, c'est uniquement une histoire de technique instrumentale et de doigté. D'ailleurs, quand Adolphe Sax va jouer donc derrière un paravent, le morceau de Berlioz, il en est à l'ébauche du saxophone et il va à un moment faire durer une note très très longtemps en diminuant, augmentant le volume, parce qu'il ne se souvient plus des doigtés de la note suivante.
0: Excellent.
1: Donc c'est vraiment les ébauches. Alors je vous propose d'écouter ce morceau de Berlioz,
0: oui,
1: qui s'appelle Le Chant Sacré, œuvre qui a été composée en 1844. C'est la première œuvre comportant un saxophone, un baryton. Puisque Adolphe Sax va inventer jusqu'à 14 tailles de saxophones différentes.
0: Je crois que j'en connaissais 3, mais c'est tout, quoi.
1: Il y a le quatuor, quand même, qui est souvent utilisé le plus fréquemment, oui, avec soprane, alto, ténor et basse. Mais là, c'est un baryton.
0: J'ai oublié la basse. Et c'est très, très grave, en effet. Le son est très grave pour la basse.
1: Ah, mais il y a des contrebasses aussi qu'il va,
0: va composer. Nous y revenons.
1: Oui, oui. Donc, c'est dans le chant du cygne de Berlioz, c'est écrit pour un sextuor avant, uniquement d'instruments d'Adolphe Sax. Elle comportait 2 trompettes, 1 buc, 2 clarinettes et 1 saxophone. La création de cette pièce donc a eu lieu le 3 février 1844, derrière Paravent, pour un parterre de musiciens et de journalistes. Un des chroniqueurs donc de l'époque rapporte qu'Adolphe Sax, assurant la partie de saxophone baryton, qui n'était encore qu'un prototype, certaines clés ne tenaient qu'avec des ficelles et des élastiques.
0: Mais
1: il s'arrêta sur un son, le diminua, puis l'enfla à l'extrême, le temps de se souvenir du doigté de la note suivante.

0: Alors, il rencontre aussi un autre compositeur qui s'appelle Jude Demersman, qui est un flûtiste assez renommé à l'époque et compositeur, qui va composer de nombreuses pièces pour saxophone. Alors, grâce à ce compositeur, ce nouvel instrument va être mis en valeur et reconnu petit à petit.
1: Mais en fait, qu'est-ce que les musiciens avaient contre le son du saxophone ?
0: C'est pas le son en lui-même, c'est le fait de devoir réapprendre un nouvel instrument.
1: Oui, parce que ça se joue d'une
0: façon
1: particulière.
0: Ça ne se joue pas de la même façon que la clarinette ou que le hautbois. Donc il n'y avait personne de...
1: En fait, il y a beaucoup de pistons, en fait.
0: Alors, ce sont des clés, c'est pas pistons. Les pistons, c'est sur la trompette.
1: Sur la trompette, hein.
0: Mais sur un saxophone, ce sont des clés.
1: Des clés, oui.
0: Donc il y a tout un langage, un alphabet, si vous voulez, de doigté à apprendre pour ces musiciens chevronnés.
1: Et est-ce que Adolphe Sax considérait que ça devait avoir un son totalement différent et novateur?
0: Ah ben, tout à fait. Il voulait créer un instrument qui a le caractère de sa voix, de sa voix humaine, et qu'il puisse se rapprocher des instruments à cordes, mais qui possédât plus de force et d'intensité que ces derniers. Donc voilà, revenons à cette popularité du saxophone malgré la réticence des instrumentistes. Comme il faut former des instrumentistes capables de jouer ce que les compositeurs écrivent, Adolphe Sax va créer la première classe de saxophone du Conservatoire de Paris.
1: Ah, carrément.
0: Ce sera en 1857. Et il va apprendre le saxophone et transmettre cet instrument à une foule de nouveaux musiciens qui, eux, sont ravis de passer à quelque chose de nouveau, en fait. Alors, l'avantage, ça va être à cette époque que les harmonies sont très importantes dans l'armée. Et Adolphe Sax va œuvrer pour le statut du musicien militaire.
1: Ouais.
0: Alors, à l'époque, l'armée embauchait des musiciens à droite, à gauche pour venir jouer lors de représentations. Mais le musicien de l'armée n'avait pas de statut.
1: C'était lui-même un militaire ou pas ?
0: Non, pas du tout.
1: C'est ça ?
0: Non, non. Je vous ai dit, il était juste très ami avec un général, lieutenant-général, le comte de Rumigny. Et... donc, grâce à ses relations avec ce lieutenant général, ils vont créer le statut de soldat musicien. Donc, ce qui change énormément la donne de confort de vie du musicien de l'époque.
1: Peut-être que la musique de la garde républicaine vient de là. C'est grâce à eux.
0: Possible, mais il me semblait que c'était sous Napoléon. Mais je suis peut-être que je me
1: trompe. Et eux étaient déjà des soldats, donc.
0: Oui, tout à fait. Mais ils vont avoir une source de revenus fixe, être très important. Et eux-mêmes vont devenir, du coup, enseignants de cet instrument. Alors, il faut savoir aussi que Adolphe Sax, il va créer le premier orchestre exclusivement féminin en 1851.
1: Ah oui?
0: Parce que il considérait que faire un instrument avant pour une femme était important pour le développement de la cage thoracique, et puis que ça permettait aussi aux femmes d'avoir une source de revenus, ce qui était étonnant à l'époque, parce que ça ne se faisait pas. Donc vous voyez, c'était un féministe avant l'heure. Il ne va jamais se marier, Adolphe Sax, mais il va cependant vivre une belle histoire jusqu'à la fin de ses jours avec une femme, et ils auront 5 enfants. Sa compagne d'ailleurs, le papa de sa compagne est trompettiste de la garde nationale à cheval. Donc vous voyez, tout ce milieu se côtoie et reste un peu entre eux. Alors ensuite, il va y avoir aussi la découverte du saxo par les pays étrangers. Il s'avère que Modeste Moussorski va venir faire un petit séjour en France et va découvrir cet instrument qui va l'enthousiasmer. Et il va écrire un morceau qui s'appelle « Une nuit sur le Mont Chauve », qui est un poème symphonique. Alors un poème symphonique, c'est en général une œuvre d'orchestre en un seul mouvement et pour laquelle le compositeur s'inspire d'un sujet non musical. Ce dernier peut être de différentes natures, littéraires, philosophiques, historiques, poétiques, picturales. La pièce est inspirée d'une nouvelle de Nicolas Gogol, La nuit de la Saint-Jean, qui met en scène le sabbat des sorcières. Donc ce morceau va être composé en 1867.
1: Où se trouve le mont Chauve ? En Asie centrale ?
0: Certainement, probablement. Oui, en Russie, je pense.
1: Ça m'interroge toujours d'avoir des titres comme celui-ci.
0: C'est non loin de Kiev,
1: ah,
0: me
1: c'est
0: semble-t-il.
1: Près de Kiev. Donc en Ukraine.
0: Oui.
1: Et
0: sur
1: c'est
0: la
1: vrai...
0: colline de Lysahora. Exactement.
1: Lysahora en Ukraine.
0: Oui.
1: Et c'est toujours étrange parce que je me demande comment on peut traduire un poème en musique. Et apparemment...
0: Avec des couleurs bien différentes, voilà, c'est une ambiance particulière. Moussorgski, il a très peu écrit pour orchestre, il a surtout écrit dans le cadre d'opéra. Et il a fait une réorchestration de cette troisième version en 1908, et c'est la dernière fois qu'elle sera jouée, et le plus jouée.
1: Depuis, non ?
0: Si, depuis, si. Ah. Mais il y a eu une très grande coupure après où ça n'a pas été joué. Et d'ailleurs, Fantasia reprend ce thème de Une nuit sur le Mont Chauve. C'est de 1867.
1: Le film de
0: Le petit
1: Walt
0: film
1: Disney.
0: De Walt Disney, exactement, qui est sorti en 1940.
1: Pourquoi petit, mais il est magnifique
0: oui,
1: ce
0: oui,
1: film.
0: Pardon.
1: Fantasia.
0: Qui est sorti en 1940.
1: Oui, et donc Walt Disney aimait La nuit sur le Mont Chauve.
0: Oui, et ce morceau va être utilisé dans des jeux vidéo, dans des longs métrages, dans Le magicien d'Oz également.
1: Ah oui.
0: Dans La fièvre du samedi soir également.
1: Oh non, Emmanuel.
0: Mais si.
1: Vous allez pas me dire que quand même John Travolta a dansé sur la.
0: Non, mais
1: sur
0: c'est pas. Il l'a pas dansé, mais c'est en musique dans le film.
1: Oui.
0: Dans Le créateur aussi d'Albert Dupontel. Nous pouvons donc écouter un extrait de ce morceau.
1: Redites-moi le titre, s'il vous plaît, Emmanuel.
0: Une nuit sur le Mont Chauve de Modeste Moussorgski.

0: Et alors, il est prolixe pour ses inventions, ce
1: Alors
0: Adolphe
1: oui, il n'a pas développé que le saxophone, même s'il en a fait 15 tailles différentes.
0: Oh, c'est pas possible.
1: Finalement, il n'en restera que 1, 2, 3, 4, 5, 6, 7 tailles actuellement.
0: Qui s'appelle ?
1: Alors, il y a le plus grave, c'est la contrebasse. Ensuite, le saxo-basse, le saxophone baryton, le saxophone ténor, le saxophone alto, le saxophone soprano et le sopranino.
0: Soprano. Il est tout petit,
1: ah
0: ce
1: oui,
0: saxophone.
1: C'est tout petit et c'est assez rare, effectivement. On n'en croise pas tous les jours.
0: Bien sûr, dans le jazz, j'ai écouté le saxophone ténor, naturellement, et puis le baryton, ça c'est sûr. Mais
1: L'alto aussi est souvent utilisé.
0: Oui, oui.
1: C'est les trois, je pense, les plus,
0: oui, certainement,
1: les plus développés. Mais lors des expositions universelles, il montre son savoir-faire. Donc, pour la clarinette basse, premier instrument qu'il avait créé. Mais il fait aussi des trombones à 6 pistons. Chose qui n'existait pas du tout. Un petit tuba miniature.
0: Mais bien sûr.
1: Il fait aussi des trombones à 13 pistons. Donc vous imaginez bien la tête des instrumentistes quand ils doivent s'habituer à de nouveaux instruments
0: de
1: ce genre.
0: En plus, ils n'ont que 10 doigts, donc c'est compliqué, quoi.
1: Des trompettes aussi à 13 pistons. Mais il avait vraiment rien ne lui faisait peur.
0: Je regrette, chers auditeurs, que vous voyez pas la tête des trompettes à 13 pavillons. Il faut absolument, donc 13 pistons et 13 pavillons.
1: Oui.
0: Il va falloir que vous alliez sur Internet et regardez, c'est très particulier. On dirait des bouquets de fleurs.
1: Des clarinettes basses dites serpentines. Donc vous voyez le travail du bois.
0: Ouais,
1: et...
0: ouais.
1: Alors, je crois que la plus grande révolution que Adolphe Sax ait faite, c'est de mettre au point la perce des trous qui était faite d'une façon aléatoire. Et il va... La loi de la relativité, en fait, sur la perce des trous dans les instruments. Oui, c'est la loi des proportions qui est révolutionnaire dans le domaine de l'acoustique et qui permet de préciser exactement les endroits de perce des trous des instruments avant. Alors, il va avoir jusqu'à 250 ouvriers dans son usine d'instruments. La révolution de 1848 va l'obliger à licencier 125 de mémoire, donc son entreprise va être vraiment réduite. Mais ça l'empêche pas d'avoir quand même plein d'idées. Il va aussi vouloir créer une nouvelle salle d'orchestre. Avant, dans les salles d'orchestre, il y avait donc la scène et les musiciens étaient devant.
0: Et lui, dans la fosse d'orchestre.
1: Dans la fosse d'orchestre, mais qui était vraiment devant la scène. Mm-hmm. Et lui va vouloir, ça c'est une caricature aussi, de l'époque au milieu du 19e, les caricatures avaient bonne presse. Et il y en a une en particulier qui est assez drôle, parce que Adolphe Sax avait construit une trompette tellement grande que la caricature précisait le public visitant la trompette par le pavillon de Monsieur Sax. Et voilà la salle de spectacle que je montre à Marie-France en même temps. Donc vous voyez, il imagine en fait, comme il veut, des gros orchestres avec ses instruments qui sonnent énormément, avoir une fosse d'orchestre qui se trouve en partie sous la scène, et avec uniquement le chef d'orchestre devant, qui puisse suivre ce qui se passait sur la scène et diriger ses musiciens. Et Paris étant une petite ville et ayant besoin de s'agrandir, il imagine faire une percée dans la butte de Montmartre pour faire une salle de concert en forme d'œuf. Et figurez-vous que ce procédé, un compositeur très connu, va reprendre cette idée et va construire le théâtre de Bayreuth. Ça va être Wagner, 10 ans après, qui va construire son théâtre à Bayreuth. Avec le même procédé, les musiciens sous la scène. Parce que Wagner aussi avait un peu la folie des grandeurs et voulait des orchestres gigantesques à 140 musiciens. Voilà. Donc, il a aussi inventé un saxophone inhalateur pour les gens qui avaient des problèmes d'asthme. Donc, il avait vraiment beaucoup d'imagination. Qu'a-t-il inventé d'autre ? Ah oui, chose très importante pour les timbales. donc les timbales faisant partie de la famille des percussions, qui il va permettre aux timbales, il va ajouter des clés sur les timbales pour pouvoir les ajuster. Alors dans un premier temps, ce sera au ton, puis dans un second temps, au demi-ton. Mais ça n'existait pas avant. Donc il va œuvrer pour la justesse d'un orchestre et l'équilibre de timbre en fait et de justesse dans l'orchestre.
0: Un très grand inventeur donc. Eh bien, nous allons nous quitter pour cette première émission. Merci beaucoup Emmanuel.
1: Je vous en prie, c'est un plaisir pour moi.
0: Nous allons donc écouter la suite du morceau que vous avez entendu, La nuit sur le mont Chauve de Moussorgski.

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0: Bonjour, Raymond Richard, Michel Bourges-Monnery pour l'émission Bienvenue en Europe. Bonjour. Eh bien, bonjour chers auditeurs, nous nous retrouvons et nous nous retrouvons au mois d'avril, mais à la fin du mois d'avril, et vous vous rappelez que le mois de mai, c'est le mois de l'Europe. Le 8 mai, nous fêtons la victoire de 1945, le 9 mai sur le front russe, mais le 9 mai, c'est la fête de l'Europe. Alors parlons un peu de cette fête de l'Europe. 9 mai, le discours de l'horloge.
1: Ce qu'il faut savoir, c'est que tout a démarré au lendemain de la dernière guerre par le fameux discours, justement, de Robert Schuman, qui était ministre des Affaires étrangères à l'époque, en 1950, où il a fait un discours disant qu'il fallait que l'Union européenne, enfin, ça ne s'appelait pas encore l'Union européenne, bien sûr, mais qu'il fallait que...
0: Les pays s'entendent plutôt que se faire la guerre, n'est-ce pas ?
1: Exactement. Et donc, c'est un discours qui est resté fameux et qui a mis sur rail, en quelque sorte, la communauté européenne du charbon et de l'acier. Et c'est comme cela que tout a commencé au niveau européen. Donc, il a fait ce fameux discours en 1950.
0: Discours avec, de l'horloge, les élèves avec, qui passent le bac, quelquefois, ont ce sujet.
1: Avec ensuite, il y a eu un accord en 52 pour que l'ensemble de tout cela puisse être mis en place avec 6 pays, la France, l'Allemagne. Et évidemment, c'était en premier lieu la France et l'Allemagne, avec d'un côté Robert Schuman, de l'autre côté Konrad Adenauer. Et donc, on a pu mettre tout cela véritablement en marche. Et ensuite, se sont joints les...
0: Le Benelux et l'Italie. Le Benelux, donc 3 pays, Belgique... Voilà. Pays-Bas et Luxembourg.
1: Et Luxembourg, voilà. Et donc l'Europe des 6. Et ensuite, il y a eu d'autres traités avec le temps, mais c'était le point de départ. Donc c'est quelque chose d'important. Et surtout, ceci est à rappeler parce que on pense, vous veniez de dire que le 8 mai, évidemment une date mémorable, évidemment, puisque c'est la chute du nazisme, mais le 9 mai, c'est devenu la fête de l'Europe. Ça a été reconnu comme la fête de l'Europe. Avec aussi l'hymne à la joie qui a
0: qui est l'hymne européen.
1: L'hymne européen. Et tout ceci a été mis en place par Jacques Delors quand il est arrivé en 1985. Donc il y a eu le drapeau européen, l'hymne européen et tout cela en souvenir de ce fameux discours de Robert Schuman. Et donc le 9 mai, c'est la fête de l'Europe.
0: Alors vous, chers auditeurs, quand vous allez dans votre mairie, vraisemblablement, il y a le drapeau français, bien sûr, et le drapeau européen dans les salles de mairie qui se tiennent à jour.
1: Oui. Je ne veux pas faire une parenthèse méchante là-dessus, mais il y a notamment en fonction de certains, à la suite des élections municipales qui sont tenues dernièrement, il y a des représentants qui sont devenus maires et qui viennent de l'extrême droite et qui refusent de mettre le drapeau européen sur le devant leur mairie.
0: Dans leur mairie, c'est dommage.
1: Dommage.
0: Bon, en tout cas,
1: on fait tous partie d'un ensemble européen dont on parle trop souvent quand on écoute les médias de ce qui ne marche pas, alors qu'il y a tellement d'avantages à ce que, justement, nous soyons tous unis dans la diversité, puisque là aussi, c'est la devise de l'Europe, unis dans la diversité.
0: Donc voilà, se rappeler que le mois de mai, c'est le mois de l'Europe. Pour les jeunes, bien, eux, ils le savent, puisque finalement, vers la fin du mois de mai, juin, les Comenius et Erasmus se multiplient et cela permet aux étudiants, aux étudiants, pas simplement ceux qui font des longues études, aussi à ceux qui font des études techniques, ça permet à beaucoup de circuler en Europe et de connaître l'Europe. Cet ensemble qui est important sur le plan économique, là aussi, on évoque ce qui ne va pas, mais ce qui va, c'est important. Et puis, ça va nous permettre de faire la transition avec les élections récentes qui ont confirmé l'Europe dans son avancée. C'est le fait que l'Europe s'est constituée contre la guerre, pour la paix, et qu'aujourd'hui, ce n'est pas simplement un continent qui se fait pour la paix, mais c'est un continent qui se dit que la paix se construit par une Europe politique, une Europe sociale et une Europe qui agrège de plus en plus de populations très diverses, d'où l'intérêt de unis dans la diversité. Et ceux qui se plaignent en disant « Ah oui, mais nous avons telle tradition », eh bien, ils peuvent tout à fait conserver leur tradition. C'est même indiqué, ça fait la richesse de l'Europe.
1: Exactement.
0: Alors, sur ce, Aux dernières élections, on a vu quelques changements politiques importants, puisqu'il y a eu des élections, d'une part, en Hongrie. Alors, parlons un peu de ces élections.
1: C'est vraiment l'événement européen du mois qui s'achève, ce mois d'avril, c'est les élections en Hongrie. Exactement le 12 avril dernier, le parti qui est arrivé en tête de cette élection a mis à bas, en quelque sorte, a écarté celui qui était là au pouvoir depuis quelques 16 ans déjà, qui s'appelait
0: Viktor
1: Orbán. Et ce monsieur Orbán, qui dirigeait le gouvernement hongrois durant tout ce temps, était véritablement anti-européen,
0: pro-russe,
1: pro-Trump aussi, il était, puisque même pour l'aider en vue de cette élection, Trump avait envoyé son vice-président Vance pour aller le soutenir à Budapest. Ce monsieur Orbán avait même organisé avant l'élection un grand rassemblement à Budapest de tous les partis d'extrême droite anti-européens au niveau européen et qui sont venus au niveau du parti au sein du Parlement européen qui s'appelle Patriotes pour l'Europe. Eh bien, c'est ce parti qui est présidé d'ailleurs par monsieur Bardella, un Français qui fait partie du Rassemblement national. Eh bien, ils sont tous venus à Budapest
0: pour soutenir
1: monsieur Orbán, dont les mesures anti-européennes et les blocages de toute une série de décisions ont été remarquées, sans parler du fait qu'au sein même de la Hongrie, il y a eu beaucoup de dérapages antidémocratiques, où les mesures et l'état de droit n'étaient pas respectés, notamment au niveau des médias et au niveau de l'enseignement, etc., etc. Donc, c'est vraiment une bonne nouvelle. Du coup, la plupart des pays membres, et notamment au niveau institutionnel, tout le monde s'est réjoui du fait que M. Orbán avait été battu à ces élections. Et alors, il est remplacé par quelqu'un qui s'appelle Péter Magyar, qui était jusque-là député européen. Député européen et vice-président de la Commission des affaires constitutionnelles et membre de la Commission agriculture et du développement rural, donc au sein du Parlement européen. Et ce monsieur Magyar, qui avait été au tout début, autrefois, donc il y a une quinzaine d'années, il était dans le même parti que monsieur Orbán, le Fidesz, il s'en est écarté, compte tenu de l'attitude de monsieur Orbán, et au lieu d'aller rejoindre le parti de monsieur Orbán, qui s'appelle les Patriotes, au sein du Parlement européen, il a rejoint le parti de centre-droit, le PPE, et dont il était jusqu'à ces derniers temps vice-président. Donc, ce monsieur Péter Magyar se présente comme pro-européen. Il a bien souligné qu'il était tout à fait il a même déclaré que les Hongrois sont fiers de faire partie de l'Union européenne et de l'OTAN. Ceci étant, il est quand même un conservateur qui, sur le plan de la défense de la Hongrie, il est très regardant, en particulier pour des mesures anti-immigration. Donc on verra un peu comment ça va se passer, mais sur le plan européen, il fait tout pour que justement la situation s'améliore et aussi pour en revenir à l'état de droit. Et donc là, il y a beaucoup de choses à faire. Et là, il s'est engagé vraiment pour dire il y a eu beaucoup de dérives et on va les corriger. On va remettre tout en place.
0: Ça, c'est très important quand même, parce que la démocratie était quand même très malmenée.
1: Alors, c'est vrai que, il est pro-européen, mais on verra jusqu'où, parce que vis-à-vis de l'Ukraine, il préfère qu'on s'intéresse plutôt à la Hongrie qu'à l'Ukraine.
0: Oui, bien sûr, mais l'Ukraine, de toute façon, elle n'est pas en Europe pour l'instant, simplement.
1: Pour l'instant, elle n'est pas en Europe. Et donc,
0: elle est en Europe,
1: il s'est arrangé, il a donné son accord pour que le prêt européen qui était prévu de longue date par l'Europe de 90 milliards d'euros destiné à l'Ukraine pour défendre l'Ukraine qui en a besoin urgemment, face à la Russie, l'agresseur russe, eh bien, il a marqué son accord, évidemment, pour que ce prêt soit accordé. Et c'est d'ailleurs ce qui a été acté formellement lors du dernier Conseil européen qui s'est tenu de manière informelle les 23 et 24 avril dernier. Ce fameux prêt de 90 milliards a été donc accordé et sera attribué en plusieurs parts à l'Ukraine pour
0: se défendre. Mais je me demande ce qu'ils ont à défendre, les Ukrainiens, maintenant, parce que finalement, quand on entend quelques informations, il y a toujours des bombes, il y a toujours des destructions, il y a toujours des morts. La guerre, c'est quand même une catastrophe. Et là, on peut se rappeler qu'au mois de mai, on rappelle la victoire de 1945, c'est-à-dire la victoire de la paix sur la guerre. Eh bien, il est très important de penser que l'Europe a aussi un rôle à jouer dans la construction de la paix européenne et du monde, peut-être.
1: C'est d'ailleurs c'était l'un des grands débats de ce dernier Conseil européen qui s'est tenu donc à mi-avril, enfin 23-24 avril dernier, qui s'est tenu d'ailleurs à Chypre. Hein, il faut rappeler que
0: Chypre, puisque c'est la capitale de l'Europe pour l'instant.
1: Pour l'instant,
0: jusqu'au mois de juillet.
1: Parce que c'est Chypre qui a la présidence tournante du Conseil des ministres de l'Union européenne. Et là, c'était qui est en succession du Danemark. C'est Chypre qui a pris la succession au mois de janvier. Et donc, pour 6 mois. Et donc, cette réunion s'est tenue à Chypre, comme d'autres réunions européennes se tiennent là. Et c'est surtout important dans le contexte actuel géopolitique, puisque, comme l'on sait, il y a cette guerre du côté de l'Iran.
0: Et que Chypre fait partie de la
1: partie avancée. A été visée par des drones venant en provenance d'Iran, apparemment. Et donc, les pays européens se sont manifestés pour dire « si Chypre est attaqué, eh bien, on va défendre Chypre ». Et ça fait partie, justement, des dispositions européennes. Comme l'OTAN a un article qui dit qu'en cas d'agression d'un de ses membres, les autres doivent se mobiliser pour le défendre. Eh bien, il en est de même au niveau de l'Union européenne, et ceci a été souligné. Et lors de ce sommet, qui n'était pas prévu au départ, parce que le sommet prochain, c'est au mois de juin. Ce sera le dernier, d'ailleurs, de la
0: présidence chypriote.
1: Et donc, s'est tenu à Nicosie, mais ont été passés en revue, précisément, la situation de l'Europe par rapport à la guerre américaine et en Iran. Et toutes les questions concernant la sécurité de notre propre continent. Donc ça a été bien marqué que nous ne faisons pas partie de ce conflit, mais en tout cas, on fait tout pour que nous soyons le plus vite possible indépendants des États-Unis. Et donc toute une série de déclarations a été faites à cet égard, et parallèlement aussi, concernant les questions énergétiques, a été mise en place tout ce que l'on pouvait imaginer sur base des propositions aussi de la Commission européenne qui a proposé de voir comment est-ce qu'on peut améliorer le stockage des énergies dont on a besoin, mais également sans oublier tout ce que l'on peut faire pour rester indépendant d'énergie dont on a besoin, mais également sans oublier tout ce que l'on peut faire pour rester indépendant. Et notamment aussi...
0: Ça va donner un accélérateur au...

0: qui devra être finalisé d'ici à la fin de l'année et qui couvrira la période 2028-2034. Alors ça paraît très loin, mais c'est des choses qui se préparent à l'avance. Et là aussi, les débats n'ont pas été très simples parce que, évidemment, il y en a qui veulent limiter les dépenses budgétaires, surtout les contributions des États membres, mais il y a aussi des projets à mettre en place et la Commission a déjà proposé un certain nombre de données. Le Parlement européen s'est saisi déjà de ces propositions et a dit non, il faut augmenter ce budget. D'autres ont dit il va falloir faire un emprunt commun si on veut faire telle ou telle action dans le futur et l'Europe en a besoin précisément pour se relancer au plan économique et stratégique. Mais donc tous ces débats sont encore sur la table et les décisions ne seront pas prises tout de suite. Donc ce sera revu lors de prochaines réunions, mais c'est important de souligner cet aspect des choses.
1: Eh bien, nous allons faire une petite pause avant de reprendre sur cette Europe qui poursuit son avancée malgré des obstacles qui n'étaient pas prévus au programme. Entre la guerre en Ukraine et la guerre au Proche-Orient qui vient gêner et contrecarrer les dispositions que l'Europe avait prises pour continuer à avancer.

0: Toujours dans l'émission Bienvenue en Europe, eh bien, nous poursuivons avec ces changements politiques, puisqu'on vient de parler du départ de M. Orban et du retour de la Hongrie dans le giron démocratique. Eh bien, voyons un peu comment se sont passées les élections ailleurs, en Bulgarie.
1: Oui, il y a eu des élections en Bulgarie, des élections législatives, qui se sont tenues le dimanche 19 avril dernier. Et c'est un ex-président de la Bulgarie, qui s'appelle Roman Radev, qui s'est présenté avec un parti qui a gagné cette élection. Alors, il faut dire qu'il y a eu beaucoup d'élections et d'incertitudes sur le plan législatif en Bulgarie. La gestion de la Bulgarie était instable.
0: C'est difficile. Tous ces pays d'Europe de l'Est, finalement, ils ont été tellement longtemps sous la férule de la dictateur, la dictature du peuple ou la dictature d'un dictateur, c'est quand même assez difficile de passer à la démocratie tout de suite.
1: Tout à fait. Et là, ce ex-président a gagné l'élection, et largement, avec pratiquement 45% des voix, ce qui est...
0: pas mal quand il y a la quantité de présidents possibles.
1: Et en fonction, la répartition des sièges lui a permis d'avoir la majorité absolue. Donc ça va lui permettre de véritablement faire avancer son pays. Alors, il n'est pas... Il y a des questions qui se posent parce que, là aussi, la Bulgarie est un pays qui est un peu dépendant de son passé. Mais donc... on se pose aussi des questions, mais il n'est pas anti-européen, il se présente comme pro-européen, bien sûr, mais en mettant en avant qu'il faut d'abord lutter contre la corruption, qui est assez importante en Bulgarie, mais il a quand même toujours eu un regard quand même critique sur le fonctionnement de l'Union européenne, et en particulier vis-à-vis de l'Ukraine. Lui, il dit que...
0: Mais il craint l'Ukraine parce que c'est un pays en guerre.
1: C'est un pays et donc il s'est toujours mis un peu à l'écart de tout cela. Mais bon, c'est quand même l'Europe qui, là aussi, est gagnante en quelque sorte. Hein, parce qu'il y a eu quand même aussi des partis anti-européens qui s'étaient présentés. Mais donc, est-ce que ça va être un nouveau cycle qui va mettre fin à l'instabilité qui avait été élue au précédent.

0: Non, mais donc, il faudra que l'on voit comment tout ceci se passe. Ceci étant, c'est à mettre en parallèle avec toute une série de questions en ce qui concerne les pays qui sont du côté de l'Est de notre propre continent, parce qu'il se trouve que dernièrement, il y a eu le 22 avril dernier une décision au plan européen, donc de tous les États membres, de Conseil, de
1: Pour associer le
0: Parlement, de
1: Monténégro.
0: société, pour dire que le Monténégro, eh bien, avait le feu vert pour adhérer, peut-être dès 2028, devenir le 28e État membre de l'Union européenne.
1: Alors ça,
0: Donc
1: c'est
0: cette
1: intéressant, mais ça
0: décision a
1: pose
0: été
1: la
0: prise.
1: question. Pardon.
0: Exactement, oui, non, non, c'est tout à fait. Ça pose la question
1: La question politique.
0: politique parce que
1: L'unanimité à 28, c'est pas possible.
0: c'est là où, alors, il y a d'autres États, vous savez qu'il y a dans les Balkans toute une série d'États qui veulent rejoindre l'Union européenne, ce qui est positif parce que plus on est autour de l'Union européenne, et surtout quand on voit la situation en Russie gérée par un certain monsieur Poutine, eh bien, il est clair que on a intérêt à être les plus nombreux possibles autour des traités, au moins actuels, comme vous le disiez au départ, qui préconisent la paix, mais surtout unis dans la diversité. Et cette union fait la force de l'Europe. Plus elle est nombreuse, à condition évidemment qu'il y ait une harmonie qui se fasse. Alors donc,
1: Il y a quand même un problème, ça,
0: mais
1: lorsque
0: il y
1: les
0: a
1: pays, d'anciens pays étaient en guerre.
0: voilà.
1: J'imagine que quand on va intégrer ou si on l'intègre le Kosovo, ce ne sera pas très facile avec la Serbie. Donc il y a beaucoup de choses quand même qui coincent.
0: Il y a actuellement, il y a l'Albanie, la Bosnie-Herzégovine, la Géorgie, la Macédoine du Nord, la Moldavie, la Serbie, même la Turquie, et puis l'Ukraine évidemment, mais qui ont présenté
1: La
0: dans le
1: Turquie,
0: passé,
1: c'est un
0: oui,
1: peu, il
0: un
1: n'y en a
0: peu à
1: pas
0: part.
1: beaucoup de Turquie
0: Non,
1: qui est
0: non,
1: en
0: non, non,
1: Europe.
0: mais
1: Enfin,
0: elle faisait partie au départ des pays qui voulaient
1: qui voulait rejoindre l'Europe,
0: rejoindre
1: oui.
0: l'Europe. Alors, bon, ceci étant, ce qui est important, c'est que de savoir que c'est une ouverture à la fois positive sur le plan global,
1: Oui.
0: et c'est un moment historique, et qu'il y a donc un groupe de travail qui a été chargé de préparer un traité d'adhésion maintenant.
1: Du Monténégro.
0: C'est la première fois depuis 2013 qu'il y aura donc un élargissement envisagé, mais ça nous pose la question, comme vous l'indiquiez, sur la gestion même du format actuel de l'Union européenne. Alors on sait que ça a été mis peu à peu en place ce fonctionnement de l'Union européenne au fil
1: L'unanimité
0: du
1: à 6,
0: temps,
1: c'était
0: mais
1: jouable, mais
0: il y
1: maintenant.
0: a unanimité pour les plus grandes, les décisions les plus importantes. Eh bien, elles sont du ressort des États membres qui doivent dire oui à l'unanimité. Et c'est la raison pour laquelle M. Orban en Hongrie
1: Avait coincé l'Europe.
0: avait exactement bloqué toute une série de décisions au plan européen.
1: Donc,
0: Donc, il va falloir, est-ce que d'ici là, donc on a cette perspective de 2028, est-ce que d'ici là, au niveau européen, on va pouvoir se donner les moyens de parvenir à un accord à l'unanimité, ou s'il n'y a pas cette unanimité, il faudrait un traité avec une Europe à plusieurs vitesses, ou une Europe intégrée
1: mais il me semble
0: différemment.
1: que
0: Il y a
1: elle
0: plusieurs
1: existe.
0: options possibles,
1: Oui.
0: mais plus le temps s'écoule, et plus le temps presse, parce que pour parvenir à avoir une efficacité nécessaire, eh bien, il va bien falloir que des décisions soient prises. Donc, les réflexions sont en cours. On va voir ce qui va en être, mais donc c'est un élément important. Si on commence
1: Alors
0: à
1: on peut rappeler ça, ce système européen qui permet aux citoyens d'être acteurs de l'Europe, à condition que une question soit posée par un certain nombre de citoyens de 8 pays, donc une bonne majorité, qui ne soit pas que parmi les petits ou que parmi les grands, c'est-à-dire des pays équilibrés, et une majorité, lorsque 1 million de citoyens pensent que une proposition serait intéressante sur tel ou tel sujet, eh bien, ils peuvent proposer que cette question soit examinée par la Commission européenne. Je crois que c'est quand même oui. quelque chose d'important pour la démocratie, parce que souvent on se plaint, on se dit « ils font ». Le « ils », c'est qui ? Et alors là, on voit que les Européens, chacun peut infléchir la question économique ou la question politique ou n'importe oui. quelle question. Et ça, pour la démocratie, c'est quand même très important.
0: Au niveau de la démocratie européenne, parce qu'on n'en parle pas assez souvent, le fonctionnement de manière très succincte, c'est qu'il y a quand même un Parlement européen qui est élu au suffrage universel, et ce Parlement européen, il doit donner son accord. Sans son accord, les décisions ne peuvent pas être prises.
1: Alors déjà le et Parlement, mais en plus...
0: C'est la Commission européenne qui
1: a l'initiative des citoyens.
0: Qui présente des projets, d'un programme, qui le propose aux États membres, qui sont réunis au sein de ce qui s'appelle le Conseil, et ce Conseil dit oui ou non, et il s'arrange avec le Parlement pour dire oui ou non. Et ensuite, s'il y a un accord, eh bien, à ce moment-là, la Commission européenne exécute. Et elle dit, ben voilà, nous, on va appliquer ce qui a été décidé. Donc, c'est quand même un système démocratique, un peu à la manière française. On a, par exemple...
1: C'est très, très démocratique.
0: Démocratique, et où vous avez un conseil qui est comme un peu un Sénat, si on veut. Et puis, un Parlement qui vote, etc., plus ce que vous soulignez, cette possibilité pour les citoyens de participer directement. Alors, mais là où le bât blesse, c'est qu'il faut l'unanimité au sein de ces États pour les grands dossiers.
1: Alors c'est là que le mouvement européen devrait faire quelque chose, là, devrait bouger beaucoup, et avec ses autres partenaires...
0: Le mouvement européen a déjà fait beaucoup de propositions dans ce sens pour dire non, stop, à l'unanimité, on va... Il faut pouvoir parvenir à faire des votes à la majorité.
1: Alors, pour les dernières minutes qui nous restent, il y a quand même aussi, présenté par la Commission européenne, l'idée de protéger l'Europe. Parce que souvent, on a laissé passer des produits qui viennent de Chine et qui viennent détruire les produits européens, quels qu'ils soient, des produits français aussi, bien sûr. Et peut-être... se donner les moyens, et ça, c'est chaque citoyen peut se poser la question, est-ce que les produits que j'achète sont « made in Europe », c'est-à-dire fabriqués par les gens de mon pays ou les gens des pays européens, plutôt que fabriqués par des gens d'ailleurs. Donc l'idée d'une Europe qui se protège et d'une Europe qui prévient, qui propose à ses citoyens de garder leurs emplois, parce qu'il y a aussi la concurrence des robots.
0: Donc, là aussi, avec l'intelligence artificielle aussi, etc.
1: Donc,
0: mais
1: se protéger.
0: Ces derniers temps, et compte tenu du contexte précisément géopolitique actuel, il y a toute une série de propositions qui ont été mises sur la table à l'initiative de la Commission européenne.
1: Oui.
0: Il y en a deux en particulier, ces derniers temps, qui ont été mis sur la table. Un qui s'appelle « Une Europe, un marché ». Et l'autre qui s'appelle Made in Europe. Et cette Made in Europe a été présentée justement par le vice-président français de la Commission européenne, qui s'appelle Stéphane Séjourné. Et donc, ces deux propositions sont sur la table pour aller le plus vite possible pour renforcer la production au sein de l'Union européenne et devenir le plus indépendant possible, et en particulier vis-à-vis de la Chine pour un bon nombre de productions.
1: Eh bien, chers auditeurs, notre émission s'achève. Donc, vous avez entendu, ce qui nous reste à faire, ce qu'il vous reste à faire, ce qui nous appartient à tous, c'est de penser que l'Europe est à la fois un garde-fou pour la démocratie, c'est-à-dire des institutions qui permettent la liberté de circuler, etc. Une Europe qui protège, puisque c'est elle qui a mis au point la protection contre les réseaux sociaux qui intoxiquent un certain nombre de citoyens, notamment les plus jeunes, et puis qui pensent aussi à leurs emplois ultérieurs. Donc, merci l'Europe, et puis à tous, je vous dis bonne semaine, fêtez bien l'Europe pendant ce mois de mai, et à bientôt sur les ondes de Radio Grand Ciel.

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2: Ici Radio Grand Ciel, dans notre studio de Châteaudun, pour notre émission « La santé sous les tropiques ». C'est Henri qui enregistre et nous allons écouter Jean-Marie.
3: Alors aujourd'hui, nous allons vous parler de la douleur. Soulignons d'emblée que la douleur n'est pas l'apanage des pays tropicaux, mais qu'elle est répandue sur toute la surface de notre planète bleue. On peut aussi rappeler cet adage universel « On s'habitue à tout, sauf à la douleur ». Et Charles Baudelaire écrivait « Sois sage, ô ma douleur, et tiens-toi plus tranquille. Tu réclamais le soir, il descend, le voici. » Une atmosphère obscure enveloppe la ville. Aux uns portant la paix, aux autres le souci. Il nous faut distinguer la douleur aiguë et la douleur chronique. La douleur aiguë, récente, transitoire, va disparaître rapidement. Elle est généralement ressentie comme intense. Parfois, elle va s'installer dans la chronicité. La douleur aiguë est un signal d'alarme. Elle peut entraîner un réflexe salvateur, par exemple, retirer vivement la main lorsqu'elle est au contact d'un objet brûlant. Elle nécessite de rechercher activement une cause dont le traitement entraînera sa disparition définitive. Au-delà de 3 mois, il est convenu de dire que la douleur est passée à la chronicité. Il faut cependant tout faire pour la combattre. Par exemple, éviter les situations qui vont la réveiller ou l'accentuer. La douleur chronique est comparée à une maladie. Elle peut témoigner d'une affection encore évolutive, telle des rhumatismes ou un cancer. Elles peuvent aussi être séquelaires, tantôt avec un zona cicatrisé, en particulier au niveau du visage, tantôt à la suite d'un traumatisme accidentel ou bien de l'amputation d'un membre. La douleur chronique peut retentir sur la vie quotidienne. Elle peut être source de fatigue, de repli sur soi. Parlons maintenant de la formation de la douleur. Elle procède de 2 processus différents. Soit elle apparaît au niveau des terminaisons sensitives, soit elle prend naissance sur le trajet des nerfs qui relie ces cellules au cerveau. Il est important de les distinguer car elles relèvent d'un traitement différent. Dans la première situation, la plus fréquente, nos cellules sensorielles périphériques sont activées par une hyperstimulation, par un excès de messages. Elles témoignent d'un excès de perception nocive. La terminologie médicale parle de douleur nociceptive. Nos cellules sensorielles sont situées au niveau de la peau, des muscles, des articulations, ainsi que dans les séreuses qui enveloppent nos viscères. La plèvre recouvre les poumons, le péricarde recouvre le cœur. Le péritoine recouvre nos viscères abdominaux. Lorsque les organes creux sont en souffrance, ce peut être à cause d'un spasme ou d'une distension. Lorsque le tronc nerveux est lésé, probabilité moins fréquente, on parle de douleur neurogène ou bien de désafférentation par perturbation du flux nerveux afférent allant vers le cerveau. Elles ont une tonalité de brûlure avec des décharges électriques en éclair. Comment apprécier l'intensité d'une douleur? Les paroxysmes douloureux se lisent sur le visage des malades. Ils peuvent entraîner un certain degré d'agitation. C'est le cas de la colique néphrétique liée à la distension des cavités rénales par un calcul qui bloque l'uretère. Et l'on dit que la colique néphrétique entraîne une agitation frénétique. L'intensité d'une douleur continue est difficile à évaluer. On peut demander au malade de lui donner un chiffre, de 1 pour la douleur minimale, à 10 pour la douleur maximale, mais lui-même a souvent du mal à la chiffrer. Quels sont les médicaments utilisés pour lutter contre la douleur? En cas de lésion tissulaire périphérique, situation la plus fréquente, les médicaments sont classés selon 3 niveaux d'efficacité. Le niveau 1, qui comporte le paracétamol, l'aspirine et les AINS. Le niveau 2 comprend les morphiniques mineures, à savoir la codéine et le dextropropoxyphène. Le niveau 3, ce sont les morphiniques majeures. En cas de lésion des troncs nerveux, si les traitements dont nous venons de parler sont insuffisants, on aura recours aux antidépresseurs tricycliques tels le laroxyl ou la naframinil. Avec les antidépresseurs, le soulagement n'est pas immédiat, mais plus rapide que dans les syndromes dépressifs psychologiques. On pourra aussi utiliser les anticonvulsivants tels le tégrétol ou le rivotril. Quoi qu'il en soit, on recherchera un équilibre entre la posologie du médicament et son efficacité, tout en sachant que plus la dose nécessaire est élevée, plus elle expose à des effets secondaires néfastes. Le délai d'action des traitements antalgiques dépend de la voie d'introduction. Le plus court est l'administration intraveineuse, puis intramusculaire, puis sous-cutanée. Le délai d'action le plus long concerne les médicaments pris per os, c'est-à-dire par la bouche. Le médicament peut aussi être déposé sous la langue, c'est la voie sublinguale. Parlons maintenant de quelques cas particuliers et tout d'abord de la dépanocytose, maladie héréditaire qui est présente en Afrique tropicale et aux Indes. Dans cette affection, les globules rouges du sang peuvent, dans certaines circonstances, se déformer en fossiles alors que leur aspect habituel est celui d'un disque. Il s'ensuit alors une obstruction des petits vaisseaux à l'origine de crises douloureuses. Il faut alors bien hydrater le malade, si besoin à l'aide d'une perfusion, lui faire respirer un mélange riche en oxygène et administrer un traitement antalgique de niveau 1, voire 2, voire même 3 selon l'intensité de la douleur. Après 24 heures, le traitement antalgique sera arrêté progressivement. Parmi les situations particulières, parlons aussi des douleurs du membre fantôme qui surviennent après une amputation, surtout au niveau des membres inférieurs. Cette amputation peut être réalisée dans le cadre d'une chirurgie de guerre pour les personnes victimes de mines antipersonnelles. Ces mines sont encore plus délétères chez les enfants, vu leur petite taille. Lors de l'explosion, s'il n'y a pas de prise en charge dans les 6 heures, la mortalité augmente de façon importante par hémorragie et surinfection. L'amputation d'un membre peut aussi être nécessaire dans la lèpre, lorsque l'atteinte des troncs nerveux a entraîné d'importants troubles de l'atrophicité au niveau des extrémités. Ce peut être aussi le cas pour certains malades diabétiques ou fumeurs dont les artères sont obstruées. Les douleurs du membre fantôme sont souvent paroxystiques, sur fond permanent. Lorsque l'extrémité du nerf sectionné est renflée en névrome, on réalise sa destruction par alcoolisation. Sinon, on peut avoir recours à un appareil de neurostimulation dont l'électricité est fournie par des batteries rechargeables. Les prothèses confectionnées pour permettre de remarcher après une amputation ne sont pas toujours utilisées à cause des douleurs d'appui au niveau du moignon. Au décours de certaines interventions chirurgicales, les douleurs opératoires peuvent être vives et surtout est tout un protocole de traitement antalgique préventif est mis en œuvre. Chirurgie gynécologique, chirurgie de genoux, etc. Chez les grands brûlés également, sont administrés des produits antidouleurs au moment des pansements. En conclusion, rappelons l'adage « mieux vaut prévenir que guérir ». Moins d'accidents égale moins de douleurs. Moins de maladies égale moins de souffrance. La revue pour les infirmiers d'Afrique dont nous nous sommes inspirés pour cette émission parle aussi des douleurs chez les malades atteints du sida. Douleurs liées aux maux de tête, aux aphtes dans la bouche, à l'atteinte nerveuse et musculo-articulaire, en particulier au niveau des mains et des pieds. Au revoir, chères auditrices, chers auditeurs. Aujourd'hui, nous avons parlé de la souffrance physique, mais n'oublions pas la souffrance morale, qui nécessite aussi une bonne prise en charge. Et n'oublions pas ce proverbe africain, « L'intelligence guérit la maladie, le cœur guérit les malades ».

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1: Au pieux et heureux empereur César Flavius Constantin le Grand, Auguste, parce que, sous l'inspiration de la divinité et par grandeur d'esprit, avec son armée et de justes armes, en un seul coup décisif, il a vengé l'État sur le tyran et toute sa faction. Le Sénat et le peuple romain dédient cet arc en signe de son triomphe. Dédicace de l'arc de Constantin à Rome en l'an 315.
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1: L'empereur Constantin est un empereur extrêmement important, à la fois dans l'histoire du monde romain et dans l'histoire du christianisme. En mars 313, avec son collègue impérial Licinius Auguste, il avait réussi à donner une loi, l'édit de Milan, qui permettait finalement de reconnaître le christianisme comme religio licita, c'est-à-dire religion autorisée. Lui-même, sans doute d'ailleurs, était progressivement devenu chrétien, et donc il a été considéré comme le premier souverain de l'empereur de l'Empire chrétien. D'autre part, c'est aussi un homme qui a compté parce qu'il a déplacé la capitale impériale de Rome vers Constantinople. Et en 330, cette dernière ville va devenir la capitale de l'Empire, même si, en vrai dire, après 395, d'autres capitales impériales apparaîtront. Mais ce que je voudrais évoquer aujourd'hui dans les fenêtres de l'histoire, c'est tout de même que, même si l'empereur déplace la capitale à Constantinople, il ne va pas négliger la ville de Rome. Et effectivement, il est presque surprenant que, abandonnant Rome, il a voulu quand même l'honorer, je dirais presque la choyer, par une couverture édilitaire et des monuments qui vont en faire une capitale absolument extraordinaire. Elle l'était déjà, mais ce statut est tout de même confirmé. Qu'a construit Constantin à Rome? D'abord, il a fini un travail que Maxence, celui qui est le mauvais empereur, dénoncé dans la dédicace que je vous ai lue tout à l'heure, eh bien, il a terminé la basilique que Maxence avait commencée au début des années 310. Et aujourd'hui, sur le forum, se dressent les restes imposants de la basilique de Maxence Constantin, commencée par l'un, terminée par l'autre. Dans cette basilique, Maxence voulait se magnifier en adepte du soleil. Et par une ouverture de la basilique, la statue de l'empereur était éclairée lorsque le soleil apparaissait au-dessus du Colisée à l'est. Et véritablement, cette représentation de l'empereur a été modifiée par Constantin, puisque s'il a gardé l'idée d'une statue impériale, eh bien, il s'est fait lui-même représenter, sans être adepte du soleil, bien sûr, mais en même temps, vous pouvez encore observer aujourd'hui l'immensité de la statue de Constantin, puisqu'elle a été édifiée à nouveau, un facsimilé, si j'ose dire, sur la colline du Capitole. Et elle faisait plusieurs mètres dans la niche de la basilique de Maxence Constantin. Autre élément, c'est que il a fallu marquer, comme d'autres empereurs avant lui, la victoire qu'il avait eue sur le pont Milvius contre Maxence le 28 octobre 312. Et c'est pour cela qu'il fait édifier un arc à trois arches. Cet arc de Constantin que l'on peut encore admirer aujourd'hui en bordure du Colisée, entre finalement le Palatin, l'entrée de du Forum et l'amphithéâtre du Colisée. Cet arc de triomphe est le dernier qui a été édifié à Rome. Il est encore visible et d'ailleurs il est proche de l'arc de Titus qui lui avait été édifié en 81 pour rappeler le triomphe de Titus sur les Juifs révoltés et la prise de Jérusalem à l'été 70. Et puis, il n'est pas sans rappeler non plus, de l'autre côté du forum, l'arc de Septime Sévère qui se compose de la même manière et lui avait été fait pour célébrer les 10 ans de règne de l'empereur en 203. Mais ce qui est marquant dans la politique édilitaire de l'empereur Constantin, c'est qu'il a voulu magnifier l'Église et le christianisme au travers de quelques grandes basiliques.

Il n'est pas question, bien sûr, d'être exhaustif en matière de construction édilitaire de Constantin. Mais tout de même, il y a quelques monuments qui retiennent l'attention. D'abord, la cathédrale de Rome, Saint-Jean-de-Latran. À l'origine, cette zone de Saint-Jean-de-Latran appartenait à une riche famille sénatoriale, les Lateranii, mais le terrain avait été confisqué par Néron, était devenu terre impériale, et on y avait d'ailleurs installé un bataillon de cavaliers impériaux qui appartenait à la garde prétorienne. Quand la garde prétorienne a été dissoute par l'empereur Constantin, eh bien, l'empereur a décidé de donner le terrain à l'église et on a édifié la première basilique Saint-Jean-de-Latran avec le baptistère. Alors bien sûr, quand vous visitez aujourd'hui Saint-Jean-de-Latran, il ne reste pas grand-chose de la construction constantinienne parce que la basilique a été profondément remaniée à la fin du Moyen-Âge, à l'époque baroque, avec en particulier le plafond à caissons, sans compter le XIXe siècle, qui a réaménagé également les transepts. Mais nous sommes dans une œuvre qui est constantinienne, à proximité de la grande muraille d'Aurélien, qui, sur 19 kilomètres, fait le tour de la ville pour la protéger. Le baptistère, lui, a été transformé à l'intérieur indéniablement, en particulier au XVIe siècle, mais sa partie extérieure conserve tout de même l'esprit du IVe siècle. Autre bâtiment qui a été édifié par Constantin, même s'il a été transformé par la suite, c'est la basilique Saint-Paul hors les murs. Hors les murs parce que justement, elle est en dehors des murs d'Aurélien que j'évoquais il y a quelques instants. La basilique est construite sur la tombe de l'apôtre Paul et nous avons là vraiment la conservation d'un plan constantinien, même si l'église a été réorientée et agrandie à partir du Ve siècle et que l'atrium que nous parcourons aujourd'hui pour y entrer est en fait un ajout très très tardif du XXe siècle puisque c'est en 1928 que l'atrium actuel avec la colonnade a été inauguré. Cette basilique Saint-Paul est au demeurant extrêmement intéressante parce que elle vous permet de clairement imaginer ce que pouvaient être les grandes basiliques paléochrétiennes des 4e et 5e siècles car l'incendie de 1823, qui avait ravagé une partie de l'édifice, eh bien, a nécessité bien sûr des réparations et des restaurations, mais on a décidé de conserver le plan d'origine. Et puis, il y a une autre basilique qui évidemment doit beaucoup à Constantin, c'est la basilique Saint-Pierre de Rome, sur la tombe de l'apôtre Pierre. Cette construction, qui débute dans les années 320, est majeur pour l'histoire de l'art chrétien et l'histoire de Rome. Le plan est basilical, c'est-à-dire avec un plan fond à caissons, une nef centrale, des nefs latérales, comme dans les basiliques qui n'avaient rien de religieuse et qui se trouvaient sur le forum romain, par exemple. Mais avant d'entrer dans la basilique, Constantin avait fait édifier un atrium avec une fontaine. Et cette fontaine était décorée d'une vaste pigne de pin que vous pouvez admirer aujourd'hui dans une des cours des musées du Vatican. D'autre part, il y avait également une loggia d'où le pape, l'évêque de Rome, pouvait donner sa bénédiction et un escalier qui permettait de l'atteindre. D'autre part, il faut bien voir que cette basilique constantinienne a été pendant 1000 ans un des centres extrêmement importants de la chrétienté. Et cette œuvre de Constantin, vous n'en voyez maintenant que quelques résidus dans la crypte pontificale, en dessous de l'actuelle basilique, où il y a quelques restes de colonnes. Effectivement, un pape du début du XIIe siècle, qui est resté célèbre parce qu'il a beaucoup compté dans l'histoire de l'art et dans l'histoire de la papauté, Jules II, élu en 1503, a décidé au début de son pontificat de raser la basilique de Constantin et le 18 avril 1506, il posait la première pierre de l'actuelle basilique Saint-Pierre.

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2: Bonjour, en partenariat avec la Vigie Mémorial des déportés de la Mayenne, nous nous retrouvons pour poursuivre et finir d'ouvrir cette page méconnue de la Seconde Guerre mondiale, celle du service du travail obligatoire, ceci en compagnie de Marie-Claude Tourtelier, historienne, professeure d'histoire agrégée et vice-présidente de la Vigie. Marie-Claude Tourtelier, bonjour.
3: Bonjour Emmanuel.
2: Alors, c'est la dernière émission. On a vu la semaine dernière que le retour au pays des travailleurs requis, quand ils le pouvaient, n'a pas été aussi euphorique que cela. On a l'impression que cette page de l'histoire a du mal à se finir, à se tourner.
3: Oui, et force est de constater que les conditions du retour, je l'ai évoqué à plusieurs reprises, entre autres, pèsent donc sur l'existence d'une mémoire du STO au sein de la société française encore aujourd'hui. Alors c'est une mémoire... D'abord, il faut bien le dire, quasi inexistante et aujourd'hui encore quand même assez confidentielle. Alors, au lendemain de la guerre, c'est d'abord l'oubli qui prévaut et même le soupçon. Plusieurs raisons l'expliquent. Alors, la première raison, c'est que la société française ne demande pas de témoignages de la part des requis. Il n'y a pas de demande sociale à l'égard du témoignage concernant le travail en Allemagne. Alors, il n'y a pas de place pour ce témoignage parce que la France de 1945, elle est traumatisée. Ce qu'elle veut, c'est des héros. Ce qu'elle veut, ce sont des combattants, évidemment. Et c'est ce témoignage-là qui est sollicité. Donc le témoignage qui s'impose, c'est celui du résistant et du résistant déporté. Et d'ailleurs, c'est aussi la raison pour laquelle les 2500 juifs de France rescapés de la Shoah, eux aussi n'ont pas pu, au lendemain de la guerre, délivrer en fait un témoignage public. Les choses ont totalement changé, s'agissant donc effectivement des juifs, puisqu'il y a eu un tournant et qu'aujourd'hui, c'est le contraire. C'est que ce témoignage donc a pris une place absolument centrale. Et pour les prisonniers de guerre, on est également dans la même situation. Les prisonniers de guerre, on ne cherche pas à entendre non plus leur témoignage, parce que le prisonnier de guerre, il est associé à la défaite de 1940, qui est tout sauf glorieuse. Bon. Même s'ils ont été très courageux et très valeureux. Donc, la grande masse des requis, une fois rentrée, elle garde ses souvenirs pour elle, et puis elle tourne la page. Alors, il y a bien effectivement des requis qui conservent des liens amicaux avec d'anciens camarades, donc ils se fréquentent, ou certains aussi avec des familles allemandes connues pendant leur séjour. On a des exemples de requis qui sont retournés en Allemagne. Donc effectivement, ça c'est une mémoire, mais ce sont donc des espaces restreints, bien sûr. C'est le cercle amical, le cercle familial, donc ça ne permet pas donc évidemment de construire une mémoire publique. Il y a quelques témoignages écrits au lendemain de la guerre qui ont fait l'objet de publications, une quarantaine de récits qui ont été publiés avant 1958, dont celui d'Antoine Blondin. Alors, sous la forme d'un roman que, personnellement, je n'ai pas lu et que j'avoue d'ailleurs avoir découvert en travaillant sur cette question, qui s'appelle « L'école buissonnière », donc un roman paru en 1949 et récompensé d'ailleurs d'un prix littéraire, le prix des deux magots. Mais bon, c'est le seul récit connu. Et puis après, il y a une longue période d'absence avant une reprise dans les années 80-90. Là, il y a à peu près 45 récits qui ont été publiés. On peut penser qu'un certain nombre de requis là, sont arrivés à l'âge de la retraite. Alors, ça donne du temps pour écrire. Mais la plupart de ces récits sont à compte d'auteur, parce qu'en fait, aucun éditeur, ne prend le risque d'aller éditer des textes pour lesquels il pense qu'il n'y aura pas de lecteur. Parce qu'effectivement, la demande sociale reste donc inexistante. Pourtant, il y a beaucoup de choses à rapporter à travers le récit du travail obligatoire. Mais le STO continue à être considéré comme le anti-héros, en fait. Parce que à travers le STO, ce que l'on retrouve, c'est cette société française avec toutes ses ambiguïtés des années noires, toutes ses limites. Le requis du STO est le anti-héros, j'allais dire presque par excellence. Hein. Il a du mal aussi à être regardé comme une victime, qui pourrait donc effectivement susciter une forme de compassion. Hein. Donc, exception faite du roman Les Ruskov, de François Cavanna, qui était donc paru en 1979, il n'y a aucun texte, pas de chanson, pas de roman, pas de poème, pas de fiction, qui prend pour sujet donc le STO. Et d'ailleurs, le succès des Ruskov, parce qu'en effet, ça a été un succès de librairie, ça doit d'abord à la notoriété de l'auteur, parce que François Cavanna est très connu à l'époque, plus qu'au sujet. Et comme je l'avais dit d'ailleurs, c'est pas le STO qui est le centre d'ailleurs, qui est le sujet central du roman. Ni les Mayennais d'ailleurs, d'autant qu'ils sont donc présentés sous des traits peu favorables. Et on n'a pas de témoignages non plus dans les écoles ou dans les collèges et dans les lycées avant les années 90-2000, c'est très très tardif et c'est quand même très très fréquent. C'est quand même très peu fréquent, pardon. Ce qui est très fréquent, je vous prie de m'excuser, j'ai mélangé. Ce qui est très fréquent, ce sont les témoignages des anciens déportés ou des anciens résistants. Par contre, les témoignages des anciens requis du STO, il y en a, ils sont tardifs, comme je le disais, mais ils sont quand même très peu fréquents. Donc ça, c'est une première difficulté pour installer évidemment une mémoire dans l'espace public. Et puis, il y a peu de gestes commémoratifs. Or, la mémoire se construit aussi, bien sûr, par la commémoration. Elle se construit par le témoignage, par son installation dans l'espace public et puis par la commémoration. Il y a un certain nombre de plaques qui ont été installées au lendemain de la guerre à l'initiative de ce qui s'appelait à l'époque la Fédération nationale des déportés du travail, mais qui ne porte plus ce nom-là, j'expliquerai pourquoi juste après. Dès 1945-1946, donc c'est une association des anciens requis. Alors cette Fédération nationale, elle insiste sur le caractère forcé du travail en Allemagne, pour bien montrer que ce ne sont pas des volontaires, ce sont des victimes. Elle met en avant un chiffre qui en fait donc est exagéré, mais elle avance toujours donc le chiffre de 60 000 morts donc en Allemagne. Elle insiste beaucoup sur les trahisons de Vichy à l'égard des travailleurs civils en Allemagne. Les requis qui sont décédés en Allemagne ont leur nom inscrit sur les monuments aux morts puisqu'ils ont été reconnus morts pour la France. Ils ont droit à cette mention. Mais la plupart de ces stèles sont quand même dans des endroits qui sont pas très très fréquentés parce qu'elles sont dans les cimetières communaux notamment, donc c'est pas les lieux les plus fréquentés. Donc le souvenir ne peut pas s'ancrer en fait de cette manière. Et de toute façon, dans l'opinion, la représentation qui domine à l'égard du requis, Elle est partagée entre deux visions. Soit on est persuadé qu'il est parti en Allemagne se faire de l'argent, voilà. Soit on est persuadé que c'est le gars qui a pas eu le courage de refuser en fait, hein, parce qu'il aurait pu être réfractaire, hein, donc il a pas fait son devoir de patriote. Il y a plutôt matière à l'oublier que à s'intéresser à lui. Ce qui va compliquer. Donc, la construction de cette mémoire, c'est ensuite la longue bataille mémorielle que les anciens requis vont chercher donc à conduire pour obtenir le titre de déporté. Pour construire une mémoire, on sait que, enfin, pour installer une mémoire plutôt dans l'espace public, ça passe souvent par la reconnaissance du statut de victime, bien évidemment. Et les requis ont voulu être reconnus en tant que victimes, mais ça va être très contrarié par cette bataille qu'ils ont cherché donc à conduire pour obtenir le titre de déporté. Force est de reconnaître que dans les semaines qui ont suivi la fin de la guerre, ils étaient désignés par une expression dans laquelle figurait le mot déporté, puisque à la fin de la guerre, on parle des déportés travailleurs, pour les distinguer des déportés concentrationnaires qu'on appelle des déportés politiques. C'est le vocabulaire qu'on utilise. Et d'ailleurs, pendant la guerre, sur les ondes de la BBC, lorsque la France libre donc, évoque le STO, et dans la presse clandestine, on utilise le mot « déportation » pour désigner le STO. Le STO est désigné comme une déportation. Et les requis, eux, en fait, pendant la guerre, eux, ils se désignent plutôt par d'autres termes. En fait, ils se désignent comme des exilés, des prisonniers sans barreaux, des victimes de guerre. Et à la Libération, le ministère Fresnay, lui, s'intitule « ministère des prisonniers déportés et réfugiés ». Donc, il y a une espèce de flou quand même sémantique. Et en novembre 1945, une ordonnance donc, du gouvernement accorde la mention « mort pour la France » aux requis qui sont décédés en Allemagne. Et ils sont donc inscrits sous cette mention sur les monuments aux morts. Bon. Donc il y a ce flou sémantique là, dans les mois qui suivent donc, la guerre. Mais la bataille mémorielle va survenir très vite. Dès 1946, les requis du STO font l'objet de soupçons. Lorsque donc, ils évoquent leur passé, il faut qu'ils prouvent qu'ils ont bien été donc, en Allemagne parce qu'ils ont été contraints et forcés. Que ce sont bien des gens qui ont obéi sous la contrainte. Et non pas donc de manière forcée. Alors la contestation va d'abord émaner des réfractaires et des maquisards, parce que les réfractaires et les maquisards veulent que soit établie une distinction entre eux et les requis. Pour eux, les requis, ce sont les lâches qui n'ont pas eu le courage de refuser, alors qu'eux ont eu ce courage. Ils veulent pas être donc assimilés. Bon. Donc ça, il y a déjà une première contestation qui brouille l'image du requis. Qui est donc, à partir de ce moment-là, c'est le moment où le requis est souvent assimilé, effectivement, à un volontaire, parce qu'on dit, bon, bah, il n'a pas refusé, bon, bah, alors c'est comme s'il avait été volontaire. Mmh. Bon. Et puis, très vite, la contestation va provenir des rescapés des camps de concentration. Et à la suite d'une cérémonie commémorative, donc en août 1946, à Compiègne, où les requis ont été désignés comme des déportés du travail, un ancien déporté résistant qui, 1946, à Compiègne, où les requis ont été désignés comme des déportés du travail, un ancien déporté résistant qui est moins connu.

0: étayer les argumentaires, alors notamment en utilisant des chiffres qui sont pas du tout avérés sur le plan historique, mais qui sont vus comme pouvant permettre aux requis de conserver ce titre. Donc la Fédération nationale des déportés du travail revendique 10 000 fusillés ou morts dans les camps de concentration. Donc elle dit qu'il y a 10 000 requis qui ont été dans les camps de concentration et qui ont été fusillés, ce qui est très au-dessus du chiffre réel. 80 000 qui seraient morts dans les camps de rééducation par le travail. Elle évoque donc 2000 maquisards qui en fait étaient des évadés du STO, mais là aussi le chiffre n'est pas avéré. Donc vous voyez, il y a une surenchère par le chiffre. Donc on voit très bien qu'en 1946, le principe d'une hiérarchie entre les victimes est posé, est affirmé, et que cette hiérarchie entre les victimes doit s'incarner entre autres par le titre. Et donc, à partir de 1948, tous les ministres des anciens combattants, c'est pas forcément le cas au début, mais à partir de 1948, tous les ministres des anciens combattants vont se rallier à l'idée que, effectivement, le titre est un élément distinctif et que ils vont tous, de manière plus ou moins déclarée, de manière plus ou moins hostile, ils vont donc effectivement rallier cette opposition au statut de déporté revendiqué par la Fédération nationale des déportés du travail. Alors, je ne vais pas reprendre ici tous les épisodes de la longue bataille juridique et législative autour de la question du titre, parce que ça nous prendrait beaucoup de temps. Donc, il y a une première loi en mai 1951 qui accorde aux requis un statut avec un titre qui est le suivant « Personne contrainte au travail en pays ennemi ». Bon, donc il n'y a pas le mot déporté. Les anciens requis sont satisfaits des avantages matériels qui sont consentis par la loi, notamment l'indemnité forfaitaire qui leur est. Alors, ce n'est pas une pension, hein, c'est une indemnité forfaitaire. Et puis, le fait qu'on reconnaît que les affections ou lésions qu'ils ont contractées en Allemagne sont reconnues comme maladies professionnelles. Donc, ça, sur le plan matériel, ils sont satisfaits. Mais ils considèrent qu'il faut continuer la bataille pour le titre, parce qu'ils ne sont pas du tout satisfaits du titre, et ils considèrent que le combat doit se poursuivre, effectivement, sur le plan moral, pour obtenir le titre de déporté du travail. Et ça, c'est une erreur stratégique, parce qu'ils vont s'épuiser dans des opérations de lobbying politique auprès des parlementaires, des ministres, et puis ensuite dans un combat judiciaire qui, en fait, est perdu dès le début. Et donc, au début des années 70, les associations d'anciens déportés qui craignaient que l'opinion se retourne au moment où leur démographie commence à être déclinante, parce qu'ils sont de moins en moins nombreux. Donc, pour eux, ça redevient un sujet d'inquiétude. Et donc, ils décident de porter la question devant la justice pour que ça soit définitivement tranché. Donc, il y a une plainte qui est déposée en juillet 1974 devant le tribunal de grande instance de Paris. Et c'est une plainte pour usurpation de titre. Alors, la bataille judiciaire va durer 18 ans, parce que elle ne sera close qu'en 92 par une décision définitive de la Cour de cassation. Mais une grande partie de l'argent et puis du temps de la Fédération nationale des déportés du travail va être engloutie dans cette longue bataille judiciaire. Et la Cour de cassation donne raison, donc, aux déportés des camps de concentration. Alors, ça m'a pas empêché une certaine insoumission, alors qu'il n'est plus tellement visible aujourd'hui, parce qu'il y a quasiment aucun requis encore vivant donc aujourd'hui. Et donc depuis 2008, un décret à l'époque du président Sarkozy, le titre officiel est « Personne contrainte au travail en pays ennemi, victime du travail forcé en Allemagne nazie ». Bon, on peut dire que
1: on pouvait faire plus simple.
0: Et donc la Fédération nationale des déportés du travail ne peut plus s'appeler ainsi. Elle s'appelle Fédération nationale des victimes et rescapés des camps nazis du travail forcé. Bon. Alors, tout ça, bien sûr, a largement contrarié le travail mémoriel qui aurait pu être investi de manière beaucoup plus positive, en fait. Mais il faut aussi souligner que cette mémoire, il lui est compliqué d'exister, parce que pour exister, il faut qu'elle existe à l'ombre de celle de la résistance.
1: Oui.
0: La mémoire des requis, elle est confidentielle aussi en raison des autres mémoires qui viennent, entre guillemets, la concurrencer, ou en tout cas qui viennent la recouvrir, en fait. Et en particulier celle de la résistance, parce que celle-ci, évidemment, est est vu comme plus valorisé.

0: différentes. D'où les débats très complexes sur les liens entre le STO, le réfractariat et la résistance. Parce que si... C'est pour ça que les réfractaires tiennent tant à être vus comme des résistants et que les requis du STO tiennent tant à valoriser un certain nombre de leurs attitudes comme des attitudes résistantes. En fait, pour résumer, la mémoire du travail forcé, elle a vraiment cherché aussi à exister en établissant un lien entre la résistance et le travail forcé. Le problème, c'est que les historiens montrent bien que ça n'a rien d'automatique. C'est ça le problème. C'est qu'en réalité, ça n'a rien d'automatique. Il y a bien un lien entre le STO et la résistance, parce que tous les historiens, et Raphaël Spina en particulier, ils sont d'accord pour expliquer que le STO a clairement contribué à renforcer et à transformer la résistance. La résistance est rajeunie, parce que les réfractaires qui rejoignent les maquis sont jeunes. Même si on sait qu'il y a d'autres facteurs de rajeunissement, hein, c'est pas, il n'y a pas que ça, mais c'est un facteur. La résistance est devenue aussi plus rurale, parce que le STO a ruralisé la résistance, puisque les ruraux, les agriculteurs en particulier, sont devenus des alliés indispensables de la lutte contre, contre le STO, puisque ce sont eux qui offrent les possibilités de cash et de refuge aux réfractaires. La résistance est devenue plus ouvriériste aussi, puisque un certain nombre de ces réfractaires devenus maquisards sont des ouvriers et parfois donc effectivement des ouvriers qui sont des militants de la cause ouvrière. Donc la résistance porte une plus grande attention à la question ouvrière avec ces renforts de résistants qui sont des militants ouvriers et des réfractaires. Et puis le STO a contribué à diffuser un esprit de résistance au sein de la population, puisque donc refuser le STO, c'est quelque part une forme de résistance, alors une résistance entre guillemets passive. Mais le fait est que cet esprit de résistance au sein de la population, c'est ce qui facilite ensuite l'action de la résistance avec un grand R. Voilà. Alors est-ce que le réfractaire est forcément un résistant ? Ben, il n'y a pas forcément de lien automatique entre les deux, parce que tous les réfractaires ne sont pas devenus résistants. Ça, c'est plus une légende qu'une réalité. Ceux qui ont fait ce choix, d'ailleurs, ne le faisaient pas forcément uniquement parce qu'ils refusaient le STO. Il pouvait y avoir aussi d'autres motivations. Des gens qui, refusent le STO parce qu'il leur tombe dessus, mais en réalité, ils ont déjà envie d'être résistants. Bon, c'est assez compliqué. Est-ce que le réfractaire est forcément donc un maquisard ? Là aussi, il n'y a rien d'automatique. Selon les départements, entre 5 et 25% des réfractaires ont rejoint le maquis. C'est donc une minorité. Ça fait 30 à 50 000 maquisards pour 200 à 250 000 réfractaires. Il n'y a rien d'automatique entre les deux. Donc, tout réfractaire n'est pas maquisard. Le maquis, c'est un ensemble beaucoup plus divers. Bon. Mais il est vrai que ce qu'on appelle les primo-maquis, les premiers maquis, sont majoritairement constitués effectivement de réfractaires. Le maquis français est bien né du refus du STO, même si après, évidemment, il va se constituer autour de populations qui ne sont pas donc que des réfractaires. Et notamment parce que les fermiers qui hébergeaient des réfractaires, bah, très vite, la résistance se rend compte qu'ils ne peuvent pas en héberger ou en cacher beaucoup plus que deux ou trois à la fois. Donc il faut bien s'organiser. Le maquis du Vercors, par exemple, il est né à la fin de l'année 42 dans une ferme exploitation forestière qui était donc au départ un refuge pour les réfractaires. Et le fait est que beaucoup de maquis se sont défaits pendant l'hiver 43 parce que la logistique n'était pas suffisante. Mais alors la loi de février 43, qui institue donc la logique de conscription, va jouer un rôle déterminant parce que là, ça va contribuer à la prolifération des maquis. Et c'est d'ailleurs une prolifération qui pose problème au mouvement et au réseau de résistance parce qu'ils n'ont pas les moyens devant cet afflux de les organiser. Et on voit bien d'ailleurs à ce moment-là, entre donc la France libre, Londres et puis les mouvements de résistance intérieure, il y a beaucoup de débats parce que les mouvements et les réseaux de résistance expliquent à Londres et à la France libre, bah là il faut nous donner des moyens parce que cet afflux donc de maquis, il faut qu'on l'organise. Mais dans cet afflux de maquis, il y a effectivement des réfractaires. Et en effet, une dynamique provoquée par la loi de février 43 sur le STO, mais il n'y a pas que des réfractaires.
1: Oui.
0: Voilà. Alors, aujourd'hui, en fait, la mémoire du STO, si elle peut trouver une place dans l'espace publics, et ce qui est donc souhaitable parce que les requis sont des victimes, hein, eh bien c'est par le travail des historiens que ça va passer. Et depuis 25 ans, parce qu'il y a moins la pression des témoins aussi, hein, c'est une démarche qui se trouve donc facilitée. Et il faut souligner l'excellent travail, hein, qui a été mené, alors notamment par deux historiens, donc Patrice Arnaud, qui avait donc publié au début des années 2010 sa thèse « Histoire des Français requis en Allemagne nazie », les STO. Voilà. Malheureusement, Patrice Arnaud aujourd'hui est décédé. Et puis, plus récemment, un ouvrage dont je recommande la lecture parce que c'est un ouvrage donc scientifique. Hein, c'est Raphaël Spina, donc maître de conférence à Aix-en-Provence, qui en est à l'origine et publié aux éditions Perrin en 2017. Mais c'est un ouvrage qui peut être lu par des non spécialistes tout autant que par des spécialistes. Et c'est un ouvrage très complet, voilà, notamment sur la place du STO dans l'histoire de la société française pendant l'occupation et depuis donc la fin de la guerre.
1: Eh bien, merci Michael Tautollier. On peut encore espérer que d'autres écrivains ou d'autres historiens se pencheront sur cette page de l'histoire qui a encore beaucoup de choses à nous dévoiler. Merci encore pour cette chronique.
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4: Madame, Monsieur, bienvenue à Barcelone, aéroport El Prat. Il est 11h passées de 52 minutes.

0: Située au nord de la péninsule ibérique, à la frontière française, la Catalogne est l'une des 17 communautés autonomes d'Espagne. D'une superficie de 32 000 km², un peu plus de la Belgique, la Catalogne compte 8 millions d'habitants. Barcelone est la capitale administrative et économique qui a attiré en 2025 18 millions de touristes. C'est davantage que la capitale Madrid. Parmi les Catalans célèbres, Salvador Dalí, à qui la série est essentiellement consacrée. Nous sommes dans ce quatrième et dernier Suez Guide catalan, à Figueras, la ville natale de Dalí, 50 000 habitants à 140 km au nord-est de Barcelone, mais aussi à Cadaqués, à l'est de Figueras, et Porligat, un quartier de Cadaqués, où se trouve la maison-musée de Dalí. C'est le cap de Creus, le cap de la Croix, le point le plus oriental du massif des Pyrénées.
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0: Salvador Dalí est né le 11 mai 1904 au numéro 6 de la rue Monturiol à Figueras. Dalí a conservé tout au long de sa vie un lien étroit avec sa ville natale puisque c'est à Figueras qu'il a choisi d'installer son théâtre-musée inauguré en 1974 et pensé comme une œuvre d'art en soi. Laura Bartolomé, conservatrice à la Fondation Dalí, nous attend à deux pas de l'entrée. Quand on arrive à Figueras, le premier site de visite, c'est le théâtre-musée de Salvador Dalí. On découvre cette façade. Je me suis dit en arrivant, ben voilà la façade. On reconnaît la signature incontestablement de Dalí. Et je me suis dit, tiens, ben ça doit être la façade du théâtre-musée. Eh bien, pas du tout. On est quand même arrivé quand on est là, parce qu'il est juste derrière. Et nous allons évoquer à la fois la fondation Gala Dalí et le théâtre-musée. Et puis... survoler l'ensemble des sites parce qu'on va pouvoir les visiter chacun, les sites ici dans la région attachés, liés à Salvador Dalí. Et nous allons avoir ces premières informations avec vous, Laura Bartolomé. Vous êtes conservatrice à la Fondation Dalí. Alors on va tout de suite expliquer pourquoi cette Fondation Dalí, de quand date la Fondation, sachant que tout le patrimoine, les œuvres, les trésors de Salvador Dalí n'avait pas d'héritier direct, pas d'enfant. C'est l'État espagnol qui a hérité de tout ce fonds. Je ne sais pas comment aurait dit Dalí, s'il aurait dit colossal ou quel adjectif aurait-il utilisé pour parler ou génial de son œuvre.
2: Génial, bien sûr, oui. Oui, il aurait dit peut-être son œuvre d'art total. Oui, nous sommes devant la Fondation Dalí, en fait. Nous sommes devant la Torre Gurgot, qui est le siège de la Fondation Dalí aujourd'hui. La Fondation a été créée, en fait, du vivant de Dalí par lui-même. C'est lui qui l'a créé. Et après sa mort en 1989, il a fait héritier à l'État espagnol, comme vous avez bien dit. Et après ce moment, c'est la fondation qui est le gérant du Legat d'Alignan et du Théâtre Musée Dalí qui est juste à côté.
0: Derrière, mais quand
2: derrière
0: même.
2: Derrière de
0: quand on fondation. Voit la façade, on se dit qu'on est à peu près arrivé et
2: oui,
0: qu'il
2: oui.
0: est temps de se garer. Et puis sur la façade, sur le toit, on découvre des œufs. Et puis sur la façade, on voit partout ces petits pains. Et ils sont importants dans l'œuvre de Dalí, les petits pains.
2: Oui, le pain est en fait très important. Il fait partie de l'iconographie des années 30, avec les œufs qui sont anneaux de l'époque surréaliste.
0: Pourquoi Figueras? Parce que Salvador Dalí est né à Figueras, mais Salvador Dalí est mort à Figueras
2: en
0: aussi.
2: Fait. Oui, il est né à Figueras en 1904, le 11 mai. Et il est mort le 23, si je ne me trompe pas, de janvier de 1989. Et il est mort ici. En fait, il a été enterré ici dans son musée qui est...
0: Tous les visiteurs peuvent voir la crypte avec la tombe de Salvador Dalí.
2: Oui.
0: Alors, il y a la maison natale. La Fondation Gala Salvador Dalí gère plusieurs sites, gère les collections. C'est quoi votre boulot, Laura?
2: En fait, la Fondation gère les trois sites d'Alignan qui conforment le triangle d'Alignan et qui sont les théâtres musées Dalí,
0: si.
2: Ici à Figueras, la maison de Porligat qui est sur la côte de Cadaqués et le château de Púbol qui est pas très loin de Girona, de la cité de Girona, et qui est un château d'origine médiévale où Gala a passé les dernières années. Elle est morte là et elle est enterrée là.
0: Oui, et c'est vrai que je me suis posé la question, mais je vous la pose tout de suite avant d'oublier de vous la poser. Mais pourquoi ne sont-ils pas enterrés ensemble?
2: Oui, on n'est pas sûr sur ce point, parce qu'en fait, il y avait le projet que tous les deux repose en Poboul. Mais à la fin, il semble que Dali a choisi...
3: Donc c'est son choix. Hein.
2: Oui, c'est son choix. Il a choisi de remanier.
0: De rester.
2: Rester, excuse-moi. Dans son musée, 5 années de sa vie. Il a habité ici, dans cette tour Gourgaud. Donc, il était à côté de son musée.
0: Il était presque le gardien de son musée.
2: On peut le dire comme ça, oui, oui.

0: Dans ce dernier, suivez le guide d'Alénien, quittons Figueras, ville natale de Salvador. Il est intéressant de souligner que Salvador était aussi le prénom de son papa, notaire, et de son frère aîné, décédé à l'âge de 2 ans. Direction Cadaqués, à l'est de Figueras, 35 km seulement, mais il faut compter au moins 50 minutes de trajet et ne pas souffrir du mal des transports, car la partie finale est un festival de lacets. Dallier découvre Cadaqués très jeune, il y vient pour la première fois en 1910, alors qu'il n'a que 6 ans. Sa famille passait ses étés non loin de là, et ce village de pêcheurs, ainsi que le paysage de Porligat, où se trouve sa maison-musée, vont devenir essentiels dans son imaginaire artistique. Il ne s'y installe réellement de façon durable que plus tard, dans les années 30, lorsqu'il achète sa maison à Porligat. Mais ses premiers séjours d'enfance sont fondateurs, il dira que tout son univers visuel vient de ses paysages. Faisons connaissance avec Anelia Trendafilova, notre guide à Cadaqués.
1: Bienvenue à Cadaqués. Bienvenue à Cadaqués.
2: Dobar den, bon dia, buenos dias et bonjour.
3: Là, on a eu 4 versions, hein, Anelia. Donc, Dobarden, a priori, c'est pas ici en Espagne ni en Catalogne. C'est où Dobarden? On dit Dobarden.
2: Dobarden, c'est bonjour en bulgare. Mon origine, je suis bulgare et j'habite ici. Je suis maintenant à Cadaqués et à Cap de Creus, le parc naturel de Cap de Creus, c'est mon maison. Depuis 2016.
3: Depuis 2016. Oui. Et quand vous êtes arrivé ici, vous parliez bulgare.
2: Oui.
3: Vous parliez anglais.
2: Oui, aussi.
3: Français.
2: Pas de français.
3: Pas de français. Espagnol.
2: Un peu d'espagnol.
3: Un petit peu. Catalan. Non, il n'y a pas de raison. Il n'y a pas de raison d'apprendre le catalan en Bulgarie. Mais qu'est-ce qui vous a mené jusqu'en Catalogne et jusqu'à Cadaqués et jusqu'au Cap de Creus? Pourquoi?
2: J'ai tombé en amour avec Cap de Creus.
3: Ah, je croyais que vous me montriez que vous êtes tombée amoureuse de Salvador Dali.
2: Oui. Non, pas de Salvador Dali. Non. La nature du Cap de Creus.
3: Mais la nature.
2: Oui, la nature. Je suis guide de nature aussi.
3: Et oui, donc c'est d'abord la nature qui vous intéresse.
2: Oui.
3: Le Cap de Creus, c'est une réserve.
2: Oui. Hein. Après, j'ai découvert toute la culture spéciale de Cadaqués et de la zone du Cap de Creus.
3: Et vous avez eu envie de la partager, parce que finalement c'est votre métier, c'est de partager la culture, la nature et les richesses de cette région avec les touristes.
2: C'est une chose que je suis enchantée de vous expliquer toutes les choses, toutes les particularités de l'histoire ici et montrer à la visitante.

0: Vous m'avez donné rendez-vous au pied, c'est un lieu de rendez-vous ici à Cadaqués. Dans chaque ville comme ça, il y a des lieux où on donne rendez-vous facilement parce qu'on ne peut pas se tromper. Si on se donne rendez-vous devant la statue de Salvador Dali, alors il y a la maison, on va en dire un petit mot, mais la statue de Salvador Dali à Cadaqués, sur la plage, il n'y en a qu'une, hein. On ne peut pas se tromper.
1: Ici, il y a une petite anecdote, pourquoi la statue de Salvador Dali.
0: Il ne regarde pas la mer.
1: La mer.
0: Il est de dos. Tourne le dos.
1: Ne regarde pas la ville antique de Cadaqués, on regarde à la ville nouveau. L'anecdote, c'est qu'il regarde au centre du monde. Et au centre du monde, c'est la station de train de Perpignan. La gare de Perpignan. Pourquoi Salvador Dali aime beaucoup la géologie. Une amie de Salvador est géologue.
0: Géologue.
1: Expliquez-lui que géologiquement, merci beaucoup, à la zone de Perpignan, il y a un centre où il y a tous les commencements du projet géologique de la zone ici.
0: À Perpignan, il s'est passé quelque chose sur un plan géologique.
1: Oui.
0: Qui a concerné la zone ici.
1: Oui.
0: Ah, c'est un épicentre.
1: C'est comme ça.
0: C'est pour ça qu'il regarde. Oui. Attends, je comprends aussi, après ce que vous venez de dire, Anelia, qu'effectivement, quand on visite le théâtre-musée Dali, il y a toute une partie d'œuvres qui sont des œuvres où on voit les pierres et une sculpture en pierre, etc. À Port-Licat, quand on sort, on voit les rochers, etc. Il aimait ça.
1: Il y a un point trop important. Ici, à notre côté, il y a le parc naturel du Cap de Creus et la réserve naturelle de Pla de Tudela. Et c'est une réserve naturelle géologique. À Pla de Tudela, il y a le rocher plus antique de tous les Catalans, possiblement de tout le monde, rocher de 65 millions d'années.
0: 65 millions d'années.
1: Oui, plus antique, de l'époque de Pangea, le premier continent.
2: Un peu de géologie, la Pangée s'est formée il y a environ 310 millions d'années et a commencé à se désassembler il y a environ 180 millions d'années. La Pangée était un super continent unique qui regroupait presque toutes les terres émergées de la planète.
1: C'est rocher trop trop antique. Avant de l'existence humaine, avant de l'existence du dinosaure, avant de toute la vie.
0: D'accord.
1: Plat de Tudela, c'est un espace trop important pour Salvador Dali. Il allait avec bateau.
0: Avec le bateau gala, alors.
1: Oui, avec le bateau gala.
0: Bateau jaune.
1: En commencement, avec le bateau des pêcheurs.
0: Des pêcheurs.
1: Et après, avec son bateau gala, pour regarder tous les paysages. C'est un paysage très joli.
0: Il y a aussi, parce qu'on est passé devant c'est la grotte, la grotte de l'enfer.
1: Oui, la grotte de l'enfer. Et il y a toutes les formes différentes de la rocher, avec l'érosion, l'eau de mer, le vent et tout. C'est tout comme un musée naturel d'art.
0: Ah oui, un musée d'art naturel.
1: Oui,
0: ouais, c'est ça.

0: Un petit mot peut-être, puisqu'on n'en a pas enregistré à la maison de Port-Licat, un petit mot, vous l'avez visité bien sûr à la maison de Port-Licat.
1: Je connais un peu la maison.
0: Donc on sait que c'est là où Dali a vécu le plus longtemps, en tout cas c'était sa seule habitation vraiment stable, c'était la maison de Port-Licat. Hein. La seule maison où il a vécu une longue durée. 50 ans.
1: Salvador dit toute la vie, Port-Licat, c'est le place plus jolie de tout le monde. Et beaucoup de son paysage s'est inspiré de
0: Port-Licat.
1: De Port-Licat, oui.
0: Où il avait acheté une première maison, puisque ce sont des maisons de pêcheurs. Il a acheté une première maison, j'ai vu ça, qui faisait 22 mètres carrés. C'était tout petit. Et après, il a acheté les autres maisons. Il a agrandi, il a presque acheté tout le pâté de maison, mais sauf, il y avait des réfractaires, c'est ça. Donc, il n'a pas pu tout acheter, mais une bonne partie. Et je me dis, mais quand il vivait dans sa maison à Port-Licat, il a passé sa vie à monter, à descendre les escaliers, parce qu'il y a des marches d'escalier partout. C'est sportif d'habiter dans sa maison. Hein.
1: Oui, et une chose importante, il a conservé la structure originale de la maison, de toutes les petites maisons.
0: On dit que c'est un labyrinthe.
1: Oui.
0: Et il est habillé comment, Dali, sur sa sculpture, sa statue de Salvador Dali? Il porte un costume, avec bien sûr sa canne, qu'il touche que d'un seul doigt d'ailleurs. Assez chic. Hein.
1: C'est une personne de beaucoup beaucoup d'images. Un jour, vous pouvez trouver un Dali comme ça, avec un plan chic. Et autre jour, avec le pêché.
0: Avec les pêcheurs, une tenue traditionnelle.
1: Une tunique traditionnelle, avec les chaussures traditionnelles. Boire une bière, comme une personne d'ici.
0: Ouais. Mais bon, si Cadaqués est connu, puisqu'aujourd'hui, il y a beaucoup de touristes ici à Cadaqués. C'est très joli, hein, Cadaqués. Si le nom de Cadaqués est connu mondialement...
1: C'est pour Salvador Dali.
0: À l'époque en France, on Saint-Tropez, Brigitte Bardot.
1: Oui, c'est ça. Jusqu'avant de Salvador Dali, il y a beaucoup d'histoires.
0: Oui, Cadaqués, cette petite ville de Cadaqués, c'est pas un village. Hein. C'est une petite ville qui n'a pas commencé avec Salvador Dali, bien avant.
1: Hein. Oui.
0: Nous, on va voir ce qui est plutôt avant Dali. Hein.
1: Oui. Le tour du Jordi, c'est toute l'histoire avant de Dali.
0: Voilà, allez, c'est parti, Anélia. Hein.
1: Oui.

0: La première image qui frappe, qui impressionne les visiteurs et qui séduit quand on regarde Cadaqués, c'est ce bord de mer, le front de mer. Cadaqués, finalement, c'est tout autour de la baie et les constructions donc au bord de l'eau. C'est ce qui fait le charme. Et aussi, frappe le regard, ces maisons de Cadaqués, c'est la couleur. Ce sont les maisons blanches.
1: C'est la couleur. La couleur, c'est la maison blanche avec la fenêtre bleue.
0: Ah, blanche et bleue.
1: Blanche et bleue, c'est trop important. Et après, il y a deux couleurs que c'est trop important. Rouge et vert.
0: Ah, le rouge et le vert.
1: Oui. Et c'est une partie importante de notre histoire d'aujourd'hui. Le couleur blanche.
0: Une part importante de l'histoire aujourd'hui, c'est les travaux aussi, avec les machines qui font du bruit, les véhicules. On va avancer un peu. Là, on passe le petit pont.
1: Oui, c'est le pont antique de Cadaqués. Ici, il y a la rivière.
0: Je suis avec un ami. Sa voiture, un jour, a été emportée dans la rivière.
1: Aujourd'hui, maintenant, la rivière s'est sèche. Il n'y a pas d'eau. S'il y a beaucoup de pluie.
0: De pluie, oui.
1: De pluie.
0: Ça peut provoquer des dégâts, et c'est ce qui s'était passé.
1: Ouais.
0: Et on passe à côté, je peux lire, hein, casino, le casino de Cadaqués.
1: Le casino de Cadaqués, c'est pas un casino.
0: On vient pas jouer ici.
1: On ne vient pas de jouer avec argent. C'est un club social pour les jeunes de la ville. Il y a jouets, c'est une jouet trop typique catalan, ça s'appelle Botifarra.
0: Botifarra.
1: C'est une
0: jouet
1: de cartes, oui. Je ne sais pas, avec argent. À le second étage, c'est une galerie d'art.
0: Il y a une terrasse.
1: Il y a une terrasse très jolie.
0: C'est de quelle époque, quelle période ça, 19e siècle?
1: Le 19e siècle, oui, originalement, c'est une ferme.
0: C'était une ferme?
1: Oui. Et après, toute la place ici, c'est une zone humide, une zone humide ici pour cultiver le lin.
0: Ah, le lin.
1: Oui, le lin.

0: Nous allons débuter l'ascension de Cadaqués parce que ça monte un petit peu. Et alors, nous sommes sur une place importante.
1: Oui, c'est une place très importante. C'est la place de la.
0: On est au bord de l'eau aussi.
1: Au marché, au bord de l'eau. Oui, c'est la place du marché.
0: À la place du marché.
1: Oui.
0: C'est pas plat.
1: Oui, c'est pas plat. À Cadaqués, c'est pas plat.
0: Et on fait le marché à des endroits pas plats.
1: Oui. Cadaqués, c'est une ville trop petite et trop limitée. C'est bordé avec la montagne.
0: Ah oui, donc oui. On est dans une enclave comme ça.
1: Oui.
0: Enclavée.
1: Enclavée à la montagne.
0: La montagne autour.
1: Mon mouche-clos à la montagne.
0: Cadaqués, c'est comme une moule qui est accrochée, attachée à la montagne.
1: Ah là, voilà.
0: C'est comme la moule qui est attachée, accrochée au rocher.
1: Ici, il y a une carte du siècle 15e
0: siècle.
1: Et ici, c'est la montagne. C'est le même aujourd'hui. Et ici, il y a la ville de Cadaqués.
0: Oui, oui. Donc vraiment, elle ne pouvait pas se développer parce qu'il y a la montagne tout autour. Donc, ce n'était pas possible de développer la ville.
1: Oui. C'est une chose trop importante, la montagne. Pourquoi ? Avant, il y a une petite anecdote. Avant, la ville de Cadaqués, le gens de Cadaqués, allaient à Cuba plus souvent qu'à Figueras.
0: Donc l'anecdote, effectivement, dans le passé, les habitants de Cadaqués allaient plus facilement à Cuba,
1: oui.
0: C'est pas vraiment la porte à côté, qu'à Figueras, où on est à moins de 100 km. C'était plus facile de prendre la mer et d'aller, oui, à Cuba que de prendre la route, et c'est vrai, moi je les comprends, parce qu'il y a beaucoup de virages. Hein,
1: oui.
0: Il y a une seule route pour arriver à Cadaqués.
1: 19e siècle, il n'y a pas de route.
0: Ah, 19e siècle, il n'y avait pas de route du tout.
1: Non. Pas de route du tout.
0: Et aujourd'hui, il y a une route.
1: Une seulement.
0: Il n'y a pas de route côtière.
1: Non.
0: Non, non, il n'y a pas de route côtière. Non. Il y a la seule route par la montagne.
1: Oui.
0: Exactement. Ah oui, ça se mérite. Hein.
1: Et c'est très important comme ça. La culture de Cadaqués, c'est préservée comme avant. C'est,
0: oui,
1: c'est une ville avec la langue traditionnelle.
0: Ah, la langue traditionnelle.
1: Oui.
0: Il y a une langue locale de Cadaqués.
1: Ça s'appelle le parle salade. La parla salada.
0: C'est la salade.
1: Oui, non. C'est la salade.
0: On parle de la salade.
1: Pourquoi? L'article, c'est avec S.
0: On retient, il y a vraiment une langue locale à Cadaqués. Hein. On met S devant.
1: À Cadaqués, il y a l'île Baléares.
0: On parle le même dialecte qu'aux îles Baléares. Mais quand on habite Cadaqués, je me dis, des fois, on réfléchit avant de prendre sa voiture et de prendre la route pour aller vers Barcelone ou vers, etc., vers d'autres villes. Parce qu'on se dit qu'il va falloir monter les virages et tout, alors du coup, on n'y va pas, on annule. Et peut-être aujourd'hui, on fait des visioconférences, c'est plus facile, et on se parle par Skype plutôt que d'aller rendre visite.
1: Hein. Oui.
0: Donc la place du marché.
1: Oui.
0: Et sur le sol.
1: Sur le sol. C'est le rocher de la montagne ici.
0: Sur le sol, ce sont les rochers de la montagne, mais ce n'est pas plat du tout. Ce sont les pierres, hein,
1: oui,
0: les pierres assemblées les unes à côté des autres.
1: Pourquoi ? C'est une technique pour éviter l'érosion de la ville.
0: Donc ça, c'est très ancien, ça.
1: C'est trop antique.
0: Sur la place du marché, nous avons trois arbres. Ce ne sont pas trois arbres typiques de la région, ici.
1: C'est pas trois arbres, c'est trois plantes.
0: Oui, enfin, c'est quand même des arbres, aujourd'hui.
1: C'est trop grand.
0: Ils sont très vieux, aussi.
1: Oui, très vieux. Et c'est la plante de cacao qui le marin de Cadaqués a importé.
0: Donc les marins de Cadaqués.
1: De son voyage.
0: Ils ont planté ces fèves de cacao et on a aujourd'hui des cacaoyers, mais quand même, ce sont quand même des cacaoyers géants, non ?
1: Oui, non, il n'y a pas.
0: Et donc on récolte les fèves de cacao ? On récolte
1: non,
0: les fèves.
1: Non, désolé. Non, il n'y a pas. Avec tout le commerce et avec tous les pirates de la Méditerranée, ici la ville de Cadaqués, la nécessité, besoin d'un mur de protection.
0: C'est là où on entre. Hein.

0: C'est là où nous entrons effectivement dans le village médiéval de Cadaqués, qui était autrefois entouré d'une muraille complète pour se protéger des attaques des pirates, que nous quittons Anelia pour retrouver une personnalité, un personnage de Cadaqués, Andreu Estragués, 93 ans au moment de l'enregistrement.
1: Segueix la guia a Cadaqués, suive la guida a Cadaqués.
2: J'avais fait les français à l'école, ça va.
3: On va essayer. À Cadaqués, je rencontre un véritable habitant de Cadaqués depuis plusieurs décennies, Andreu. On est juste à côté de la statue de Salvador Dalí. À Cadaqués, vous êtes aussi connu que Salvador Dalí, Andreu?
2: Beaucoup. Et j'avais mangé avec lui.
3: Ah, vous avez mangé avec Dalí?
2: Oui, très bien.
3: C'était quand ça?
2: Je l'avais porté un grand artiste de Sud-Afrique, de la cité de Cape Town,
3: le Cap.
2: Ouais. Je l'avais porté pour connaître à Dalí quand je suis étudiant.
0: Quand j'étais étudiant,
2: et jeune, s'appelait Harold Green. Harold Green arrivait ici en hiver. Et Dalí, tous les hivers, pas à Cadaqués. Il a passé au New York ou à Paris. Pas trouvé. Et beaucoup de fois, ils viennent et jamais trouvé.
3: Toujours Harold Green, toujours le même.
2: Il y a un jour, je l'avais dit, Harold, je te ferai connaître Dalí un jour que je te dirai. Il avait arrivé ici, nous avons été avec Dalí. Dalí très content, il a montré beaucoup de productions qui sont les mêmes choses de Dalí. J'ai dit, oups, c'est pas possible. Il dit, bon, mon production. Et ça fait beaucoup d'amitié. Ah, et oui. Aussi, il avait travaillé avec lui.

0: Mais Andrew, vous êtes allé dans la maison de Borliga?
1: Si.
0: Mais souvent? Plusieurs fois?
1: Quelquefois, si.
2: Quelquefois.
1: Si, si, si. Et il avait porté de Sud-Africa une collection de les petits animaux
0: escargots. Il était intéressé par les escargots, Dali. Hein.
1: Si, c'est ça. De différents tamagnes.
3: Différentes tailles.
1: Et aussi des couleurs.
0: Ah, des couleurs différentes.
1: Et aussi en corne de rhinocéros. Nous avons mangé avec lui. Et pendant le même temps que nous avons mangé, la servante, il avait dit, Salvador, il y a une ministre qui aime parler avec toi. Il dit, ah bien, il change complètement. C'est-à-dire, ça a monté là-haut.
0: Donc il a grandi, sa posture.
1: Avec beaucoup d'énergie, comme en ressort ici. La chose qu'il fait, après, c'est la main gauche à l'intérieur de la poche, une petite boîte métallique que nous utilisons pour les souliers. Il met les doigts et je lui dis, Salvador, qu'est-ce que ça? Bueno, en catalan, oui. C'est de miel et jus de date. Avec comme ça, la mouche, il va à la moustache.
0: Wow. Ah, c'était pour lisser la moustache.
1: Mais il avait changé aussi les voix,
0: complètement
1: différents.
0: Oui.
1: Les vieux, tout. Et avec mon ami, nous avons dit, oh, c'est un grand artiste.
0: Salvador Dali, quand on entend les interviews, il faisait beaucoup d'effets en parlant avec tous les mots compliqués, en queue, il parlait fort, etc. Est-ce qu'à la maison, il parlait plus simplement?
1: Il changeait complètement.
0: Oui, c'est ça, il n'était pas en représentation.
1: Les moments de manger avec ce personnage, c'est différent. Mm. C'est un grand, non plus qu'artiste, c'est un marketing.
0: Du marketing, oui.
1: Marketing, un grand marketing.

0: Mais il était populaire ici à Cadaqués.
1: Ah, bueno, le premier moment, oui. Après, il avait passé l'année 1956, le froid février de l'année 1956, il avait entré ici à 22 degrés de sud de zéro.
0: En dessous?
1: Congelé tout.
0: Bon, en 56, il y a eu un hiver glacial.
1: Oui. Pas connaissé ça. Avec cette situation, il avait dit, pas toucher rien, les olivières et tout ça.
2: Dali avait dit, ne touchez pas aux oliviers.
1: Qu'il viendra une commission gouvernementale pour
0: constater les dégâts,
1: oui,
0: et indemniser.
1: Encore n'arrivait pas.
2: La commission n'est jamais venue.
1: Ils ont passé beaucoup d'années pas arriver. L'arbre, il avait mort de les pieds jusqu'à Léo. Et clair, il va à La Vanguardia, que c'est le journal de l'Espagne le plus grand. Les oliviers de Cadaqués sont vivants.
0: Dali a dit les oliviers sont vivants.
1: À Dali, c'est comme les démons.
2: Oui. Après avoir lu cela dans le journal, les habitants de Cadaqués ont considéré Dali comme le démon.
1: Changer de trottoir, changer de rue.
2: Changer de rue.
1: Et avec cette situation, il n'est pas venu beaucoup de fois à Cadaqués.
0: Rester dans la maison. Et ça s'est arrangé
1: critique,
0: après
1: hein. Après, ça passe. C'est une chance de Dali. Dali porte beaucoup de tourisme.
0: Dali continue à amener beaucoup de touristes à Cadaqués. Après, on vient aussi pour la nature.
1: Si,
0: mais...
1: si. Cadaqués est pittoresque. Avant de Dali, il vient ici beaucoup d'artistes de tout le monde aussi.
0: Mais alors vous, finalement, Andréou, puisque vous êtes ici depuis très longtemps, vous avez vu toute l'évolution du tourisme. Oui. Il n'y en avait pas et puis après il y en a eu, etc.
1: Et beaucoup de Français achètent des maisons parce qu'ils aiment Cadaqués.
0: Comme c'est petit, il faut les trouver les maisons. Et avec le parc, on ne peut plus construire aujourd'hui.
1: Non, c'est très...
0: Réglementé
1: si.
0: Votre maison à vous, elle est juste en face, avec vue sur...
1: Ah oui, je pouvais voir la mer, tout ça. C'est une chance.
0: Vous étiez d'abord horloger bijoutier, c'est ça
1: si.
0: C'était votre premier métier
1: à Barcelone.
0: Et ici, vous étiez dans les boissons,
1: ici,
0: dans le vin.
1: À côté de la pharmacie. Ma mère m'a fait comme un cadeau, au mariage, la maison. Le père de mon grand-père.
0: Mon arrière-grand-père.
1: S'appelait Joseph Berenguer. C'est capitaine du bateau. Il avait été à Philippines. Ça, il vient des Philippines.
0: Une canne des Philippines de l'arrière-grand-père.
1: De Philippines.
0: Oui, mais de l'arrière-grand-père. Alors, c'est très vieux, ça.
1: Il a habité aussi à Cuba. Et à Cuba, fait les voyages de commerce entre Cuba et Boston. 10 années à Cuba. Il avait une relation avec une cubaine. Et les enfants sont mulatos.
0: Ah, mulâtres, ouais.
3: Je suis absolument persuadé que je suis le plus important de tous en ce moment.
4: Et que pensez-vous de Pablo Picasso?
3: J'ai très souvent exprimé d'une façon très catégorique que je considère que c'est, après moi, le plus grand génie qui existe, mais c'est un génie de type opposé au mien, c'est-à-dire c'est un génie destructif, hétérogène et anarchiste, tandis que mon génie à moi, est de plus en plus près de ceux des anges.
0: Et est-ce que vous avez vu ici, à l'époque, est-ce que vous étiez là quand il y a des films qui ont été tournés ici à Cadaqués? Le phare du bout du monde qui a été tourné au phare avec Yul Brynner et Kirk Douglas. Vous les avez vus?
1: Il en a acheté à chez moi les voisins.
0: Ah oui? Qui ça alors?
1: Et Samantha Edgar.
0: Samantha Edgar.
1: Ici, il avait mon bateau. Il avait Samantha Edgar. Avec mon bateau.
0: Et donc, vous avez vu Yul Brynner, Kirk Douglas.
1: Kirk Douglas, bien. L'autre...
0: Yul Brynner, qui n'avait pas de cheveux.
1: Yul Brynner, c'est différent. Très sérieux. Avec nous, bien. Tout le monde, bien. Et Mercury.
0: Mélina Mercury.
1: Si.
0: Elle a tourné un film ici.
1: Si. Ouais.
0: C'est ça, le fameux, le piano mécanique.
1: Piano mécanique.
0: Vous avez rencontré aussi Mélina Mercury.
1: Si. Fernando Rey. Eh bien.
0: Oui, mais le piano mécanique, c'était un film de Juan Antonio Bardem. Je ne l'ai pas vu.
1: Il avait gagné un concours Je suis très ami de toutes.
0: C'est ça, vous avez rencontré tout le monde.
1: Parce que je suis très ouvert. J'aime beaucoup de causer avec une, avec l'autre. Et pour moi, c'est bon.
0: Pour l'esprit, c'est ça, c'est important. Et est-ce que vous avez rencontré, on parlait de Dani, mais Gala, vous l'avez connu aussi,
1: si.
0: Gala?
1: À distance.
0: À distance. Ça veut dire quoi, connu à distance?
1: C'est meilleur. Dali, je ne sais pas comme c'est Gala. Je sais que Gala...
0: Alors, vous faites le signe comme ci, comme ça, ça veut
1: oui,
0: dire quoi?
1: Oui, comme ci, comme ça. Meilleur Salvador, avec Salvador, comme nous, ici, oui. Complètement. La Gala, les jours, c'est-à-dire à midi, pas manger avec lui. Seulement pendant la nuit ou pendant le matin. Elle seule, toute seule. C'est Russie, de la Russie.
0: Mais elle était russe, hein?

0: Alors on est près d'un pont, un pont historique. On en parlait tout à l'heure, une partie du pont qui est à côté a été replacée sur la place du marché. À Jérusalem, il y a le mur des lamentations. Ici, il y a le banc des lamentations. Vous connaissez ça ? Le banc des lamentations, près des cacaoyers.
1: Les ponts restent des ponts d'ici.
0: Le banc, c'est un reste du pont.
1: Il avait une grande catastrophe, inondation, ça l'a emporté.
0: Donc le pont a été emporté. Et on a réutilisé le pont historique pour faire un banc.
1: Si, c'est ça. Il vend les personnes très âgées. Moi, non.
0: Non.
1: Je suis jeune.
0: Oui.
1: 93.
0: 93 ans.
1: Quelques personnes, il dit à l'autre, si pas cette chose.
0: Ah, si j'avais pas ça, si j'avais pas ça, si j'avais pas ça.
1: C'est ça. Ça s'appelle El Sinophos.
0: On va se plaindre finalement. Des lamentations, le banc des lamentations.
1: Ils parlent seulement de cette chose.
0: Si j'avais pas mal là, si j'avais pas mal au dos. À Jérusalem, le mur des lamentations et à Kadakès, le banc des lamentations.
1: Les bandes, oui.
0: On ne s'assoit pas sur le mur des lamentations, mais on peut s'asseoir sur le banc des lamentations.

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1: Et André, si vous deviez dire, qu'est-ce que vous aimez à Cadaqués?
2: Tout. C'est beaucoup, hein?
3: J'ai aussi beaucoup d'olivières.
1: Ah, d'olivier?
3: De terrain, si, avec les arbres.
1: Vous faites de l'huile d'olive?
3: Si. Tout, c'est de ma famille, qui vient de les 1600.
1: Des oliviers de 1600?
3: Cadaqués, le premier moment, toutes sont vignes, partout.
1: Il y avait des vignes partout.
3: Jusqu'à la haut de la montagne, le plus haut. Et c'est joli parce qu'il y a un grand travail fait dans la nature avec la pierre sèche. Toujours.
1: La pierre sèche est reine ici, partout.
3: Il y a des chemins, il y a des escaliers.
1: Oui, c'est ça.
3: Et aussi,
1: c'était des,
3: l'eau.
1: Des vignobles en terrasse, non? C'est un peu des vignobles en terrasse, avec la fameuse pierre sèche.
3: Avant, tout ça, c'est propriété des bénédictines de Saint-Pierre de Roda.
1: Ah, donc c'était les sœurs bénédictines.
3: Qu'est-ce qu'elles font? Ils ont vendu les bois. Ils ont coupé tous les arbres. Quand il tombe de la pluie, l'eau s'emportait la terre. Et nous sommes à la hauteur d'un rocher. Tous ces rochers à Cadaqués. Et clair, si s'emporte la terre, rien de rien. Se commençait à faire les terrasses. Après, ils m'ont dit, comme Cadaqués, c'est aride, la meilleure chose, c'est la vigne. La vigne, il avait marché jusqu'à l'année 1800. 86, quand à l'Europe, à l'Espagne aussi, ça finit.
1: C'est l'époque du phylloxère.
3: Nous avons, une fois, arrivé ici, beaucoup de monde de Cadaqués, ils l'ont parti. Et la mer, c'est le chemin.
1: C'est plus facile que la route, hein. Il n'y avait pas de route.
3: C'est la grande route. À Cuba, à Cuba.
1: Donc tout le monde est parti à Cuba. Donc si on va à Cuba, moi je n'ai jamais cherché, mais à Cuba, il y a des familles qui sont originaires de Cadaqués.
3: Si.
1: Ouais.
3: Toute ma famille sont originaires de Cadaqués, moins mon père, qui est original de côté de Bic, à la montagne, proche de Barcelone. Hein.
1: Bic, à la montagne, proche de Barcelone.
3: Alors qu'il avait fait les retables de Cadaqués, c'est de Bic, s'appelait Pau Costa.
1: L'artiste.
3: C'est beau, hein?
1: Ah, très très beau. Très, très beau.
3: Sont 23 mètres d'altitude, 12 de longueur, 365 figures.
1: C'est un trésor de Cadaqués.

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2: Grand merci Andréou, et terminons ce dernier Suivez le Guide au pays de Dali, à Cadaqués et plus précisément Port-Ligat, à peine 1 km de marche depuis le centre historique, mais davantage en voiture avec encore quelques lacets. Nous embarquons à quelques mètres seulement de la maison musée de Salvador Dali.
3: 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En Catalogne.
4: Ouais, monsieur, qu'est-ce que vous voulez que je dise?
5: Mais la même chose en version française.
4: Ouais, d'accord. Bienvenue à Barcadella. Je m'appelle Joseph. Et si vous avez des questions de l'épargne naturelle de Cadaqués, je suis ici pour faire la réponse. Si je la connais bien, sinon, excuse-moi. Mm-hmm. Ok? C'est ça, on y va?
5: Donc, la plupart des personnes qui vont faire cette promenade avec vous, Joseph, en fait, ont visité la maison de Salvador Dali avant. Donc, ils ont vu des images qui représentaient finalement les paysages. Donc, après avoir vu les images, on va voir les vrais paysages.
4: Oui, réellement, Salvador Dali, il utilisait les paysages de Cadaqués pour l'inspiration, pour faire les tableaux comme ça. C'est la nature qui nous fait avec cette promenade.
5: Ici, on est à Port-Ligat, voilà.
4: Are you okay? Vamos. Però ara ja treballo amb aquesta barca, ja no treballo amb l'altra. Ho segueixo fent, crec, Encara m'aguanto.
5: Voilà, on quitte la...
4: No, perquè a l'any següent...
5: Le petit port, Port-Ligat, et avec une vue sur la maison de Salvador Dalí, des œufs géants.
4: Vous voyez que tous les rochers, ils sont à la même position. Ça, c'est pour la plaque tectonique des Pyrénées. Nous sommes juste à la commence des Pyrénées. C'est la plaque tectonique qui s'élève de la mer. Ces rochers, c'est la ardoise.
5: De l'ardoise, oui.
4: Et ces rochers, il y a beaucoup de trous. Et vous pensez peut-être que c'est volcanique, mais réellement, c'est un sédiment très, très, très ancien. C'est le sédiment plus ancien de l'Europe et un des sédiments plus anciens de le monde. Et les trous que tu vois, c'est pour l'érosion de la mer, de l'ouvain et toutes ces choses.
5: Il y a quelques jolies maisons construites tout le long. Donc il y avait des autorisations de construire ici.
4: Ces maisons, elles sont avant de la formation de l'épargne naturelle de Cadaqués. Mais maintenant, c'est complètement interdit de faire des maisons. Là, à l'intérieur de l'épargne, il n'y a pas de maisons.
5: Est-ce qu'on est dans un parc national?
4: Un parc naturel, non national.
5: Joseph, que vient-on pêcher ici? Quel poisson?
4: Oui, ici, c'est des poissons de roche. C'est normalement les rascasses. Il y a beaucoup de langoustes. La mer d'ici, c'est de la langouste. Ici, c'est aussi de l'homard. Ça, c'est les choses qu'il y a beaucoup. Et aussi de l'essard, de la dorade, comme ça. Mais rascasses, langoustes et l'homard.
5: Il reste beaucoup de pêcheurs ici à Cadaqués?
4: Non. Réellement, maintenant à Cadaqués, qui fait la pêche traditionnelle, seulement il y a du bateau. Il y a du personnes qui travaille avec ça.
5: Ah oui, c'est pas beaucoup.
4: Non, c'est pas beaucoup, non. Oui.
5: Est-ce que Salvador Dali allait...
4: Du personnes qui travaille avec ça.
5: Ah oui, c'est pas beaucoup.
4: Non, c'est pas beaucoup, non. Oui.
5: Est-ce que Salvador Dali allait à la pêche? Est-ce qu'il part...

0: avant, mais oui, oui, je la connais. Avant, j'expliquais que les rochers de l'épargne, c'est sédiment, d'accord? Mais il y a des petites choses qui sont, sont volcaniques, que cette formation, c'est bon, y avait le mouvement de la plaque pour faire les Pyrénées. Il y avait des moments que les rochers, ils cassaient, ok? Et après, ce trou, il touchait avec le magma, et le magma, il soufflait de lava à l'intérieur de ce trou. Et après des millions d'années et beaucoup de pression, cristallisé avec les quartz, la mica, que c'est le minéral qui sont ici. Ils sont tous des rochers blanches avec cette formation qu'il y a ici à l'époque.
1: Et parfois, il y a des reflets comme brillants comme ça sur les rochers.
0: Oui, ça, c'est, ça, je ne sais pas comment ça s'appelle en français, c'est la mica. C'est un minéral.
1: La mica, oui. Ouais. C'est comme de l'argent comme ça.

0: Et voilà, on n'est pas en panne, hein. Non, non, on coupe le moteur et c'est un moment très impressionnant ici. Hein. Alors on passe où, Joseph?
1: Nous sommes juste à la grotte de l'Enfer. Cette grotte s'appelle comme ça pour la lumière du soleil. Quand le soleil s'y lève ou s'y couche, il y a des jours qu'avec la lumière, c'est la même chose que le feu. C'est pour ça qu'elle s'appelle comme ça la grotte.
0: La grotte de l'Enfer, c'est spectaculaire. Hein.
1: And in summer, we organize a music festival inside of this cave. We come three boats and we make an acoustic concert. We play with a natural acoustic of the national park.
0: Voilà, donc je peux même traduire. L'été, il y a un festival de musique ici. Ils arrivent à trois bateaux et donc un concert acoustique dans la grotte. Mais on fait machine arrière, on ne peut pas traverser et repartir. Donc on est au bout.
1: Si vous voulez dire, le festival s'appelle Mar Acoustique.
0: Ah, Mar Acoustique.
1: Et c'est possible de voir à internet, c'est maracoustique.com.
0: Donc maracoustique.com. Mer Acoustique. Et Joseph, et vous chantez alors?
1: Non, moi, je organise ce festival.
0: Ah oui, c'est ça, organisateur du festival.
1: Trois bateaux, il nous fait des concerts acoustiques avec l'acoustique naturelle, comme j'expliquais avant en anglais. Et c'est de la musique classique, de la jazz, de la musique du monde, avec en dégustation de le vin de la région aussi.
0: Ah, le vin de la région. Et on se disait, là, c'est le moment de boire un verre de vin. Mais les musiciens viennent d'où?
1: De tout le monde. Cette année, nous commençons avec une chanteuse mexicaine. Et après, il y a aussi des musiciens de l'Orchestre National de France aussi. Et musiciens de tout le monde. Espagnol aussi, de la région aussi.
0: Ah oui, ça veut dire combien de spectateurs maximum?
1: Ça, c'est maximum 30 personnes. C'est
0: maximum 30 personnes.
1: Une chose très, très unique. Okay?
0: Très intime.
1: Oui, oui. Et c'est ça, les formations c'est solo, duo, trio.
0: Solo, duo ou trio.
1: Et nous jouons avec l'acoustique naturelle.
0: Ah,
1: il nous vient
0: génial.
1: Juste à 18h, le moment que à la grotte, les lumières entrent pour l'autre côté. C'est très joli. Tu vois réellement le nom de la grotte de l'Enfer pour la lumière.
0: C'est génial, c'est vite complet, on affiche vite complet.
1: Réellement, hein, c'est une belle, chouette expérience.
0: Si vous avez la possibilité. C'est toujours au mois de juin.

0: Nous sommes juste à les caps de Cap de Creus, le point plus à l'est de la péninsule ibérique, le premier endroit où le soleil s'y lève. Et les montagnes des Pyrénées, ils commencent dans cette île, qui est ici, ils continuent d'ici, desde le mar Méditerranée à l'Atlantique, à le Pays Basque. Et vous avez là-bas à la frontière de la France, à 30 km, Cap Cervère. C'est ça, si vous voulez faire le retour à la nage, maintenant c'est le moment.
1: Ah oui, c'est ça. On est à donc 30 km, c'est pas mal quand même. Hein. Donc on est à la pointe extrême est de la péninsule ibérique, Cap de Creus.
0: Cap de la Croix.
1: Et le point extrême ouest, j'y suis allé, c'est au Portugal.
0: Non, c'est à Galicia. Il s'appelle Finistère.
1: Alors bien sûr, le Finistère en Espagne, en Galice, mais le point extrême ouest de l'Europe, c'est le Cabo da Roca, qui se trouve non pas en Espagne, mais au Portugal, avec des falaises de 140 mètres. Et quand on le visite, on reçoit un diplôme.

0: Ben, on est arrivé. Merci beaucoup, Joseph.
1: Merci.
2: C'est la fin de ce quatrième et dernier Suivez le Guide en Catalogne. Grand merci, gracias, Laura Bartolomé, Anelia Trendafilova, Andreu Estragues et Joseph, le batelier du Cap de Creus. Grand merci aussi, Rosaire Morato, pour le prêt de sa voix et pour la conduite auto au pays de Dali. 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

0: La parole du jour avec le père Dominique Aubert du sanctuaire de la Divine Miséricorde de Galardon.
1: Cette dernière rencontre aura pour titre « Entrer dans la chapelle ». Le Seigneur nous fait parfois emprunter des chemins détournés, inattendus, et qui peuvent être très éprouvants pour que nous accomplissions sa volonté. En 1936, Jésus désire que sœur Faustine parvienne à faire aboutir le projet qu'il a voulu lui confier de la propagation de la dévotion à la Divine Miséricorde, et il y parviendra malgré des oppositions de l'Église et en faisant emprunter à la jeune sœur des sentiers escarpés et surprenants qui mettent pendant un temps sa confiance à rude épreuve. Tout cela est destiné à servir de témoignage à ceux qui l'accompagnent, prêtres, supérieurs, directeurs spirituels et confesseurs, et même évêques. Sainte Faustine quitte définitivement le couvent de Vilnius pendant le carême de 1936 et passe par Varsovie avant de se rendre au couvent de Wallendów. En entrant à la chapelle qui l'accueille, elle vient remercier et demander l'aide et la grâce de Jésus. Dans une attitude de confiance absolue, elle remet d'avance toute son obéissance, ses joies et les difficultés qu'elle ignore encore entre les mains de Dieu. Voici ce qu'elle écrit le 22 mars 1936 dans son petit journal, au passage 634. Quand je suis arrivé à Varsovie, je suis entré un instant dans la petite chapelle afin de remercier le Seigneur d'avoir fait bon voyage et je lui ai demandé son aide et sa grâce pour tout ce qui m'attend ici. Je me soumets en tout à sa sainte volonté. J'ai entendu ces mots « Ne crains rien ». Toutes les difficultés serviront à ce que ma volonté se réalise. Or, quelques jours après, pendant la Semaine Sainte, Faustine fera part à son père spirituel de grands doutes concernant la mission qu'elle est obligée de vivre et elle lui dira qu'elle est entrée en agonie spirituelle. Il nous faut, nous aussi, cependant, rendre grâce en toute chose. C'est pour affermir notre cœur et notre confiance en lui en toutes circonstances que Jésus permet des tâtonnements, des retards, des délais, des oppositions au projet qu'il bâtit lui-même pour nous qui sommes ses petites mains, et qu'il permet que les difficultés jaillissent même au sein de l'Église. C'est par les grâces qu'il nous accorde, que nous prenons patience et courage, que nous pouvons résister aux pires tentations d'abandonner les projets qu'il nous a confiés. Et c'est par les oppositions que nous rencontrons et qu'il autorise que la volonté de Dieu se manifeste de manière plus éclatante en fin de compte. Que nous acceptions nos missions ou que nous résistions, tout finit par advenir, d'une façon ou d'une autre, même si c'est par un autre que nous. Dieu, quant à lui, se sert de toutes les circonstances, fait des détours en cas d'opposition ou de résistance déterminée pour parvenir à ce que sa volonté soit faite. Il nous faut prier Jésus de conserver notre confiance en lui quand toutes les choses ne dépendent plus de nous et que les autres sont aveuglés ou trop lents à comprendre ou encore parce qu'ils veulent passer en force avant de se poser la question de Dieu et du prochain, ou sans se la poser du tout. Sainte Faustine dit ailleurs que certaines grâces passent sur d'autres âmes à cause de ses oppositions, de ses hésitations, de ses atermoiements. Cela retarde l'accomplissement de l'œuvre de Dieu parce que ceux qui sont appelés s'en dégagent ou laissent les autres agir à leur place par crainte, par nonchalance ou par lassitude. Alors, prions donc, mes amis, de ne pas être la cause de ces retards. Prions Dieu de nous aider à reconnaître qu'il est sans cesse présent avec ses projets pour nos vies et que ses grâces ne nous sont pas destinées en propre, mais à l'accomplissement de sa volonté. Et c'est pourquoi Jésus a dit à Sainte Faustine, avant son départ de Vilnius, qu'elle le veuille ou non, sache-le, toutes les créatures accomplissent toujours ma volonté. Et c'est pourquoi il le lui redit dans cette chapelle de Varsovie, « Ne crains rien, toutes les difficultés serviront à ce que ma volonté se réalise, car dans sa miséricorde, sa volonté est de sauver les âmes. Dans sa miséricorde, sa volonté est de sauver les âmes. » Il nous faut donc avant tout, comme Sainte Faustine, entrer à la chapelle, rencontrer le Seigneur cœur à cœur, sans obstacle entre lui et nous, et là, nous abandonner à la confiance absolue, la confiance aveugle en lui. Oui, il nous faut entrer à la chapelle pour cela. Il nous faut dire « Jésus, j'ai confiance en toi ». Dire « Jésus, j'ai confiance en toi », c'est se prémunir de l'orgueil que Dieu déteste. Et il nous faut dire « Seigneur, j'accepte que toute ta volonté se réalise à travers moi et parle de toi, alors que les œuvres qui viennent de moi parlent seulement de moi. Seigneur, j'accepte que toute ta volonté se réalise à travers moi et parle de toi. » Ça, c'est une véritable action de grâce.

0: Bonjour, et bien pour cette émission Église en marche, Raymond Michard au micro, qui est à la technique, et puis je reçois Jacqueline Bonnet et Chantal Matelet qui ont toutes les deux accompagné des catéchumènes. Merci d'être à Radio Grand Ciel pour nous parler du catéchuménat à Dreux. Alors, j'imagine que à Dreux, c'est comme ailleurs. Il y a beaucoup de catéchumènes ?
1: Oui, je pense. J'ai la confirmation qu'il y a eu beaucoup de catéchumènes parce que à Pâques, je n'étais pas chez moi. J'étais dans l'Hérault, près de Montpellier, et il y a un diacre, parce que j'ai rencontré un diacre qui m'a dit qu'ils étaient surpris que le nombre de catéchumènes augmentait d'année en année. Et cette année, il y avait une particulière. Il avait dit une bonne année. C'est un bon cru.
0: Il y avait beaucoup de monde.
1: Oui. Et il ne savait pas expliquer. Par contre, il m'a dit qu'il y avait eu un fléchissement au moment du Covid. Et il se souvient que le Covid avait cassé des rythmes et que ça semblait... Peut-être que c'était pour ça que ça reprenait...
0: Après le Covid.
1: Voilà.
0: On retrouve
1: une dynamique.
2: Alors, moi, je veux dire qu'au niveau national, j'ai lu au moins 30% en plus que les années précédentes.
0: Donc, effectivement... À Dreux, c'est comme ailleurs, il y a beaucoup de catéchumènes. À quoi ça tient ?
2: Oui, les raisons, je ne les connais pas. J'ai envie d'en évoquer une. Je pense que le Saint-Esprit est à l'œuvre. Et ce n'est pas une boutade, c'est ce que je pense. Quand je regarde un peu, avec le temps, le profil des catéchumènes, il y a quand même toujours ce que j'appelle une recherche d'identité ou une recherche identitaire. Moi, je ressens des catéchumènes, enfin, je ne parle pas de cette année, mais dans mon histoire, des personnes qui ont ce besoin d'identité, c'est-à-dire d'être reconnues, peut-être même d'exister, de faire partie. Je prends comme exemple un jeune qui dit « Mais dans ma famille, tout le monde est baptisé, et moi, je ne le suis pas. Pourquoi ?» Parfois, les parents savent répondre, parfois, les parents ne répondent pas, ou peut-être même qu'ils ne posent pas la question. Donc, je pense que c'est un besoin aussi, un besoin de spirituel, peut-être un peu, mais je mettrai le mot entre guillemets.
0: On a besoin de croire en quelque chose quand même dans la vie. Donc, pourquoi pas en Dieu ?
2: Volontiers.
0: Apparemment, c'est ça, c'est ce qui se passe.
2: Oui. Tout au moins, s'en approcher. Catéchuménat, pour moi, c'est un chemin. C'est un accompagnement. Je pense qu'on se situe en tant qu'accompagnateur ou accompagnatrice. Une formation pour le catéchumène, pour connaître et aimer Dieu. Je reprends un petit peu la phrase qui m'a beaucoup marquée que le catéchumène que nous accompagnons, Chantal et moi, quand on lui a demandé pourquoi, qu'est-ce qui t'a poussé, je... partage sa réponse, je ne lui ai pas demandé la permission, mais comme je ne donne pas de prénom, ce n'est pas grave. Il a dit « pour mieux connaître celui qui m'a protégée ». Et ces mots, ou cette petite phrase, je crois que je la garderai tout le temps, parce qu'elle me parle énormément.
0: Oui, quelqu'un qui a cette remarque, en effet, c'est quand même une fois qui vient s'exprimer ainsi.
1: Et d'ailleurs, cette personne-là que j'accompagne avec Jacqueline, ça suit un petit peu son cheminement pour lui. Quoi qu'il arrive, Dieu est là. Donc, quoi qu'il arrive, et il prend ce qui lui arrive et que c'est pas facile, Dieu est là. Donc, une confiance en Dieu.
0: Donc, les sacrements, c'était le signe de cette confiance.
1: Quand on sait que le mot confiance est le mot foi au milieu, je pense que c'est pas rien. Et puis, quand on dit c'est pour avoir la foi, non, on n'a pas la foi. On reçoit de Dieu la foi, mais on vit de la foi. Parce que avoir la foi, c'est comme si on raptait...
0: On achetait un kilo de pommes de terre.
1: Voilà.
0: Pas tout à fait la même chose.
1: Tout à fait.
0: On est croyant et on devient de plus en plus croyant, puis c'est un cheminement, en effet.

0: Alors, dans ce cheminement, est-ce qu'il y a des points d'inflexion quand même? Parce que les sacrements qui se célèbrent la nuit de Pâques sont le point d'un aboutissement. Alors, parlons un peu des étapes du catéchuménat.
1: Il y a d'abord, je dirais, une première étape, là où on est le catéchumène qu'on suit avec Jacqueline en ce moment. Elle est longue, enfin longue, oui, mais c'est lui qui choisit un petit peu. C'est une découverte de ce qu'il est, de ce qu'on partage. Actuellement, ce n'est pas un chemin très, comment je dirais, avec des grades à suivre, mais c'est, là, pour l'instant, c'est une préparation. Se préparer à entrer, à demander d'entrer. C'est intéressant ce moment. Parce que chaque personne, je pense, même s'il dit « j'ai confiance en Dieu », il y a besoin d'une maturation. Parce que c'est pas rien. Allez ouvrir une porte. Parce que c'est comme ça que ça se passe. Hein. On frappe à la porte, on ouvre à la porte. Et là, c'est l'étape de l'entrée en catéchuménat. Vraiment, là, on entre en catéchuménat. Et moi, j'ai découvert que c'est pas réglementé. Hein. C'est vrai, le baptême en 3 ans. Bon, moi, je pense qu'il y a des gens qui iront peut-être plus vite. Pourquoi, je n'en sais rien, mais c'est pour ça que moi j'aime mieux pour nous le terme d'accompagnateur. C'est vrai qu'on est là pour accompagner une démarche. On ne fait pas la démarche pour la personne, on l'accompagne. On est là à côté et puis on l'interpelle. Elle nous interpelle.
0: Donc c'est plutôt un chemin qui s'ouvre et pour lequel vous accompagnez les personnes. Quel est le profil des personnes qui sont là? Dans ce que.
1: Alors moi, si je.
0: Disais Jacqueline, il y avait ce besoin de se situer quelque part, peut-être un besoin d'identité, mais j'imagine qu'il y a une grande diversité, non?
2: Comment ça? Alors, le profil, pour moi, il est lié à l'histoire de la personne. Par exemple, mais difficile, j'ai toujours envie de donner son prénom. C'est pas envie, mais j'ai le besoin. Donc, le catéchumène que nous accompagnons actuellement, C'est un migrant, il a un statut de migrant, il est sans papier, sans espoir vraiment d'être régularisé, mais il est confiant, il a une foi, que j'ai envie de dire, très profonde. Alors ça ne se mesure pas la foi, c'est pas ça, mais j'ai...
0: Il n'y a en pas mémoire. De pistéomètre, hein, justement, oui, ça, non, c'est
2: mais
0: clair.
2: Je suis d'accord. J'ai en mémoire notre dernière rencontre. On avait pris un temps de prière en fin d'activité, si je peux appeler ça comme ça. Et puis, je le voyais vraiment profondément en prière. Ouais. Et ça m'a beaucoup marqué. Ça m'a même réjoui pour lui. Et aussi, une autre chose qui m'étonne, que je relève, c'est que il n'a pas de date. On parle, bien sûr, il marche vers le baptême, mais on ne parle pas de. Il n'y a pas de date. Il est pas. Il semble pas pressé. Il vit le temps. Nos rencontres, elles durent 1h30, 2h au grand maximum. Nous sommes donc tous les trois, lui, Chantal et moi. Donc c'est pas dans un lieu de culte précisément. Ça pourrait être aussi avec d'autres, parce qu'il y a des rencontres qui se font en groupe ou en équipe.
0: Avec tous les catéchumènes.
2: Alors ça sont des rencontres où tout le monde est supposé aller, si tu veux. Oui. Moi, ce que j'appelle des temps forts, en général, c'est le dimanche matin. Mm-hmm. Il peut y en avoir deux pour l'année, là. L'année scolaire, on se base un peu sur l'année scolaire. Mais, je veux dire, il se laisse... pas guidé, mais vivre, ça pourrait être mal compris, mais il se laisse aller, et comme s'il était sous... C'est pas lui qui décide, en quelque sorte, je sais pas, c'est Dieu qui...
0: Lui et l'Esprit Saint.
2: Lui et l'Esprit Saint, c'est ce que j'allais dire, j'hésitais à le dire, mais c'est ce que je pense. Il est comme une docilité d'un enfant.

0: Ce n'est pas le premier catéchumène que vous accompagnez l'une et l'autre. Et comment vous percevez justement ceux que vous avez accompagnés, puisqu'il y a quand même des gens de...
1: Ils ne se ressemblent pas.
0: Ils ne se ressemblent pas.
1: Ils ont quelque chose en commun. C'est cet élan, ce désir. C'est oui. Le désir. Mais sinon, ils ne se ressemblent pas. Moi, j'ai accompagné une jeune femme qui était dans une famille chrétienne, qui n'avait pas été baptisée, qui s'occupait de sa petite sœur, parce que la maman avait du mal à s'en occuper. Et elle travaillait, elle s'occupait de sa petite sœur, elle l'emmenait à l'école. La petite sœur inscrite dans une école catholique. Et elle avait dit, il faut qu'elle aille au caté, il faut que... Et elle demandait le catéchuménat pour être baptisée et pour continuer sûrement à accompagner sa petite sœur, hein, je pense, à subvenir au manque qu'elle avait senti auprès de sa maman. Et elle était toute pleine, à la limite, elle faisait le programme, entre guillemets. Elle demandait, alors il y avait une chose qu'elle aimait, elle aimait les psaumes. Elle m'a dit d'emblée, moi je voudrais qu'à chaque fois qu'on se rencontre, on prie avec les psaumes.
0: Pourquoi pas?
1: Elle chantait, elle... Et je pense que sa vie, et c'est ça que j'ai remarqué, à d'autres aussi, leur vie fait partie. Il n'y a pas le temps où on parle de ce qu'ils vivent et le temps où on parle de simplement. C'est très mêlé. C'est très, très mêlé. Je pense que la démarche du catéchumène est mêlée à la vie de la personne.
0: Ça me paraît extrêmement positif.
2: Pour le catéchumène actuel, là, c'est tout à fait ça.
1: Il parle de ses inquiétudes parce qu'il est comme l'oiseau sur la branche. Qui ne sait pas si demain il va être là où il est, mais qui vit, qui fait des démarches, et puis qui nous en parle. Et...
0: Qui fait confiance et dans une démarche qui est quasiment naturelle.
2: Qui se méfie quand même, qui est très prudent.
1: Oui, très prudent.
2: Parce qu'il évite toute situation où il pourrait trouver un obstacle.
1: Mais ça vient de ce qu'il a vécu. Pour arriver en France, il a traversé des dangers.
2: Oui, pendant 2 ans.
1: Des dangers où il se méfiait d'être dans la foule.
2: D'éviter la foule. Il dormait,
1: où il se faisait, il était à l'écart.
2: Par exemple, quand il était sur le bateau, un bateau à la dérive en quelque sorte.
0: Oui. Hein.
2: Comme il a dit, on partait un certain nombre, mais à l'arrivée, il en restait la moitié, parfois moins. Les autres étaient tombés en mer. Hein. C'est quand même des histoires, ou des vies, ou
0: des histoires assez violentes.
2: Des expériences de
1: violentes.
2: Vie violentes. Et...
0: Est-ce qu'il y a quand même aussi des histoires plus calmes, si j'ose dire, non plus...
2: Bah, pour les migrants, cas particulier. C'est un migrant, mais... Enfin, cas particulier. Un cas précis, on va dire. Particulier, ça pourrait être mal compris. Mais pour les migrants, c'est le quotidien. Enfin, c'est leur histoire. Hein. Le passage... Il ne se fait pas comme ça. Lui, son passage à lui, il a duré 2 ans. Ça s'est étalé sur 2 ans.
1: Mais c'est vrai que tous les catéchumènes ne vivent pas des choses
2: ben
1: comme
2: oui,
1: ça.
2: Oui, c'est ça.
1: Je pense que le catéchuménat s'inscrit dans la profondeur de leur vie, quelle que soit la profondeur. On peut dire qu'il y en a certains, c'est dur. Mais je pense que le catéchuménat s'inscrit dans la profondeur de la vie de chacun. Donc ça veut dire que c'est chacun qui vit. Alors ils ont des points communs. Et comme les chrétiens confirmés, entre guillemets, qui sommes ensemble à célébrer. On est ensemble, mais on dit « je crois ». Mais ensemble. On va communier individuellement, je dirais, mais on communie ensemble. Je dirais que c'est un peu ça, pour moi, la foi. C'est vivre quelque chose qui nous fait nous dire « je », et puis en même temps, être...
0: Avec d'autres, mais dans un chemin particulier.
1: Mais oui.
0: Eh bien, vous savez que le temps s'achève. Alors, le dernier mot.
2: Merci, Seigneur. Je te les confie tous et toutes.
1: Oui. Et moi, j'ai l'impression de faire un chemin grâce à ces personnes-là aussi.
0: Eh bien, chers auditeurs, vous avez des échos d'une expérience de catéchuménat à Dreux. Et à tous, je dis bonne semaine et à bientôt sur les ondes de Radio Grand Ciel.

0: Bonjour chers auditeurs, Geneviève Naudin, émission Accueil et visite à la cathédrale. Émission qui nous parle de ce que proposent les accueillants et les guides conférenciers dans la cathédrale de Chartres, mais aussi plein beaucoup d'autres personnes comme François-Régis Salfranc, que j'invite aujourd'hui, qui va nous parler de son travail au sujet de la cathédrale de Chartres pour le diocèse, donc principalement de la communication. Bonjour François-Régis.
1: Bonjour.
0: Pouvez-vous vous présenter ?
1: Alors, je m'appelle François-Régis Salfranc, j'ai 45 ans. Je viens du milieu associatif humanitaire. Alors, en fait, je suis de retour d'une mission au Chili où j'étais un an avec ma femme et ma fille qui est née là-bas.
0: Oui.
1: Où on s'occupait, on était avec l'association Misericordia, où on s'occupait dans un centre où il y avait beaucoup d'activités pour les personnes âgées, pour les personnes dépendantes, pour les enfants. Et nous, notre mission principale, c'était vraiment l'accueil des gens à la cafétéria du centre pour pouvoir les évangéliser. Donc, c'était un quartier très pauvre.
0: Oui.
1: Et dans ce quartier, on proposait du coup des boissons moins chères. Et les gens venaient pour prendre une boisson et on allait leur parler de Jésus et les évangéliser en disant « Est-ce que vous avez fait vos sacrements ? Est-ce que vous connaissez le centre, les activités ? On peut vous faire visiter ?» Et les inviter petit à petit à participer aux activités du centre où on était au Chili.
0: D'accord. Alors, à participer et pourquoi pas après être parmi ceux qui font de l'accueil, etc.
1: Oui, tout à fait. En fait, le c'est ça. C'était un premier contact.
0: Oui.
1: Pour les inviter après à être eux-mêmes participants et être engagés au sein de ce centre miséricordia.
0: D'accord. Et vous y êtes resté combien de temps ?
1: Et j'y suis resté un an.
0: D'accord. Donc après, vous êtes arrivé sur Chartres. Alors, par quel hasard êtes-vous arrivé à Chartres ?
1: Alors, voilà, moi, si je peux poser le décor, c'est que donc j'ai bossé plus de 12-13 ans dans le milieu associatif humanitaire.
0: Oui.
1: Donc, avant de partir au Chili, j'étais en Île-de-France, où moi, je suis originaire de région bordelaise. Et je suis venu sur Paris pour travailler parce que je travaillais avec les associations et les communautés religieuses.
0: Oui.
1: Et donc, un gros engagement à ce niveau-là, parce que quand on me voit... Ma particularité, c'est que j'ai une tache de naissance, donc un angiome,
0: oui.
1: Et des lunettes. Et en fait, c'est parce que j'ai une maladie orpheline, qui est un Sturge-Weber, qui englobe le côté visible, c'est l'angiome, la tache de naissance.
0: Oui.
1: Et le côté qu'on voit pas forcément, c'est un petit clin d'œil, mais c'est la vue. Et moi, je suis amblyope, je ne vois que d'un œil.
0: Ah, d'accord.
1: Et ce qui est drôle quelque part, c'est que, en fait, c'est le seul œil qu'il voit, et il voit assez bien pour capter les choses essentielles et la beauté de la vie. C'est-à-dire que moi, je me suis mis à faire de la photo tout petit, et mes photos avaient un beau rendu et servaient pour les associations où j'étais bénévole.
0: Oui.
1: Et du coup, c'est ce qui m'a décidé, après une mission au Mexique d'un an, de humanitaire pareil, de me lancer dans le reportage photo et vidéo au service des associations ou des communautés religieuses et de mettre ce talent de captation de photos ou de vidéos au service de ma foi, que mon travail soit en adéquation avec ma foi.
0: D'accord. Et là, vous avez trouvé votre plein épanouissement, alors ?
1: Voilà, tout à fait. Et du coup, j'ai beaucoup bossé pour le milieu associatif humanitaire et avec une certaine reconnaissance, malgré mon handicap de visuel, parce que j'arrive à voir des... C'est devenu un peu un jeu de trouver le moment ou l'instant précis ou le sourire pour montrer la beauté de la création. Et c'est vrai que sur des pèlerinages, j'ai des témoignages des fois de gens qui me disent « Ah, mais vos photos me touchent particulièrement parce que vous avez un regard différent. »
0: Alors, et donc, vous nous avez dit avant d'arriver à Chartres, le Chili, et depuis, comment vous êtes arrivé à Chartres alors ?
1: Et du coup, avant de partir, donc je me suis marié juste avant de partir, on est parti avec ma femme, on s'est marié assez tard, et du coup, on s'est dit « Mais il faut qu'on vive une expérience un peu forte pour se souder et ne pas être dans notre train-train et notre mondanité quotidienne, nos amis et tout ça. » Donc, on a décidé de partir en mission à l'autre bout du monde. Et en ayant l'optique aussi au retour de se mettre aussi au service de l'Église. Donc, on avait déjà contacté pour être famille d'accueil, pour être dans des différentes associations.
0: Mmh.
1: Et avant de rentrer de mission, on a relancé un peu nos réseaux, les paroisses, les évêchés, les choses comme ça. Et en fait, j'étais en contact avec Monseigneur Christori, qui a dit « Ah, mais moi, ça m'intéresse, je veux mettre un petit coup de boost sur la communication du diocèse et de la cathédrale.
0: Oui.
1: Et du coup, est-ce que ça te dit de venir sur Chartres ? » Et comme je le connaissais d'avant, connaissais Monseigneur Christori avant quand il était prêtre à la Trinité à Paris.
0: Oui.
1: Et j'avais fait aussi plusieurs événements pour mes neveux nièces parce que mon frère habite sur Chartres. Et j'avais fait plusieurs événements de confirmation de profession de foi à mes neveux nièces où je prenais des photos. Et pareil, j'ai couvert plusieurs Tridom Pascal. Et mes photos ont beaucoup servi. J'ai aidé aussi au début un peu sur le millénaire pour la communication. Et du coup, il a dit, bah oui, banco. Et du coup, je suis depuis octobre chargé de com en prestation 2 jours par semaine pour la cathédrale de Chartres.
0: D'accord. Alors, quelle est votre mission alors? Parce qu'on peut parler de mission en fait. Alors même... c'est pas qu'un travail, c'est quand même, d'après ce que vous nous dites, c'est plus une mission.
1: C'est un engagement de professionnel et de foi aussi, parce que travailler pour la cathédrale de Chartres, c'est quand même un monument et il y a beaucoup de choses à faire et c'est super enrichissant. Alors moi, je suis là 2 jours en présentiel par semaine.
0: Oui.
1: Et je suis en charge de l'affichage, de créer les affiches pour les événements.
0: Ah, c'est vous qui créez des affiches?
1: Alors, je crée la plupart des affiches pour les événements liturgiques.
0: Oui.
1: Sinon, je suis en charge des réseaux sociaux de la cathédrale.
0: Oui.
1: Donc, de diffuser, en fait, par le biais de ces réseaux, de pouvoir évangéliser le monde, parce que la cathédrale a une répercussion, que ça soit régionale, nationale, mais aussi internationale. On voit qu'on est très suivi par les Américains, les Africains. Il y a une population très diverse.
0: Vous avez des retours?
1: Et on a dès qu'on fait des posts sur les réseaux sociaux, il y a des gens qui font des commentaires, qui partagent la publication, que ce soit une photo, une vidéo. Et du coup, c'est comme ça qu'on peut quantifier et voir un peu. Et puis, les algorithmes font qu'il y a des analyses poussées qui font qu'on voit un peu d'où ça vient, les tranches d'âge, qui, comment, quand, comment ça marche.
0: Alors, vous avez une petite idée, là de... Ça fait combien de temps que vous êtes sur Chartres?
1: Alors, du coup, moi, je suis arrivé en début octobre.
0: Ah oui, c'est tout récent. Donc, savoir qui regarde vos vidéos, qui regarde votre travail sur la cathédrale, vous avez une petite idée de la tranche d'âge, des différentes origines?
1: Oui. Alors, ça dépend vraiment de la publication, parce qu'il y en a qui sont plus intéressés, par exemple, si on fait un post sur les vitraux, le côté architecture de la cathédrale ou le côté historique. Après, il y a le côté, si c'est un événement liturgique vraiment paroissial, ça va être plus la région, donc l'UC, Chartres, autour de la cathédrale.
0: Oui.
1: Après, plus le côté historique, ça va être plus international. Les Américains sont très présents. Il y a beaucoup de femmes qui suivent les réseaux de la cathédrale.
0: Ah oui.
1: En tranche d'âge, on pourrait penser que, par exemple, Instagram, ça serait des très jeunes. Et en fait, c'est à partir de 30, 45 ans, 50 ans, où les gens suivent beaucoup la cathédrale, ce qui se passe sur les réseaux. Facebook, c'est partagé. Ça dépend vraiment de la publication en fait que l'on fait.
0: Mmh, d'accord. Donc à peu près toutes les tranches d'âge et tous les pays du monde.
1: Oui. C'est
0: alors à part les Américains, quel est l'autre pays qui domine un peu
1: L'Afrique.
0: L'Afrique. Oui.
1: L'Asie un peu.
0: D'accord. Et l'Europe?
1: En Europe, oui. L'Allemagne. Oui, un peu partout. Oui.
0: Un peu partout de l'Europe. D'accord. Donc, alors, vous relatez des événements qui sont concernant la cathédrale, mais pas que. Vous relatez aussi des événements du diocèse, non?
1: Alors, le but, c'est vraiment... Oui, parce qu'en fait, des fois, la cathédrale, comme c'est le cœur du diocèse de Chartres, c'est vrai que les gros événements liturgiques, c'est diocésain, parce que l'évêque est là, comme la Semaine Sainte ou tous les offices, c'est l'évêque qui préside. Et du coup, c'est au niveau diocésain. Je fais aussi de temps en temps en prestation des vidéos pour le diocèse.
0: Oui.
1: Pour renouveler, pour parler de ce qui se passe aussi au niveau du diocèse.
0: Mais pas que la cathédrale, ce qui se passe autour.
1: Oui.
0: Oui.
1: Oui.
0: Quand vous dites diocèse, cathédrale, mais aussi les autres paroisses des alentours.
1: En fait, faut savoir que la paroisse de la cathédrale, c'est vraiment 8 clochers.
0: Oui,
1: c'est donc ça. Donc c'est un gros travail aussi de voir qu'est-ce qui se passe comme événement au niveau des clochers qui dépendent de la paroisse cathédrale.
0: D'accord. Donc ça peut être quoi, par exemple?
1: Ça peut être un anniversaire historique de l'église, du clocher par exemple, ou un concert dans telle église, dans telle autre église.
0: D'accord, par exemple, les anniversaires de l'abbé Stock pour Rochève, la messe des jeunes.
1: Tout à fait. Oui,
0: voilà, c'est des événements comme ça.
1: C'est des événements qu'on
0: peut
1: publier et diffuser aussi sur les
0: réseaux
1: sociaux.
0: D'accord, mais ça peut être aussi messe des jeunes, messe des agriculteurs.
1: La messe des jeunes, la messe des agriculteurs qui est à la cathédrale.
0: Oui.
1: Il y a les gros pèlerinages, le pèlerinage des Tamous, le pèlerinage de chrétienté. Oui, les gros événements.
0: C'est surtout les gros points d'impact qui concernent vraiment de près notre diocèse, en fait.
1: Voilà, comme il y a la nuit des cathédrales,
0: Ah oui, la nuit des cathédrales,
1: au niveau national, dans ce cas-là.
0: Mm-hmm.
2: Et puis, vous parlez aussi de ce que propose le service accueil et visite de la cathédrale.
1: Tout à fait. Alors, j'essaie de mettre en lumière mettre en lumière les différents services de la cathédrale,
2: oui,
1: qui sont divers et variés. C'est vrai que c'est un peu les travailleurs de l'ombre, comme on dit. C'est,
2: oui, tout
1: il y a les sacristains, il y a la boutique, il y a les visites, où il y a, oui, il y a une richesse sur les visites, que ce soit en français, en anglais, les visites flash, les visites du tour de cœur, les visites de la crypte.
2: Les visites des enfants.
1: Les visites enfants, famille.
2: Les visites famille.
1: C'est ça. Il y a vraiment de... Si quelqu'un vient à Chartres, il y a vraiment... il y a, à la demande, il y a tout ce qu'il faut.
2: Oui. Et aussi les conférences que propose le service accueil et visite. Les conférences de printemps, les conférences d'automne.
1: Il y a beaucoup de conférences.
2: Donc, tout un cycle de 4 conférences au printemps et à l'automne.
1: Oui, 2 jours par semaine.
2: Voilà, c'est ça, 2 fois. Oui, voilà.
1: Avec
2: deux
1: des thématiques différentes et très enrichissantes, oui.
2: D'accord, ok. Alors, avez-vous un témoignage particulier concernant votre travail? Pas forcément à Chartres, mais depuis que vous êtes dans ce genre de travail, enfin de mission.
1: Alors, une fois, un personnage, un monsieur est venu me voir en disant « Ah, mais tu travailles pour quoi ?» Donc, je suis engagé dans l'église, voilà, je travaille en photo, vidéo, réseaux sociaux, voilà, je travaille dans la communication de la, par exemple, de la cathédrale de Chartres, des choses comme ça, et il m'a quand même demandé, mais t'es chrétien, t'es pratiquant? J'ai dit, bah oui, parce que c'est un engagement de foi et personnel. Donc, pour être en adéquation entre ce que je fais et ce que je vis et ce que je ressens de foi et de travail, c'est vraiment c'est pour être à 100% et voilà, et être, je pense que et être heureux dans ce que je fais.
2: Oui, c'est ça. C'est surtout
1: c'est
2: rayonner.
1: Épanouissant de travailler dans...
2: Alors, comment vous trouvez sur les réseaux sociaux? Alors d'abord, quels réseaux sociaux? On vous trouve sur quels réseaux sociaux?
1: Alors, la cathédrale de Chartres est présente. Donc d'abord, il y a le site internet qui est le site phare. Et avec des liens, vous pouvez nous trouver sur les liens sur le site internet. On est sur Instagram, donc en tapant cathédrale de Chartres, Facebook et TikTok.
2: Ah, TikTok aussi?
1: Oui, TikTok aussi, il y a un compte TikTok.
2: Et puis
1: TikTok,
2: WhatsApp, non?
1: Et WhatsApp, il y a le WhatsApp de la paroisse Notre-Dame de Chartres.
2: Oui.
1: Où il y a un QR code pour pouvoir y accéder et rentrer dans le WhatsApp paroissial où on a tous les événements liturgiques.
2: D'accord. Alors, qu'est-ce qu'on peut dire d'autre concernant votre travail? Vous avez besoin d'aide, de personnes pour vous en...
1: Alors, nous, pour développer...
2: aider, vous encadrer, enfin, pas vous encadrer, mais vous aider.
1: Nous, pour nous, oui, on cherche toujours des bénévoles à la cathédrale de Chartres.
2: Oui.
1: Que ce soit pour, là, par exemple, on a besoin de bénévoles en photo, s'ils ont des compétences de photographe, pour couvrir les différents événements où je suis pas forcément présent.
2: Ah oui.
1: Donc, pouvoir, avoir des belles images des célébrations ou des événements afin de, après, pouvoir les diffuser sur les réseaux sociaux.
2: D'accord. Avec l'accord, bien sûr.
1: Oui, avec l'accord, avec le crédit photo et tout ça.
2: D'accord. Alors, et qu'est-ce qu'on peut dire sur un gros projet à venir?
1: Et l'actualité de la cathédrale, c'est le nouveau pèlerinage marial, donc pèlerinage marial 2026 qui se met en place,
2: oui,
1: avec un nouveau parcours dans la crypte, un nouveau parcours de pèlerinage marial dans la crypte qui est lancé en ce moment.
2: Donc, ce service accueil et visite propose des visites pour groupes, pour familles, pour enfants, pour des écoles. Alors, pour tout renseignement, on peut s'adresser au 02 37 21 75 02 et par courriel à visite.cathedrale@diocesedechartres.fr. Et tout cela en attaché et en minuscule.

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1: Comme nous l'avons souligné précédemment, l'Église prolonge et rend présent l'incarnation du Christ. Tout comme le Christ, qui est à la fois vrai homme et vrai Dieu, l'Église est donc humaine et divine. Elle est visible et invisible. Sur cette réalité, on peut porter des regards différents. J'en distinguerai trois. Ce sont les mêmes trois regards que l'on pouvait porter sur Jésus. Le premier regard est un regard relativement d'extériorité. Jésus, c'est un original. Il fait des choses que tout le monde ne fait pas. Il entraîne des foules à sa suite. Il a certains pouvoirs, comme celui de guérir des maladies ou de faire des miracles. C'est une sorte d'idéaliste, d'illuminé, qui parle des fleurs et des petits oiseaux, qui nous fait miroiter un autre monde idéal, mais totalement inaccessible. Une sorte d'anarchiste avant l'heure, sauf qu'il s'agissait d'un anarchiste croyant. C'est peut-être la raison pour laquelle, d'ailleurs, un philosophe comme Nietzsche, parlant de Jésus, lui attribuait le titre de saint anarchiste. Le second regard va déjà un peu plus en profondeur. C'est percevoir Jésus comme un sage, plus encore comme un prophète, c'est-à-dire quelqu'un qui tranche par rapport aux autres, non pas tant par ses compétences, par ce qu'il peut être et dire, mais parce qu'il est inspiré de Dieu. Il a une grâce particulière qui repose sur lui. Enfin, le troisième regard, c'est un regard de foi. C'est le regard de Pierre qui dit « Tu es le Christ, le Fils du Dieu vivant ». C'est le regard de Marthe qui, devant le tombeau de son frère Lazare, dit à Jésus « Seigneur, je crois que tu es la résurrection et la vie, tu es le Christ, le Fils de Dieu, tu es celui qui vient dans le monde ». Trois regards différents, et ces trois regards différents, on les retrouve quant à l'Église. Le premier regard, le plus extérieur, voit dans l'Église une institution humaine, semblable aux autres, avec ses forces, mais aussi, ô combien, ses faiblesses. Une réalité humaine qui, néanmoins, est présente dans le monde entier. Chaque regard peut ainsi trouver que cette réalité est dynamique, bien organisée, où les rouages sont bien huilés, et puis d'autres qui, au contraire, vont peut-être faire de l'Église un ensemble vieillissant, les derniers des Mohicans qui s'accrochent à des traditions ancestrales qui ne veulent pas évoluer, une réalité donc qui est vouée à disparaître. Ce regard superficiel est, à n'en pas douter, celui qui est le plus commun et que l'on retrouve tant de fois dans les médias, tant de fois aussi dans des conversations basiques. Le second regard s'oriente un peu différemment et va discerner dans l'Église son originalité par rapport aux autres institutions humaines. Oui, peut-être une étrangeté, mais en tout cas, ce regard va reconnaître la longévité de cette institution qui est aujourd'hui vieille de 2000 ans et qui se maintient dans ses croyances, dans son fonctionnement, dans sa prière, dans ses œuvres caritative. Enfin, le troisième regard que nous pouvons porter sur l'Église,

Eh bien, c'est un regard de foi et qui va nous faire découvrir qu'au-delà de ce que l'Église montre d'elle-même, il y a une réalité surnaturelle. Quelle est, au-delà de ses faiblesses, de ses incohérences, de ses infidélités, signe de la présence de Dieu dans le monde, signe de l'amour de Dieu pour les hommes.

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1: À propos, que dit l'Église d'elle-même? Si nous reprenons la constitution du Concile Vatican II intitulée Lumen Gentium, Lumière des Nations, l'Église se définit, c'est le titre du chapitre premier, comme un mystère, le mystère de l'Église. Alors, il nous faut nous arrêter un instant sur ce terme. Dans la religion chrétienne, et particulièrement dans la tradition catholique, on parle beaucoup de mystère. Il y a le mystère de l'Annonciation, le mystère de l'Incarnation, le mystère, etc. Et si on comprend mal les choses, on se dit, ah bon, bah alors, dans la tradition catholique, il faut accepter de ne rien comprendre. Les choses les plus importantes sont mystérieuses. Donc, ne cherche pas à comprendre, il n'y a rien à voir, accepte ou rentre chez toi. Et il ne s'agit pas du tout de cela. Qu'est-ce que c'est qu'un mystère? C'est une réalité à travers laquelle Dieu est présent et agissant. Autrement dit, c'est une réalité qui renvoie à autre chose qu'elle-même. C'est une réalité qui, si elle a une partie visible, contient aussi une partie invisible. C'est une sorte d'iceberg, si vous voulez, où la partie visible est bien plus petite que la partie invisible, qui est d'ordre surnaturel. Voilà ce qu'est un mystère. Mais vous voyez que mystère dit présence de Dieu et action de Dieu, donc quelque part aussi le mystère révèle quelque chose de Dieu. Il dit quelque chose de Dieu, il montre quelque chose de Dieu. Nous sommes tout à l'inverse d'une définition qui ferait du mystère une porte fermée à toute connaissance. Quand on dit que l'Église est un mystère, cela signifie donc que, comme nous l'avons dit précédemment, elle est à la fois humaine et divine, à la fois visible et invisible, une réalité à laquelle j'appartiens pleinement par mon baptême. L'Église n'est la propriété de personne, ni des prêtres, ni des évêques, ni du pape. L'Église, elle est la propriété du Christ, elle est son corps, et son corps, nous l'avons rappelé, est formé de divers membres. Il n'y a pas un qui soit plus vital que les autres. Tous ont leur place. En ce sens, l'Église est magnifique. Mais voilà, reconnaissons-le, aujourd'hui, pas plus qu'hier d'ailleurs, et peut-être pas plus que demain, l'Église n'est réellement ce qu'elle devrait être. Elle est loin de correspondre à la vocation, à la grâce qui repose sur elle. Pourquoi? Eh bien parce que les hommes sont des hommes. Malgré la grâce, ils reviennent à des attitudes fondamentalement humaines, parfois égoïstes, marquées par une soif de pouvoir, une soif de puissance. Vous savez, on trouve à l'intérieur de l'Église des combats, des luttes d'influence qui parfois sont encore plus exacerbées que ce que l'on peut rencontrer dans le monde. L'Église est appelée à se convertir toujours davantage, à ressembler à son Seigneur, à être à la hauteur de sa vocation et de sa nature.
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1: 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Ce sera à partir de minuit.

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2: L'heure mariale, voici l'homélie d'aujourd'hui, enregistrée ce matin à la grotte de Lourdes.
3: Le Seigneur soit avec vous.
4: Et avec votre esprit.
3: L'évangile de Jésus-Christ selon saint Jean.
4: Gloire à toi, Seigneur.
3: En ce temps-là, Jésus disait à ses disciples, « Amen, amen, je vous le dis, vous allez pleurer et vous lamenter, tandis que le monde se réjouira. Vous serez dans la peine, mais votre peine se changera en joie. La femme qui enfante est dans la peine parce que son heure est arrivée, mais quand l'enfant est né, elle ne se souvient plus de sa souffrance. » Tout heureuse qu'un être humain soit venu au monde. Vous aussi, maintenant, vous êtes dans la peine. Mais je vous reverrai, et votre cœur se réjouira. Et votre joie, personne ne vous l'enlèvera. En ce jour-là, vous ne me poserez plus de questions. Acclamons la parole.

Mes amis, nous entendons ce matin cet extrait du chapitre 16e de l'évangile de Saint Jean que la liturgie nous donne de méditer en ce jour et dans lequel, nous l'avons entendu, Jésus nous parle de la joie. Vous serez dans la peine, mais votre peine se changera en joie. Je vous reverrai et votre cœur se réjouira et votre joie, personne ne vous l'enlèvera. Quelle est magnifique cette parole, cette promesse. L'évocation de la joie est ici d'autant plus surprenante qu'elle survient dans le contexte dramatique du départ de Jésus. Jésus, en effet, sait qu'il va mourir dans des conditions atroces et que sa mort laissera ses disciples totalement désemparés. C'est certainement l'un des grands paradoxes de l'Évangile. Jésus n'a jamais autant parlé de sa joie que dans ces heures sombres et angoissantes qui ont précédé le don de sa vie sur la croix. La joie chrétienne, nous le voyons, n'a rien à voir avec la joie du monde. C'est une joie qui va de pair avec le don de soi. Une joie qui, comme les fleurs multicolores du printemps, éclate au soleil de l'amour. C'est à cette joie-là que nous conduit le temps de Pâques. Cette joie n'enlève pas les épreuves, bien sûr. Elle nous aide à les traverser. Et c'est bien la raison de notre présence ici à Lourdes, en ces jours de pèlerinage. Chacune et chacun ici, nous venons avec le fardeau de nos épreuves, de nos handicaps, de nos souffrances, souffrances physiques, psychologiques ou morales, épreuves de la maladie, de la dépression, du deuil. Avec sa tendresse de maman, Marie accueille et reçoit ses souffrances et elle les dépose au pied de la croix de son Fils. Traverser la souffrance pour entrer dans la joie, c'est de toute évidence dans cet évangile le sens de la métaphore que Jésus emploie, celle de la parturiente, de la femme qui enfante. La femme qui enfante est dans la peine, mais quand l'enfant est né, elle ne se souvient plus de sa souffrance, tout heureuse qu'un être humain soit venu au monde. Nous la retrouvons, cette image, sous la plume de saint Paul qui écrit aux habitants de Rome, on connaît bien cette parole, « La création tout entière gémit, elle passe par les douleurs d'un enfantement qui dure encore. » Et nous aussi, nous gémissons. À la suite de Jésus, l'apôtre emploie à son tour cette métaphore pour nous parler de la transformation qu'apporte avec lui le don de l'Esprit-Saint. Dans un accouchement, il y a cette grande respiration du bébé qui le fait quitter le monde intra-utérin pour le faire entrer dans la vie terrestre. Bien, ainsi en va-t-il de la nouvelle naissance du chrétien. Jésus l'avait dit à Nicodème, il nous faut renaître dans le souffle de Dieu. Sans cela, nous ne pourrons entrer dans le royaume de Dieu. L'Esprit Saint est la grande respiration, oui, le souffle vital qui nous fait quitter notre ancienne vie pour entrer dans la vie nouvelle de Jésus ressuscité. Mais comme tout accouchement, cet enfantement est douloureux car il intègre la trajectoire de nos histoires tourmentées au plan personnel, affectif, familial, professionnel, en chacune de nos vies, inévitablement, alterne des événements heureux qui nous maintiennent dans l'espérance et dans la joie et des moments plus douloureux liés aux épreuves supportées, aux turbulences traversées, aux traumatismes subis, ce qui fait que la joie, la plupart du temps, coexiste avec la croix. Derrière cette image, mes amis, nous n'avons pas de mal à reconnaître le visage et la personne de la Vierge Marie,
et à travers elle l'image de l'Église elle-même. Marie, qui a enfanté Jésus dans la joie de Noël, l'a réenfanté une deuxième fois dans la douleur au pied de la croix. La mission de Marie aujourd'hui, sa fonction maternelle, consiste à enfanter le Christ Jésus dans nos âmes et de le faire dans toutes les circonstances de notre vie, les situations heureuses comme les situations difficiles. C'est la grâce propre à Marie, la grâce de sa maternité, que d'enfanter le Christ en nous. Le temps pascal, qui s'achèvera à la Pentecôte, est par excellence le temps où Marie, dans l'élan d'amour de l'Esprit Saint, nous enfante à la vie nouvelle d'enfants de Dieu. Alors mes amis, oui, nous avons tous et chacun des choses bien précises à demander au Seigneur durant ce pèlerinage, des intentions à confier, des faveurs à obtenir, la grâce surtout de surmonter nos épreuves. C'est ce qui motive en ce lieu notre intercession confiante et suppliante, et il faut le faire. Demandez, nous dit Jésus, et vous obtiendrez. Frappez, la porte vous sera ouverte. Mais ce qu'il nous faut demander au Seigneur en premier, c'est la grâce d'être réengendrés dans l'Esprit Saint, la grâce de devenir des femmes et des hommes nouveaux dans la puissance transformatrice de Pâques. Jésus nous le dit clairement dans l'Évangile, c'est d'abord l'Esprit Saint que Dieu veut donner à ceux qui le lui demandent. Tout change en réalité lorsqu'on consent à vivre sous le régime des dons du Saint-Esprit. Tout change en réalité lorsqu'on accepte que l'Esprit Saint soit le pilote de notre existence tout entière. Une plus grande intimité s'établit avec Dieu dans la paix. La conscience de sa présence au quotidien, de son amour fidèle, s'accroît et s'approfondit. Se renouvelle aussi la joie de témoigner de l'Évangile, la volonté de se mettre au service du prochain. Un grand désir de purification et de sainteté nous habite. On devient littéralement amoureux de Jésus et de son Église. Alors demandons à Marie, pendant ces jours de pèlerinage, que nous devenions les amis de l'Esprit Saint, qu'elle nous délivre de la peur de nous livrer à son emprise. Pour conclure, mes amis, permettez-moi un détour par la première lecture, en reprenant l'encouragement que le Seigneur adressait à l'apôtre Paul à Corinthe dans une vision. « Sois sans crainte, lui dit-il. » Parle, ne garde pas le silence, je suis avec toi. Cette parole, c'est à chacune et chacun de nous que le Seigneur l'adresse en réalité. Elle est un appel, cette parole, à témoigner dans l'Esprit Saint de l'œuvre de Dieu dans nos vies. Parle, ne garde pas le silence, c'est notre vie tout entière qui doit parler, pas simplement notre langue. Notre vie parle lorsque les actes, nos actes, sont en cohérence avec notre foi, la foi que nous professons. Je pense à ce que disait saint François de Sales. Ne parle du Christ que si on te le demande, mais vis de telle sorte qu'on te le demande. On pourrait paraphraser ainsi l'évêque de Genève. Ce n'est pas de dire aux autres que Dieu existe, il le fera croire en lui. C'est de leur témoigner concrètement de la manière dont le Christ, par son esprit, a transformé nos vies. Notre existence convertie, illuminée par la joie de l'Évangile, voilà le signe que notre monde attend. Alors mes amis, relevons ce défi avec détermination et courage. Soyons convaincus que le ressuscité est avec nous sur la route. Il nous accompagne de sa paix et de sa joie. Amen.

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3: Chers amis, bonjour. Nous poursuivons la méditation du Je vous salue Marie, avec la toute fin, maintenant et à l'heure de notre mort. Lorsque nous prions le Je vous salue Marie, nous demandons à Marie d'intercéder pour nous tout de suite, maintenant, au moment où nous prions. Et puis nous disons aussi, voilà, prie pour nous à l'heure de notre mort. On pourrait d'ailleurs se poser la question, pourquoi ne pas ajouter entre les deux, et puis aussi, Marie, tant qu'à faire, prie pour nous tous les jours de notre vie. Maintenant, tous les jours de notre vie, et puis à l'heure de notre mort, entre guillemets, comme ça on est tranquille. Mais nous le savons bien, dans l'amour, on a tendance à redire les choses. Parce qu'on vit l'instant présent, gratuitement, sans calcul, sans chercher de retour sur investissement. Hein, ça aurait été sinon un peu comme des jeunes mariés, et puis l'époux dit à son épouse, écoute, je t'aime chérie, vraiment, et puis voilà, je te le dis aujourd'hui, voilà, j'espère que t'as bien entendu, parce que je te le redirai ni demain, ni après-demain, voilà, ce je t'aime d'aujourd'hui, il vaut pour tous les jours de notre vie, hein, comme ça c'est fait, quoi. Bien sûr que non, chaque jour, voilà, nous pouvons redire notre amour, et nous redemandons patiemment, avec persévérance, avec espérance, nous redemandons à Marie de continuer d'intercéder pour nous, à chaque fois que nous disons « Je vous salue Marie ». Ce « maintenant », il nous renvoie aussi à la prière du Notre Père. Hein. « Donne-nous aujourd'hui notre pain de ce jour ». Voilà. Chaque jour, nous demandons le pain de force, le pain d'humilité, le pain de pauvreté. Nous demandons tout ce dont nous avons besoin pour traverser cette vie en faisant la volonté du Seigneur. Et puis, bien sûr, par contre, nous prions aussi en demandant à la Vierge Marie d'intercéder à l'heure de notre mort parce que nous ne connaissons ni le jour ni l'heure. Et nous voulons absolument que Marie soit à nos côtés à ce moment-là pour intercéder pour nous. Parce que nous savons que cette dernière épreuve terrestre est à la fois douloureuse et décisive aussi. C'est le moment où nous aurons notre grand oui à dire. Alors Marie, elle a dit un oui total et plaignait le jour de l'Annonciation. Nous, nous avons cherché à dire oui toute notre vie, du mieux que nous avons pu, mais à cause du péché, ce oui n'est pas plaigné, n'est pas total. Et le jour de notre mort, lorsque nous serons face à Jésus, nous aurons le fiat, le oui complet de notre vie, à dire oui pour entrer dans la joie de notre Maître, oui pour entrer au paradis. Alors, pourquoi demander tout spécialement à Marie d'intercéder pour nous maintenant et à l'heure de notre mort? Eh bien, tout simplement parce que c'est elle qui nous aime le plus fort. Parce que nous savons qu'elle ne reculera devant rien pour nous arracher à la damnation éternelle. Son intercession est toute puissante sur le cœur de Dieu. D'ailleurs, elle l'a prouvé largement, de manière magnifique, dans sa manière extraordinaire d'accompagner son propre fils Jésus dans son agonie à lui. Elle était debout au pied de la croix, remplie d'amour et d'espérance indestructible. Donc elle fera aussi bien, c'est notre espérance, pour chacun de nous, puisqu'elle nous regarde, et que quand elle nous regarde, elle voit son propre fils Jésus. Nous, qui sommes les membres du corps du Christ, nous pour qui Jésus est mort sur la croix, nous que Jésus lui confie en disant « Marie, voici ton fils, voici ta fille. » Et donc, « Je vous salue Marie », c'est aussi pour nous l'occasion de faire l'exercice de la bonne mort. Maintenant et à l'heure de notre mort, Marie vient intercéder pour nous. Donc c'est l'occasion de méditer aussi sur ce passage. Thérèse, la petite Thérèse disait « Je ne meurs pas, j'entre dans la vie. » Et nous, nous avons sûrement nos raisons plus ou moins valables de stresser un peu en pensant à ce passage, cette porte étroite qu'est la mort, Certes, c'est un passage vers la vie, mais nous sommes encore attachés à des choses terrestres, plus ou moins légitimes, et donc, probablement, nous sommes anxieux. Alors, il est important de méditer sur notre propre mort, d'apprivoiser notre sœur la mort, comme disait saint François d'Assise, et puis de stimuler aussi le désir, justement, de bien utiliser le temps qui nous reste sur terre pour prier, pour aimer, voilà. D'ici le moment où Dieu nous rappellera à lui, moment que lui seul connaît, et même si cela peut nous surprendre, c'est toujours au meilleur moment où il nous rappelle. Voilà, cette parole, elle est difficile à entendre, surtout quand nous avons des proches qui sont partis d'après nous trop vite, et c'est vrai que c'est douloureux, et puis il y a des choses que nous ne pouvons pas comprendre sur cette terre. Mais nous faisons confiance au Seigneur, lui, il fait bien toutes choses. Chers amis, nous arrivons à la fin de ce parcours à travers le Je vous salue Marie. Très belle prière qui a été, on pourrait dire, patinée par les siècles, qui trouve sa source dans la Bible, qui a été complétée par les plus grands priants de notre temps et qui nous maintient si proche sans cesse de la Mère de Dieu, celle qui veille de manière toute particulière sur nous, notre Maman du Ciel, alors que nous apprenions à prier avec toujours plus de cœur cette prière magnifique, ce Je vous salue Marie. Nous rentrons dans une grande chaîne de prières. Il y a tous nos grands frères et sœurs, les saints, qui ont dit ces mêmes mots. Voilà, donc cette prière, elle est chargée, vraiment. Et nous pouvons, comme saint Jean, vraiment prendre Marie chez nous, en disant le Je vous salue Marie régulièrement, si nous avons la bonne, la grâce, la chance, et, voilà, et la persévérance de pouvoir dire un chapelet complet chaque jour de notre vie. C'est une manière, il y a beaucoup de manières, mais en tout cas, de vraiment prendre Marie chez nous, c'est-à-dire de la rechoisir comme notre mère, notre reine, et celle qui nous guide tous les jours, non seulement tous les jours, mais à chaque instant de notre journée et tous les jours de notre vie.
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1: Vierge Marie, Notre-Dame de Lourdes, je te demande la guérison de ma maman qui a été opérée d'une tumeur. Merci Vierge Marie, merci Jésus.
2: Sainte Marie, c'est pour te demander de donner la force et le courage à mon père de sortir du coma et de l'aider à surmonter sa douleur pour qu'il puisse commencer sa chimio et que ça puisse aller mieux. Merci.
3: Chers pèlerins, je vous confie en examen demain une échographie du pancréas. Merci de prier pour moi. Bonne journée à tous.
4: Au nom du Père et du Fils et du Saint-Esprit.
5: Amen.
4: Chers frères et sœurs, soyez les bienvenus à Lourdes, dans cette grotte de Massabielle, où la Vierge Marie, l'Immaculée Conception, est apparue à Bernadette. Avec elle, nous méditerons les mystères douloureux du rosaire. Nous prions avec tous les pèlerins présents à Lourdes, particulièrement ceux du diocèse de Belfort-Montbéliard. Nous prions aussi avec tous ceux et celles qui, de par le monde, nous sont unis par l'écoute de leur radio chrétienne francophone, par l'écoute de la chaîne de télévision catholique KTO, par leur connexion au site internet du sanctuaire de Lourdes. Je crois en Dieu, le Père Tout-Puissant, Créateur du ciel et de la terre, et en Jésus-Christ, son Fils unique, notre Seigneur, qui a été conçu du Saint-Esprit, est né de la Vierge Marie, a souffert sous Ponce Pilate, a été crucifié, est mort et a été enseveli, est descendu aux enfers le troisième jour, est ressuscité des morts, est monté aux cieux, est assis à la droite de Dieu, le Père Tout-Puissant, d'où il viendra juger les vivants et les morts. Prions aux intentions de notre Saint-Père, le pape Léon, les intentions qu'il porte, les intentions de toute l'Église. Notre Père qui es aux cieux, que ton nom soit sanctifié, que ton règne vienne, que ta volonté soit faite sur la terre comme au ciel. Je vous salue Marie, pleine de grâce, le Seigneur est avec vous. Vous êtes bénie entre toutes les femmes, et Jésus, le fruit de vos entrailles, est béni.
6: Sainte Marie,
4: je vous salue Marie, pleine de grâce, le Seigneur est avec vous. Vous êtes bénie entre toutes les femmes, et Jésus, le fruit de vos entrailles, est béni. Je vous salue Marie, pleine de grâce, le Seigneur est avec vous. Vous êtes bénie entre toutes les femmes, et Jésus, le fruit de vos entrailles, est béni.
6: Sainte Marie,

Ô Marie, conçue sans péché. Premier mystère douloureux, l'agonie de Jésus au jardin des Oliviers. Les disciples l'abandonnèrent et s'enfuirent tous. Quand Jésus est arrêté par les soldats, il est abandonné. Vierge Marie, vous avez fixé à Bernadette les rendez-vous de la prière. Jésus est si souvent abandonné. Nous vous confions. Ceux qui ne prient pas, apprenez-leur à prier. Nous vous confions ceux qui prient déjà, apprenez-leur à prier plus. Notre Père qui es aux cieux, que ton nom soit sanctifié, que ton règne vienne, que ta volonté soit faite sur la terre comme au ciel. Je vous salue Marie, pleine de grâce, le Seigneur est avec vous. Vous êtes bénie entre toutes les femmes et Jésus, le fruit de vos entrailles, est béni. Je vous salue Marie, pleine de grâce, le Seigneur est avec vous. Vous êtes bénie entre toutes les femmes et Jésus, le fruit de vos entrailles, est béni. Je vous salue Marie, pleine de grâce, le Seigneur est avec vous. Vous êtes bénie entre toutes les femmes et Jésus, le fruit de vos entrailles, est béni. Je vous salue Marie, pleine de grâce, le Seigneur est avec vous. Vous êtes bénie entre toutes les femmes et Jésus, le fruit de vos entrailles, est béni. Je vous salue Marie, pleine de grâce, le Seigneur est avec vous. Vous êtes bénie entre toutes les femmes et Jésus, le fruit de vos entrailles, est béni. Je vous salue Marie, pleine de grâce, le Seigneur est avec vous. Vous êtes bénie entre toutes les femmes et Jésus, le fruit de vos entrailles, est béni. Je vous salue Marie, pleine de grâce, le Seigneur est avec vous. Vous êtes bénie entre toutes les femmes et Jésus, le fruit de vos entrailles, est béni. Je vous salue Marie, pleine de grâce, le Seigneur est avec vous. Vous êtes bénie entre toutes les femmes et Jésus, le fruit de vos entrailles, est béni. Je vous salue Marie, pleine de grâce, le Seigneur est avec vous. Vous êtes bénie entre toutes les femmes et Jésus, le fruit de vos entrailles, est béni. Je vous salue Marie, pleine de grâce, le Seigneur est avec vous. Vous êtes bénie entre toutes les femmes et Jésus, le fruit de vos entrailles, est béni. Sainte Marie,

0: Ô Marie conçue sans péché. Deuxième mystère douloureux, Jésus est flagellé. Saint Paul nous dit, offrez vos corps en sacrifice vivant. Vierge Marie, vous avez indiqué à Bernadette des gestes concrets. Tracez le signe de la croix bien amplement. Marchez à genoux. Embrassez la terre. Montrez à vos enfants les gestes concrets pour s'offrir. Pliez nos genoux. Guidez notre main pour tracer amplement le signe de la croix. Notre Père qui es aux cieux, que ton nom soit sanctifié, que ton règne vienne, que ta volonté soit faite sur la terre comme au ciel. Je vous salue Marie, pleine de grâce, le Seigneur est avec vous. Vous êtes bénie entre toutes les femmes, et Jésus, le fruit de vos entrailles, est béni.
1: Sainte Marie, Mère de Dieu, priez pour nous.
0: Je vous salue Marie, pleine de grâce, le Seigneur est avec vous. Vous êtes bénie entre toutes les femmes, et Jésus, le fruit de vos entrailles, est béni. Je vous salue Marie, pleine de grâce, le Seigneur est avec vous. Vous êtes bénie entre toutes les femmes, et Jésus, le fruit de vos entrailles, est béni.
1: Sainte Marie, Mère de Dieu, priez pour nous pauvres pécheurs.
0: Je vous salue Marie, pleine de grâce, le Seigneur est avec vous. Vous êtes bénie entre toutes les femmes, et Jésus, le fruit de vos entrailles, est béni. Je vous salue Marie, pleine de grâce, le Seigneur est avec vous. Vous êtes bénie entre toutes les femmes, et Jésus, le fruit de vos entrailles, est béni.
1: Sainte Marie, Mère de Dieu, priez pour nous pauvres pécheurs, maintenant et à l'heure de notre mort. Amen.
0: Je vous salue Marie, pleine de grâce, le Seigneur est avec vous. Vous êtes bénie entre toutes les femmes, et Jésus, le fruit de vos entrailles, est béni. Je vous salue Marie, pleine de grâce, le Seigneur est avec vous. Vous êtes bénie entre toutes les femmes, et Jésus, le fruit de vos entrailles, est béni.
1: Sainte Marie, Mère de Dieu, priez pour nous pauvres pécheurs.
0: Je vous salue Marie, pleine de grâce, le Seigneur est avec vous. Vous êtes bénie entre toutes les femmes, et Jésus, le fruit de vos entrailles, est béni. Je vous salue Marie, pleine de grâce, le Seigneur est avec vous. Vous êtes bénie entre toutes les femmes, et Jésus, le fruit de vos entrailles, est béni.
1: Sainte Marie, Mère de Dieu, priez pour nous pauvres pécheurs, maintenant et à l'heure de notre mort.
0: Je vous salue Marie, pleine de grâce, le Seigneur est avec vous. Vous êtes bénie entre toutes les femmes, et Jésus, le fruit de vos entrailles, est béni.
1: Sainte

0: Ô Marie, conçue sans péché.
1: Priez pour nous.
0: Troisième mystère douloureux, Jésus est couronné d'épines. Pilate dit aux Juifs, « Voici votre roi. » Vierge Marie, hier, le jour de l'Ascension, Jésus est monté au ciel. Il siège à la droite du Père. Quand les nations rejettent Jésus, c'est de nouveau le cri « Crucifie-le !» Nous vous confions nos pays respectifs et ceux qui les gouvernent. Que Jésus éclaire leur conscience. Notre Père qui es aux cieux, que ton nom soit sanctifié, que ton règne vienne, que ta volonté soit faite sur la terre comme au ciel.
1: Donne-nous aujourd'hui notre pain de ce jour. Pardonne-nous nos offenses, comme nous pardonnons aussi à ceux qui nous ont offensés.
0: Je vous salue, Marie, pleine de grâce. Le Seigneur est avec vous. Vous êtes bénie entre toutes les femmes, et Jésus, le fruit de vos entrailles, est béni.
1: Sainte Marie, Mère de Dieu, priez pour nous pauvres pécheurs, maintenant et à l'heure de notre mort.
0: Je vous salue, Marie, pleine de grâce. Le Seigneur est avec vous. Vous êtes bénie entre toutes les femmes, et Jésus, le fruit de vos entrailles, est béni. Je vous salue, Marie, pleine de grâce. Le Seigneur est avec vous. Vous êtes bénie entre toutes les femmes, et Jésus, le fruit de vos entrailles, est béni. Je vous salue, Marie, pleine de grâce. Le Seigneur est avec vous. Vous êtes bénie entre toutes les femmes, et Jésus, le fruit de vos entrailles, est béni. Je vous salue, Marie, pleine de grâce. Le Seigneur est avec vous. Vous êtes bénie entre toutes les femmes, et Jésus, le fruit de vos entrailles, est béni. Je vous salue, Marie, pleine de grâce. Le Seigneur est avec vous. Vous êtes bénie entre toutes les femmes, et Jésus, le fruit de vos entrailles, est béni. Je vous salue, Marie, pleine de grâce. Le Seigneur est avec vous. Vous êtes bénie entre toutes les femmes, et Jésus, le fruit de vos entrailles, est béni. Je vous salue, Marie, pleine de grâce. Le Seigneur est avec vous. Vous êtes bénie entre toutes les femmes, et Jésus, le fruit de vos entrailles, est béni. Bénie entre toutes les femmes, et Jésus, le fruit de vos entrailles, est béni.
1: Sainte Marie, Mère de Dieu, priez pour nous pauvres pécheurs, maintenant et à l'heure de notre mort. Amen.

Ô Marie conçue sans péché. Quatrième mystère douloureux, Jésus est chargé de sa croix. Dans l'évangile d'aujourd'hui, selon saint Jean, Jésus dit « Vous serez dans la peine, mais votre peine se changera en joie. La femme qui enfante est dans la peine parce que son heure est venue, mais quand l'enfant est né, elle ne se souvient plus de sa souffrance. » Vierge Marie, accompagnez tous ceux qui souffrent. Que leur souffrance soit une souffrance d'enfantement. Tenez-vous près d'eux pour qu'ils portent leur peine avec vous et que leur croix soit féconde. Notre Père qui es aux cieux, que ton nom soit sanctifié, que ton règne vienne, que ta volonté soit faite sur la terre comme au ciel. Je vous salue, Marie, pleine de grâce, le Seigneur est avec vous. Vous êtes bénie entre toutes les femmes, et Jésus, le fruit de vos entrailles, est béni. Je vous salue, Marie, pleine de grâce, le Seigneur est avec vous. Vous êtes bénie entre toutes les femmes, et Jésus, le fruit de vos entrailles, est béni. Je vous salue, Marie, pleine de grâce, le Seigneur est avec vous. Vous êtes bénie entre toutes les femmes, et Jésus, le fruit de vos entrailles, est béni. Je vous salue, Marie, pleine de grâce, le Seigneur est avec vous. Vous êtes bénie entre toutes les femmes, et Jésus, le fruit de vos entrailles, est béni. Je vous salue, Marie, pleine de grâce, le Seigneur est avec vous. Vous êtes bénie entre toutes les femmes, et Jésus, le fruit de vos entrailles, est béni. Je vous salue, Marie, pleine de grâce, le Seigneur est avec vous. Vous êtes bénie entre toutes les femmes, et Jésus, le fruit de vos entrailles, est béni. Je vous salue, Marie, pleine de grâce, le Seigneur est avec vous. Vous êtes bénie entre toutes les femmes, et Jésus, le fruit de vos entrailles, est béni. Je vous salue, Marie, pleine de grâce, le Seigneur est avec vous. Vous êtes bénie entre toutes les femmes, et Jésus, le fruit de vos entrailles, est béni. Je vous salue, Marie, pleine de grâce, le Seigneur est avec vous. Vous êtes bénie entre toutes les femmes, et Jésus, le fruit de vos entrailles, est béni. Je vous salue, Marie, pleine de grâce, le Seigneur est avec vous. Vous êtes bénie entre toutes les femmes, et Jésus, le fruit de vos entrailles, est béni.

Ô Marie conçue sans péché. Cinquième mystère douloureux, Jésus meurt sur la croix. Jésus dit, tout est accompli. Puis, inclinant la tête, il remit l'esprit. Vierge Marie, vous étiez là au dernier souffle quand il remit l'esprit. Vous étiez là à la Pentecôte quand il envoya l'esprit sous forme de souffle et de langue de feu. Nous sommes en prière avec vous, autour de vous, comme les apôtres avant la Pentecôte, préparez spécialement ceux qui vont recevoir la confirmation. Donnez-leur, donnez-nous l'audace de parler de Jésus. Notre Père qui es aux cieux, que ton nom soit sanctifié, que ton règne vienne. Que ta volonté soit faite sur la terre comme au ciel. Je vous salue Marie, pleine de grâce, le Seigneur est avec vous. Vous êtes bénie entre toutes les femmes, et Jésus, le fruit de vos entrailles, est béni. Je vous salue Marie, pleine de grâce, le Seigneur est avec vous. Vous êtes bénie entre toutes les femmes et Jésus, le fruit de vos entrailles, est béni. Je vous salue Marie, pleine de grâce, le Seigneur est avec vous. Vous êtes bénie entre toutes les femmes et Jésus, le fruit de vos entrailles, est béni. Je vous salue Marie, pleine de grâce, le Seigneur est avec vous. Vous êtes bénie entre toutes les femmes, et Jésus, le fruit de vos entrailles, est béni. Je vous salue Marie, pleine de grâce, le Seigneur est avec vous. Vous êtes bénie entre toutes les femmes, et Jésus, le fruit de vos entrailles, est béni. Je vous salue Marie, pleine de grâce, le Seigneur est avec vous. Vous êtes bénie entre toutes les femmes, et Jésus, le fruit de vos entrailles, est béni. Je vous salue Marie, pleine de grâce, le Seigneur est avec vous. Vous êtes bénie entre toutes les femmes, et Jésus, le fruit de vos entrailles, est béni. Je vous salue Marie, pleine de grâce, le Seigneur est avec vous. Vous êtes bénie entre toutes les femmes, et Jésus, le fruit de vos entrailles, est béni. Je vous salue Marie, pleine de grâce, le Seigneur est avec vous. Vous êtes bénie entre toutes les femmes, et Jésus, le fruit de vos entrailles, est béni. Je vous salue Marie, pleine de grâce, le Seigneur est avec vous. Vous êtes bénie entre toutes les femmes, et Jésus, le fruit de vos entrailles, est béni. Sainte Marie, Mère de Dieu, priez pour nous pécheurs, maintenant et à l'heure de notre mort. Amen.

0: Ô Marie conçue sans péché. Prions. Seigneur Dieu, par la résurrection de ton Fils, notre Seigneur Jésus le Christ, tu as voulu donner la joie au monde. Fais que, soutenu par son intercession, nous obtenions le bonheur de la vie éternelle par Jésus le Christ, notre Seigneur.
1: Amen.
0: Le Seigneur soit avec vous.
1: Et
0: que Dieu Tout-Puissant vous bénisse, le Père et le Fils et le Saint-Esprit.
1: Amen.
0: Notre-Dame de Lourdes.
1: Priez-vous.
0: Notre-Dame de Lourdes.
1: Priez-vous.
0: Notre-Dame de Lourdes.
1: Priez-vous.
0: Sainte Bernadette.
1: Priez-vous.

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1: Psaume 5. Du maître de chœur sur les flûtes. Psaume de David. Écoute mes paroles, Seigneur. Comprends ma plainte. Entends ma voix qui t'appelle, ô mon roi et mon Dieu. Je me tourne vers toi, Seigneur, au matin. Tu écoutes ma voix. Au matin, je me prépare pour toi et je reste en éveil. Tu n'es pas un Dieu ami du mal. Chez toi, le méchant n'est pas reçu. Non, l'insensé ne tient pas devant ton regard. Tu détestes tous les malfaisants. Tu extermines les menteurs. L'homme de ruse et de sang, le Seigneur le hait. Pour moi, grâce à ton amour, j'accède à ta maison. Vers ton temple saint, je me prosterne, saisi de crainte. Seigneur, que ta justice me conduise. Des ennemis me guettent. Aplanis devant moi ton chemin. Rien n'est vrai dans leur bouche, ils sont remplis de malveillance. Leur gosier est un sépulcre béant et leur langue un piège. Dieu, traite-les en coupables, qu'ils échouent dans leurs projets. Pour tant de méfaits, disperse-les puisqu'ils te résistent. Allégresse, pour qui s'abrite en toi joie éternelle. Tu les protèges, pour toi ils exultent, ceux qui aiment ton nom. Toi, Seigneur, tu bénis le juste, du bouclier de ta faveur, tu le couvres. »

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1: Amis et fidèles auditeurs, bienvenue et merci d'être à l'écoute de ce programme. Le pape Léon XIV a reçu les participants à la deuxième conférence interparlementaire sur la lutte contre la drogue et le crime. Dans son discours, le Saint-Père a affirmé que l'état de droit, la prévention de la criminalité et la justice pénale doivent avancer ensemble. Les détails dans quelques instants. À l'occasion de la journée de l'amitié entre l'Église copte et catholique, ce 14 mai 2026, le pape Léon XIV a adressé un message au patriarche copte orthodoxe Tawadros II. Dans cette lettre, le Saint-Père a souligné l'importance du dialogue et de l'amitié entre les deux églises. L'actualité de l'Église en Afrique nous conduira dans l'extrême nord du Cameroun où les attaques de Boko Haram continuent de fragiliser les populations malgré les efforts sécuritaires et humanitaires. Nous y reviendrons dans quelques instants. Après l'actualité sociale et politique sur le continent, nous écouterons Monseigneur Joseph Samedi, nouvel archevêque coadjuteur de Bangui en Centrafrique. Et nous conclurons ce journal par notre magazine consacré à l'actualité internationale de la semaine. Bonne condition d'écoute à vous qui nous suivez de partout.
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1: Le pape Léon XIV a reçu en audience ce vendredi les participants à la deuxième conférence interparlementaire sur la lutte contre la drogue et le crime. Cette conférence, organisée par l'Assemblée parlementaire de l'Organisation pour la sécurité et la coopération de l'Europe, accueillie par la Chambre des députés italienne dans la ville éternelle. Dans son discours, le Saint-Père a décliné la position du Saint-Siège au regard de ces enjeux, affirmant être fermement convaincu que l'état de droit, la prévention de la criminalité et la justice pénale doivent progresser ensemble dans l'unité. Les précisions de Fabrice Baguendekere.
2: Mettre en œuvre un authentique état de droit indispensable au développement humain intégral, telle est la position du Saint-Siège au regard du défi majeur que représente le trafic de drogue et la délinquance. Associé de ce point de vue, le siège apostolique réitère son soutien sans réserve de toute initiative visant à mettre en place un système de justice pénale efficace, juste, humain et crédible, capable de prévenir et de lutter contre la production et le trafic de drogue illicite. Dans la même optique, le Saint-Siège se dresse contre toute forme de déshumanisation des condamnés, appelant au respect de la dignité inhérente à chaque personne, y compris celles qui ont commis des crimes. De même, le siège apostolique fait appel à la mise en place des programmes globaux pour prévenir contre les effets dévastateurs des stupéfiants et venir en aide à ceux qui sont asservis par la dépendance en leur offrant un traitement médical, un soutien psychologique et une réinsertion durable.
1: Merci Fabrice. Et toujours ce vendredi, un entretien téléphonique a eu lieu entre le pape Léon XIV et le patriarche du siège de Saint-Marc de l'église copte à l'occasion de la journée de l'amitié copte catholique instituée en 2013 pour célébrer les relations entre le siège de Pierre et le siège de Marc. Au cours de cet échange, la conscience de la responsabilité commune pour l'annonce de l'évangile a été évoquée. Dans une lettre adressé au patriarche, le pape Léon XIV a encouragé copte et catholiques à poursuivre leur cheminement dans la vérité et la charité. Dans l'après-midi du vendredi, le pape Léon XIV a célébré dans la basilique Saint-Pierre les funérailles du cardinal Paul-Émile Tchéring, ancien nonce apostolique. Dans son homélie, le Saint-Père a salué un serviteur fidèle de l'Église engagé pendant des décennies dans la diplomatie du Saint-Siège à travers le monde. Le pape Léon XIV a rappelé son rôle de bâtisseur de communion et de paix entre les peuples et les églises. et les nouvelles de l'Église qui nous parviennent du continent. Dans l'extrême nord du Cameroun, l'insécurité liée aux attaques de Boko Haram continue de fragiliser les populations malgré les efforts sécuritaires et humanitaires déployés depuis plusieurs années. Les autorités de Kolofata, de Mongodé, de Fotokol ou encore de Darak demeurent particulièrement exposées aux incursions du groupe armé. Les précisions depuis Maroua de Paul Valéry Mendogo.
3: Le mois dernier encore, des attaques sur les forces de défense ont été signalées. Dans ce contexte dominé par la peur permanente des attaques, l'Église catholique au Cameroun multiplie les appels à la paix, à la cohésion sociale et à la résilience. Lors de sa visite pastorale à Kolofata, une zone souvent marquée par les violences djihadistes, l'évêque de Maroua Mokolo, Mgr Bruno Atebaïdo, a confirmé 47 fidèles dans le district Saint-Jean-Paul II. Le Là a exhorté les chrétiens à demeurer des artisans de paix, rappelant avec force que tout le monde a besoin de tout le monde. Après la mort tragique d'un maréchal de logis de 33 ans tué lors d'une attaque surprise de Boko Haram à Mogodé, l'évêque du diocèse de Somelima, Mgr Christophe Zoua, a dénoncé les ravages de la haine et de la violence. L'évêque a lancé un vibrant appel contre la guerre, martelant cette phrase devenue marquante, le mal fait vraiment mal. Ces prises de parole rejoignent les appels constants des évêques du Cameroun et ceux du Très Saint-Père, le pape Léon XIV, lors de sa visite apostolique au Cameroun en avril dernier. Le Très Saint-Père avait lui aussi insisté sur la nécessité de construire une paix désarmante et désarmée, une paix durable fondée sur le pardon, la solidarité, la justice et l'unité nationale. Paul Valéry Mondogo, depuis Maroua, pour Radio Vatican.
1: En République démocratique du Congo, 11 évêques et un administrateur apostolique des 9 diocèses de la province ecclésiastique de Kinshasa, dans le sud-ouest du pays, ont clôturé le mercredi 13 mai une session ordinaire ouverte le 6 mai à Inongo, dans la province du Maïndombe. Les évêques ont rendu public un message invitant le peuple de Dieu à tenir bon et à être toujours joyeux dans la foi. Les détails de Jean-Baptiste Malé.
4: Les travaux de l'Assemblée épiscopale provinciale de Kinshasa ont été présidés par l'archevêque métropolitain, le cardinal Fridolin Ambongo. Les échanges des évêques et autres experts ont porté sur la situation socio-pastorale des diocèses de Boma, Matadi, Kisantu, Kinshasa, Inongo, Kenge, Kikwit, Idiofa et Popokabaka. Les évêques disent leur joie de partager la vitalité de la foi et l'engagement des fidèles, ainsi que le dévouement des agents pastoraux et des personnes consacrées. Les évêques encouragent les communautés chrétiennes à s'impliquer davantage dans la promotion de la pastorale des vocations, au vivre ensemble harmonieux et à l'intégration de tous les peuples. Les évêques de la province ecclésiastique de Kinshasa félicitent par exemple les efforts du gouvernement central du pays dans l'amélioration des infrastructures routières et dans la fourniture en électricité. Mais les évêques se disent encore interpellés par la pauvreté, l'insécurité généralisée et des attaques ciblées contre l'Église catholique, ses représentants et ses structures. Les évêques appellent à l'espérance, au dire de l'évêque d'Inongo, Mgr Donatien Bafouedine Sony.
5: Nous vous exhortons, frères et sœurs, avec le Christ ressuscité, tenez bon et soyez toujours dans la joie, afin de rester fermes dans l'espérance et le témoignage de la vérité et de la foi.
4: Jean-Baptiste Malengue Kalunzu pour Radio Vatican.
1: Place à présent à l'actualité sociale et politique sur le continent. Dans l'est de la République démocratique du Congo, une épidémie d'Ebola est déclarée dans la province de l'Ituri, région en proie à des conflits armés, a annoncé vendredi 15 mai à Addis Abeba l'agence sanitaire de l'Union africaine. Jusque dans la matinée de ce vendredi, 4 décès ont été attribués au virus en laboratoire et 246 cas suspects, dont 65 morts, morts ont été recensés selon cette même agence de l'Union africaine. Direction l'Afrique de l'Ouest, au Mali, la ville de Kigali, contrôlée par les rebelles Touareg depuis les attaques du 25 avril dernier, a été visée dans la nuit de mercredi à jeudi par des frappes de l'armée qui n'a pas donné de bilan pour le moment, mais prévient que ces frappes vont s'accentuer. Les précisions de notre correspondant dans la région, Abdul Razak.
6: Au moins 4 frappes aériennes ont été menées dans la nuit, causant des dégâts matériels, a décrit jeudi à l'agence France Presse un témoin à Kidal. Une frappe a détruit une maison près d'un ancien marché de la ville, une autre a créé un cratère à l'intérieur de la vaste cour du gouvernorat de Kidal, selon le même témoin qui ajoute que la ville était anormalement calme jeudi matin et que très peu de véhicules circulaient. Nous ciblons des cibles précises, nous avons notre stratégie, dans les jours à venir, les frappes vont s'accentuer, a déclaré pour sa part jeudi un officier au poste de commandement officiel de l'armée malienne à Mopti dans le centre du pays. Le Mali est dans une situation sécuritaire critique et en proie à l'incertitude après les attaques coordonnées sans précédent menées les 25 et 26 avril dernier par les djihadistes du groupe de soutien à l'islam et aux musulmans Jnim affilié à Al-Qaïda et la rébellion du Front de libération de l'Azawad FLA contre des positions stratégiques de la junte au pouvoir à Bamako. Abdul Razak Idrissa à Niamey pour Radio Vatican.
1: Et nommé récemment archevêque coadjuteur de Bangui en Centrafrique, Monseigneur Joseph Samedi, prêtre jésuite, dit avoir accueilli cette mission du Saint-Père dans la sérénité, la prière et le discernement. Dans un contexte marqué par les défis de paix et de cohésion sociale, le nouvel évêque coadjuteur évoque son désir d'apprendre de collaborer avec son évêque titulaire, avec l'église locale et de poursuivre l'engagement de cette même église centrafricaine au service du peuple de Dieu. On l'écoute.
7: J'ai reçu la nouvelle dans la sérénité, la confiance, dans la prière et le discernement. Je parle de la prière parce que ce n'est pas une petite tâche. Hein. Un petit prêtre que je suis, on me demande d'être archevêque, donc faire un saut. Raison pour laquelle j'ai pris du temps pour préparer, me mettre à l'écoute de l'Esprit Saint. Alors quand la nouvelle est tombée, j'étais serein, confiant. Discernement aussi, je me pose des questions sur ce qu'il faudra faire comme évêque coadjuteur. Donc voilà la raison pour laquelle j'étais confiant, serein, pas perturbé. J'ai accepté ça avec foi et discernement.
8: Archevêque coadjuteur, est-ce que vous pouvez nous en dire plus?
7: Le droit canon prévoit qu'il a droit à la succession quand l'évêque diocésain qui est là, quand il atteindra l'âge canonique, c'est-à-dire 75 ans, coadjuteur appelé à le succéder pour des raisons que le droit canon prévoit. Coadjuteur appelé donc, dans un premier temps, nous allons travailler ensemble. Je dois apprendre aussi auprès de lui comment gérer un diocèse, quels sont les défis. Alors, pour cela, j'ai beaucoup à apprendre aussi parce que je viens d'être nommé comme prêtre. Je passe mes temps comme évêque, voilà. Il y a beaucoup à faire, donc je dois apprendre.
8: Comment envisagez-vous votre collaboration à ses côtés, justement pour répondre aux enjeux, surtout de la paix et de la cohésion sociale qui sont si chers à l'Église centrafricaine?
7: Alors, comment mettre, comment collaborer? Il a l'expérience, hein, comme c'est un aîné qui est là avant moi. La première chose, c'est d'apprendre, ne pas courir. Peut-être on aura un temps d'échange un peu, il va me montrer ce qu'il faut faire. Comment faire, comment avancer et monter aussi les défis, comment tenir, comment gérer les gens, les problèmes. Alors, nous avons des défis, hein, entre autres, de la paix, parce que le pays a connu vraiment des crises. Nous avons traversé des temps difficiles et l'église a beaucoup travaillé, entre autres, lui-même. Hein, il a prôné la paix, la justice et autres. C'est un grand combat. Alors, ce que je ferai, c'est d'abord d'apprendre. Nous allons nous entendre ensemble, il y a lui qui est là, l'évêque diocésain, et puis il y a des prêtres ensemble avec les autorités politiques, les administratives, militaires, tout cela. On va travailler ensemble. Nous recherchons le bien de notre pays, hein, et nous aurons aussi la priorité, à savoir l'annonce de l'évangile. L'évangile doit être donc partagé aussi, la protection des faibles. Hein. Aujourd'hui, on parle des minorités, hein. Il y a tout un tableau, hein, tout un défi. Et l'Église a appelé donc voilà, à se lancer, à apporter sa contribution. Depuis toujours, l'Église est là, l'Église a travaillé jusqu'à aujourd'hui et nous allons faire ensemble, porter ensemble donc les défis de ce pays hein, pour pour faire en sorte que le pays se mette debout, que les uns les autres se sentent chez eux, qu'il y ait la paix, la confiance et la collaboration.
1: Monseigneur Joseph Samedi, prêtre jésuite, nouvel archevêque coadjuteur de Bangui, propos recueillis par Jean-Paul Kamba. Et pour clôturer cette édition, notre magazine consacré à l'actualité internationale de la semaine avec Françoise Niamia.
9: Pour cette synthèse de l'actualité internationale, sachez que le président américain Donald Trump, après avoir, selon ses dires, décroché des accords commerciaux fantastiques et une offre d'aide chinoise pour débloquer le détroit d'Ormuz lors d'un sommet destiné à contenir les tensions bilatérales et internationales. Nous avons conclu des accords commerciaux fantastiques, excellents pour nos deux pays, a dit auparavant Donald Trump sans plus de précision à l'occasion d'une nouvelle rencontre avec son homologue Xi Jinping. Une attaque de drones ukrainiens a fait 4 morts et au moins 12 blessés dans la ville russe de Ryazan, au sud-est de Moscou, a indiqué vendredi le comité d'enquête russe, l'un des principaux organes judiciaires du pays. Et cette attaque intervient au lendemain de frappes russes massives sur Kiev et sa région, qui ont fait au moins 24 morts, dont 3 enfants, selon un bilan provisoire des autorités ukrainiennes, alors que les deux pays ont échangé vendredi 205 prisonniers de guerre de chaque camp, une semaine après l'annonce par le président américain Donald Trump d'un accord portant sur un nouvel échange. Des représentants israéliens et libanais se sont rencontrés jeudi à Washington pour une première session de négociations directes sous l'égide des États-Unis, alors que l'armée israélienne a intensifié ses opérations malgré le cessez-le-feu conclu le 16 avril dernier. Plus de 400 personnes ont été tuées par des troupes israéliennes pendant cette trêve précaire. Un second round de négociations était prévu vendredi, mais les chances d'un accord sont minimes en raison des positions contradictoires. Victoire des protagonistes. À Beyrouth, Paul Khalifi.
10: Selon diverses sources à Beyrouth, le chef de la délégation libanaise a plaidé pour la consolidation de la trêve qui n'existe que sur le papier, à travers la réactivation du mécanisme, la structure internationale chargée de surveiller le cessez-le-feu. L'ancien ambassadeur du Liban à Washington, Simon Karam, a aussi insisté sur l'arrêt des destructions et des opérations de dynamitage méthodique des villes et des villages du sud Liban. Israël a pour sa part relevé le niveau de ses exigences, réclamant des ententes sécuritaires et militaires avec le Liban autour du démantèlement de l'arsenal du Hezbollah. Le maximum qu'il s'est dit prêt à concéder consiste à informer l'État libanais des zones qu'il prévoit de cibler. Ces négociations se déroulent dans un climat de profonde division au Liban. Le président du Parlement, Nabih Berri, la plus importante figure chiite de l'État, a averti que si les discussions n'aboutissent pas à un véritable cessez-le-feu, tout s'effondrera. Il a martelé qu'il n'accepterait rien de moins que le retrait de l'armée israélienne, la reconstruction, le déploiement de l'armée libanaise et le retour des déplacés. Le Hezbollah a tenu des propos plus sévères. Il a accusé les autorités de multiplier les concessions sans obtenir ne serait-ce qu'un cessez-le-feu, ce qui, selon lui, accentue les divisions internes. Paul Khalifé, Beyrouth, RFI pour Radio Vatican.
9: Et sur le terrain, l'armée israélienne a de nouveau appelé vendredi matin à l'évacuation urgente des habitants de 5 villages du sud du Liban, malgré la trêve en cours entre les deux pays. C'est un signe que la Syrie réintègre peu à peu la communauté internationale. Après 15 ans d'absence liée aux sanctions contre le régime Assad, Visa et Mastercard font officiellement leur retour dans le pays. L'Union européenne vient également de réactiver son accord de coopération avec Damas, suspendu depuis le début de la guerre civile en 2011, tandis que plusieurs grandes entreprises occidentales annoncent leur retour. Sur le papier, la Syrie se reconnecte progressivement à l'économie mondiale. Mais sur le terrain, ces changements restent encore très limités pour une grande partie de la population. Le reportage à Damas de Mohamed Erami.
11: À Damas, les logos Visa et Mastercard réapparaissent dans quelques hôtels et commerces. Le pouvoir syrien présente ce retour comme un symbole de normalisation économique après la levée progressive des sanctions occidentales. Mais sur le terrain, les usages restent encore très limités, comme l'explique l'entrepreneur syrien Hassan Aked.
12: Aujourd'hui, tout fonctionne presque uniquement en cash, avec la nouvelle monnaie plus l'ancienne encore en circulation. Le retour de Visa et Mastercard pourrait faciliter les échanges et aider aussi les petites entreprises.
11: Pour beaucoup de Syriens, l'urgence reste surtout la crise bancaire et économique. À Damas, un client rencontré explique avoir l'équivalent de 50 000 dollars bloqués à la banque sans pouvoir les récupérer. Dans ce contexte, le retour des cartes internationales reste pour beaucoup un symbole plus qu'un changement concret du quotidien.
13: Moi, le retour de la carte bleue, ce n'est pas ma priorité. Ce que je demande, c'est de pouvoir entrer dans ma banque, donner mon numéro de compte et pouvoir avoir mes fonds à disposition sans que l'on me refuse mes retraits.
11: Après 15 ans d'isolement, la Syrie tente de se reconnecter aux circuits économiques internationaux. Mais dans un pays où plus de 90% de la population vit sous le seuil de pauvreté, la reprise reste encore largement hors de portée pour une grande partie des habitants.
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1: C'est par ici donc que nous mettons un point final à notre programme. Aujourd'hui, merci de l'avoir suivi et à la prochaine.
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16: Il faut que tu te bâtisses comme moi une petite cellule au-dedans de ton âme. Tu penseras que le bon Dieu est là, et tu y entreras de temps en temps. Lorsque tu sens tes nerfs, que tu es malheureuse, vite, sauve-toi là, et confie tout cela au Maître. Bienheureuse Élisabeth de la Trinité. La meilleure prière est celle où il y a le plus d'amour. La prière est d'autant meilleure qu'elle est plus amoureuse. Bienheureux Charles de Foucault.

0: Bonsoir à tous et bienvenue sur le plateau d'Un cœur qui écoute, votre émission de spiritualité. Eh bien, en ce mois de mai, je suis heureux de recevoir Sœur Valentina Pata. Bonjour Sœur Valentina.
1: Bonjour.
0: Alors, c'est un mois un peu particulier pour vous parce que c'est un peu la fin des festivités, puisque vous fêtez l'anniversaire de votre fondation à Paris,
1: oui.
0: Ce foyer de jeunes filles. Vous pouvez nous en dire un mot peut-être?
1: Ben oui, on va fêter les centenaires cette année. On est arrivé à Paris en 1926.
0: Oui.
1: Donc, on va terminer l'année centenaire. On est arrivé en France aussi pour aider les gens, surtout les jeunes filles qui quittent les villages pour arriver, ben, pour trouver un futur qui est meilleur. Et maintenant, ceux qui quittent les petits villages, les petites villes, c'est plutôt les étudiantes. Donc, on a un foyer des étudiantes et on a aussi un centre de promotion sociale pour les migrants. Donc, on essaie de les aider pour l'intégration en France.
0: Alors, on va en reparler dans un instant. On va parler de votre vocation aussi, parce qu'on entend à votre accent que vous n'êtes pas totalement de la région. Est-ce que vous pourriez nous lire un extrait de texte de votre choix, juste avant qu'on parle de tout cela, s'il vous plaît?
1: À ce moment, tu ne désires rien. Ni gagner, ni réussir, ni acquérir, ni posséder. À ce moment, tu acceptes la nuit, l'automne, l'hiver, les différentes saisons que la vie te donne. Et ton cœur est une demeure de paix. À ce moment, tu ne fuis pas, tu n'échappes pas à cet instant. Tu ne t'attaches pas aux formes, aux enseignements, aux traditions. Et ton cœur est une demeure de paix. À ce moment, la vie est au-delà de ce que disent tes lèvres, de ce que voient tes yeux, de ce que perçoivent tes oreilles, de ce que ressent ta peau. Tu es seulement, tu vis. Il te suffit simplement d'être. À ce moment, tout est apaisé. Tu es un marcheur, un pèlerin, un aventurier de la résurrection, et ton cœur est une demeure de paix.
0: Alors, qu'est-ce que c'est?
1: Alors, c'est un extrait d'un poème d'un dominicain, Fernandez Moratiel. Et il a fondé l'École du silence, et c'est un poème qui m'aide beaucoup à me tranquilliser, à me séréner quand je suis plutôt, mais pas trop tranquille ou un peu bouleversée. C'est un petit refrain qui retourne. Ton cœur est une demeure de paix.
0: Et... ton cœur est une demeure de paix.
1: Oui.
0: Voilà.
1: C'est...
0: qui permet de faire descendre un petit peu la pression, de se recentrer sur l'essentiel.
1: Exactement. Et c'est vraiment se centrer. Laisser tes attentes, tes désirs et vraiment rentrer chez toi et voir vraiment ce qui est l'essentiel.
0: Et pardon pour la question, mais ça marche?
1: Ça marche parfois, oui.
0: Parfois.
1: Parfois, il faut le rire beaucoup de fois, mais c'est vrai qu'après, le cœur commence à se sintoniser. Il est comme s'il y a une habitude. Ça fait comme un psaume. Donc, ça, petit à petit, ça rentre.
0: Alors, ma sœur, donc là, on est dans un temps de fête hein, pour vous.
1: Oui.
0: Il y a votre fondatrice qui a été, je crois, canonisée dans
1: le... 1975.
0: 75. Donc, elle, son intuition, c'était... donc, ça a démarré en Espagne.
1: Oui.
0: C'était les jeunes filles de campagne qui venaient pour travailler à la ville. Elles étaient un peu laissées à elles-mêmes et il y avait beaucoup de dangers pour elles, on va dire.
1: Oui.
0: Et elle a créé des foyers pour les accueillir et être dans un lieu de vie sûr et peut-être où elles étaient un peu encadrées avec aussi une présence de vie de foi.
1: Exactement. Et ce qui était important, elle s'est trouvée en train d'aider ses tantes et son oncle. Dans une mission de rendre visite dans les hôpitaux, elle voyait des jeunes filles qui tombaient malades. Et donc,
0: oui.
1: Au moment de sortir, elle voyait qu'elles tombaient plutôt dans les rues parce qu'il n'y avait pas un travail.
0: D'accord.
1: Il n'y avait pas droit de travail, il n'y avait pas droit des femmes. Donc, il y avait une situation compliquée. Il y avait aussi l'analphabétisme.
0: Oui.
1: Donc, c'est qu'il a dit, non, il faut former les filles. Donc, elle les enseignait à compter, à faire des comptes, pour n'être pas trompée sur leur salaire.
0: Oui.
1: Et à lire pour trouver un travail,
0: oui.
1: Et à se défendre dans la vie.
0: Mmh. Donc, alors, donc si je, donc c'est, vous, on voit à côté de votre nom que c'est marqué RMI, donc c'est les religieuses.
1: Religieuses de Marie Immaculée.
0: Voilà. Donc ça a été fondé ça il y a un petit moment et en Espagne aussi.
1: Oui, 1868.
0: Voilà, pardon, hein, je vous fais pas réciter toutes les dates. Hein. Et là, on se retrouve donc en 2026 avec ben, votre présence à Londres. En Italie, à Bari,
1: oui.
0: En Espagne, et à Paris, avec ce foyer où il y a une centaine de jeunes filles qui sont
1: 110.
0: Là.
1: 110.
0: Oui. Entre 18 et 25 ans.
1: Exactement.
0: Et vous êtes responsable de ce foyer. Qu'est-ce que vous proposez dans ce foyer?
1: Alors, j'ai commencé en septembre et j'ai déjà vécu à Paris. Je suis là il y a 4 ans et j'ai pris la charge en septembre.
0: D'accord.
1: Et ce qu'on essaie de donner, c'est surtout de la présence, qui soit une présence qualitative. Donc, on essaye, moi personnellement, j'essaie de trouver des chemins pour arriver à la jeune fille.
0: Oui.
1: Pour celles qui aiment bien le sport, j'essaie de rentrer par là.
0: Oui.
1: Pour celles qui aiment plutôt la musique, je rentre par la musique. Donc, il faut se débrouiller un peu pour vraiment trouver un mot, une forme de les rejoindre et donner aussi la possibilité de que la fille libère une parole qui parfois est cachée ou qu'elle n'arrive pas à les dire. C'est difficile de quitter ta famille et te retrouver dans une grande ville, seule, prendre le métro et aller retourner, ça fait un peu beaucoup de choses. Et il y a beaucoup de choses qui bougent dans l'intérieur de chaque fille, donc c'est bien de donner aussi un espace pour
0: libérer. Fait un peu deuxième famille ou
1: oui, ça fait un peu deuxième
0: maison,
1: famille.
0: Quoi.
1: Oui, exactement. Je pense que c'est un peu la description que les filles amènent avec soi. Cette idée des familles.
0: Et donc il y a cette partie accueil, écoute, on va dire charité, dans l'accueil du frère, enfin de la sœur, là, dans le cas présent. Est-ce que c'est l'occasion aussi de répondre à des questions et qui fait qu'on pourrait aussi davantage annoncer la bonne nouvelle? Parce que j'imagine que ce ne sont pas toutes des catholiques pratiquantes.
1: Non, on a des catholiques, après on a des musulmanes, on a aussi des agnostiques, des athées.
0: D'accord.
1: Donc oui, parfois on a la possibilité de répondre à des questions et de se confronter aussi.
0: Oui.
1: C'est pas simplement donner des réponses comme ça, c'est vraiment qu'est-ce qui t'appelle de ma vie, qu'est-ce que tu vois, c'est aussi un moment de confrontation pour moi. Et surtout est-ce une présence éducative.
0: D'accord.
1: Moi, je trouve que au-delà de la religion, qu'est-ce qui s'arrête, c'est la charité.
0: Oui.
1: Donc
0: oui. Et puis là votre âge, vous avez la trentaine, il est bien utile pour aussi comprendre ce que ces jeunes filles peuvent vivre, leur coup de cœur ou ce qu'elles n'aiment pas.
1: Oui, mais la société va si vite que parfois je me trouve en arrière, je suis déjà dépassée un peu. Mais avec 100 filles, elle essaie de me maintenir plus jeune aussi.
0: Mm-hmm.
1: Donc oui, ça, d'un côté facilite, d'un autre côté il y a aussi la chose de te voir trop jeune. Donc je me trouve parfois au milieu.
0: Ah oui, d'accord.
1: Mais c'est vrai que ça brise beaucoup... L'effet de l'âge, ça brise beaucoup aussi l'écart qui peut avoir.
0: Alors les italophones entendront dans votre un léger accent qui vient de la Sardaigne, hein, c'est ça
1: Oui.
0: Voilà. Et comment ça se fait que vous retrouviez à Paris alors que la Sardaigne, c'est beau. Il y a la mer.
1: Il y a la mer.
0: Il y a le soleil. Il y a du sapin.
1: Exactement. Je suis née en Sardaigne. Mais à 18 ans, c'est le moment de choisir. Donc, je suis partie à Rome pour faire mes études à l'Université de Rome.
0: D'accord.
1: Et j'ai trouvé les foyers des religieuses de Marie Immaculée.
0: D'accord.
1: Donc, j'ai fait les premières années, c'était économie, c'était pas pour moi. Donc, j'ai changé d'université, j'ai commencé le travail social, qui allait plus avec mes attentes d'aider les gens et tout. Et après ça, je me suis trouvée surtout dans un stage avec une association qui travaille les dépendances des drogues, des alcools et tout. Et je me souviens à un moment que, dans un entretien avec un monsieur, il y a un moment qu'il m'a demandé de lui trouver un travail, une maison et tout. Et vraiment, c'était comme prendre un écart et dire « Oui, ok, je peux t'aider sur ça, mais je ne peux pas donner un sens à ta vie. Ça, c'est une chose qui ne m'appartient pas.
0: Mm-hmm. »
1: Et donc, j'ai dit « Ok, quel est le sens de la vie ?» Et je pense que j'ai commencé sans me rendre compte en chemin de recherche quel est l'essence de la vie, qui est, comment on peut dire, intouchable, qu'on ne peut pas les relativiser et que c'est pour chaque personne.
0: Oui.
1: Donc ça m'a amené un peu à commencer ce chemin. Et
0: vous aviez 20 ans là ?
1: 20 ans, 21. Et comment je vivais dans les foyers, j'avais comme au même temps deux sœurs qui retournaient, que quand je retournais au foyer, elle était super contente, même s'il y avait des difficultés, il y avait toujours un sourire qui t'accueillait. Donc c'était wow. Qu'est-ce qui fait qu'il y a toujours un sourire? Donc ça a commencé à bouger en moi, cette idée de c'est quoi le bonheur et l'essence de la vie. Et j'ai aidé aussi au centre de promotion sociale. Donc ça m'a aidé à entrer en contact vraiment avec ces besoins qu'il y avait là.
0: Donc le centre de promotion sociale, c'est proposé donc par les sœurs.
1: Oui, aussi.
0: Pour aider des gens là qui sont plus en difficulté à trouver du travail.
1: Oui, à trouver du travail.
0: Et notamment à les placer, je sais pas, pour être femme de ménage.
1: Exactement.
0: Et pouvoir les recommander, après leur avoir appris peut-être davantage le métier, et à pouvoir les recommander.
1: Exactement.
0: Ça, c'est, vous le faites aussi à Paris ?
1: Oui, aussi à Paris. On a aussi cette, on fait comme un pont entre les gens qui cherchent du travail et des personnes qui cherchent
0: des
1: personnes de confiance.
0: Oui.
1: Donc on est un peu au milieu.
0: Oui.
1: Et oui, je pense que c'est le charisme primordial qui est là. Et après, on a les foyers qui c'est un peu l'actualisation, on peut dire ça, de cette charité, de cette charisme qui bouge toujours. La chose, on peut dire, la plus importante, peut-être, que la fondatrice aimait, c'était le fait que la fille s'est découvrait aimée par Dieu d'une façon vraiment personnelle. Et c'est vrai que ça, ça change tout, parce que ça te donne un sens.
0: Ben oui.
1: Qui est là, déjà dans les présents.
0: Mm-hmm.
1: En même temps, ça t'amène à avoir une origine qui est d'amour.
0: Oui.
1: Et en même temps, une orientation vers le futur. Qu'est-ce que j'ai fait avec une vie que j'ai reçue dans l'amour, qui est par l'amour.
0: D'accord. On peut dire que c'est quasiment une œuvre d'éducation, donc.
1: Oui, je pense que c'est une éducation à la vie.
0: Mm-hmm.
1: C'est vraiment apprendre à marcher
0: alors,
1: dans la vie.
0: Pour faire ça, il faut soi-même avoir trouvé le sens de sa vie.
1: Oui. Je l'ai trouvé dans le Christ, ça c'est sûr. Oh, il m'a trouvé. peut-être c'est mieux de dire ça, parce que c'est toujours lui qui sort à la rencontre.
0: Oui.
1: Et
0: c'était quand?
1: Ben, c'était quand j'avais 24 ans. Mais je pense que c'était un peu avant, mais je n'étais pas trop consciente. Oh, j'ai fait comme si ce n'était pas la vérité.
0: C'était sous quelle forme?
1: Bah, je me souviens, les premiers souvenirs qui me viennent, c'était un moment dans l'église, c'était la messe de renouvellement de vie d'une sœur.
0: Oui.
1: Et dans les moments où on lit la formule de vœux, il y a un moment qu'on lise appuyé sur la fidélité de Dieu qui continuera à m'appeler chaque jour. Et je l'ai senti que c'était vraiment à moi. Et j'ai senti comme une chaleur et des larmes, des consolations. Mais j'ai dit, ok, non, c'est plutôt ben, l'ambiance, c'est comment être dans un mariage, c'est plutôt la situation. Donc j'ai mis un peu à l'écart tout ça. Mais c'est vrai que c'était comme une semence qui était déjà dans mon cœur. Et même si j'ai passé à côté, ben, elle était là. Donc je pense qu'elle a commencé à grandir, jusqu'au moment que j'arrivais pas déjà à la cacher. Mais entre-temps, ils sont passés 2 ou 3 ans, plus ou moins.
0: D'accord.
1: Donc je suis arrivée jusqu'au moment presque de terminer l'université. Et c'était vraiment sentir, ok, qu'est-ce qu'on fait? On saute ou pas? Donc, j'ai décidé de commencer un accompagnement. J'ai fait les exercices spirituels de la vie ordinaire,
0: d'accord,
1: accompagné pour une autre sœur. Et à la fin, j'ai décidé d'entrer dans la congrégation et de rompre. Donc, je suis allée à Milan pour faire une étape qui avant, ça s'appelait l'aspiranta.
0: Oui.
1: Donc, je suis restée là, 9 mois. Et après, je suis partie en Espagne pour les pré-noviciats, 2 ans à Séville, et après 2 ans au noviciat, ce qui est proche de Madrid.
0: D'accord.
1: Et après les premières vœux, je suis arrivée à Paris.
0: D'accord. Alors, on est en 2026, on voit moins de religieuses dans la rue, et moins de religieuses en habit. C'est un choix, comme on dit, radical. Vous l'avez vécu comment, ce choix? Vous avez hésité un peu, vous êtes dit, mais pour la vie, mais c'est très long la vie, je peux pas m'engager, je sais pas comment je penserai à 60 ans ou à 70 ans. Ça vous a traversé toutes ces questions?
1: Oui, bien sûr. Mais la vocation, c'est un projet. C'est un projet de vie et c'est un projet de Dieu qui appelle, de moi qui répond, mais aussi avec des autres. Donc j'ai une congrégation, une communauté, les filles aussi. Bien sûr qu'il y a des questions toujours là. Il y a des autres qui changent dans le temps. C'est pas la même question que je m'ai posée quand j'ai commencé, si je rentre ou pas.
0: Et là, c'est bien que vous posiez moins la question aujourd'hui.
1: Oui. Maintenant, c'est la question de comment je peux vivre mieux ma vocation. Comment je peux vraiment, m'approcher à ma vie idéale. Donc, cheminer dans cette charité, dans cet amour, et en se laissant transformer. Parce que ce n'est pas avec la force qu'on arrive à aimer, c'est plutôt en accueillant l'amour de Dieu qui nous transforme et nous facilite tout ce chemin.
0: Alors, vous avez. Votre vie de prière, elle s'est développée comment? Vous êtes née avec? C'était dans votre famille ou...
1: Non. Quand j'étais petite, oui, avec ma mère, on priait parfois avant d'aller à dormir. Mais c'était vraiment plutôt, on n'arrive pas à dormir, on va prier, ça va marcher. Et après, j'ai mis plutôt à côté, on est adolescent, on passe pas, je pensais pas trop à ça, j'avais des autres intérêts. Et je pense que ça commençait après, vraiment avec les exercices spirituels qui commençaient vraiment un chemin des relations avec le Christ.
0: Donc ces exercices spirituels, c'était la version une semaine, la version un mois?
1: Non, c'est l'exercice de la vie ordinaire, donc ça serait les 4 semaines
0: D'accord.
1: déployées
0: C'est ceux de
1: pendant plusieurs mois.
0: Saint-Ignace?
1: Oui, c'est sur
0: C'est ça,
1: Saint-Ignace.
0: d'accord.
1: Mais au lieu de faire 1 semaine, 2 semaines, 3 semaines, la première semaine, ça peut durer 2 jours, 10 jours,
0: D'accord.
1: et après, ça continue, donc ça prend vraiment, je pense que je fais 3 mois et demi, plus ou moins.
0: D'accord.
1: Oui. C'est bien parce que ça donne le temps aussi de,
0: Mûrir.
1: comment dire, oui, de mûrir, de prendre un habit de prière, de rentrer, de voir qu'est-ce qu'il passe. Quand tu sens que le Christ t'appelle, c'est vraiment bouleversant, donc il faut du temps aussi pour apaiser les choses et vraiment dire, OK, je vais.
0: Et la place de la parole dans votre vie de foi ou dans cette découverte, cette acceptation de la vie religieuse,
1: Alors,
0: la Bible ou
1: oui,
0: les psaumes ou autres?
1: moi j'ai une affection plutôt, comment dire, pour l'évangile des gens. Je pense que ça me nourrit beaucoup parce qu'il réveille en moi plein c'est un langage qui laisse de la place à la particularité de tout le monde. Donc, qu'est-ce que ça veut dire pour moi, demeurer en moi? Qui dit Jean, non, de Jean 15, qu'est-ce que ça veut dire pour moi? C'est vraiment une sensibilité différente qui
0: Oui.
1: m'aide beaucoup. Mais c'est sûr que la parole m'aide à centrer, à me centrer vraiment sur, OK, le Christ est là, moi je suis là, qu'est-ce qu'il veut me dire? C'est vraiment un dialogue. Et ça m'aide beaucoup.
0: Alors souvent, il y a des personnes qui disent, oui, moi, Dieu, il m'a jamais parlé, parle de vocation et autres, moi, il m'a appelé à rien. Est-ce qu'il est vraiment là? Parce que moi, je suis un être de chair, j'ai des oreilles, j'ai une voix pour parler, j'entends rien. Qu'est-ce que vous leur répondez à ces gens-là?
1: Il faut faire un peu de silence. C'est pour ça que j'aime bien cette poème, parce que ça aide vraiment à faire silence et laisser un espace à Dieu qui parle. Et je trouve que parfois Dieu chante cette poème parce que ça aide vraiment à faire silence et laisser un espace à Dieu qui parle. Et je trouve que parfois Dieu change aussi la forme.

0: la vie avec d'autres, la vie en communauté, ou bien la vie en étant responsable d'un groupe de 110 personnes, sur 10 filles, hein, je suis désolé, faut quand même le dire, qui sont d'une génération qui sont différentes de la vôtre, avec des habitudes, des façons de s'exprimer qui sont aussi différentes. Il y a des moments où ça doit créer des tensions quand même.
1: Oui, parfois, c'est difficile pour l'âge. Donc, oui. On a des rythmes de vie différents.
0: Oui.
1: On a aussi des priorités différentes.
0: Oui.
1: Ça change. Mais c'est vrai que j'apprends beaucoup de mes sœurs âgées.
0: Oui.
1: Et je pense qu'ils sont les reflets d'une vie qui se donne jusqu'au bout.
0: Oui.
1: C'est une fidélité qu'on ne trouve pas vraiment quotidiennement.
0: Oui, oui.
1: Et j'ai la chance d'avoir des sœurs qui vraiment disent oui tous les jours. Et avec un cœur qui est reconnaissant.
0: Mmh.
1: Et oui.
0: Alors, quand on a choisi, comme vous, de donner sa vie au Christ, et puis vous n'êtes pas dans votre petit ermitage toute seule, j'ai envie de dire, à vous battre avec vous-même, mais vous êtes en relation, vous êtes dans la vie, vous êtes dans la ville aussi. Il y a des moments quand même où il doit y avoir de la fatigue, on doit avoir ses limites, où vous réagissez trop vite, plus vite que vous l'auriez aimé. Ou bien...
1: Oui, parfois ça passe.
0: Voilà,
1: oui.
0: C'est le sang chaud, hein, la sardaigne, ça n'a pas le choix. Il y a d'autres moments où il y a de l'inquiétude qui se fait parce que l'air de rien, tel fils ou telle fille n'a pas l'air d'aller très bien, ou tel autre rentre toujours à la limite, voire un peu tard. Enfin, dans tout ça, est-ce qu'il y a des moments où vous vous sentez un peu seul, un peu perdu, et avec le Seigneur qui... Tu fais quoi, là? Tu me donnes un coup de main, là?
1: Oui, parfois ça passe. Et c'est vrai que aussi, ce que j'ai appris, c'est s'abandonner. Moi, je ne vais pas sauver tout le monde. Ça donne vraiment à remettre les filles au Seigneur. Je peux être là, mais je ne peux pas vraiment répondre à 110 filles 24 heures sur 24, 7 jours sur 7. Moi, j'essaye, mais je sais que j'ai des limites. Et je pense que l'effet des
0: comptes... Il est 3 heures du matin, il faut que je vous laisse, je vais dormir. Il faut que je dorme.
1: Non, faut mais que je dorme. S'ils m'appellent, je suis là. C'est déjà passé, s'ils ont besoin la nuit... Elles peuvent m'appeler, donc je descends sans problème. Mais c'est vrai que je n'ai pas une recette magique pour tout le monde.
0: Mmh.
1: Je suis là, je me donne comme je suis.
0: Mmh. Et vous faites même des erreurs de temps en temps?
1: Ben oui, c'est sûr. Mmh. Parfois, c'est difficile d'être comme médiatrice,
0: oui,
1: entre des situations.
0: Oui.
1: Mais on apprend. Mmh. Parce que parfois, je suis plutôt instinctive. Et de résoudre les problèmes tout de suite. Et parfois, il faut attendre... Je pense que ce qui est la partie plus beau, plus belle et en même temps la plus difficile, c'est d'être là, laisser la place aux filles pour qu'elles puissent devenir vraiment protagonistes de sa vie, non?
0: Oui, c'est ça.
1: Donc,
0: c'est pas, voilà, c'est-à-dire qu'elles arrivent à un âge quand même où c'est plus fais ci, fais ça, mais c'est plutôt orienter un peu et surtout l'écouter l'autre qui est en train de réfléchir et qui va finir par choisir de faire ci ou faire ça, mais avec... d'autres éléments où elle se responsabilise, en fait. C'est
1: oui.
0: Beau, ça, à vivre.
1: Oui, c'est vraiment...
0: Et puis, parfois, elle se trompe.
1: Oui. Ben, être là pour l'aider
0: là pour
1: à s'élever.
0: Et aider.
1: Oui. Je pense que c'est ça le plus difficile, de pousser à grandir et en même temps ne pas forcer à grandir et laisser le temps à la fille de grandir seule, de faire son chemin.
0: Alors, parfois, il y a des gens qui se plaignent, et je pense que ça fait partie aussi, peut-être, des filles que vous côtoyez, ou peut-être vous de temps en temps, le Seigneur, on lui demande de l'aide, on lui demande des choses, guéris-moi, trouve une solution pour cette fille-là, là on a le bâtiment qui va s'écrouler, il faut faire quelque chose, on n'a pas d'argent, qu'est-ce qu'on fait? Et le Seigneur, on a l'impression que, ok, il entend, ça on n'en doute pas, il entend, on répète, on insiste un peu, non, mais on croit qu'il entend, mais il ne bouge pas très vite, et puis parfois il bouge vraiment, à la dernière seconde.
1: Ouais.
0: Vous faites comment, vous, pour vivre ça?
1: Parfois, j'ai dit une phrase en train de rigoler, que c'est « Dieu me donne tout ce que je demande, mais je n'ai pas la patience d'attendre. » Et je sais que parfois, je demande des choses que je veux qu'elles soient faites déjà. Même, je les pense qu'elles soient déjà résolues, les problèmes. Et la vie, ce n'est pas comme ça. Et je pense que Dieu a choisi un autre chemin, que c'est l'incarnation, que c'est vraiment prendre le temps, se faire tomber, c'est tout un chemin que c'est pas l'idée d'un Dieu tout-puissant qu'on a parfois dans la tête. Et c'est un autre chemin. C'est un chemin qui a pris 30 ans d'une vie cachée, 3 ans de vie active, on peut dire. Mais 30 ans de vie cachée, ça fait beaucoup. Donc,

0: C'est un autre chemin qui n'a rien à voir avec notre idée de résoudre des problèmes.
1: La puissance, l'impatience, tout ça.
0: Oui.
1: Donc vous, votre stratégie, c'est quoi? C'est lui demander de laisser faire et...
0: Parfois, je fais ça. Hein. Quand ça me dépasse la situation, je dis, OK, tu sais, j'arrive jusqu'ici, maintenant c'est toi. Des autres moments, j'essaie de faire quelque chose de plus concret. Ça marche parfois bien, parfois, mais nous, c'était mieux d'attendre. Mais ben, on est là. Hein. Je pense que Dieu compte avec mon humanité,
1: oui,
0: et mes erreurs aussi.
1: Alors, ma sœur, on arrive déjà au moment des trois questions courtes, réponses courtes. Dites-moi, s'il vous plaît, un chiffre entre 1 et 10, s'il vous plaît.
0: 5.
1: Quelle est pour vous la plus belle fête?
0: L'incarnation.
1: Donc, vous pensez plus précisément à Noël?
0: Entre l'Annonciation et Noël. Je pense que le Dieu qui se manifeste était dit « Réjouis-toi, et je suis avec toi et c'est fondamental. » Et le Dieu incarné, je pense que c'est ce qui me fait croire vraiment.
1: À nouveau, entre 1 et 10.
0: 3.
1: En dehors de la Sainte Famille, quel est le personnage biblique qui vous touche le plus en ce moment?
0: Jean, parce que c'est le seul qui a appuyé son visage sur la poitrine de Jésus. Donc, c'est écouter le cœur de Jésus.
1: Belle place.
0: Oui.
1: Une dernière?
0: 9.
1: Qu'aimeriez-vous avoir vécu avant de mourir?
0: Peut-être faire du ski.
1: Merci, ma sœur. Merci beaucoup d'être venue jusqu'à nous.
0: Merci.
1: Je rappelle que c'est l'anniversaire là qui va être fêté. Donc, les dates précises?
0: Du 19 mai jusqu'au 23 mai.
1: Pour fêter les 100 ans de votre présence à Paris.
0: Exactement.
1: Dans ce foyer. Merci beaucoup d'être venue jusqu'à nous. Merci à vous tous pour votre fidélité. Vous pouvez retrouver ce témoignage sur notre site www.ktotv.com, sur notre appli radio aussi, et puis évidemment en podcast. Un petit coucou à ceux qui nous écoutent en podcast. À la semaine prochaine.

Mon Seigneur et mon Dieu, enlève de moi tout ce qui m'éloigne de toi. Mon Seigneur et mon Dieu, donne-moi tout ce qui me rapproche de toi. Mon Seigneur et mon Dieu, détache-moi de moi-même pour me donner tout à toi. Amen. Saint Nicolas de Flux. Si vous ne trouvez pas une prière qui vous convienne, inventez-la. Saint Augustin.

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2: Venise, que nous avons souvent évoqué ici, est à la fois le lieu de l'action et le sujet de tant d'œuvres d'art qu'il est difficile de l'aborder de manière totalement vierge. Symbole de l'inventivité humaine, structure politique innovante et d'une stabilité remarquable, ville décor aussi, Venise est depuis 1600 ans un espace de survie, de résilience, mais aussi de projection de soi pour ses habitants et ses millions de visiteurs. Ce n'est pas un hasard si l'un des plus prestigieux festivals de cinéma s'y déroule, la Mostra. Aujourd'hui, nous accueillons Laurent Mazuret autour de son livre « Venise pour l'éternité » paru aux éditions Baudelaire. Avant d'aborder votre ouvrage, Laurent Mazuret, parlez-nous un peu de vous. On vous connaît pour votre action citoyenne à Muret et pour des ouvrages scientifiques et techniques dans le domaine de l'optique et de l'ingénierie, mais c'est votre première œuvre de fiction publiée, je crois.
3: Oui, c'est mon premier roman. J'ai un métier, je suis ingénieur de formation et donc j'ai fait toute ma carrière dans la construction de satellites pour une grosse entreprise toulousaine que tout le monde connaît. Cette écriture, c'est plutôt quelque chose que j'ai fait à mes heures perdues, si l'on peut dire, sur les week-ends ou sur des périodes de vacances. C'est aussi une façon un peu de sortir de son travail quotidien, qui est un travail très technique, mais c'est aussi de penser à autre chose.
2: Et je crois que vous êtes aussi un grand voyageur. C'est un petit peu d'ailleurs ce qui apparaît dans votre livre.
3: Alors j'aime les voyages, j'essaye de les faire partager, de faire partager cette passion dans le livre de Venise pour l'éternité, essentiellement entre Venise, les Cyclades, Dubrovnik et puis évidemment Constantinople, parce que c'est là que se passaient tous les échanges commerciaux à l'époque entre l'Orient et l'Occident. Ça passait par ce chemin qui descendait ou remontait l'Adriatique. Bon, j'essaye de le partager parce que finalement, ce qui est intéressant, c'est souvent de savoir d'où on vient. Et pour comprendre ce que l'on est aujourd'hui, quelles sont nos valeurs qui nous guident en Europe, qui sont différentes des valeurs d'autres régions du monde, eh bien, je pense que c'est intéressant de voir qu'est-ce qui nous a formés, qu'est-ce qui nous a forgés à l'époque et qui fait que nous sommes ce que nous sommes aujourd'hui.
2: Bien sûr. Et sinon, vous êtes allé dans d'autres continents ou...
3: Alors oui, bon, d'une façon générale, j'ai toujours trouvé que un écrivain célèbre